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2: Bonsoir à tous et bienvenue sur ICI. Très bon début de soirée. Merci d'avoir noté ce rendez-vous dans vos agendas 20h, 21h. Bon, c'est une heure hein, pour se détendre, pour découvrir des merveilles, celles de notre pays, nos territoires, nos régions, à travers vos villes, à travers vos villages. On va sans doute aller chez vous, peut-être ce soir, ou en tous les cas, on parlera de votre région. On ira en Lozère d'ici quelques minutes pour rencontrer un professeur de mathématique pas comme les autres. Nous irons en Lorraine retrouver des animaux. Enfin, direction la Côte Basque, qui propose de passer des entretiens d'embauche en tenue de sport. Intéressant, on va en parler. Jusqu'à 21h, nous retraçons le parcours, la personnalité, la vie d'un invité à travers les lieux qui ont compté. Une balade dans la France, pas comme les autres. C'est un auteur de bande dessinée, un dessinateur de presse, un caricaturiste qui a travaillé pour plusieurs journaux. Fluide Glacial, Charlie Hebdo, durant 23 ans, grand musicovore également. Il a collaboré avec les Inrocks. Le 14 janvier 2015, il devient mondialement célèbre pour la une du numéro 1178 de Charlie Hebdo. Je suis Charlie, une semaine après les attentats dont il réchappe. Il sort en librairie Un diamant dans les gravats. C'est son premier récit aux éditions Manuit, au Musée chez Stock. Je reçois avec beaucoup de plaisir et d'émotion Luz. Bonsoir Luz.
3: Bonsoir.
2: Comment ça va?
3: Super Eric.
2: Ça me fait plaisir de vous recevoir, vraiment.
3: Eh ben moi aussi.
2: Je tenais à vous remercier. Merci d'avoir accepté l'invitation de cette émission. D'autant que je vous cite tout de suite pour débuter. Je reçois celui qui a commencé à devenir le dessinateur que vous êtes, vous le dites, lorsque vous avez compris que vous n'étiez plus en ruine, mais en chantier. Ça veut dire que quand tout est pulvérisé, on peut se reconstruire?
3: Oui, c'est pas tout à fait évident. Il faut un petit temps d'attente. Il faut se regarder en chantier, il faut regarder les ruines qui sont à terre avant de se dire qu'on est capable de tout reconstruire. C'est pas simple, mais à un moment donné, quand on comprend que finalement on s'est en chantier toute sa vie, ça détend. Il y a moins d'injonctions, on se met moins de poids sur les épaules. Et finalement, être en chantier... travailler, ramasser tous ces petits gravats, bah ça fait quelque chose à faire de sa vie.
2: On parlera de ce livre avant 21h. Cette reconstruction, elle passe aussi par l'écriture, elle passe bien évidemment par le dessin. Pour comprendre comment le dessin, lui, est arrivé dans votre vie, c'est ce qu'on va faire ce soir. On va retracer ce parcours à travers les lieux, les ancrages qui ont pu être pour vous très importants. Puis c'est hyper intéressant pour ceux et celles qui peut-être ont envie de faire le même métier que vous, ou alors qui ont envie de s'inspirer d'un tel parcours. Bon, tout commence à Tours, j'ai envie de dire, et presque tout à Tours. Parce que on pourrait résumer votre vie entre Tours et Paris.
3: Ouais, c'est vrai que Tours, c'est la moitié de ma vie. Et puis après, je suis parti, je suis monté à la capitale, comme ouais. On dit, même géographiquement. Et puis, voilà, je fais partie de ces provinciaux, régionaux, français qui sont happés par la capitale. Et puis après, finalement, j'en suis sorti aussi, puisque à Charlie Hebdo, je faisais des reportages. Oui. Et donc, du coup, finalement, après, je me suis répandu dans toute la France pour ramener des choses.
2: On va rester à Tours, parce que c'est là que tout a commencé. Si je vous demande... Alors, bien sûr, on va parler de Tours, on va parler des bâtiments où vous avez vécu. Si vous m'écrivez une carte postale, vous me ferez un petit dessin, d'ailleurs.
3: Oui, bien sûr.
2: Sur les cartes postales, il y a toujours 2-3 photos. 2-3 images comme ça qui tout de suite à l'esprit sans vraiment réfléchir, Luz, vous viennent de Tours.
3: Alors déjà une photo, première photo, c'est photo de notre appart. Enfin pas forcément l'appart, mais l'entrée. C'est-à-dire que on était dans une espèce de résidence. Moi je l'appelle ça des HLM, mais mes parents disent non, c'est une résidence.
2: Là vous parlez de votre enfance.
3: On est bien. Je parle de mon enfance. Je parle de mon enfance. Et ce sont des bâtiments qui sont blancs avec un sol rouge et puis des pare-soleils bleus. Donc j'ai réalisé ça il y a pas très longtemps. Finalement, j'ai fait mon enfance dans un drapeau français, quoi.
2: C'est vrai. Mais c'est marrant que ces couleurs vous reviennent. Effectivement, il y a ce sol qui est rouge, il y a ces voitures avec ces pare-brises que vous venez d'évoquer. Si j'ai bien compris, effectivement, c'est des HLM. Plus on avançait dans la résidence, comme disaient vos parents, plus les barres étaient hautes, c'est ça?
3: Oui, exactement. Il y avait le jardin donc Gabriel où on était. Après, il y avait le jardin Hockey Game et après le jardin Bousignac. Ouais. Alors j'ai appris bien longtemps après que c'était des compositeurs de musique. Et effectivement, plus on allait vers l'école primaire, maternelle, primaire et collège, plus les bâtiments devenaient de plus en plus hauts et du coup une faune de plus en plus nombreuse. Alors nous, on était à l'entrée, donc on était peut-être entre guillemets les mieux lotis. Ouais. Voilà.
2: Plus tard, vous irez dans Tours, mais là vous êtes un peu en dehors de Tours. Quel souvenir vous gardez de cette période? Parce que c'est dans ce coin-là qu'il va y avoir la primaire, qu'il va y avoir en tous les cas les premières années de la scolarité. Je sais que vous avez des souvenirs de jouer aux billes, par exemple, sur les grilles. Vous avez une enfance insouciante, agréable, malgré un décorum qui n'est pas le meilleur, on va dire.
3: Ah, j'ai l'enfance d'un gamin qui porte des lunettes. Donc ça, c'est un truc, c'était avant Harry Potter. Là où on était, il y avait un jardin, enfin justement c'est des jardins, ouais. Donc il y avait à chaque fois un petit parc avec des endroits pour jouer au football. Et donc moi j'ai passé ma vie à être dans les buts, puisque j'étais choisi en dernier, et du coup j'ai passé ma vie à recevoir des ballons dans la figure et à casser des lunettes.
2: C'est moche ça.
3: Oui, c'est très très moche.
2: Souvenir.
3: Très très moche. Ça m'a donné une certaine aversion envers la masculinité toxique, notamment le foot.
2: Alors, vous fabriquez des cabanes, je sais pas, moi, comme tous les gosses, vous avez des lieux doudou, il y a des endroits quand même au cœur de ce foot que vous prenez dans la tronche, des endroits un peu sympas quand même, le sapin.
3: Ah bah oui, il y a un sapin, il y a un sapin, un seul sapin, derrière lequel j'ai roulé mes premières...
2: Belles.
3: Enfin, mes premières belles, on peut dire ça.
2: Bah oui.
3: Et je me rappelle bien, c'était avec Sandrine et Caroline. On était tous les trois. Okay. Et puis c'est elle qui m'avait emmené derrière ce sapin. Mmh. Et puis on s'est entraîné. Voilà. Et ça, j'en ai pas roulé avant 24 ans. Ensuite.
2: Ça, c'était pendant 24 ans, vous avez fait une pause de 24 ans.
3: Ans. Mais j'ai fait une pause. J'ai fait une pause de pelle pendant à peu près. J'ai 11, 13 ans.
2: T'es en sérieux?
3: Ouais. Ah ouais, je suis arrivé assez tard dans la vie. Sexuelle d'ailleurs, c'est pas sexuel, c'était dans la vie sentimentale.
2: En tous les cas,
3: assez tard.
2: Ce sont les lieux de vos premiers émois. Pour le reste, on fera une autre émission si vous voulez bien à ce moment-là. Bon, en tous les cas, voilà, ce sont ces premiers lieux de vie. Vous dites d'ailleurs que ce n'est pas de la nostalgie quand vous y retournez, parce que je sais que vous y retournez souvent, ou en tous les cas, vous avez l'occasion d'y repasser. Vous dites que vous y allez pour vérifier que ce lieu n'est pas seulement un rêve dans votre tête.
3: Oui,
2: c'est joliment dit ça.
3: Il y a déjà un truc, moi je rêve en noir et blanc, et quand je rêve souvent de cet endroit-là, je rêve souvent du parking, précisément du parking.
2: Couvert,
3: sous les immeubles, et avec, j'ai une vision très très très très claire, et il faut vraiment que je retourne, en dehors de ces souvenirs olfactifs du bitume, il faut vraiment que je retourne régulièrement là-bas pour voir, effectivement, que c'est en bleu, blanc et en rouge, et peut-être aussi en vert parce qu'il y a les sapins.
2: Luz est votre invité, très coloré malgré ses rêves en noir et blanc. On va continuer de se balader dans votre enfance, on vient juste de commencer le voyage. Mais je vous l'ai dit, on s'échappe un petit peu partout en France, on va aller dans le Gard et dans la Lozère pour un rendez-vous des merveilles avec Benoît Prospero qui nous présente aujourd'hui un passionné, écoutez.
0: Ah, sa passion dans la vie, ce sont les castors. Alors, dit comme ça, ça prête à sourire. Hein. Bah oui, si, c'est vrai. Mais vous allez comprendre pourquoi c'est merveilleux. Lui, c'est Lionel Coste, professeur de mathématiques. Et avec Ici Gard Lozère, on vous emmène à sa rencontre. Et pour comprendre comment tout a commencé, d'abord un souvenir d'enfance.
1: Je me souviens de ces odeurs quand on arrivait au printemps, ces insectes qui volaient, cette nature. Les premières fois, on m'a montré les barrages de castors qui étaient revenus. Et c'était pour moi un peu le paradis. C'est quand même des lieux magiques.
0: Voilà, ça c'est donc durant l'enfance de Lionel. Et des années plus tard, de manière assez inattendue, on va lui demander d'écrire un article sur le castor, donc, alors qu'il n'y connaît rien. Et ce qu'il va découvrir va le fasciner. D'abord...
1: Donc pour observer les castors, il faut sortir la nuit. C'est comme quand vous allez à un spectacle. C'est quand la lumière s'éteint, le spectacle commence. La journée, il n'y a rien. C'est le désert total, à part les plantes qui ne peuvent pas nous fuir. Et là, dès que le soleil se couche, vous avez une faune absolument incroyable. Des fois, je me croirais dans la savane africaine. Il y a tout qui sort devant vous. Et c'est des moments d'émotion que je ne retrouve nulle part ailleurs.
0: C'est pas génial comme histoire. Et vous allez voir, ce qui plaît à Lionel dans le fait d'observer les animaux, c'est pas seulement le côté scientifique, c'est aussi et surtout l'idée de se reconnecter au vivant.
1: Il y a ce côté presque de méditation avec la nature. C'est assez surprenant. Des fois j'ai larmes aux yeux, je vois des choses absolument incroyables. Des fois j'endors pas la nuit.
0: Ah, ça fait envie. Hein. Et au cas où, sachez que les castors, oui, il y en a en France.
1: Dans le Gard, le castor est très présent. La loutre est revenue d'ailleurs il y a presque une vingtaine d'années. Le Gardon, la 16, même le Vidourle, vous avez le castor et la loutre partout. Bon, bien sûr, on peut rajouter le Rhône. Hein, et la plupart des petits ruisseaux, enfin des affluents de ces rivières, le castor et la loutre sont présents.
0: Eh ben voilà. Et vous savez ce qui fait avancer Lionel Coste dans la vie? Quelle est sa philosophie de vie?
1: Moi, je pense qu'il faut, jamais jouer à l'adulte. On n'est rien, on va pas mourir demain, on est là de passage. Moi, je suis un enfant, mais sur la sensibilité, quand je vois mes animaux, je suis un vrai enfant. Éternellement émerveillé. Vous voyez, c'est ma curiosité. J'ai envie de vivre, de me sentir vivre, de découvrir. J'ai une soif d'apprendre. J'ai toujours eu cette impression de rien savoir. Parce qu'on me dit souvent, mais tu sais beaucoup de choses. J'ai dit, mais non, je sais rien. Et en fait, il n'y a pas que moi. Nous ignorons quasiment tout.
0: Qu'est-ce que vous voulez rajouter? Continuez à regarder le monde vivant avec les yeux de quelqu'un qui découvre encore le monde. Essayez. Vous verrez, c'est une merveille. Merci Lionel Coste. Message bien reçu. Et merci, ici Gare Lozère.
2: Luce, on a écouté l'invité qui dit, j'ai retenu, il faut jamais jouer à l'adulte. Est-ce que être dessinateur, c'est jamais jouer à l'adulte?
3: En tout cas, c'est essayer de repousser l'âge adulte, tant qu'on peut.
2: Luz, votre invité, un diamant dans les gravats, on va en parler avant 21h. On va retourner à Tours dans un instant, entre les rives de la Loire et du Cher, ses maisons à colombages, sa cathédrale Saint-Gratien, mais bien d'autres choses, parce que près du pont Wilson, il y a vécu, une grande partie de sa vie. Luz est avec vous jusqu'à 21h.

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2: Avec mon invité, un créateur de bande dessinée, un dessinateur humoristique, un dessinateur de presse, récompensé à de multiples reprises. Il fut l'un des piliers de Charlie Hebdo durant 23 ans. Le parcours singulier de Luz, que l'on feuillette ce soir et qui publie son premier récit, Un diamant dans les gravats, publié chez Stock. À l'instant, on a parlé de castors. Il m'a dit, j'aurais pu très bien vous parler des castors, sauf que vous, c'était plutôt des ragondins, donc oui. A priori du côté de Tours, Luz.
3: Oui, c'est des ragondins qu'on trouve au bord du Cher et au bord de la Loire. Mais je vous promets, j'ai roulé aucune pelle à un ragondin derrière un sapin. Ouais,
2: ça, c'est pour ceux qui nous rejoignent. Effectivement, on a parlé de ça tout à l'heure. Ça vous a inspiré d'ailleurs, ces bords de Loire, ces bords de Cher? Vous y avez passé du temps, vous y êtes posé pour dessiner, enfant, gamin. Ce sont des lieux qui inspirent ou pas du tout, pas plus que ça?
3: Ce sont des lieux qui restent dans la tête. Il reste une trace de tous ces lieux-là. Et je dirais pas forcément que j'ai pas dessiné à l'époque. À l'époque, je cherchais à dessiner des bonhommes avec des gros nez, enfin des choses comme ça. J'étais pas encore dans le reportage. Mais maintenant, j'ai envie de faire du reportage et je redessine ces lieux dans ma tête.
2: On a parlé de ce parking couvert qui immédiatement vous ramène des odeurs de, c'est votre parking de Proust, quoi, finalement.
3: Oui, parce qu'il y a des choses comme,
2: non, mais c'est vrai.
3: Exactement.
2: C'est pas quelle odeur vous revient d'un parking couvert, à part des pots d'échappement, mais.
3: Oui, mais c'est ça. Je sais que ma fille, par exemple, elle adore aussi l'odeur des pots d'échappement et du bitume. Donc, je pense qu'il y a quelque chose qui se transmet de génération en génération. Oui, on sait pas. Je sais que je vais le dessiner dans ma prochaine BD. Ça, c'est sûr. Ce parking.
2: Information. Non, mais vraiment. Voilà, on a parlé de l'école, du collège. Vous changez de quartier. Vous allez à Roche-Pinard. Alors, c'est ça, hein, c'est bien comme ça qu'on prononce.
3: Roche-Pinard. Alors, je suis dans le coin de Roche-Pinard et après, je change de quartier. Je vais du côté de Gramont, en fait.
2: Alors, expliquez, parce que on ne connaît pas tous. Hein.
3: Non, vous ne connaissez pas tous. En fait, le coin de Roche-Pinard, c'est l'endroit central où il y avait justement ces plusieurs bars d'immeubles, etc. Et après, on reste du côté du Cher et on va un petit peu plus loin. On va du côté de l'avenue Gramont, mais encore bord du Cher. Donc, il faut que j'aille à l'école, au collège, en bus.
2: Voilà. Alors c'est marrant parce qu'effectivement on a préparé cette émission et quand on vous demande si vous vous souvenez d'un spot, ça pourrait être un bord de mer, ça pourrait être les bords de Loire justement, vous avez parlé de cet arrêt de bus. Ouais.
3: Ah oui, alors moi j'ai un souvenir fabuleux de cet arrêt de bus.
2: Mais pourquoi?
3: Je sais pas, parce que je passais mon temps à être très en avance, parce que ma mère me poussait dehors pour aller à l'école, elle voulait pas que je sois en retard et donc je patientais à cet arrêt de bus toute ma vie. J'ai toujours un souvenir de cet arrêt de bus particulier, et en particulier un moment où il y avait c'était en 86, en janvier, et il y avait deux meufs qui étaient que je connaissais, qui étaient dans ma classe, et grande baraque, et qui avaient une passion totale pour Balavoine. Et un jour, voilà, un matin.
2: Faites attention, Luz, hein, on vient. Le nom d'un chanteur, ça part très vite chez nous. Hein, donc,
3: Ah ouais?
2: Oui, je voulais terminer notre histoire.
3: Ah ouais.
2: Non, en fait, voilà.
3: Vous saviez tout déjà.
2: Balavoine meurt, je crois que c'est en janvier 86, et elles ont séché pendant deux semaines.
3: Elles ont séché pendant deux semaines. Enfin, moi, je me rappelle, j'étais à l'arrêt de bus, et je les vois en larmes, et je comprends pas ce qui se passe. J'avais pas écouté les infos. Et puis, elles disent, Daniel est mort. Et à ce moment-là, elles sont dit, on ne va pas à l'école. Ouais. Et je suis allé tout seul, et pendant deux semaines, à mon avis. Les trois premiers jours, effectivement, il y avait du deuil, mais le reste, c'était peut-être un petit peu exagéré. Mais après, on respecte le deuil.
2: Bien sûr. Le lycée, c'est quand même un lieu important parce que c'est là que vous changez de nom. C'est là, en tous les cas, que vous prenez le nom de Luz. Alors, est-ce que vous pouvez expliquer, pour ceux qui ne savent pas, vous appelez Reynald Luzier, votre vrai nom sur la carte d'identité. Vous faisiez partie du groupe d'amis des Jojo Luz. C'est quoi cette histoire?
3: Ouais, alors disons qu'au lycée, je commence à avoir une vraie communauté, et puis on s'appelait les Jo. Voilà, Joe, il y en a un qui s'appelait Faber, alors donc c'était Joe de la Fab, un autre qui s'appelait Pilette, Joe de la Pile, puis moi c'était Luzier, Joe de la Luz, et quand j'ai commencé à dessiner...
2: Le duc de Boulogne, c'est Booba, hein.
3: Bah oui, Joe de la Boue.
2: Non mais voilà,
3: Joe de la Boue. Et puis quand j'ai commencé à dessiner, je cherchais un nom, et moi, Reynald Luzier, ça faisait déjà trop long au bout d'un dessin, et puis ça ressemblait à Luzier. Donc déjà, il y avait un dessinateur qui avait déjà le même nom, qui en plus était de droite, donc ça me dérangeait d'avoir cette homonymie possible. Et à ce moment-là, j'ai utilisé Luz, Joe de la Luz. Voilà.
2: Et vous l'avez gardé, vous avez bien fait. Alors, vous dessinez depuis longtemps, vous dessinez depuis toujours. Je pense que vous avez passé énormément de temps dans votre chambre d'enfant. Mais à un moment donné, vous vous rendez compte quand même que vous dessinez un peu autre chose que des dessins d'enfants et que vous avez peut-être un niveau qui est autre. Et vous allez rejoindre une structure qui s'appelait Weekend Doux.
3: Ouais.
2: C'était quoi ça, hein?
3: Eh bien, c'était à la base, mes parents, ils ont toujours été très supporters de mon travail. Ils se sont dit, tiens, ils dessinent.
2: C'est une chance.
3: Ouais, ça, c'est une chance. Ah oui, carrément. Je remercie Jacques et Betty, merci à vous. Ouais. C'est grâce à vous, entre autres, que je suis arrivé là, c'est clair. Ils m'ont dit, tiens, on va lui donner des cours. Il y avait un foyer Courteline, c'était le mercredi, après l'école. J'allais là-bas pour prendre des cours. Il y avait une structure où on pouvait publier des dessins, un journal qui s'appelait Weekend Do, enfin une maison d'édition, ouais, une petite maison d'édition. Et puis, j'ai commencé à dessiner. Et à un moment donné...
2: Qu'est-ce que vous dessinez ?
3: Ah bah alors je dessinais n'importe quoi, c'était plutôt de l'illustration. À un moment donné j'ai vrillé dans ma vie, je suis passé au dessin politique sans trop faire gaffe. Mais c'était plutôt des dessins un peu sociétaux, pas forcément où je dessinais des caricatures, des choses comme ça. Et puis voilà, des dessins d'humour, et puis j'ai commencé à aller dans les festivals avec cette structure.
2: À Blois notamment ?
3: À Blois, oui, à Blois où j'ai découvert malheureusement aussi l'alcool. Ça c'était autre chose parce que ça s'appelle un festival de BD. C'est assez, il y a deux choses dans les festivals de BD, c'est le taboulé et puis la bière.
2: Oui.
3: Et moi j'étais quand même assez jeune. Je suivais le mouvement. Voilà, j'étais quand même avec des gens un peu plus âgés que moi.
2: Pour le taboulé, je vous comprends en même temps.
3: Hein. Oui,
2: ça va pas aller non plus.
3: Non, taboulé. Non, c'est un autre sujet. Mais du coup, je me rappelle du jour où Jacques Lang, qui à l'époque était maire de Blois, était passé dans les travées pour féliciter ses jeunes pousses, etc. Moi, j'avais beaucoup trop bu. Ils m'ont balancé dans les chiottes pour que j'évite de demander de serrer la main et de m'accrocher comme un jeune bulot plutôt à celui qui était aussi ministre de la Culture, je crois, à l'époque encore.
2: Dans quelques minutes, on ira faire un tour dans un amphithéâtre, toujours, donc cette fois à Tours. Vous allez un peu quitter ce quartier des bars, cet HLM, cette résidence, selon vos parents, pour aller découvrir un amphi qui est un ancien cinéma porno, et que ça, c'est une promesse. On va en parler d'ici quelques instants, et puis on va comprendre comment, petit à petit, le dessin va faire de plus en plus partie de votre vie jusqu'à votre arrivée à Paris, Luz. Il n'est pas question de castor, à présent, dans Ici, ça entreprend. 10% des Français ont une poule. Décidément, vous êtes venu un jour, c'est très animalier.
3: Ah, c'est parfait pour moi, j'adore ça.
2: C'est pas tout... Vous avez des animaux?
3: J'ai un chien.
2: Bon, 10% des Français ont une poule. Catherine Kikandon, aujourd'hui, vous prenez soin bien de ce qu'elle mange.
4: À Courbesseau et à Hoéville, à quelques kilomètres à l'est de Nancy, les céréales coulent à flot. Grâce à Marin Barbier et Alcanagri, son entreprise d'alimentation céréalière pour les poules, les oiseaux et les lapins. Il vend des produits bruts comme l'avoine, le blé, les brisures de maïs, l'orge ou les graines de tournesol, mais aussi des mélanges avec des noms sympas comme Roule ma poule à destination des poules, Fier comme un coq pour le reste de la basse-cour et Tête de linotte pour régaler les oiseaux. Les céréales sont triées, nettoyées, broyées, mélangées et tamisées. Marin utilise sa propre production ainsi que celle de 5 agriculteurs voisins dans un rayon de 30 km, une production 100% locale, 100% naturelle, sans OGM, ce qui permet de la valoriser correctement.
5: Chez nous, on arrive vraiment à redonner de la valeur aux céréales, entre 20 et 40 euros de plus que le marché mondial, pour arriver à ce que l'agriculteur s'en sorte au mieux. D'autant plus qu'on connaît les difficultés du monde agricole actuel, notamment céréalier. Et donc on s'est dit qu'il fallait vraiment qu'on arrive à dynamiser ce secteur au niveau local.
4: Et si sa démarche aide les agriculteurs, elle est aussi idéologique.
5: C'est clair qu'avoir des poules chez soi, encore une fois, comme c'est un geste écologique, ça va de soi que d'acheter local, et bah, c'est dans la même lignée. Donc c'est vraiment, en tout cas pour nos clients, quelque chose qui est important. Et tant mieux pour nous, et tant mieux pour l'économie locale.
4: Et tant mieux pour les animaux aussi, qui ont l'air d'en redemander. Oui, oui, madame, ça arrive. Ce jeune agriculteur de 29 ans a repris l'affaire en 2019 et depuis, il a multiplié le chiffre d'affaires par 10. Il a même installé des distributeurs automatiques. Oui, comme ceux que vous avez au travail pour acheter un paquet de chips, sauf que là, ce sont des sacs de graines de plusieurs kilos. Les trois premiers ont été mis en place pendant le Covid à Frouard, Courbesseau et Dieuzin.
5: Pour les plus performants, on les réapprovisionne entre 2 et 3 fois par semaine et on a 40 sacs par distributeur, voilà, de mise dedans.
4: Cette année, il en installe 15 autres comme à Chanteux, Londres, Morange, Omécourt ou encore Lunéville. Plus d'infos sur alcanagri.fr. Merci à Isabelle Baudrier d'Ici Lorraine pour cette idée qui a du grain à revendre. Ici, ça entreprend en Meurthe-et-Moselle avec Alcanagri parce que les poules, les lapins et les oiseaux ont eux aussi le droit de manger sainement. Bah oui, il n'y a pas de raison.
2: C'est des bruits qui vous parlent, ça, l'use d'entendre comme ça, la forêt. Je sais que c'est aussi un lieu un peu d'échappatoire pour vous.
3: Ah oui. Moi, je suis un dendrophile total.
2: Ouais.
3: C'est les gens qui caressent les arbres et qui font corps avec le tronc, la sève, les arbres. J'adore ça. J'adore les dessiner aussi.
2: On va parler dans un instant de cette fac de droit rue Émile Zola à Tours, un ancien cinéma porno. Ah, qui va un peu déclencher votre engagement politique.
3: Hein. Et oui, on trouve un engagement politique où on peut.
2: Complètement fou. Mais en tous les cas, il y avait des affiches, vous nous le direz peut-être dans un instant, qui vous ont donné envie de lire des journaux plutôt à sensibilité de gauche à ce moment-là. Je pense à Libé, je pense au Canard, ou je pense encore à l'Humanité.
3: Ça arrive
2: à des gens très bien. Luz est votre invité. Avant 21h, restez bien avec nous parce qu'on parlera aussi de ce premier récit. C'est très important aussi pour lui et pour vous. Un diamant dans les gravats, publié dans cette édition Stock Manu au musée. Il est avec vous encore pour quelques minutes sur ICI.

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14: Avec Luz, votre invité au début des années 90, Luz signe les planches d'un journal de bande dessinée psychopathe. Il deviendra en 1994 rédacteur en chef de Chien Méchant, mensuel de BD satirique pour Fluide Gacial, puis Charlie Hebdo, dont il deviendra l'un des dessinateurs pendant plus de 23 ans. Il sort en librairie chez Stock, Un diamant dans les gravats, et il est là pour nous en parler d'ici 21h. Vous a laissé à tour dans cet amphi qui lance un peu votre carrière politique, mais j'imagine quand même que le gamin que vous étiez quelques années avant a été déjà bien ancré dans ce qu'il avait envie de faire, ou en tous les cas avec déjà une opinion, un avis sur les choses.
15: Ouais, je sais pas si j'avais un avis sur les choses, mais déjà j'avais un truc pas mal, c'est que j'avais une famille un peu vous savez, ces familles dysfonctionnelles qui s'engueulent, qui se réconcilient, tout ça, et qui faisaient beaucoup de repas, et donc c'est là où j'ai commencé à travailler, à faire le journaliste, c'est-à-dire je dessinais les gens attablés, et puis en fin de repas, je montrais mon dessin avec les bulles de ce qu'ils avaient dit les uns et les autres. Et puis, ça en faisait marrer certains, ça faisait crisper certains autres. Et c'était mes premiers reportages. Ouais. Quoi. Voilà, c'était là où j'ai fait mes armes, on peut dire.
14: Vos parents, vous avez vécu plein de belles choses avec eux. Et il y a notamment un souvenir important, puisqu'on parle des lieux, c'est les brocantes. Ouais. Ça, ce sont des choses que vous avez fait des dizaines et dizaines de fois avec eux. Vous partiez, je ne sais pas, moi, le week-end.
15: Ouais, on partait le week-end. Alors, ça dépendait de l'endroit. C'était plutôt en Touraine. C'était plutôt, alors, Chinon, Loche, Azel-Rideau. Et des fois, on faisait. On n'allait pas plus loin que 80 km, ce qui était déjà pas mal. On restait dans l'Indre-et-Loire. Et puis, pour moi, c'était quelque chose d'assez fort, c'est-à-dire que moi je découvrais comment je pouvais plonger dans le passé. J'ai acheté des vieux vinyles et j'ai acheté des vieux journaux. C'est la première fois que j'ai eu
14: Charlie Hebdo.
15: Des anciens Charlie, ouais. La première fois que j'ai eu des Charlie dans les mains. Ben voilà, c'était dans les brocantes, je les ai achetés, des harakiri aussi, etc. Et j'ai fait ma culture, j'ai commencé à faire un peu ma culture politique, finalement, dans ces endroits où, voilà, où on sent, voilà, où ça sent le vin chaud d'un côté, la merguez, la frite, et puis aussi le vieil encaustique.
14: La fête de l'humain, quoi.
15: La fête de l'humain, mais la fête de l'humain, mais pas
14: avant l'heure.
15: Pas,
14: pour vous.
15: Avant l'heure, peut-être. Mais il y avait aussi ce truc marrant, c'est qu'on pouvait toucher des œuvres d'art, enfin des tableaux, des choses comme ça. On pouvait les avoir en main, quoi. Et donc ça, c'était un truc. C'était tout l'art était disponible, même si c'était pas des grandes œuvres, c'était plutôt des croûtes. Et en même temps, il y avait la possibilité de ramener un petit peu d'art et un petit peu d'histoire chez soi.
14: Alors, ce qui vous a aussi marqué avec vos parents, c'est le voyage. Vous aviez la chance de partir avec vos parents, notamment sur la Costa Brava.
15: Ouais.
14: Ce qui veut aussi dire que vous avez vu défiler la France, j'imagine, avant d'arriver en Costa Brava, avec, vous pouvez le décrire, votre père était torse nu.
15: Bah voilà, c'est simple, mon père était torse nu, ma mère, elle fumait clope sur clope, avec la fenêtre ouverte et les pieds dehors. Et puis, moi, je m'occupais de la musique. Ouais, c'était mon.
10: Vous étiez responsable de musique, vous alliez jusqu'à à la maison à tout créer les cassettes.
15: Ouais.
10: Enregistrer les cassettes.
15: J'enregistrais les cassettes et je dessinais, ouais. Je dessinais les pochettes. Alors sur rotring, donc avec une mine super fine, je reproduisais les pochettes de Santana, Bowie, Elton John, voilà plein de trucs. R.O.M. Ah bah voilà.
10: Je vous avais prévenu, Luzin.
15: Voilà. Très bien.
10: Ça, c'est hyper important, bah oui, parce que c'est un peu votre ami imaginaire à l'époque. Hein.
15: Ah oui, moi, c'était mon ami imaginaire. Je partais en vacances, on était quatre dans la voiture, parce que moi, je suis fils unique, et j'avais toujours besoin quand même de quelqu'un d'autre, tu vois, et j'avais besoin, finalement, Bowie, c'était mon ami imaginaire, j'emmenais avec moi dans la voiture, on allait sur la Costa Brava, on allait bronzer ensemble, et puis voilà, moi, j'avais mon baladeur dans les oreilles.
10: Walkman.
15: Ouais, oui, 80, ouais. Walkman. C'était mon pote, en fait.
10: Vous reveniez par Castelnaudary.
15: Oui,
10: alors là, c'était encore une autre ambiance.
15: Oui, alors c'est vrai que à l'aller, on fonçait à toute berzingue.
10: Ouais. Voilà.
15: Et après, au retour, on avait le droit de chiller un peu. Et donc, on passait par Castelnaudary. C'est-à-dire qu'après d'avoir engurgité énormément de calamars frits, etc., hop, on allait manger un cassoulet. On faisait une pause. Pose cassoulet, voilà, exactement. Et cassoulet, parce que peut-être mon père, il n'avait pas envie de revenir tout de suite à Tours. Et on s'appelait un cassoulet à Castelnaudary, c'était traditionnel.
10: Ce qui est génial dans le partage, et je sais que vous avez un goût prononcé aussi pour les musées aujourd'hui, qui est aussi un lieu peut-être d'évasion pour vous, c'est le musée d'Ali de Figueras. Alors, ok, j'ai quitté la France un instant, mais ça, c'est le musée que vous visitiez avec vos parents.
15: Oui, en même temps, le musée d'Ali de Figueras, c'est presque une région française, parce qu'il y a plein de touristes français qui viennent. Parler autour de vous, que ce soit notre génération, même avant ou après, tout le monde est passé par le musée d'Ali parce que c'est pas très loin de la France et puis c'est très ludique pour un enfant, c'est extraordinaire. Voilà, les fauteuils bouchent, et puis pour un adolescent aussi. Moi, je me rappelle avoir été complètement ému en tant qu'adolescent parce qu'il y avait l'exposé à un poil de cul de sa femme, Gala, sur un sucre. Ah, j'ai dit waouh. Alors je regardais ce poil de cul avec traversé par des rayons de lumière et ça me fascinait quoi.
10: Dans votre process et dans votre vie, Luz, il y a la musique. On a compris votre passion pour signe. Vous faites vous aussi de la musique à ce moment-là, à l'adolescence, vous êtes batteur.
15: Ouais, enfin, je suis batteur. On a une batterie.
10: Batterie, effectivement, on n'est pas forcément batteur. Mais...
15: Non, voilà, c'est ça. C'est comme on a un crayon, on n'est pas forcément dessinateur non plus. Mais effectivement, à un moment donné, j'ai une batterie. En plus, en plein quartier résidentiel. On a encore changé de.
10: Ah, ça va plus loin. Vous avez un groupe.
15: Ouais, on a un groupe, mais il a absolument pas de nom. C'est-à-dire qu'on a.
10: C'est
15: que tout le monde change.
10: Et pas de style.
15: Et pas de style du tout. Pas de style du tout. Parce qu'il y en a un qui était. Moi, j'étais. Il y en a un qui était fan des Pink Floyd. Fan de Depeche Mode, moi j'étais fan de Led Zeppelin. C'était incohérent, totalement incohérent. Ouais. On n'a jamais réussi à faire un seul véritable morceau, mais ça a duré longtemps. Ça a duré un an.
10: Dans les lieux que vous affectionnez particulièrement, il y a votre atelier. Ça ressemble à quoi un atelier d'un dessinateur comme Luz?
15: Oh bah ça ressemble à
10: un joyeux foutoir.
15: Et une fois tous les trimestres, ça se range et après ça redevient un foutoir. Ça devient, c'est comme si c'était un pop-up de bordel en fait.
10: Dessiner, quand on a préparé ensemble cette émission, on a dit mais dessiner c'est rigolo.
15: Oui, c'est rigolo. Je pense que c'est important de le dire à la jeune génération, toujours un peu idiot de dire ça, mais à ceux qui suivent, c'est-à-dire que après le parcours que j'ai, il y a eu un moment donné où le dessin est devenu quelque chose de très très dur, très responsable. Et j'aime bien cette émission parce que aussi ça permet de montrer que le dessin c'est quelque chose qui arrive aussi dans une forme d'irresponsabilité. On dessine ce qu'on veut, on avance, on progresse. On ne sait pas du tout forcément où on va, et même là encore, moi je ne sais pas encore où je vais. C'est pour ça que j'aime bien, c'est plutôt assez logique de parler de mon parcours, parce que mon parcours il est toujours en cours au final.
10: Work in progress, on parlera de peut-être aussi l'avenir du dessin humoristique et satirique aujourd'hui, quelle est sa place en France, quelle est sa place dans le monde, et puis on a encore pas mal de choses à se dire dans votre work in progress justement, sans oublier ce livre Un diamant dans les gravats dont on parlera d'ici quelques minutes. Et si votre prochain entretien d'embauche se déroulait en tenue de sport. C'est possible. Pas besoin pour autant de vouloir devenir prof de sport. L'idée, c'est bien de rencontrer son futur employeur sur un terrain plutôt que dans un bureau. Une belle initiative qui nous vient de ce pays, notamment de la Côte Basque. Robin Bernot, vous êtes aux côtés d'Aran Tchakourouchari.
11: Imaginez trouver votre prochain emploi sur un terrain de rugby.
16: Super.
11: Oui, bon, si vous vous appelez Antoine Dupont, Louis Bielbiaré ou encore Pauline Bourdon-Sensus, c'est normal. Mais là, je vous parle vraiment de tout le monde, que ce soit vous ou moi, même si j'aurais fait un très bon talonneur. Mais ça, c'est notre histoire. Il y a quelques jours, à Hendaye, France Travail a proposé l'opération du stade vers l'emploi avec un concept très simple. Recruteurs et demandeurs d'emploi se sont rencontrés par le biais d'activités sportives. Écoutez Gwenola Trivière, directrice de l'agence France Travail de Saint-Jean-de-Luz, au micro d'Arantxa Kourouchari.
17: L'idée, c'est que sur cette matinée, on casse les codes. On n'a pas de CV. On est là pour un peu, surtout mettre en avant ses qualités, son savoir-être. Le midi, on fait une levée d'anonymat. Et donc derrière, on enchaîne directement sur un format job dating beaucoup plus classique en tenue de sport.
11: Ces ateliers ont aussi pour but d'enlever le stress que peuvent procurer des entretiens d'embauche classiques.
17: Là, on va regarder les gens de façon différente, de façon complètement neutre en fait. On va apprendre à se découvrir, à se parler. Les premières relations sont beaucoup plus détendues parce qu'on partage quelque chose, une découverte, des stratégies sur certains exercices. Et donc c'est une façon vraiment différente de rentrer en contact.
11: Alors ici, dans les Pyrénées-Atlantiques, ça marche. Et vous, qu'en pensez-vous? Je suis allé en discuter avec Isabelle, retraitée sportive, qui s'apprêtait à prendre le départ d'un 10 km. Pour elle, l'initiative est hyper positive.
18: Beau projet, tout ce qui touche le sport est toujours intéressant. Et en plus, ça ameute les foules, donc c'est très bien.
11: Finalement, quoi de mieux que le sport pour faire des rencontres?
18: Oui, de rassemblement. Là, on est tous égaux. Il n'y a pas de riches, de pauvres, de moches, de beaux. On est tous là pour le sport, les esprits d'équipe.
11: Mais n'est-il pas un peu dangereux de peut-être plaquer son futur patron avant même d'être embauché?
18: Non, au contraire. Ça peut être un bon moment pour le faire.
11: Alors, plus sérieusement, la recherche d'emploi peut s'avérer être une vraie galère et pas que pour les jeunes.
18: Surtout des seniors, on nous demande de bosser plus longtemps, mais à 60 ans, vous ne trouvez plus de boulot apparemment. C'est...
11: Ainsi, sortir du cadre formel de l'entretien dans un bureau permet aux recruteurs de découvrir des talents qui seraient peut-être passés inaperçus lors d'un entretien classique où le CV reste très souvent au centre de la discussion.
10: Avec une opération qui se déroulera d'ailleurs dans les prochains jours, le 8 octobre à Cosne-Cours-sur-Loire, mais également à Montélimar le 9 octobre ou encore à Rennes le 16 octobre. Luz est votre invité ce soir depuis maintenant 20h et on partage bien son parcours, cet ancrage en Touraine, mais pas seulement. Un diamant dans les gravats, Manu au musée, c'est publié chez Stock. On va enfin en parler dans un instant sur ICI.

0: sorti en 2024. Fauve d'or en 2025. Prix du meilleur album de l'année au Festival d'Angoulême. Luz est votre invité ce soir. Il vient aussi nous présenter ce livre, premier récit, Un diamant dans les gravats. On a beaucoup parlé de tout, on a beaucoup parlé de votre enfance, de votre adolescence, on a compris aussi le cheminement qui fait qu'à un moment donné, vous montez à Paris. Vous avez quel âge quand vous arrivez à Paris ?
1: 19 ans.
0: Ah, c'est jeune, hein ?
1: 19 ans, ouais. Je m'installe à 20. Voilà.
0: Vous vous installez dans quel quartier d'ailleurs à ce moment-là ?
1: Je m'installe du côté de Nation.
0: Nation,
1: ouais,
0: quartier dans plutôt populaire. D'ailleurs.
1: Populaire, dans un 11 mètres carrés.
0: Ouais.
1: Juste de la place pour s'allonger.
0: C'est déjà bien. Bon, vous arrivez avec des dessins, vous arrivez pour conquérir la capitale, ou en tous les cas, vous avez envie de faire quelque chose de ce voyage. Vous allez essayer de vous faire connaître. Puis alors, c'est quand même complètement dingue. Si vous allez me dire c'est vrai, vous croisez Cabu par hasard.
1: Alors, presque par hasard. C'est-à-dire que c'était une journée où j'avais fait un dessin. C'était l'époque où Édith Cresson était ministre de la France.
0: Et j'avais 1991. Fait un dessin. 1991.
1: Oui, c'est ça, ouais, 91, tout à fait. Un copain me loge à Paris, et puis je me décide de faire la tournée des popotes, comme on dit, d'aller voir tous les journaux qui publiaient des dessins, et il y en avait beaucoup à l'époque.
0: Ouais,
1: il y en avait énormément.
0: Ouais.
1: Ce qu'il y a, c'est que je reste toujours un provincial dans l'âme, c'est-à-dire que je suis à Paris, et je me paume complètement à Paris, je mets un temps fou pour réussir à trouver le câlin chaîné, parce que c'est là où je voulais aller au départ, et une fois que je l'ai trouvé, ils m'ont dit, ah bah non, c'est pas là, il faut refaire tout Paris, il faut aller dans un autre endroit, à l'imprimerie, à Ballard. Et alors je passe le reste de la journée à essayer de trouver l'endroit. Je me perds évidemment, et sous un porche, voilà, je croise quelqu'un avec une coupe au bol, des lunettes.
0: Mais on voit tous.
1: Et un impair. Voilà, mais c'était exactement
0: moi, Cabu.
1: Cabu, et moi j'étais quasiment le même. J'étais le même, sauf que j'avais des cheveux un peu plus longs. J'avais un impair moi aussi, et lui il avait son top bag.
0: Il est séduit parce qu'il vous emmène à ce moment-là la grosse Bertha. Alors pour ceux qui ne savent pas, c'est l'ancêtre de Charlie Hebdo.
1: Ouais. Il me dit ne va pas au cadre enchaîné parce qu'il modifie les dessins, c'est pas bien. Mais viens avec moi à la grosse Bertha. C'était le nouveau journal satirique qui était sorti juste au début de la guerre du Golfe, donc en janvier 91, et où il y avait tous les gens qui allaient faire Charlie Hebdo après, c'était Richard, Beris, Etinius, etc.
0: La suite, on la connaît. Je voudrais juste citer aussi, puisque j'ai parlé des prix que vous avez eus, Indélébile, BD qui raconte vos 23 ans, à Charlie Hebdo, qui a été récompensé par le prix France Info. Vous avez eu le prix des Inrock de la catégorie BD, ça c'était pour Vermont Subutex.
1: Oui, l'adaptation de Virginie Despentes. Ouais.
0: Qu'est-ce que ça représente, tous ces prix d'ailleurs, Luz?
1: Oh, ça représente, je sais pas si ça représente quelque chose. Ce qui a été important quand j'ai eu le Fauve d'Or, donc il y a de ça 2 ans, à Angoulême, donc grosse distinction. Pour moi, ce qui était important, c'était le fait que c'était la reconnaissance que mon parcours après Charlie était valable. Voilà, j'ai arrêté le dessin de presse, je suis parti dans la bande dessinée, je suis parti dans un autre délire, une autre temporalité, et puis et finalement mes pères, mes nouveaux pères, PIRS, ont décidé que je faisais partie aussi de leur monde. Voilà, j'étais devenu un dessinateur de bande dessinée comme les autres.
0: Des reconnaissances. Alors. Je ne sais pas si vous vous souvenez des premiers petits boulots avant d'arriver à tout ça. Je fais des allers-retours.
1: Oui.
0: Je ne parle pas de votre papa que vous allez aider au Crédit Agricole quand vous avez consigné des chèques avec lui.
1: Oui.
0: Est-ce que vous rappelez de cette période où, quand à Paris, vous faites vos premières caricatures, vous allez Place du Tertre, qui est mondialement connue.
1: Ah oui, je vais Place du Tertre pour voir à quoi ça ressemble. Non, mais par contre, mes premiers pas, ça reste à Tours. On revient encore à Tours.
0: Quand vous dessinez les bébés, là.
1: Ouais, je trouve des endroits où il y a justement des vignes-greniers ou des fêtes votives quelconques. Je mets un tréteau, une planche, et je me mets à dessiner les gens pour 10 francs.
0: 10 francs le dessin devant la galerie du Mammouth de Saint-Avertin.
1: Ah ouais, alors ça, c'était dans la galerie même de Mammouth.
0: C'est authentique,
1: ça, c'était, mais c'était, pour moi, c'était avant d'arriver à Charlie, c'était le highlight de ma carrière.
0: Non, mais vous repensez à ces deux périodes, c'est-à-dire effectivement la période où vous êtes dans la galerie du Mammouth à 10 balles le dessin, et aujourd'hui, avec tous les prix que je viens de citer, avec la carrière que vous avez eue, si vous l'avez dit, c'est work in progress.
1: Ouais, mais quelque part, je suis toujours dans la galerie du Mammouth, en fait. Je suis toujours à essayer de faire le meilleur dessin possible. Et je me suis un peu amélioré en dessinant les bébés, parce que les bébés que je dessinais à l'époque dans la galerie du Mammouth ou ailleurs, je les vieillissais d'à peu près 80 ans.
0: C'est dégueulasse.
1: Non, mais je le faisais pas exprès. J'étais obligé de rendre les 10 balles.
0: Des vieux bébés flippés, quoi.
1: Ouais.
0: Bon. Luz, on était avec vous depuis 20 heures. Pour ceux qui l'ignorent encore, on ne parlera pas des lieux qui rythment votre vie au quotidien. On ne parlera pas des endroits que vous fréquentez aujourd'hui et de comment vous vivez, parce que vous restez sous protection policière.

0: sous contrôle. En tous les cas, votre parole est encore contrôlée aujourd'hui.
1: Je suis libre de dire ce que je veux, mais je peux pas dire. Voilà, je reste aussi. Moi, c'est une logique de discrétion. Peut-être aussi, c'est il y a plein de gens qui racontent pas forcément tout ce qui se passe dans leur vie. Et moi, c'est un peu plus que d'autres.
0: Moi, j'ai trouvé quand même un lieu en France dont on pourrait parler que vous ne connaissez pas et que vous rêvez de découvrir. Parce que c'est une question que je pose souvent dans l'émission.
1: Ouais.
0: Quand on se balade dans toutes les régions, il y a toujours un endroit où on se dit ah, mais ça fait des années que j'ai envie d'y aller, j'y vais pas. C'est les grottes de Lascaux.
1: Oh oui, je rêverais d'être dans les grottes de Lascaux. Je rêverais même d'être un des deux gamin qui a découvert les grottes de Lascaux, il y a de ça 70 ans, je crois, à peu près.
0: Ouais.
1: Parce que, pour moi, les hommes préhistoriques, le dessin pariétal sur les murs, tout ça des grottes de Lascaux, pour moi, c'est les collègues de bureau.
0: Ouais.
1: Moi, pour moi, c'est ça. Ce serait finalement retrouver cette énergie, cette innocence du dessin, et puis d'essayer de comprendre et me laisser envahir peut-être par l'esprit de ces hommes des cavernes qui ont été mes ancêtres de graphique.
0: Luz est votre invité. Après l'effondrement du 7 janvier, j'ai dû fouiller dans la somme de mes gravamentaux. Je cite. Pendant plusieurs années, je me suis assis au bord de ce moi pulvérisé, à contempler le moindre caillou, à envisager de refonder le tout. Je ne sais pas comment j'ai pu me reconstruire au fond, mais dans l'exploration méticuleuse de ma personnalité à terre, que j'ai finalement réussi. C'est un extrait de ce livre que vous sortez, qui est votre premier récit. Est-ce que c'était le bon moment pour sortir ce premier récit?
1: Ah, il n'était pas en tête avant. Il n'y avait pas de c'était pas un pur calcul. C'était le seul moment qui était possible pour moi d'aller faire un travail dans Pompidou vide, parce que tout d'un coup Pompidou allait être vide. Et c'était le bon moment peut-être pour moi de parler de reconstruction.
0: Beaubourg, personnage dans le livre.
1: Oui, c'est un personnage, c'est une matrice pour moi, parce que comme tout provincial, on va vers quelque chose quand on va à Paris, pas uniquement vers le métier, mais on est attiré par
0: Beaubourg, c'est là où il y a le centre Pompidou, pour ceux qui ne connaîtraient pas Paris.
1: Oui, d'ailleurs, moi je ne sais pas si on dit centre Pompidou, musée Beaubourg.
0: C'est le truc où il y a les tuyaux, comme disait Coluche.
1: Exactement, où il y a toujours des tuyaux, mais à l'intérieur il n'y a plus rien. Mais c'était, pour moi, c'était une matrice artistique, ce truc-là. Et tous les musées, ce sont des matrices artistiques, où qu'ils soient.
0: Vous parlez du fait qu'être seul dans un musée, on en parlait tout à l'heure en chantier, c'est savoir se laisser envahir par la somme des tables. Tableau absent.
1: Ouais.
0: On parlait des tableaux tout à l'heure. Qu'est-ce que vous voulez nous dire à travers ce récit, Luz?
1: Écoutez, déjà, c'était. J'avais envie de faire un reportage dans un endroit. J'avais envie de retrouver le plaisir du reportage.
0: Du reportage.
1: Voilà. Là, il n'y avait pas d'être vivant, à part une personne de la sécurité qui me surveillait pour pas que je fasse pipi dans les coins. Mais il y avait. J'avais envie de trouver une. Je sais pas ce que je voulais faire. Je voulais parler de reconstruction et finalement ce que j'ai ressenti, c'est finalement l'absence très forte. Et comme c'était un lieu vide, j'ai convoqué les fantômes, j'ai convoqué les absents et les fantômes qui sont pas que les fantômes qui sont issus du 7 janvier, mais qui sont avant les parents qui sont pas toujours à côté de moi. C'était aussi convoquer le fantôme le plus important. Un des fantômes que j'ai convoqué, c'était moi-même aussi. J'ai convoqué le dessinateur que j'ai commencé à devenir en partant de Tours.
0: Qui est Francine?
1: Francine, c'était donc la Sécu, c'était la personne qui était responsable plutôt de la sécurité du musée, et qui me permettait d'aller de salle en salle, et qui demandait au central, parce qu'il y avait aussi d'autres gens, le central, mais ça c'était, je savais pas, on ne les avait jamais vus, qui ouvrait et qui allumait les lumières. C'était une âme, c'était une espèce d'ange gardien, en fait, elle se définissait comme ça.
0: C'est quoi l'avenir d'un dessinateur de presse, d'un dessinateur humoristique, satirique aujourd'hui en France?
1: Oh, ça, j'en sais rien. Je pense que un dessinateur, de toute façon, on revient toujours à quelque chose de l'enfance. C'est-à-dire, on essaye de créer son propre monde quand le monde autour de nous est absolument incompréhensible. Et je pense que le monde, c'est difficile de trouver une espèce de logique dans le monde dans lequel on vit. Alors, créer son monde, créer une safe place, c'est déjà quelque chose d'important pour soi. Et si en plus on peut partager sa safe place et convoquer et inviter finalement les lecteurs et les lectrices à nous rejoindre dans cette safe place, c'est déjà pas mal. Et moi je dirais aux gamins de maintenant, dessiner autant que vous pouvez.
0: Parce que vous dites, envie. Le dessin a toujours été là pour vous soutenir. C'est le dessin qui vous sauve, tout le temps.
1: Je ne sais pas s'il me sauve, mais en tout cas, il est là, pas forcément comme une béquille, mais il est là comme une présence, en fait. Et dessiner, c'est naître, c'est à la garantie de n'être jamais seul.
0: On l'a fait, cette émission.
1: Eh ouais, on l'a fait, c'est pas mal.
0: C'est pas mal, on a passé un très bon moment, parce que vous l'avez compris, c'est pas facile pour Luce de pouvoir parler de beaucoup d'endroits, et pourtant on se rend compte qu'en une heure, on a appris beaucoup sur vous, sur votre dynamique, et jusqu'à ce que vous avez fait aujourd'hui, ce que vous faites encore. Évidemment, on aurait pu parler encore longtemps de ce livre, mais j'invite tout le monde à lire ce premier récit, Un diamant dans les gravats, chez Stock Manio Musée. C'est Luce qui le signe. C'était un plaisir.
1: C'était un plaisir. Dessinez, soyez libres.
0: Luce, votre invité à retrouver sur ici.fr. Rendez-vous demain avec d'autres invités. Écoutez les conseils de Luce qui était avec nous ce soir. Salut.

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2: Salut à toutes, salut à tous et bienvenue dans Décibels, votre rancard musical. Tous les soirs sur votre radio ici, on est ensemble jusqu'à 20h pour celles et ceux qui se noieraient un petit peu dans cette semaine qui n'en finit pas. Faut bien se dire la vérité. Nous sommes jeudi. Voilà, vous avez fait le plus dur. Et niveau musique, vous allez voir, ce soir, ça va être la régalade entre l'anniversaire de Youssoundour, un blind test consacré au duo, des nouvelles de Camille, de U2, et puis nos invités, les excellents Dynamite Shakers.

groupe de rock garage français originaire de Vendée qui vient de sortir son deuxième album sur lequel on a eu un immense coup de cœur. Éloine et Lila Rose des Dynamite Shakers sont les invités de Décibel. Et si vous avez envie de gagner leur album, alors il faut vous inscrire dès maintenant au Blind Test. Je vous donne le numéro du standard où vous attend Oumaïma, 0810 055 056. Je ne sais pas si je vous l'ai dit, c'est le numéro pour jouer au Blind Test. Et si vous jouez au Blind Test, vous gagnez l'album de Dynamite Shakers. Voilà. Alors, pour démarrer l'émission, eh bien, je vous annonce que U2 a 50 ans. Mais oui, c'est possible. Vendredi dernier, il y a eu une série de concerts surprises à Dublin. Et puis, comme souvent, hein, en même temps, c'est un groupe qui a vendu 175 millions d'albums. Ils savent célébrer. Ils font les choses bien et ils ont annoncé pour leurs 50 ans la sortie d'un 16e album, Carnaval de Luz, qui sortira le 13 novembre. Deux extraits sont déjà disponibles, Silencio et Street of Dreams. Vous allez voir que pour un groupe de 50 ans, c'est encore la forme. Voici U2.

0: nouvel album de U2, Carnaval de Luz, qui sortira le 13 novembre. La chanson s'appelle Street of Dreams et elle vient de sortir.
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0: Camille est notre coup de cœur du jour. Camille, du label Because Music, évidemment, qu'on avait découverte en 2002 avec son premier album, Le Sac des Filles, et puis en 2005, Le Fil, où vraiment son travail avait été acclamé autant par le public que par la critique. En 2024, Madame a quand même eu un Oscar pour la musique du film Emilia Pérez. Et puis les enfants aiment bien aussi la voix de Camille dans la bande originale du film Ratatouille. Ça, c'était en 2007. Bref, le sixième album de Camille vient de sortir. Il s'appelle The Sound of Milk, le son du lait. C'est une somme de travail autour de la maternité au moment de la naissance, puis de l'enfance, puis de l'adolescence des gamins. C'est la partie adolescence de ce disque qui est la plus pop, on va dire. Et on va y trouver notamment cette chanson qui s'appelle « Si tu souris aux anges ». On vous recommande chaudement l'album de Camille qui est un véritable coup de cœur.

Quel beau message adressé à ses enfants, à tout le monde d'ailleurs. Écoutez l'album de Camille, The Sound of Milk. La tournée commence le 5 novembre à Rouen et va durer jusqu'au printemps.

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1: Du rock français dans l'actualité musicale. Oui, j'ai l'impression d'être de retour dans les années 90, ça me fait des émotions. Mais pourtant, c'est la vérité, un pur album rock est sorti à la fin du mois d'août. Il est made in France. Le groupe s'appelle Dynamite Shakers. Éloine et Lila Rose du groupe sont avec nous ce soir. L'album, c'est Marilyn et il démarre comme ça.

0: basse, batterie et un micro dans lequel on n'a pas peur de brailler. Mais oui, bonsoir à vous tous les deux.
1: Bonsoir. Bonsoir.
0: Bienvenue. Vous sentez la joie dans ma voix parce que c'est vrai que mettre côte à côte le mot rock français à la radio, sans parler de quelqu'un qui est mort il y a 15 ans et qui nous manque beaucoup, genre Bachung, et ben c'est pas si souvent. Dynamite Shakers, c'est un groupe qui existe depuis 2019. C'est bien ça?
1: C'est ça, ouais, tout à fait.
0: Le projet, c'était donc dès le départ de faire du rock. Est-ce que on a essayé au début de vous dissuader en disant ah oui, alors ça n'est pas du tout à la mode, auriez-vous plutôt envie de faire un petit peu de rap, par exemple, ou autre chose?
2: Ah non, on n'a pas de temps à essayer de nous en dissuader, mais on sentait parmi les gens de notre âge que c'était plus trop à la mode, en effet.
0: Et même, dans vos cercles d'amis, il n'y avait pas forcément de gens qui écoutaient alors soit du rock actuel, soit même du rock un peu vintage.
1: Non, franchement, quand on a commencé au lycée, il n'y avait pas trop d'enthousiasme autour de nous parmi nos potes, non.
0: Alors, aujourd'hui, un deuxième album qui fonctionne super bien, qui est à la fois très bien accueilli par le public, vous l'avez entendu dans ma voix, ça faisait longtemps qu'on attendait un album de la sorte, par la presse aussi, donc ça fait très plaisir, et puis surtout par les maisons de disques, parce que vous êtes sur une grosse maison de disques, vous êtes chez Barclay, qui n'avait pas signé de groupe de rock depuis Mathusalem, donc est-ce que vous pensez que là vous êtes en train de réenfoncer une porte alors qu'avait été ouverte à un moment, puis qui s'était refermée? Est-ce que vous avez cette sensation-là de lancer peut-être un nouveau mouvement?
2: Je pense qu'on s'en rend pas trop compte.
0: Ouais.
2: En vrai, on fait notre petit bonhomme de chemin depuis le début. Et juste, on kiffe et puis on pense pas trop à ça. Ouais.
1: Si ça peut relancer quelque chose, tant mieux. Quoi,
2: ouais,
1: parce que nous, on adore écouter du rock. Et on sent, on le voit, il y a plein de petits groupes, enfin d'autres groupes autour. Et puis qui étaient là déjà avant nous aussi,
0: ouais.
1: qui sont là. Donc il y a vraiment une scène qui est présente. Mais ça serait cool qu'elle ait un petit... qu'elle soit écoutée.
0: Voilà,
1: quoi.
0: C'est ça. Encourageons le rock français, les amis. Ça passe par, évidemment, écouter les albums, en parler, les streamer, ou alors soyons fous, les acheter en physique pour les avoir chez vous. Et puis aussi, aller voir les groupes en concert, évidemment. Cet album, donc, Marilyn, qui est sorti il y a un mois, on entend dessus vos deux voix. Ça, c'est une nouveauté chez les Dynamite Shakers, puisque au départ, c'était toi, Éloane, qui chantait tout. Et on a mis un micro devant la bouche de Lila Rose qui s'est mise à chanter comme un ange. Alors, c'est nouveau ça, même dans ton parcours de musicienne, de chanter, ou bien tu chantais déjà, mais juste en secret et pas dans le groupe?
2: Ouais, c'est plutôt ça, ouais. Je chantais plutôt en secret. Mais sur le premier album, je chante un morceau,
0: ouais.
2: Une petite balade. Et sur le premier album, j'ai aussi composé d'autres morceaux où j'ai fait chanter Éloane. Et pour le deuxième, en fait, vu que ça avait bien marché sur le premier, sur un morceau, bon, on a suivi ça sur le deuxième album, et j'ai chanté les morceaux que j'ai composés.
0: Alors, voix de fille, voix de garçon, français, anglais, il y a tout chez Dynamite Shakers.

0: ce nightclub qu'on a l'impression de vivre, de ressentir dans le vieux Bus Palladium, par exemple. C'est marrant que ça sonne comme ça. À quel moment dans vos parcours respectifs le rock arrive et par quel moyen, par quel médium?
1: Moi, il arrive un peu tard en vrai. J'en entendais depuis tout petit grâce à mes parents, mais j'accrochais pas du tout avec.
0: Ouais.
1: Et c'est vraiment à mes 16 ans en seconde où je suis tombé sur Nirvana, j'ai vu des lives sur YouTube et vraiment là ça m'a fait un petit déclencheur
0: en
1: mode putain, c'est stylé et tout, j'aime bien le son et avant j'écoutais un peu de musique mais je trouvais pas forcément ma voix, je suivais ce que tout le monde pouvait écouter donc c'était plutôt du rap.
0: Et donc le choc esthétique c'est Nirvana.
1: Ouais.
0: Carrément, et donc d'abord. 5 minutes après, tu te rends compte que le mec est mort.
1: Ouais,
0: et ça a été.
1: Voilà. Bah ça, je savais, mais non. Et après voilà, c'est passé à autre chose aussi avec les années 50. Je suis tombé fan rapidement d'Arctic Monkeys aussi. Et voilà, et après j'ai découvert plein de choses ensuite, mais ça a été Kurt Cobain le premier truc. Ouais.
2: Et Lila Rose.
3: Moi c'était pareil, j'avais 15 ans. Et sur YouTube, je tombe sur un live des Beatles.
0: Oh!
3: Voilà, de 64 chez S. Sullivan. Et puis, je suis tombée amoureuse, quoi, des Beatles. Complètement fanatique toute ma période lycée. J'écoutais que ça.
0: Que les Beatles?
3: Ah, que les Beatles. Peut-être un peu les Stones.
0: Isolé.
3: Ouais. J'écoutais un peu les Stones aussi. Mais vraiment que les Beatles, quoi, pendant plusieurs années.
0: C'est beau. L'album s'appelle Marilyn de Suilla par le vide.

0: question de chanter en français, évidemment, elle arrive, j'imagine, vite quand on est un groupe en France. Au départ, c'était pas le projet, ça l'est devenu. Comment s'est passée cette transition ?
1: En fait, il y a 2 ans, donc on commençait à composer le deuxième album, et c'est vrai que on commençait à tourner en rond sur les rimes dans notre écriture. En fait, on n'est pas bilingue et on sentait que ça coinçait. Plus ça allait, plus on avait du mal à entendre notre accent français aussi.
0: Ah.
1: Et ça nous saoulait. Donc on s'est dit, pourquoi pas essayer d'écrire en français, même si au début ça nous rebutait parce que nous, ce qu'on voulait, c'est sonner garage, sonner à l'anglais, sonner américain.
0: On avait... C'est ça. En fait, toutes vos références, elles sont anglo-saxonnes.
1: Voilà. Tout. Ouais. Et donc, on avait peur de s'éloigner du truc, mais on s'est dit, ah non, notre musique a pas resté la même, et juste, on chante avec notre langue. Et c'est ce qu'on a fait. On a adoré parce qu'on était beaucoup plus réfléchis sur nos textes. Enfin, c'était vraiment plus intéressant de travailler.
0: Ah oui, vous pouvez
1: ça.
0: Aller plus loin.
1: Exactement. Ouais. Ouais.
0: C'est ce qui se passe, par exemple, dans cette chanson qui s'appelle Cinéma. C'est un des grands moments de Marilyn, l'album des Dynamite Shakers, qui est disponible et que nous célébrons ce soir dans Décibels.

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1: Et dans ma bouche, c'est un compliment. Des vraies fins de chansons. Merci, bravo, Dynamite Shakers. Ils sont les invités de Décibel ce soir. Éloane et Lila Rose sont avec nous. Et on cite François et Calvin.
2: Voilà. Tout à fait.
1: Ça, on a les quatre fantastiques ensemble. Évidemment, vous entendez ça, vous vous dites, ça doit être bien en concert. Alors oui, c'est très bien en concert. Vous êtes en train de préparer votre tournée 2027. Avant, il y a un retour en Vendée, hein, là d'où vous venez, retour aux sources. 11, 12, 18, 19 décembre, vous serez en résidence dans un endroit qui s'appelle le Roxy, à Saint-Gilles-Croix-de-Vie. Vous allez tester plein de trucs pour la tournée 2027, devant un public qui vous connaît très bien.
2: C'est même carrément des concerts, même pas des résidences,
1: Mais comme ça quatre fois au même endroit, exactement. Ça permet.
2: Effectivement, on va tester plein de trucs pour aussi varier les concerts, qu'ils soient pas tous les quatre les mêmes.
1: Oui.
2: Mais c'est vrai qu'on connaît bien le lieu, donc on peut tester plein de choses.
1: Voilà. Alors ça se remplit très très vite, évidemment, puisque c'est les enfants du pays. Mais voilà, si vous nous écoutez, vous dites ah mais moi je suis pas loin, eh ben vous pouvez encore acheter des tickets pour le Roxy donc en décembre. Et puis ensuite la tournée 2027, alors qui commence à peine à se dévoiler, mais vous serez à Saint-Nazaire le 28 janvier, à Strasbourg à la Laiterie le 26 février, et puis Paris le Trianon pour le 27 février. Ah je vois des petits sourires. Bah oui, vous avez déjà joué à Paris. Je me souviens d'une boule noire.
3: Ouais. Ouais.
1: Voilà.
2: On a fait le Bus Palladium récemment. On l'avait fait aussi avant qu'il soit rénové.
1: Ouais.
2: Le petit bain aussi. L'Accor Arena.
3: La Maroquinerie aussi.
1: Ouais.
3: On a fait aussi l'Olympia en première partie. Enfin, on a fait des premières parties un peu par-ci par-là.
1: Voilà. Joli, c'est joli quand même, c'est un bon parcours avec deux albums, mais aussi, j'en ai pas parlé, des EP où vous vous êtes souvent amusé à reprendre des chansons, etc. Donc on peut s'attendre à un mélange de tout ça pour les concerts ou...
2: On évite trop de faire trop de reprises,
1: oui.
2: Mais il y en aura deux.
1: Ah bah c'est pas mal. Non, quand on est fan de rock et qu'en plus on a envie de transmettre, parce que j'ai l'impression qu'il y a de ça aussi chez vous. Oui, c'est toujours chouette de caler une petite reprise.
2: Ouais, montrer un peu nos influences.
1: C'est ça. Alors, l'accent français, puisqu'on en parlait tout à l'heure, moi je ne l'entends pas.

0: Smile Won't Change a Thing, parce qu'il y a aussi des chansons en anglais sur cet album de Dynamic Shakers. Vous les fabriquez comment, vos chansons? C'est à quatre, c'est une démocratie, ou comment ça marche?
1: C'est nous deux qui composons et écrivons.
0: Okay.
1: Et souvent, on bosse chacun de notre côté chez nous, on ramène les accords et les paroles. Et puis on met en commun tous les quatre, on répète, on fait les arrangements tous les quatre. Mais ça nous arrive aussi d'écrire tous les deux.
0: Ouais. Et l'équilibre est facile à trouver? Si l'une ou l'un ou l'autre trouve que c'est un peu moins bien, qu'on pourrait changer des choses, c'est facile de se le dire ou pas?
2: Ouais, franchement, on est souvent assez d'accord sur nos défauts. Au départ, pas forcément, puis on teste.
0: Ouais.
2: Et puis on est toujours d'accord en mode, ah ça c'est mieux de faire comme ça. Non, franchement, ça se passe bien. Ouais.
0: C'est un groupe qui va bien, les amis, qui donc ira loin. Dynamite Shakers, invité de Décibel, et leur album a gagné au Blind Test. À tout de suite.

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2: Éloane et Lila Rose, les Dynamite Shakers, sont avec nous ce soir dans Décibels. Et puisqu'on vous découvre dans l'émission, écoutons déjà quelques notes de Spleen de toi. Très jolie chanson de votre nouvel album, Marilyn.

0: Oui, mais aussi de la power balade, comme on aime, histoire de mieux vous cerner, vous comprendre, vous découvrir. Lila Rose et Loane, voici pour vous le questionnaire des choix cornéliens. Déjà, une question que je me pose vraiment depuis longtemps, dynamite ou dynamite, pour de vrai?
1: En vrai, n'importe, mais nous on dit dynamite.
0: Ah, vous dites dynamite?
2: Ouais, on dit dynamite.
0: Dynamite shakers, dynamite shakers. Oui, allez, tout fonctionne. Ça, c'est bien, j'aime bien. Punk anglais à la Sex Pistols ou punk américain à la Ramones?
1: Américain.
2: Ah ouais, moi j'irais plus anglais.
0: Ah, ça y est. Une scission dans le groupe. Lila Rose, si tu devais jouer un destin de rockeuse au cinéma, ce serait plutôt Janis Joplin, qui est morte à 27 ans, ou Patti Smith, qui aura 80 ans en décembre.
2: Ah, Patti Smith.
0: Et Loane, la banane de Bryant Setzer, des Stray Cats, ou le jeu de jambes d'Elvis Presley?
1: Ah, oh, Bryant Setzer.
0: Setzer, ok, j'aime bien. Vous préférez jouer devant 50 personnes qui pogotent ou 5000 personnes qui scrollent?
2: 50 personnes qui pogotent.
1: 50 direct.
0: C'est quoi votre plus grande scène? Vous m'avez parlé de première partie que vous avez faite. Donc c'est U Arena.
1: Ouais, c'est ça. C'est
0: ça s'appelle plus la U Arena.
1: Je sais plus comment c'est.
2: C'est la Plénitude Arena.
0: C'est la Céline Dion Arena en ce moment.
2: Voilà, c'est ça.
0: Et ça, c'est terrible. C'était en première partie de qui?
1: On a fait deux fois. On a fait Sum 41 et The Offspring.
0: Et alors là, comment on peut même gérer une salle de cette taille inhumaine en fait?
1: Ouais, c'est. Je sais pas. Non,
2: tu gères pas.
0: Non, tu vas, au talent, quoi. Parce que là, vraiment. Mais ça, vous vous souvenez quand même de ce qui s'est passé ou c'est même un peu flou?
1: Ah, si. En vrai, moi, j'ai des trous de mémoire un peu dans ces moments-là parce que t'es un peu ailleurs. En vrai, t'es dans ta bulle.
0: Ouais.
1: Mais je me rappelle vraiment. Comme si j'avais plus de force dans les poings, un peu voilà, le stress quoi, paroxysme.
2: Et petit conseil, il faut pas regarder les gens qui sont au premier rang, parce que eux ils attendent juste The Offspring ou Sum 41. Du coup ils sont pas très contents.
0: Ils font aucun effort pour zéro. Bah ouais, c'est dur. Allez, je vous emmène au karaoké. Il faut faire un duo masculin féminin. Vous faites Sous le vent, Céline Dion et Garou, ou vous faites Don't Go Breaking My Heart de Elton John et Kikidi.
2: Plus Elton John,
1: ouais,
2: je dirais.
1: Ouais.
0: Vous en faites ou pas?
2: Des duos?
0: Des karaokés.
2: Ah, d'accord.
0: Des duos, il y en a sur l'album. Il y a des chansons, on entend vos deux voix mêlées.
2: Karaoké, non,
1: jamais, ouais.
0: Ah là là. C'est peut-être une piste à explorer.
1: C'est vrai, c'est vrai.
0: L'inspiration pour le troisième album. La question Van Gogh, vous préférez perdre un doigt ou une oreille?
1: Une oreille.
0: Une oreille?
1: Ouais.
0: Ah ouais? Alors, c'est compliqué, Lila Rose, elle est bassiste.
2: Bah, ouais. Bah, si tu perds un doigt, tu peux plus trop jouer de guitare.
1: Bah ouais, c'est ça.
2: Je préfère perdre une oreille, comme ça, il m'en reste une autre.
1: Après, si tu peux choisir le doigt, ça...
0: Tu peux choisir le doigt. Oui, moi, je vais pas faire la difficile, franchement.
1: Allez, bon, en vrai, le doigt, du coup. Si c'est celui-là, là, ça va.
0: Intelligence artificielle ou cahier de brouillon, papier, crayon?
1: Ouais, cahier de brouillon.
2: Cahier de brouillon.
1: Mmh.
0: Ouais.
1: Direct.
0: Vous avez été tenté, ne serait-ce que par curiosité, de voir ces IA génératives?
1: Ouais, moi, j'ai essayé.
0: Alors,
1: carrément.
0: Qu'est-ce que t'en as pensé?
1: C'est hyper générique ce qu'ils peuvent écrire, enfin ce que tu peux.
0: Ouais.
1: C'est bon.
0: Alors puis, moi, même... la seule que j'ai vue, c'est par exemple si je leur dis écris-moi une chanson dans le style d'Elvis. Mmh. Effectivement, ça va vaguement ressembler, mais c'est même pas hyper bien copié, quoi.
1: Non. Et puis, franchement, ça serait pas honnête de passer par l'IA.
0: Oui.
1: Tu t'appropries pas ta chanson, quoi.
0: Oui, en tout cas, c'est pas encore un outil qui est au point, quoi qu'il.
1: Non, bah même pas trop envie qu'il soit au point de fou, quoi.
2: Et puis nous, on prend plaisir à écrire et à composer, trouver des accords, la recherche et tout, c'est ce qu'on aime, quoi.
0: Ah oui. Et nous, on aime vous écouter Dynamite Shakers ou Dynamite pour les bilingues, mais ils valident Dynamite et ça nous arrange beaucoup. Sur l'album sur l'album Marilyn, il y avait la chanson Cinéma qu'on a entendue tout à l'heure, mais il y a celle-ci, Démarche Cisaillée, sur laquelle j'ai vraiment craqué. Elle est née comment, cette chanson?
1: Je me rappelle la composer quand j'étais, parce que des fois je suis sur Paris, des fois je suis en Vendée, et là je suis resté une grosse période à Paris et on répétait moins à ce moment-là, et fallait qu'on ait des nouvelles compos, etc. Et j'ai écrit sur ce que je pouvais vivre à ce moment-là, dans les soirées, tout ça. Et après on l'a mis en commun, et je sais plus quand c'était, par contre.
2: C'était pas longtemps avant qu'on enregistrait l'album, je crois.
1: Et elle est cool, peut-être un peu plus libertines dans le style,
0: Mais c'est bien, ça vous va bien aussi. Démarche cisaillée, un petit coup de cœur sur cet album. Les Dynamite Shakers, ils sont nos invités ce soir dans Décibels.

0: Encore une très bonne fin de chanson. Vraiment, je ne peux que vous remercier. Vous faites gaffe à ça.
1: Ouais, on peut pas faire de fade out surtout.
0: Ah, mais merci. C'est tellement énervant les chansons où en fait les mecs baissent le son en disant ça va, les gens vont comprendre. La chanson est finie, ils vont partir. C'est très agaçant.
2: C'est vrai qu'en live, c'est un peu dur à reproduire les fade out.
0: C'est vrai. Bah oui, ça n'en finit plus. Non, bravo, vraiment. Ce disque, Marilyn, il faut que vous l'écoutiez parce que voilà, il fait du bien, il donne de l'élan. Les Dynamite Shakers. En concert, je vous redonne les dates. Le retour en Vendée Tour, c'est comme ça que je l'appelle.
1: Ouais, pas de problème.
0: Le Back Home Tour 2026, c'est les 11, 12, 18 et 19 décembre à Saint-Gilles-Croix-de-Vie au Roxy. Et puis tournée 2027 qui se dévoile à peine, mais on a déjà les premières dates. 28 janvier à Saint-Nazaire, 26 février à la Laiterie de Strasbourg, 27 février à Paris, au Trianon. Tu disais tout à l'heure, Éloane, que tu faisais des allers-retours entre la Vendée et Paris. J'imagine que c'est la même chose pour toi aussi.
2: Moi, j'habite à Nantes.
0: Toi, t'habites à Nantes, voilà. Le fait justement de ne pas venir de Paris, est-ce que ça change quelque chose? Est-ce que, par exemple, c'est un truc tout bête, mais le fait d'être dans des villes plus petites où on a peut-être plus facilement accès à des espaces pour répéter qui sont moins chers, les groupes parisiens galèrent pour trouver des salles de répète et tout. Est-ce que vous pensez que ça vous a facilité la vie d'être un peu loin de la capitale au début?
2: Je pense oui, carrément.
1: Je pense parce que t'as peut-être... Non, j'allais dire plus de lieux pour jouer, pas forcément, parce qu'à Paris, il y a quand même beaucoup, beaucoup d'endroits.
0: Mais il y a beaucoup de concurrence.
1: Voilà, et je croise beaucoup de groupes qui jouent, mais qui ne sont jamais sortis de Paris, et qui sont un peu coincés, et qui n'arrivent pas en fait, à trouver d'autres dates autour. Que nous, en Vendée, tout de suite, j'ai l'impression que tu commences à bouger à Nantes, puis à Angers, et on a vite fait le tour un peu des régions de France, que quand tu es à Paris, t'es bloqué, quoi.
0: Ouais. Tu peux être bloqué. Ouais. Je souhaite une grande tournée 2027 pour découvrir encore plein de régions. Alors dans la vie, quand on a besoin d'un bon conseil, on va voir sa maman. Quand on a besoin de potions magiques, on va voir Panoramix. Quand on a envie d'un producteur, on va voir Lionel Liminianas. C'est ce que vous avez fait. Liminianas, ça fait des années évidemment qu'on en entend parler. Rock, oui, mais aussi psyché et un peu druide, hein, quelque part aussi du rock. À quel moment vous êtes allé voir Lionel Liminianas? À quel moment il intervient dans la fabrication de cet album?
2: C'est notre directeur artistique, Lionel, qui travaille chez Barclay, qui nous en a parlé, parce que on avait prévu d'enregistrer l'album, mais on savait pas encore avec qui. Il nous a parlé de Lionel Liminiana, et puis du coup on n'écoutait pas en vrai, mais on avait déjà entendu parler, et on a écouté, et ça nous a carrément plu. Et puis du coup vas-y, let's go, on travaille avec lui quoi. Et puis c'était vraiment super bien, c'était top, vraiment humainement ça a grave matché et tout. Il a les mêmes références que nous, très garage, très 60s, même 50, enfin des trucs, on est vraiment sur la même longueur d'onde, donc c'était vraiment top.
0: Et en pratique, donc vous lui avez remis vos chansons et lui ensuite avait des idées en disant on pourrait faire ça, on pourrait faire ça. C'est comme ça que ça marche?
1: Ouais, c'est ça. En fait, il avait pu les entendre avant d'aller en studio.
0: Okay.
1: Donc déjà, il avait des trucs en tête.
0: Ah, mais il était en studio avec
1: vous. Bien sûr,
0: au moment d'enregistrer même les voix et tout.
1: Ah, il était là de A à Z. Ouais. Et donc il avait des petites idées. Et nous aussi, hein, évidemment.
0: Oui, je me doute.
1: Mais après, ce qu'il a pu ramener, c'est plein de techniques qu'il utilise, ou des pédales d'effets. Par exemple, lui, il met beaucoup de grosses fuzz en guitare. C'est un effet de saturation énorme. Et ça, c'est un truc qu'on n'utilisait jamais. Et il avait ramené sa pédale là, russe qu'on a utilisée dans beaucoup de morceaux, qui a donné de l'épaisseur. Il a aussi sa technique de mettre des drones, ce qu'il appelle des drones, c'est-à-dire des notes qui tiennent tout du long d'un morceau. Donc pareil, ça crée de l'épaisseur. Donc c'est vraiment top. Et ce qu'on adore chez lui, c'est qu'il a ce côté quand même très garage à l'ancienne, avec des références qu'on a communes avec lui, mais il a aussi ce truc de modernité dans ses sons. Ça reste quand même assez actuel, et c'est ce qu'on voulait. Nous, on voulait pas faire un album typique garage puriste, on voulait vraiment que ça soit aussi moderne, donc c'était cool. Non, franchement, trop bien.
0: Il est moderne. Et votre petit duo, fort sympathique, s'appelle Blackout. Il vous rend du coup un peu psyché garage.

0: Les Dynamite Shakers, vous l'avez compris, c'est un grand coup de cœur pour l'équipe de Décibel. Éloane, Lila Rose, merci beaucoup d'être venue nous
1: merci
0: voir.
1: Merci à toi.
0: Bonne route, longue vie, bonne tournée. L'album est disponible, il s'appelle Marilyn.

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1: Et c'est déjà l'heure du blind test à gagner ce soir. C'est le fameux album des Dynamite Shakers dont on parlait avec eux, le fameux Marilyn, deuxième album du groupe et vraiment réservoir de pépites rock'n'roll. Ça va plaire à nos candidats. Pour jouer avec nous, il y a Laurent. Bonsoir Laurent.
2: Bonsoir Émilie.
1: Bienvenue dans Décibel, Laurent. Fan de rock ?
2: Oui, oui, toujours.
1: Bon, alors c'est une bonne nouvelle pour le cadeau du jour. Il y a Gilles aussi avec nous. Est-ce que Gilles est un fan du rock ? Nous allons le découvrir. Bonsoir oui. Gilles.
3: Oui, bonsoir Émilie. Je suis un fan de rock, oui, j'aime bien, ouais.
1: Bon, alors c'est un cadeau parfaitement adapté à vous deux. Je vous offre
3: impeccable.
1: À chacun
3: impeccable.
1: Un exemplaire de l'album. Ça, c'est réglé. Dynamite Shakers, ça arrive chez vous dans quelques jours. Cet album Marilyn, que je pense
2: c'est super.
1: Vous allez adorer. Maintenant, est-ce que le blind test sera uniquement rock'n'roll ? Rien n'est moins sûr, car parfois, voilà, il peut y avoir des petites surprises. Je rappelle les règles pour celles et ceux qui auraient dormi près du radiateur.
3: Son prénom.
1: Voilà, pendant le mois de septembre, hein, on était au fond de la classe, on n'a pas suivi, mais non, c'est vrai, il faut donner son prénom avant de donner la réponse. Et la réponse qu'on cherche, c'est donc le nom de l'interprète de la chanson. C'est génial si vous avez le nom de la chanson, le studio où elle a été enregistrée, l'année où elle est sortie, le nom de l'album, du producteur, etc. Mais ce que nous cherchons, c'est le nom de l'interprète. Alors, Gilles et Laurent, ce soir, petite difficulté supplémentaire, nous cherchons des duos. Donc il y a deux noms à donner à chaque fois.
2: D'accord. Okay.
1: Mais bon, après je peux mettre un demi-point par nom, hein. Vous savez, ici, on n'est pas fâché avec la tricherie. Donc voilà, à tout moment, de toute façon, vous avez gagné tous les deux. C'est parti pour une première chanson, un premier duo. Dites-moi qui sont les interprètes de cette chanson.
3: Etienne Dao et Nicole...
1: Gilles.
3: Etienne Dao et
1: Laurent, alors.
3: Et Dany.
1: Ben voilà.

0: Une chanson que Dany aurait dû emmener à l'Eurovision dans les années 70 pour représenter la France, mais le comité a trouvé que c'était un peu dark. Sans doute. Enfin, on adore, nous, on est comme ça, hein. Petit jeune un peu gothique. Dao, Dany, bravo, comme un boomerang. Bonne réponse collégiale, comme disait Philippe Bouvard, un partout, Gilles et Laurent. On continue, voilà un autre duo.
1: Dans les collines, les champs.
2: Dans les Jordanes.
0: Oui, bravo.

0: dit. Oh, hey, on est beau, le cœur des vierges, on est magnifique. Stone et Chardin, évidemment. On fait un blind test de duo, on est obligé de mettre Stone et Chardin. J'aurais pu mettre Sheila et Ringo, c'était l'un ou l'autre. Mais voilà. Ou David et Jonathan. Ah, je regrette maintenant.
1: Bon, non. Tant c'est pas Peter Iceland, ça va bien.
0: Ah, c'est vrai, j'aurais. Oh, ça c'est trash quand même.
2: Ou Johnny et Sylvie.
0: Johnny et Sylvie, j'ai un problème. Je crois bien que je t'aime. Non. Mais bon.
2: C'est vrai, moi aussi.
0: Oh, c'est beau l'amour. Bon, Stone et Chardin, c'est fait. Dao Dani, c'est fait. Un petit dernier, je vous propose, messieurs, de partir en Amérique. Je peux vous dire qu'ils sont ensemble dans la vie et qu'ils sont le couple le plus influent et le plus riche de la musique américaine. Oui, alors Beyoncé et son mari.
1: Jay-Z.
0: Oui. Un peu les Stone et Chardin américains, si vous voulez.
2: Oui, voilà.
0: Crazy in love. Ça veut dire que c'est Stone et Chardin. Non, c'est Beyoncé et Jay-Z. Et c'est une égalité parfaite, même sans tricher. Vous avez été parfait, Gilles et
2: oui,
0: Laurent.
2: Non, on n'a pas triché. Là.
0: Mais non. Oh, je vous jure. On est bouleversant dans notre honnêteté. C'est magnifique. Pas de bracelet électronique pour nous, Gilles et Laurent. Je vous embrasse.
2: Oui, moi aussi, gros bisous, Émilie.
0: À très bientôt, merci.
2: À très bientôt, bisous.

À la prochaine. Et je vous envoie donc l'album de Dynamite Shakers. Alors c'est parti. On termine toujours le Blind Test par une chanson dans le thème du Blind Test. Voici un duo avec Jean Felsine qui a été notre invité il n'y a pas longtemps. Vous savez, excellent auteur-compositeur qui vient de sortir son album Cinéma Permanent. En 2021, il sortait ce duo avec sa compagne de l'époque, Jo Weddin, elle aussi très talentueuse. Un thème pas souvent abordé dans la musique, le manque de désir masculin.

0: trouve magistrale cette chanson, le thème, les paroles, leur voix, tous les deux, Joe Wedin, Jean Felsine, tout l'album hein, est super, ils en ont fait deux ensemble des albums et c'est vraiment magnifique, les synthés et tout, enfin, et il y a aussi un clip absolument incroyable où ils sont en studio et où vous allez voir, ils ont des rapports très charnels avec tous les instruments de musique du studio. C'est un clip incroyable, vraiment tout autour de cette chanson est formidable. Donc voilà, si vous ne la connaissiez pas, je suis ravie de vous l'avoir fait découvrir. Elle s'appelle « Jamais envie de », elle date de 2021.
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0: Allez, on part faire un tour au Sénégal maintenant pour l'anniversaire du jour. C'est la NIF de Youssou N'Dour. Il a 67 ans aujourd'hui, Youssou, auteur, compositeur, interprète, mais aussi homme politique dans son pays, le Sénégal. Et dans les années 90, avec sa copine la suédoise Nene Cherry, il faisait le tour du monde avec cette chanson, hymne à l'amour, la fraternité, la tolérance, tout ce qu'on aime quoi, en Big 2026. Ça s'appelle « 7 Seconds ».

0: Youssou N'Dour, 67 ans aujourd'hui, et deux concerts parisiens à venir pour Youssou, tout seul à Bercy, l'Accor Arena, le 17 octobre prochain, et puis un peu plus tard, le 24 mars 2027, Youssou N'Dour et Angélique Kidjo, les deux ensemble, à Paris, au Grand Rex. Les places sont déjà en vente. Allez, Décibel, c'est terminé pour ce soir. Revenez demain, on sera avec Marguerite, qui sort son premier album, Guérir. Merci à l'équipe de l'émission, il y avait Christophe Hulens, Oumaïma Abaz, Iris Guitoni et son stagiaire, Vincent Thévenet, à la délégation de la musique, Thierry Boffa, Thomas Demol, et à la programmation des invités, Mélodie Chaïb.
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2: Et bonjour à tous, bienvenue dans votre nouveau rendez-vous quotidien. Ça s'appelle On vous doit bien ça sur Ici et on est ensemble jusqu'à 13h. On sait, la rentrée, elle est difficile. Nous, on est là pour tenter de vous rendre service parce qu'on vous doit bien ça. Je vous présente la bande qui est à mes côtés. Moi, je m'appelle Enora Malagré. Aude Razo, qui est madame Antiarna. Coucou Aude.
3: Bonjour, bonjour tout le monde.
2: Gérald Kierzek, notre médecin. Bonjour Gérald.
4: Bonjour, bonjour à tous et à
2: toutes. La grande journaliste Elsa Wolinski. Bonjour Elsa.
5: Merci, j'adore quand vous dites la grande alors que j'ai tout petit.
2: Et notre monsieur bon plan, si utile, monsieur Valère Coréard. Bonjour Valère.
6: Salut Enora, bonjour à toutes et tous.
2: Je vous l'ai dit, on est ensemble jusqu'à 13h. Aujourd'hui, c'est la journée internationale des personnes âgées. Nous allons donc y consacrer une bonne partie de l'émission. Tout à l'heure, Gérald, vous allez nous parler de quoi, Gérald, aujourd'hui?
4: On va parler d'Octobre Rose, c'est le 1er octobre. J'ai mis un petit ruban, alors oui. On est à la radio, ça se voit pas, quoique sur les réseaux, on peut peut-être voir le petit ruban rose.
2: Ouais, exactement.
4: L'idée, c'est de se faire dépister.
2: Et Elsa Wolinski nous parlera de la solitude, quand
5: tout
2: on est
5: fait.
2: Justement une personne âgée. Et puis, faites comme nos auditrices et nos auditeurs, tous les jours, appelez-nous au 0810 0 55 0 56, c'est votre antenne. Et puis aussi, vous pouvez laisser un message vocal, comme l'a fait Jean de Cherbourg.
7: J'ai vu les images des inondations dans le sud, et c'est une question que je me pose à chaque fois. Qu'est-ce qu'on fait dans ces cas-là? Qu'est-ce qu'on dit à l'assurance?
2: Exactement, très très bonne question, Jean, merci de nous l'avoir posée, et c'est Valère qui y répondra.
6: C'est une bonne question, et c'est important de savoir ce qu'il faut faire, parce que sinon, vous risquez d'être moins bien remboursé et indemnisé.
2: Et on pense à toutes les auditrices et les auditeurs qui sont sinistrés, si vous avez envie d'appeler, ça se passe au 0810 0 55 0 56, bienvenue sur Ici. Je l'ai dit en préambule, c'est la journée internationale des personnes âgées. On va faire un petit état des lieux, comment vieillir chez soi. On va vous donner évidemment des solutions. On va aussi parler de la prime adapte. On va essayer de vous rendre service parce qu'on vous doit bien ça, Aude Razo.
3: On a des chiffres de l'INSEE. Plus de 2 millions de personnes de 60 ans et plus sont en perte d'autonomie, dont un tiers sont en perte d'autonomie sévère. Et toujours selon l'INSEE, en 2050, et 2050, c'est pas si loin, c'est dans moins de 25 ans.
2: Absolument.
3: On frôlera les 3 millions de personnes en perte d'autonomie, en raison, évidemment, vous l'avez compris, du vieillissement de la population. Donc, en fait, on a un énorme défi à l'horizon 2050, et même bien avant, il commence dès aujourd'hui, c'est évident. Développer les services d'aide à la personne, je pense aux aides à domicile, mais il n'y a pas que ça, on va en parler. Trouver des solutions pour bien vieillir chez soi, c'est important. Tout le monde n'a pas l'envie, ni peut-être les moyens, d'aller dans une maison de retraite. On peut aménager son logement, c'est aussi de ça dont on va parler. Et puis, peut-être premier point, savoir bien identifier à quel moment déjà on commence à avoir besoin d'aide, à devoir faire des aménagements chez soi.
2: Gérald Kierzek, quels sont les premiers signes avant-coureurs, si je puis dire?
4: Ce qui est important de dire, c'est qu'il n'y a pas un âge à partir duquel on va commencer à être plus vieux, moins autonome. Ça dépend de plein de choses, de sa génétique, ça dépend de la manière dont on a vécu, ça dépend des pathologies qu'on a. Mais il y a des petits signes qui doivent alerter. Des chutes, je crois que c'est vraiment la première chose. Quand il y a des chutes, alors, ça peut arriver de chuter une fois. Deux fois, on a enlevé le tapis du salon, on a aménagé, on a changé les lumières, etc. Trois fois, des fractures, etc. Ça, c'est un premier signe. Deuxième signe, c'est les troubles cognitifs, les troubles type désorientation, ou des problèmes de mémoire, ou des problèmes d'utilisation du gaz, oublier le gaz. Là, ça peut être très embêtant, par exemple.
5: J'y suis, là, moi, personnellement, c'est un peu jeune, quand même.
4: C'est trop un peu...
2: Non,
4: j'espère que vous n'oubliez pas le gaz allumé, mais voilà, ça, c'est des troubles cognitifs qui disent que la personne, ça va être difficile peut-être de rester à la maison, ou en tout cas, il va falloir l'entourer dans un premier temps ou aménager son logement. Et puis, il y a une troisième chose, c'est l'alimentation, parce qu'on sait que plus on vieillit, plus on se nourrit mal, ouais, j'allais dire.
2: Et puis, on a moins faim.
4: Et ben justement, s'il y a des repas qui sont sautés, si le frigo est vide, s'il y a des incohérences alimentaires, un amaigrissement, peser une personne âgée, votre maman, votre grands-parents, c'est important parce que ça permet, s'il y a une perte de poids, faut essayer de l'expliquer. Est-ce qu'il y a une maladie sous-jacente ou est-ce que c'est un problème d'alimentation et la personne n'est plus en capacité de soit de faire les courses, soit de s'alimenter, soit n'a plus envie, ça peut être un problème de santé mentale. Et donc ça se traite, là aussi on peut mettre des antidépresseurs, on peut faire une psychothérapie pour des personnes âgées, mais en tout cas la santé chez les personnes âgées, c'est quelque chose d'extrêmement important. Mais globalement, c'est ça, quoi. C'est d'accord, les chutes, ouais, les problèmes d'alimentation et les troubles cognitifs.
2: Merci, docteur. Valère Coréard.
6: Il y a pas mal d'aide hein, quand on veut rester à la maison plus longtemps pour, comme on dit, rester autonome en fait. Alors renseignez-vous auprès des caisses de retraite.
2: Les EHPAD sont tellement chers, on y reviendra évidemment dans un instant. On va y consacrer évidemment un large moment dans l'émission, Valère.
6: Renseignez-vous auprès des caisses de retraite. Vous avez aussi l'allocation personnalisée d'autonomie. Mais j'avais envie de faire mettre un coup de projecteur sur MaPrimeAdapt. C'est ouais, pas hyper ouais, connu. Et d'ailleurs, il paraît qu'il y a beaucoup de gens qui en profitent pas, alors que ça existe. C'est quand même jusqu'à 15 400 euros d'aide pour adapter son logement. Alors, il faut dépenser 22 000 euros pour avoir 15 400 euros, mais je vais vous expliquer. Pour, par exemple, remplacer une baignoire par une douche accessible, parce que parfois, ben,
2: attendez,
6: la baignoire, c'est dur d'en sortir.
2: Attendez, pardonnez-moi, Valère, on dépense 22 000 euros, j'ai pas compris, c'est-à-dire ?
6: En fait, c'est ce qu'on appelle, il faut dépenser 22 400 euros pour avoir 15 000 euros
2: d'accord,
6: d'aide, en gros.
2: Et les 22 000 euros, on les dépense dans quoi ? C'est ce que vous allez nous expliquer.
6: Exactement,
2: d'accord,
6: une baignoire, par pardon, exemple, hein, vous blonde, la transformez en douche accessible, vous voulez installer un monte-escalier, ouais, des barres d'appui, adapter les toilettes, poser une rampe, enfin voilà, c'est tous ces petits aménagements du quotidien qui font que vous allez pouvoir rester à la maison sans vous faire mal, en étant plus à l'aise, en utilisant mieux tout ce que vous avez utilisé dans une maison. Ça s'appelle MaPrimeAdapt. Tout le monde peut en bénéficier.
2: D'accord.
6: À partir de 70 ans ou plus. Donc, dès qu'on a 70 ans, même si le docteur Kerzak disait il n'y a pas d'âge, c'est vrai que 70 ans, c'est peut-être un moment où on va pouvoir être un peu plus exposé à ce type de problème.
2: D'accord.
6: Vous avez le droit d'en bénéficier. Alors, attention, c'est sous condition de ressources. Vérifiez bien. Il y a un site dédié. Moi, je vous conseille d'aller sur le site pourlespersonnesagees.gouv.fr. Je vois Aude qui me regarde avec les gros yeux, mais
3: c'est
6: elle a
3: bon
6: raison.
3: Site, c'est bon site,
2: c'est bon. Ça va, c'est bon, il n'y a pas d'arnaque.
6: Non, mais là, vous avez tout sur ce site. C'est hyper bien fait.
2: Vous pouvez le répéter ?
6: Bien sûr. pourlespersonnesagees.gouv.fr. Okay. .gouv.fr à la fin, vous êtes sécurisé. D'accord ? Donc, en quelques mots, si vous avez moins de 70 ans, mais que vous avez déjà une perte d'autonomie qui est constatée à partir de 60 ans, vous avez aussi droit à cette aide. En fait, c'est un dossier que vous allez monter, qui est spécifique. Vous allez avoir ensuite une acceptation ou un refus, hein, par l'Agence nationale de l'habitat, en fait, très concrètement. Et là, c'est une subvention qu'on vous donne pour mieux vous équiper chez vous. Ça s'appelle, je le répète, MaPrimeAdapt. Et c'est vraiment un bon moyen pour transformer son logement et l'adapter à une perte d'autonomie.
2: Valère Coréard a encore des bons plans à vous distiller, rassurez-vous. Et puis, je voulais vous dire que si vous êtes toute seule ou tout seul chez vous, eh ben, on espère qu'on vous accompagne, qu'on vous tient un peu compagnie et qu'on pense très fort à vous. On va continuer aussi de parler des EHPAD. Bref, c'est la journée internationale des personnes âgées. On va écouter France Gall, Des Branches sur ICI. Et on est ensemble jusqu'à 13h dans On vous doit bien ça, votre nouveau rendez-vous quotidien.

0: débranche France Gall sur votre radio ici dans On voudrait bien ça.
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0: 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On est là pour vous rendre service, pour vous donner des bons plans, pour éviter les arnaques. Et là, nous parlons, vu que c'est la journée internationale des personnes âgées, on a parlé logement adapté, on a parlé d'une super solution donnée par Valère Coréard, qui est la Prime Adapt, hein, je le rappelle. Et puis, vous êtes déjà très nombreuses et très nombreux à réagir au 0810 055 056 pour parler de tout ça avec nous. C'est le cas de Cécile. Bonjour Cécile, vous appelez de Guyancourt. Et vous, vous occupez de votre belle-mère qui a 93 ans et vous faites un moite-moite, moitié la maison, moitié EHPAD, c'est ça, hein, Cécile?
2: Alors, l'EHPAD, c'est uniquement quand on part en vacances l'été.
0: D'accord.
2: Sinon, c'est un maintien à domicile, avec des auxiliaires de vie qui viennent deux fois par jour pour s'occuper d'elle.
0: D'accord.
2: Plus nous, évidemment.
0: Ok. Ça vous coûte beaucoup de sous?
2: Ça coûte pas très loin quand même des 3000 euros par mois.
0: Oh, mais c'est énorme, quand même.
2: C'est énorme, et on se dit que c'est quasiment le prix d'un EHPAD, alors pas forcément en région parisienne. Mais après, nous, c'est un souhait de vouloir, pour l'instant, la maintenir à domicile.
0: D'accord.
2: Même si on sait qu'à un moment donné, malheureusement, peut-être qu'elle devra passer par la case EHPAD, mais on essaye de la maintenir.
0: D'accord. Alors, à quel moment, d'ailleurs, quel est le... Oui, Valère Coréard, vous vouliez dire quelque chose?
3: Non, je voulais intervenir sur le sujet des aides aussi, puis du parcours de soins, parce que c'est pas toujours évident. Il y a différentes résidences, des résidences seniors, des résidences autonomie, les EHPAD, ça fait parfois un petit peu peur. Mais je me posais aussi la question de savoir à quel moment vraiment... on bascule, du moins on doit décider de partir de chez soi, mais je suis sûr que docteur Kirzek va nous éclairer.
4: Quand c'est plus possible pour des raisons architecturales de la maison, quand c'est plus possible parce qu'il n'y a pas des aides à domicile H24, parce que ça devient dangereux, parce que les aidants sont épuisés aussi, je crois que c'est un facteur qui est important à soulever. Alors, le maintien à domicile, il y a des familles et il y a des sociétés, j'allais dire, plus le cas de la nôtre, où il y a cette solidarité intergénérationnelle et c'est important de maintenir à domicile la personne et de vivre avec ou qu'elle vienne vivre chez nous. C'est pas toujours possible et c'est là où ça se décide. Et ça se décide en conseil de famille, ça se décide pas toujours avec la personne parce que la personne n'a plus ses capacités de décision, hein, quand la raison c'est les troubles cognitifs type une maladie d'Alzheimer, elle est plus en capacité de dire je veux aller en EHPAD ou pas, et là c'est un conseil de famille qui va se réunir. Mais en fait c'est multifactoriel, c'est pas qu'une histoire de pathologie, c'est pas qu'une histoire de la maison est pas adaptée, ou c'est aussi une histoire de moyens, on l'a vu, parce que c'est très compliqué, et la question se pose dans l'intervalle aussi, qu'est-ce qu'on fait en attendant la place, parce que les places elles sont pas,
0: oui,
4: comme
0: ça. Oui, c'est ce que vous vouliez demander, Cécile, c'est qu'est-ce qu'on fait entre les deux, c'est ça?
2: Voilà, oui.
0: Alors on fait quoi?
4: Ben oui, c'est un peu le problème. Ben on essaye d'encadrer autant que faire se peut. On sollicite les membres de la famille sans s'épuiser. Les aides à domicile, comme vous l'avez dit, il y a des petites choses quand on est vraiment au stade de l'EHPAD. Donc c'est EHPAD, on le rappelle, hein, c'est établissement pour personnes âgées d'hébergement pour personnes âgées dépendantes. Ça veut dire qu'on est dans la dépendance. Donc on est déjà à un stade. De la perte d'autonomie. Mais avant ça, il y a des petites choses à faire. Aménager son logement, par exemple. La chambre qui était en haut, ben on va la mettre au rez-de-chaussée, par exemple. Mettre un système d'éclairage différent, des lumières automatiques, par exemple.
0: Mais
4: ou
0: tout
4: des
0: ça,
4: petites
0: ça
4: veilleuses.
0: Coûte des sous, ça.
4: Pas forcément, vous savez, un petit système d'éclairage.
0: Mais vous parlez de chambre en bas, encore faut-il avoir une maison aussi, c'est pareil.
4: Oui, mais si c'est un appartement à ce moment-là, le problème se pose pas parce qu'il n'y a pas d'escalier.
0: Oui, bien sûr.
4: Des choses, vous savez, le pire ennemi, c'est pas l'âge. C'est le tapis du salon. Ouais, pourquoi? Parce que le tapis du salon, oui, bah, il va faire qu'on se prend les pieds dedans, etc. Faire
0: attention au maximum
4: la géographie
0: de la maison. Quoi.
4: Alors, quand on est au stade, comme la belle-mère de notre auditrice, de Cécile, de stade de perte vraiment d'autonomie, là, la question, ça va être, bon, il faut une place rapidement, ça veut dire qu'il faut s'inscrire peut-être dans plusieurs établissements.
0: Donc, d'ores et déjà,
4: aller visiter plusieurs établissements, s'inscrire sur plusieurs listes. Et puis, il y a des moments un peu de répit. Il y a des lieux comme ça qui sont des lieux de répit pour les aidants et puis pour la personne. C'est de l'accueil de jour, par exemple. C'est-à-dire que la journée, elle est prise en charge. Cette personne âgée est dépendante dans un hôpital ou dans une structure de soins.
0: Okay.
4: Ça s'appelle l'accueil de jour gériatrique. Et donc, ça permet là de la mettre en sécurité. Et donc, si vous n'avez qu'une aide, je sais pas, 12 heures sur 24, bah, les 12 heures, c'est l'accueil de jour. Et les 12 heures de nuit, il y a une veilleuse de nuit.
5: Et ça, c'est gratuit, l'accueil de jour comme ça ?
4: Non, alors c'est un hôpital public, c'est pris en charge, c'est jamais gratuit, on a l'impression que c'est gratuit en France les soins. C'est pris en charge par la Sécurité sociale, et puis les aides à domicile, il y a des prises en charge par le conseil départemental, il y a parfois, parce que ça demande beaucoup d'argent, c'est parfois le patrimoine de la personne et l'avance sur héritage, puisque après ça sera déduit justement de l'héritage. Donc il y a, globalement il y a plein de moyens, et les personnes qui coordonnent, c'est le service social, c'est l'assistante sociale, et c'est la mairie très souvent.
0: Avant de repasser la parole à Valère, Cécile, vous avez des aides, vous bénéficiez d'aides, vous ?
2: Alors oui, il y a des aides, je ne sais plus comment ça s'appelle, c'est par rapport à son GIR.
0: D'accord.
2: Il y a quelques aides. Après, ça dépend, c'est aussi souvent sous condition de revenu, et comme elle est malheureusement juste au-dessus du plafond, il y a plein d'aides auxquelles elle n'a pas le droit. Mais par contre, moi j'avais juste une question, parce que souvent, donc là, le placement en EHPAD, quand on peut l'anticiper, tout va bien. Souvent, ce qui fait qu'une personne est placée en EHPAD, c'est souvent lié à une chute. Et là, d'un seul coup, l'autonomie, elle la perd totalement. Là, donc par exemple, là, elle chute aujourd'hui. Là, aujourd'hui, elle est, il n'y a aucune place disponible dans les EHPAD. Mmh. La liste d'attente, personne ne nous a appelé. Qu'est-ce qui se passe ? Parce qu'elle ne peut pas revenir à domicile. Nous, on ne peut pas s'en occuper. Est-ce qu'il y a un hôpital qui peut la prendre en charge le temps de...
0: Très bonne question, Cécile. On va mettre un petit disque. On va y répondre juste après. C'est Christophe Maï, il n'y a que de l'amour chez toi. Réagissez, hein. Faites comme Cécile, 0810 055 056. On est là pour vous. C'est On vous doit bien ça.

0: soir sous les projecteurs.
1: Christophe Maé, il n'y a que de l'amour chez toi sur Ici. On est ensemble jusqu'à 13h. Jusqu'à 13h.
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1: Et il est midi 24, on est en plein cœur d'un gros dossier puisque c'est la journée internationale des personnes âgées. On vous a parlé des aides, on est en train de parler aussi des EHPAD et surtout notre chère Cécile avait posé une question juste avant. Est-ce que vous pouvez nous reposer la question au cas où il y a des auditrices et des auditeurs qui débarquent chez nous ?
3: Donc en fait, ma question c'était qu'est-ce qui se passe quand, voilà, par exemple, la personne chute
1: et, oui,
3: et qu'elle a... Elle a une perte d'autonomie du coup fulgurante, qu'on n'est pas sur liste d'attente ou qu'on n'a pas de place de disponible, qu'est-ce qui se passe en attendant de pouvoir la placer dans un EHPAD en sachant qu'on ne peut pas forcément s'en occuper puisqu'elle n'a plus d'autonomie.
1: Gérald.
4: C'est un peu mon quotidien parce que comme vous le savez, je suis médecin urgentiste, et c'est les urgences. C'est-à-dire qu'on a tous les jours des gens qui viennent aux urgences, c'est bien le problème des services d'urgence. Ouais. C'est pas le problème de les accueillir parce que la population vieillit, on va devoir les accueillir. Il y a une situation d'urgence, il y a besoin, et c'est parfois les pompiers, des ambulanciers parce qu'il y a un problème de relevage à la maison. S'il y a une chute, il y a peut-être une fracture du fémur. Il y a un traitement d'urgence à faire. On peut opérer la fracture du fémur. Et après, la question se pose de quid du retour à domicile. Ouais. Parfois, c'est possible une fois que la fracture est fixée. Mm-hmm. Et parfois, c'est pas possible. Et bien, c'est là où les services de gériatrie aiguë ou même les services de moyen ou de long séjour dans les hôpitaux peuvent être une solution. Donc, quand il s'agit d'une urgence, c'est le 15 et c'est le 18 et ça passera par les urgences et il y aura une hospitalisation. Mm-hmm. Et puis, le mieux, c'est quand il y a une perte d'autonomie sans fracture, c'est que le médecin traitant peut avoir des filières d'admission direct dans des services de gériatrie. Et ça, c'est la meilleure des solutions. Et puis après, les collègues assistantes sociales feront leur maximum pour accélérer les admissions en EHPAD.
1: Merci, docteur Kirzek. Merci à Cécile pour cette question. On vous embrasse très fort. On essaye d'accueillir le plus d'auditeurs possible parce que vous êtes très nombreux à réagir au 0810 055 056. On va prendre Jocelyne qui vous appelle de Gourin dans le Morbihan. Coucou les Bretons. Alors vous êtes avec votre mari qui est sous oxygène et votre propriétaire ne veut pas aménager la maison, c'est ça, Cécile?
5: Non. Non, non, il ne veut pas. On a une douche en haut et donc mon mari ne peut pas monter.
1: Bah oui, bien sûr, j'imagine bien le pauvre. Et c'est... vous lui avez réclamé donc plusieurs fois et c'est un refus définitif.
5: C'est pas pour ça que j'ai fait, c'est pour autre chose de la maison. Mais là, Et il veut rien faire dans la maison. Donc, mon mari est obligé de mettre une chaise dans la baignoire pour se laver.
1: D'accord. Oui, alors, Valère va vous répondre, chère Jocelyne.
6: Bon, juridiquement, vous ne pouvez pas imposer au propriétaire d'adapter le logement à la situation dans laquelle vous êtes parce qu'il n'en a pas l'obligation de le faire. Ça, c'est sûr, le propriétaire. En revanche, vous pouvez soit bénéficier, si vous rentrez dans les cases, notamment conditions de ressources, de MaPrimeAdapt pour vous faire financer aux trois quarts un aménagement sans transformer le logement puisque c'est pas le vôtre, donc ça va être des petits aménagements, soit malheureusement rentrer dans un peu plus en rapport de force en disant à votre propriétaire: écoutez, nous on va devoir quitter le logement si vous procédez pas à quelques transformations parce qu'on ne peut plus y rester. Mais effectivement, du point de vue de la loi, le propriétaire n'a pas adapté le logement. Oui, je comprends, Enora, je vois,
1: oui,
6: que
1: pardon,
6: ça vous touche.
1: Je suis un peu consternée.
4: Oui, mais MaPrimeAdapt, elle est valable aussi pour les locataires.
6: Oui, c'est ce que je disais.
1: C'est ce qu'il a dit, oui.
4: C'est important.
6: Simplement, s'il y a des transformations assez importantes, il faut l'autorisation du propriétaire.
4: Oui, mais le proprio, qu'est-ce qu'il veut? Il ne veut pas payer.
6: Oui, mais...
4: Donc l'autorisation, il la donnera si lui, il ne paye pas.
6: Sauf que si on veut transformer une baignoire en douche, c'est une transformation qui est quand même assez majeure, il faut son accord. Et surtout, vous investissez sur un bien qui n'est pas le vôtre.
1: Voilà, Jocelyne, n'hésitez pas pour la prime adapt, renseignez-vous. Et puis parfois, il faut aller, comme l'a dit Valère Correa, un peu au bras de fer.
6: Oui, le dialogue.
1: Au bras de fer.
6: Ouais.
1: Vous avez des enfants, Jocelyne, qui pourraient vous aider dans cette démarche ou pas?
5: Oh mon Dieu, non.
1: Non.
5: Si, j'en ai, mais.
1: D'accord.
5: Ils s'occupent plus de nous.
1: D'accord. Bon, écoutez, nous, on est là pour vous aider en tout cas. Vous n'êtes pas seul. On peut vous reprendre en antenne si vous avez besoin de vraiment de plus de détails. On est là pour vous, Jocelyne, et on vous embrasse très fort. Restez avec nous, on va vous prendre en antenne. On va aussi accueillir, il y a beaucoup de réactions, 0810, 055, 056. On va prendre Christophe. Christophe qui nous appelle d'Evry. Bonjour Christophe, vous travaillez dans un EHPAD.
7: Bonjour Enora, oui, c'est ça. Bonjour. Ah, voilà. Oui, en fait, moi, ça me tient à cœur parce que même si c'est pas un boulot facile, que je fais, mais et le fait de leur donner un peu de sourire, un peu de, en fait, de baume au cœur. En fait, moi, ça me fait toute ma journée, en fait.
1: D'accord. Alors déjà, bravo.
4: Non mais bravo au collègue Christophe.
1: Tous les soignants, tous les auxiliaires de vie, toutes les femmes de ménage ou les hommes de ménage qui travaillent dans les EHPAD, je connais bien. Vous êtes voilà nos héros, nos héroïnes. Bravo et merci pour ce que vous faites, Gérald.
4: Et on va se prendre en France, mais comme partout en Europe, le mur du vieillissement. C'est-à-dire qu'on n'a pas du tout anticipé la dépendance, la prise en charge par la sécurité sociale de la dépendance, et on manque de place et on manque de bras.
1: Exactement.
4: Donc, bravo aux bras qui le font, il faut les fidéliser, mais vraiment c'est un enjeu politique majeur.
1: Exactement, merci infiniment Christophe pour ce que vous faites. Continuez de réagir, c'est votre émission 0810 055 056.

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2: Et il est midi 33, chers amis, en plein cœur de votre nouveau rendez-vous quotidien. On vous doit bien ça sur ICI. On a parlé beaucoup des personnes âgées, de leur isolement. On va continuer de le faire. Hein. Appelez-nous si ça vous concerne, 0810 055 056. Dans un instant, Gérald va nous parler d'Octobre Rose, cette magnifique campagne de sensibilisation au cancer du sein. Et Elsa nous parlera justement de l'isolement aussi des personnes âgées. Attention, prenez des mouchoirs, je pense que ça sera très émouvant. Mais pour l'heure, vous pouvez, vous le savez aussi, nous laisser des messages vocaux au même numéro, gratuit, 0810 055 056, comme l'a fait Jean aujourd'hui.
3: J'ai vu les images des inondations dans le sud, et c'est une question que je me pose à chaque fois. Qu'est-ce qu'on fait dans ces cas-là? Qu'est-ce qu'on dit à l'assurance?
2: Et on embrasse très fort, on leur souhaite tout le courage possible à celles et ceux qui ont subi justement les inondations en France. Valère Coréard, c'est pour vous.
4: Oui, alors, dans ces cas-là, il y a vraiment une chose à faire, si c'est possible, c'est vous prenez des photos, vous prenez des vidéos et vous les conservez bien de tout ce qui a été abîmé, détruit dans votre maison à cause des inondations, parce que l'assurance va mandater un expert et cet expert va venir voir les dégâts et puis estimer votre potentiel remboursement. Il faut savoir que si vous êtes en état de catastrophe naturelle, on en parlait hier sur les maisons fissurées, vous avez 30 jours ouvrés pour faire votre déclaration. Par contre, c'est 5 jours si vous utilisez votre assurance classique. Le problème, c'est que parfois, les délais sont ce qu'ils sont. Dans tous les, moi, je vous conseille de ne pas tarder. Déclarer à votre assurance le dégât des eaux, le sinistre. Prenez donc des photos et surtout, vous mettez bien de côté tout ce qui a été abîmé, tout ce qui a été endommagé. Mais vous le gardez chez vous, si c'est possible, vous le stockez.
2: D'accord.
4: Parce que après, ça va poser quand même un problème à la fois d'estimation et de reconnaissance du préjudice. Autre conseil très important, commencez à chercher vos factures. Parce que là aussi, vous allez avoir un enjeu d'indemnisation.
5: Bien sûr. Et ça, moi, je sais même pas où elles sont, mes factures.
4: Oui, ben, justement, je vous donne un conseil. C'est quand vous achetez des biens qui ont un petit peu de valeur, c'est-à-dire à partir de 200-300 euros, gardez les factures. Maintenant, on peut prendre des photos, puis vous les laissez dans votre téléphone, mais au moins, vous les avez quelque part, quoi. Mais il faut garder ces factures. Bon. Donc, vous cherchez vos factures, vous mettez de côté, et puis vous commencez pas à repeindre, etc. De toute façon, c'est trempé, c'est la cata. Moi, j'ai déjà été inondé, j'avais 50 centimètres dans ma maison. Donc, c'est très traumatisant, c'est très compliqué. Ouais. Mais il faut attendre le passage de l'expert, parce qu'à un moment donné, vous allez mandater des artisans dans les règles de l'art, etc. Mais il faut pas se précipiter, malheureusement, et rester un peu dans cette situation.
2: Audrazo.
5: Un point de vigilance très important, à chaque fois qu'il y a une catastrophe naturelle, il y a des gens malhonnêtes qui essayent d'en profiter, c'est vraiment cruel. Mais oui, ça existe et pas qu'un peu. Donc si vous êtes inondé, qu'il faut pomper, qu'il faut refaire l'installation électrique, qu'il y a un arbre qui a abîmé votre maison, méfiez-vous toujours de quelqu'un qui se présente comme un artisan, qui arrive tout seul, qui sonne chez vous, qui vous dit « je travaille déjà chez votre voisin, je peux commencer tout de suite si vous voulez ». Faites vous-même toujours la démarche de contacter l'artisan et demander un devis détaillé, c'est important.
2: Merci Audrazo, et je le redis, vous avez tout notre soutien et tout notre tendresse, chers amis, si vous êtes touchés par les inondations. On va accueillir la gagnante en l'occurrence du jeu. Vous le savez, je booste votre pouvoir d'achat tout au long de l'année. 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Et c'est Fabienne, bonjour Fabienne, qui nous appelle de Cherbourg en Cotentin, bonjour.
6: Bonjour Anna, bonjour l'équipe.
2: Bonjour Fabienne. Alors, comment ça va aujourd'hui Fabienne d'ailleurs?
6: Oh bah super, il y a du beau temps. En plus c'est le mois de mon anniversaire.
2: Ça pouvait pas mieux tomber, c'est gagné.
6: Bravo. Merci.
2: Bah voilà, un petit bon anniversaire en avance, disons.
6: Merci.
2: C'est pas mal. C'est toujours ça de prix. On vous embrasse très très fort, chère Fabienne. Prenez grand soin de vous. Voilà, c'est très simple. 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On va écouter LP sur la radio ici. Ça s'appelle Lost on You. On est ensemble jusqu'à 13h et il est midi 37.

0: Happy Lost on You sur Ici. On est ensemble jusqu'à 13h.
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0: C'est votre nouveau rendez-vous hein, quotidien, tous les midis entre 12 et 13h. On est là pour tenter de vous rendre service. Vous avez des questions, on a des réponses, ça tombe bien. Et si vous en avez, c'est au 0810 055 056 que ça se passe. C'est un numéro de WhatsApp gratuit. Vous pouvez envoyer des textos, nous appeler, nous laisser aussi des messages vocaux. On va continuer à parler dans un court instant des EHPAD. On va accueillir une auditrice. Hein, vous êtes très nombreux et très nombreuses à réagir. Mais pour l'heure, nous allons parler de cette merveilleuse campagne de sensibilisation dans toute la France qui va durer tout le mois d'octobre et qui s'appelle Octobre Rose, cher docteur Kirzek.
3: Exactement, Octobre Rose. Alors, il n'y a pas que le mois d'octobre où on se fait dépister. Hein.
0: Ouais.
3: C'est toute l'année, mais là, c'est l'occasion d'être un petit coup de projecteur. Et on a tous le petit ruban rose, on y pense tous. Et on pense à quoi? On pense à la mammographie entre 50 et 74 ans. Pour toutes les femmes qui ont plus de 50 ans, eh bien, vous allez recevoir à la maison une invitation à aller faire cette mammographie. Invitation, ça veut dire, on ne paye pas, c'est gratuit, c'est une prise en charge à 100%. Et malheureusement, il y a une femme sur deux qui ne répond pas à cette invitation.
0: Petite
3: et c'est
0: question,
3: ça, le drame.
0: La mammo, c'est à partir de quel âge?
3: 50 ans, de 50
0: on
3: à 74 ans.
0: Avant. Alors, si, c'est bien d'en
3: ça,
0: faire avant.
3: C'est le dépistage généralisé. D'accord. Quand vous n'avez pas d'antécédents, oh, okay, familiaux en particulier. Pour les femmes qui ont des antécédents de cancer du sein dans la famille, la mère, la sœur, bref, il y a un risque particulier, ou qui ont des symptômes, ça peut être une petite boule, ça peut être un petit mamelon qui est pas comme d'habitude, une rougeur, là on n'est plus dans la mammographie de dépistage, mais on serait dans une mammographie de diagnostic. Et là on va vous proposer, peut-être avant 40 ans, avant 45 ans, avant 50 ans, mais en tout cas, on sort du dépistage généralisé. Mais Octobre Rose, c'est vraiment pour mettre l'accent sur le cancer du sein. Plus on le prend tôt, plus on peut le guérir. Et si on le prend tôt, on guérit plus de 90% des cancers du sein. C'est vraiment un message à marteler. J'ai encore, moi, deux copines qui, il y en a une, c'est marrant, elle m'écoutait en disant, l'année dernière, allez faire vos dépistages, etc. Elle a dit, ben, je vais t'écouter, je vais y aller. Et on a trouvé une tumeur. Et j'allais dire, heureusement, malheureusement, c'était une tumeur, mais heureusement, on l'a trouvée à temps. Et donc, elle a été opérée. Et l'opération, c'est une opération qui est beaucoup moins mutilante, il y a beaucoup moins de séquelles, le traitement est beaucoup moins lourd. Donc, je sais que ça fait peur de faire des examens en disant, bah, je préfère faire l'autruche, mettre ça sous
4: c'est
3: le tapis.
4: C'est ce que j'allais vous demander, justement. Quand vous dites une femme sur deux, justement, n'y va pas, c'est pourquoi?
3: Oui. Bah, pour différentes raisons, parce que, bah, généralement, la lettre arrive à la maison, mais parfois, c'est compliqué de prendre rendez-vous, parfois, on a peur, parfois, on dit, ah non, c'est pour les autres. Il y a plein de mécanismes psychologiques qui se mettent en place, de déni aussi, de dire non, je veux pas savoir, etc. En tout cas, c'est extrêmement important d'enlever cette peur-là. La peur n'évite pas le danger. Et puis surtout, avec un message très positif qui est de dire, si on dépiste tôt, justement, on peut traiter, on peut en guérir. C'est pas le cancer, c'est plus un mot où c'est plus le coup près, une tumeur, c'est pas quelque chose qui va être mortel. C'est quelque chose qu'on dépiste, qu'on traite tôt, qu'on reconstruit tôt aussi, parce qu'une petite tumeur qu'on enlève d'un centimètre, par exemple, et la deuxième amie, c'est ça, c'est une petite tumeur 9 mm qu'on vient de lui trouver, et je lui souhaite plein de courage parce qu'elle va se faire opérer la semaine prochaine, mais 9 mm, voyez bien qu'on enlève juste un peu la tumeur, le ganglion à côté, c'est pas du tout la même chose que si elle avait attendu, qu'elle avait pas fait sa mammographie dépistage, et là, la tumeur aurait été beaucoup plus embêtante à enlever.
0: Je voudrais faire une mini parenthèse, il y a aussi quelque chose qui a changé, c'est le nombre d'associations aussi, on les voit beaucoup dans Octobre Rose, qui aident les patients, je pense à Rose Up, par exemple, donc qui a fêté ses 15 ans, je pense à Jeune et Rose. Ce sont des associations de patientes qui vous aident aussi, qui mettent en place plein de systèmes. Par exemple, vous êtes sous chimiothérapie, qui crée un espèce de maillage, de solidarité. Si vous avez besoin, parce que vous êtes trop fatigué à cause de la chimio, qu'on aille chercher vos gosses, en fait, après l'école.
4: Qu'on fasse des courses,
0: etc. Il y a aussi des cellules d'écoute. Si vous avez envie de parler, par exemple, de la sexualité, qui n'est pas simple quand on est sous traitement, etc. Il y a des merveilleuses associations de patientes en France qu'on salue, qu'on soutient, et ça, c'est une chance qu'on a.
3: Et donc le message, c'est aller en amont de tout ça et toutes ces associations formidables. En amont de tout ça, si vous avez entre 50 et 74 ans, allez vous faire dépister par une simple mammographie. Alors c'est pas très très agréable, hein, vous savez, c'est comme une radio,
0: non,
3: c'est
0: pas douloureux. Non, ça fait un peu mal, mais c'est pas non plus insurmontable. Donc, nous les femmes, on en a vu d'autres.
3: Allez convaincre vos mères, vos grand-mères, vos sœurs d'aller faire ce dépistage.
0: Très rapidement, Audrey.
5: Très rapidement, Colette pose une question sur le WhatsApp de l'émission. Elle dit pourquoi 74 ans, la limite après.
3: Ouais, c'est des histoires meilleure statistique parce qu'on est dans un dépistage généralisé. Donc c'est le meilleur rapport coût, parce que ça coûte à la sécurité sociale, et bénéfice en termes de nombre de tumeurs trouvées, de taille de tumeurs et de traitement. Donc voilà pourquoi cette notion a été donnée. La borne inférieure, c'est à partir de 50 ans, et 74 ans à la borne supérieure, parce qu'après on estime que ça doit être du ressort du médecin, de la palpation et d'aller faire un dépistage personnalisé.
0: Merci docteur Kierzek. On va continuer à dérouler cette émission. On va encore parler un petit peu d'EHPAD. On va parler de l'isolement des personnes âgées avec la journaliste Elsa Wolinski. On écoute Michel Jonas, Les Wagonnets sur ICI. On est ensemble jusqu'à 13h. Ça passe tellement vite.

0: Wagonnais. Les Wagonnais, oui, on a bien compris. Michel Jonas sur ici, on est ensemble jusqu'à 13h.
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0: Formidable. On vous doit bien ça, Michel Jonas. On vous doit bien ça, c'est votre nouveau rendez-vous quotidien. On est ensemble jusqu'à 13h. C'est la journée internationale des personnes âgées. On a parlé dans la première demi-heure de l'émission. Je voudrais vous dire qu'on consacrera une émission entière aux EHPAD. C'est très important parce qu'on a énormément de bons plans à vous donner. Mais pour l'heure, on accueille Sylvie qui nous appelle de Weimar. Et vous, vous pouvez nous apporter un témoignage. Vous avez travaillé avec les personnes âgées, chère Sylvie.
2: Oui, bonjour.
0: Bonjour.
2: Oui, j'ai en effet travaillé avec des personnes âgées. J'ai été, je suis à la retraite maintenant, mais j'ai été directrice d'hôpital pendant bon nombre d'années.
0: D'accord.
2: J'avais en charge toute la filière gériatrique. Et donc, je voudrais apporter quand même comme information aux familles, aux aidants, qu'il y a des solutions. À savoir que quand une personne âgée, suite à une chute ou autre, ou une maladie, ne peut pas rentrer à domicile, il y a quand même des solutions. À savoir, la personne âgée peut passer dans un premier temps par un court séjour gériatrique.
0: D'accord.
2: Et ensuite, alors là, la durée de séjour est quand même limitée, mais ensuite, il y a ce qu'on appelle un soin de suite gériatrique.

0: auditrices, entre auditeurs, on se donne des bons plans. C'est ça, on vous doit bien ça. On va se retrouver dans un court instant avec Elsa Wolinski qui va nous faire un très joli billet, comme on dit, sur l'isolement des personnes âgées. Prenez des mouchoirs, à tout de suite sur ICI.
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0: 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Merci beaucoup pour tous les messages que vous nous envoyez au 0810 055 056. On vous remercie, mais vous savez quoi, on vous doit vraiment bien ça. Je crois que le titre est bien trouvé de cette émission. On est ensemble jusqu'à 13h. Et Elsa Wolinski, c'est à vous, chère amie.
2: Oui, et on va commencer en musique.
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2: Eh oui. Les vieux ne parlent plus, ou alors seulement parfois, du bout des yeux. Aujourd'hui, je vais vous parler de solitude. Cette solitude qui, avec l'âge, peut parfois prendre de plus en plus de place. Parce qu'en France, aujourd'hui, 2,5 millions de personnes âgées disent se sentir seules, tous les jours ou presque. 2 millions sont isolées de leur famille et de leurs amis. Et 700 000 n'ont quasiment plus aucun lien autour d'elles. Plus de famille, plus d'amis, plus de voisins. On appelle ça la mort sociale. Parce qu'être seul, c'est aussi être beaucoup plus vulnérable quand quelque chose vous arrive. Et justement, cette semaine à Madrid, une femme de 87 ans est devenue, malgré elle, le visage de cette vulnérabilité. Elle s'appelle Marie Carmen, elle vivait depuis 70 ans dans le même appartement. 70 ans, toute une vie, dans les mêmes murs, sauf que son immeuble a été racheté et que son loyer était d'environ 500 euros. Devait en fait tripler. Et évidemment, elle n'avait pas cette somme. Elle ne pouvait plus payer. 3 fois, on a essayé de l'expulser. Elle n'a pas voulu, elle a refusé. Mais le 23 septembre, lors de la 4e tentative, Marie-Carmen a été carrément virée de son appartement. On l'a virée sur un brancard avant de l'emmener dans une ambulance à l'hôpital. Cette image a fait le tour de l'Espagne, mais dehors, Marie-Carmen n'était pas seule. Des centaines de personnes étaient venues la soutenir. Son histoire a provoqué une mobilisation immense et ça a marché. Quelques jours plus tard, un accord a été trouvé. Marie-Carmen va pouvoir rentrer chez elle avec un loyer adapté à ses revenus. Et finalement, c'est peut-être ça que nous raconte son histoire, qu'on peut refuser de détourner les yeux. Qu'une injustice qui arrive à quelqu'un d'autre peut aussi nous concerner. Alors peut-être que le premier geste commence par là. Regardez simplement autour de nous. Ça peut paraître naïf ce que je vous raconte, mais parfois prendre soin des autres commence simplement par les voir. Et il existe justement des initiatives pour créer ce lien. Il y a par exemple les cartes du cœur. Une idée tout simple, on écrit quelques mots à une personne âgée qu'on ne connaît pas et la carte lui est envoyée. Paris, en compagnie, des bénévoles accompagnent des personnes âgées pour une promenade, un rendez-vous, une sortie ou simplement pour passer un peu de temps ensemble. Il y a aussi la cohabitation intergénérationnelle, on en a parlé dans cette émission. Mais peut-être que toutes ces initiatives nous disent aussi autre chose. Que la solitude des personnes âgées ne se combat pas seulement quand elle est déjà là. Il faut peut-être commencer beaucoup plus tôt, vous en avez parlé Gérald, en se demandant quelle place on veut leur donner dans nos quartiers, dans nos villes, dans nos vies. Et repenser aussi nos EHPAD. La Caisse nationale de solidarité pour l'autonomie réfléchit justement à l'EHPAD de demain. L'idée, c'est de ne plus seulement imaginer l'EHPAD comme un endroit où l'on soigne, mais comme un endroit où l'on veut continuer à vivre. Des lieux ouverts sur le quartier, avec des cafés, des jardins partagés, des associations, des artistes, des voisins, des enfants, des endroits où les générations continuent à se croiser. Et peut-être aussi inventer un entre-deux, entre rester seul chez soi et entrer en EHPAD. Des lieux où l'on garde son indépendance, son intimité, sa porte que l'on peut fermer, mais où l'on peut aussi ouvrir cette porte et trouver quelqu'un derrière. Parce que moi, à 52 ans, je me demande déjà comment j'ai envie de vieillir. Je voudrais rester indépendante le plus longtemps possible, ne pas devenir un poids pour mes enfants. Avec mes amis, on se dit souvent qu'on finira tous ensemble dans une grande maison vieille, au bord de la mer, comme ça. Je ne sais pas si on le fera vraiment, mais finalement, l'idée n'est peut-être pas si folle, parce que la manière dont nous vieillerons demain, c'est peut-être maintenant qu'il faut commencer justement à l'inventer.
0: Merci beaucoup Elsa Wolinski.
2: Je vous en prie.
0: Et pour ma part, je vais dire un mot moi sur la jeunesse, du coup, les futurs vieux, comme on dit. La jeunesse qui est dans la rue, vous l'avez vu, la jeunesse qui donne de la voix, c'est aussi la démocratie qui parle, des citoyens qui s'expriment, des difficultés vécues, une demande finalement de main tendue qui ne se résoudra sûrement pas par la violence, bien sûr, mais écoutons leurs angoisses. C'est un sujet de société et nos jeunes sont l'avenir. Voilà, on parle de tout ici et de toutes les générations. Merci encore à vous, chère Elsa Wolinski. C'est

0: propos, bien sûr, n'engagent que moi. Cela va de soi. Et nous allons, nous allons accueillir l'auditrice qui a gagné le jeu, dis donc. Parce que vous le savez, encore pourquoi, encore demain, je vais faire gagner deux fois dans l'émission 200 euros de pouvoir d'achat. Mais ça durera tout au long de l'année. Je booste votre pouvoir d'achat. Mais la semaine prochaine, ce sera qu'une fois. Donc profitons-en. Elle s'appelle Linda. Bonjour Linda.
1: Bonjour Elora, bonjour toute l'équipe.
0: Vous nous appelez de Gennevilliers dans le 92. Comment ça va Linda aujourd'hui?
1: Ah voilà, super bien.
0: Elle est trop mignonne. Qu'est-ce que vous faites dans la vie Linda?
1: Moi je travaille en ressources humaines, hein, je fais les carrières et les paies.
0: D'accord.
1: Dans la fonction publique.
0: Ok.
1: Et j'ai plein de passions et je voulais vous remercier pour vos émissions, notamment sur nos aînés, mais aussi Octobre Rose, enfin, tout ce qui est santé, enfin, c'est des thèmes très très forts et merci.
0: De rien.
1: Merci de les porter.
0: Merci à vous surtout et je crois qu'on vous doit bien ça. Et pour l'heure, c'est gagné, Linda!
2: Bravo!
0: Merci. Bah oui, on est comme ça, nous, sur ici. On est très très heureux de booster votre pouvoir d'achat tout au long de l'année. Faites comme Linda. 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Je voudrais vous dire que demain, on va parler or, figurez-vous. Comment vendre or et vos bijoux sans se faire arnaquer? Le cours de l'or, patati patata, est-ce que c'est une bonne idée? Valère enfilera son costume.
3: Vraiment,
0: en or. En or. Vraiment à minima. Merci beaucoup à ma merveilleuse équipe. Je le rappelle, c'est Octobre Rose. Vraiment, soyez sensibles à cette cause. Le docteur Kierzek l'a dit, la mammographie, c'est automatique, c'est une fois par an.
3: La mammographie, voilà. Ça sauve des vies.
0: Ça sauve des vies, exactement. Pour préparer cette émission, je remercie Céline à la réalisation. Qui est à la technique? J'ai oublié aujourd'hui. C'est Kinane, évidemment, à la technique. Marian au standard et Gwen à la... Ouh là là. Allez, il est temps que j'aille me coucher à la préparation. Merci beaucoup. Quant à moi, je vous dis à demain.

0: Tout en douceur ce jeudi matin sur ICI avec Morane sur un prélude de Bach. Bon réveil, soyez les bienvenus.
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0: Il est en train de boire un café.
3: C'est de l'eau.
0: Ah, manqué.
3: Eh oui, j'ai bu deux ce matin, donc là je suis passé à l'eau.
0: Bonjour Cyril.
3: Bonjour Louis Raspail, bonjour à tous.
0: Ce jeudi 8 octobre, c'est la journée mondiale de la vue. Et c'est le thème que nous allons aborder ce jeudi avec vous, avant 6h, avec votre rendez-vous quotidien. Je recherche un auditeur qui... Alors ce matin, Cyril, qui est-ce qu'on recherche?
3: Eh bien, on recherche un auditeur qui a déjà mal vécu une situation drôle parce qu'il avait mal vu ou oublié ses lunettes.
0: Alors, vous avez sûrement une situation amusante ou une anecdote à nous partager. C'est Saveria qui attend vos appels au 0810 055 056. Et puis dans l'actu, Cyril?
3: Eh bien, peut-être une bonne nouvelle pour vous qui rouler au gasoil, une baisse des prix du gasoil probablement pour début novembre.
0: L'info avec vous, c'est dans quelques secondes, mais avant, toute l'équipe d'ici dès 5h avec Saveria au standard, Alix à la technique et Charline à la rédaction en chef.
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0: Jeudi 8 octobre, excellent réveil, il est 5h. Cinq heures, le tour de l'actualité à vos côtés. Cyril Ardo-Redon, le Premier ministre Sébastien Lecornu a pris la parole hier soir.
3: Plusieurs thèmes abordés, de la colère des lycéens au prix des carburants, en passant par le budget ou la situation des agriculteurs. Allocution d'une quinzaine de minutes pour répondre aux différentes crises. Le chef du gouvernement se pose en démineur et annonce que la France va débloquer 10 millions de barils de gazole des stocks stratégiques, ce qui devrait faire baisser les prix à la pompe.
4: Nous mettrons donc 10 millions de barils de gazole issus de nos stocks à la disposition des distributeurs en France. Je signerai prochainement le décret permettant cette opération, prévue pour durer 3 mois. Nous allons les utiliser de manière nouvelle pour agir sur les prix. Le gazole concerné a été acheté avant la flambée des cours. Il sera mis à disposition au prix de revient de ces stocks, ce qui permet mécaniquement de baisser les prix à la pompe dans un ordre de grandeur évalué entre 12 et 18 centimes par litre de gazole. Je réunirai à Matignon l'ensemble des distributeurs pour y travailler dans les tout prochains jours. Cette baisse bénéficiera à toutes celles et ceux qui achètent du gazole et s'ajoutera évidemment aux aides existantes.
3: Sébastien Lecornu estime aussi que le prix de l'électricité ne doit pas augmenter cet hiver et appelle EDF à mobiliser au maximum ses capacités de production. Sur la crise agricole, le Premier ministre déclare que le plan d'urgence déjà engagé sera complété aujourd'hui par la ministre de l'Agriculture. Et sur le budget, il réaffirme son objectif de ramener le déficit à 5% du PIB en 2027. Mais le Premier ministre était aussi et surtout très attendu sur la crise des lycéens. À la veille de l'acte 4 du mouvement aujourd'hui, Sébastien Lecornu affirme que 40 000 contributions ont déjà été déposées sur la plateforme du gouvernement et renvoie à fin octobre pour des mesures. Camille Marigot, tout cela a laissé sceptiques les lycéens que vous avez rencontrés et qui ont suivi cette allocution.
5: C'est en bas de son immeuble que Sarah retrouve Bilal pour écouter, penché sur son téléphone, Sébastien Lecornu.
6: Les forces de l'ordre n'ont pas pour instruction d'affronter les lycéens.
5: Cette allocution, les deux élèves du lycée Paul Éluard l'attendaient pourtant avec un peu d'impatience.
6: La question des moyens.
7: Enfin,
6: trop de promesses qui n'ont pas été tenues.
7: Au moins il reconnaît.
5: Mais au bout de quelques minutes, le Premier ministre passe à la question des carburants.
6: La guerre au Moyen-Orient, comme d'ailleurs celle en Ukraine.
8: Il a réussi à parler d'un mouvement qui dure depuis 2 semaines. Donc, on voit aussi le niveau de...
7: d'importance qu'il porte à notre mobilisation. Voilà, je comprends qu'il veut faire plusieurs sujets, mais je pense qu'il aurait dû faire un discours centré sur les lycéens.
5: Une douche froide pour Sarah qui espérait mieux après plusieurs jours de mobilisation.
7: Ah oui, non, moi j'attendais quand même quelque chose. Je sais pas, il me dit je vais recevoir tel ou tel élève, je vais essayer de comprendre, il y aura une réunion d'urgence avec tous les proviseurs. Je suis vraiment déçue et je pense qu'il y avait une confiance qui était installée installée entre la jeunesse et le gouvernement.
9: Mais comment... Elle est brisée.
7: Elle est brisée. Et, je ne sais pas s'ils s'en rendent compte, mais là, ils se mettent toute la jeunesse à dos.
5: Alors, aucun des deux ne compte relâcher le blocus de leur établissement et ils attendent aussi de pied ferme une rencontre prévue cet après-midi avec le rectorat de Créteil.
3: Et après cette allocution, le syndicat d'enseignants SNES-CFSU dénonce une copie blanche et une stratégie du pourrissement. Le syndicat Renouveau Lycéen estime que le Premier ministre cherche à gagner du temps jusqu'aux vacances scolaires. Les lycéens demandent à être reçus la semaine prochaine par le Premier ministre et disent avoir des propositions chiffrées. Une nouvelle enquête confiée à l'IGPN, la police des polices, en marge de la mobilisation lycéenne. Un adolescent de 17 ans a été blessé à la tête lors d'un rassemblement devant un établissement de Marseille. Sur des images publiées sur les réseaux sociaux, on voit un policier frapper le jeune homme avec sa matraque. La ministre de la Santé envisage d'avancer la campagne de vaccination contre le Covid-19, alors qu'il y a eu près de 70% d'augmentation des passages aux urgences en raison de cette maladie. Il ne s'agit pas encore d'un changement officiel de la stratégie, mais c'est une réflexion du gouvernement. La vaccination doit démarrer, quoi qu'il arrive, mardi, en priorité pour les personnes les plus fragiles.
0: Les mondiaux de judo ne se passent pas très bien pour les Français.
3: Seulement 2 médailles de bronze à mi-parcours pour Shirin Boukli et Dayan Boulem-Tafès. Même Clarisse Agbenienou va rentrer bredouille de Bakou en Azerbaïdjan. Elle espérait pourtant un 7e titre mondial. Et Nicolas Perronnet, à moins de 2 ans des JO de Los Angeles, l'inquiétude grandit chez les Bleus.
10: Chaque jour, l'équipe de France dégringole au tableau des médailles. Une 9e place ce matin, loin de son statut, constate sa leader Clarisse Agbenienou, qui elle-même n'a pas réussi à stopper la chute libre.
11: C'est dommage parce qu'on est une belle équipe de France et je pense qu'on peut faire mieux. Bah écoutez, j'ai envie de dire, si dans 2 ans on fait mieux et qu'on éclate tout, on oubliera. Pour l'instant, on va souffrir un peu, il faut trouver une méthode de travail différente.
10: Et le chantier a déjà commencé, annonce dès hier du président de la Fédération française.
12: 2 mois maximum. Dans 2 mois, il faut que tout soit clair pour tout le monde, même un mois, on n'a pas le temps d'attendre.
10: Ami Olympiade, Stéphane Nomis veut des changements profonds chez les Bleus.
12: Après, c'est à la fin qu'on compte les médailles, mais quand même, mes 4 premiers jours, ils sont mauvais. Il faut appeler un chat un chat. Il y a des choses à remettre en question, parce qu'on sent moins le team spirit qu'au jeu. On doit réparer et trouver l'énergie nécessaire et suffisante pour les Jeux.
10: Car à moins de 2 ans de Los Angeles, le Japon, l'éternel rival, lui, ne laisse rien en chemin, avec déjà dans ses bagages 6 des 8 médailles d'or distribuées depuis le début des mondiaux.
3: Et 5e journée de compétition aujourd'hui avec 3 Français sur les tatamis de Bakou. Clémence Aimé en moins de 70 kilos, Maxime Gaël Ngayap Ambou et Alexa Mitrovic en moins de 90 kilos. La météo aujourd'hui, Louis, c'est un temps encore perturbé à l'est.
0: Oui, c'est pas la folie non plus, avec des nuages nombreux et de la pluie de l'Auvergne-Rhône-Alpes jusqu'à la région Grand Est ce matin pour les températures à 5h06. Didier nous dit 10 degrés dans le Puy-de-Dôme ce matin. Quant à Thérèse, 13 degrés en Isère en milieu de température, en milieu de matinée plutôt. Les températures stagnent à Paris et Reims, 12 degrés à Bourges, 11 degrés pour Bordeaux ce matin, 13 degrés cet après-midi. Bonne nouvelle en revanche, puisque les éclaircies, elles, reviennent à l'est, notamment, ainsi que sur le pourtour méditerranéen pour les maximales ce jeudi. 16 degrés à Rennes, 23 dans le sud à Nice.

0: Très bon réveil à l'écoute d'ici, jeudi 8 octobre, place à l'éphémérite du jour. Alors, il y a 81 ans, était déposé, figurez-vous, le brevet à l'origine du four à micro-ondes. Et figurez-vous qu'on doit cette invention en partie grâce à une barre en chocolat.
1: Oui, vous avez raison, c'est l'ingénieur Percy Spencer qui travaillait sur un radar électronique. Et il a vu sa barre en chocolat fondre toute seule à côté de l'appareil, grâce donc aux ondes. Il a ensuite testé avec du maïs, ça a fait du pop-corn, et puis un œuf qui a explosé devant ses collègues.
0: Ça fait une omelette du coup.
1: Oui, votre omelette.
0: Non, elle n'est pas folle. Et j'ai les dimensions de ce premier micro-ondes. Il mesurait près d'1m80 pour, tenez-vous bien Cyril, 340 kilos.
1: Ah oui, il faut une grande cuisine pour lui trouver une place.
0: C'était révolutionnaire tout de même pour l'époque. Et on espère qu'il a pu ensuite réchauffer son café, puisque à 5h08, ça s'y prête plutôt bien. Boire un petit café, merci d'être avec nous. Tout de suite, une jolie musique pour commencer ce jeudi à vos côtés, avec les Pretenders sur ICI et ce tube sorti en 79. Voici pour vous, Brass in Pocket.

0: Les Pretenders, c'est ici avec la voix de Chrissy Hynde. Merci de nous avoir choisi. On commence la journée bien entendu avec vous et on est ensemble jusqu'à 6h.
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0: Ce matin avec Stéphane Bern, direction Paris en 1900, où l'on pensait avoir trouvé une invention révolutionnaire pour ne plus avoir à marcher.
3: Bah, oui, c'est vrai que c'est fatigant de marcher. Oui, cette invention, c'était des immenses trottoirs roulants de plusieurs kilomètres présentés comme la rue de l'avenir. Alors, bah oui, ça a disparu. Non, on les voit pas dans la capitale. Stéphane Bern nous raconte cette histoire à 5h25 sur ICI.
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0: Et dans Ici, ça entreprend, on s'intéresse aussi aux idées qui peuvent améliorer le quotidien de nos animaux. Pour chouchouter son chien, on peut lui offrir des jeux, mais aussi quelques friandises.
3: Et justement, Catherine Quicandon, aujourd'hui, vous nous emmenez sur la Côte d'Azur et découvrir une alternative naturelle et locale pour nos compagnons à quatre pattes.
4: À Cannes, sur la Côte d'Azur, nos amis les chiens sont gâtés. Et c'est grâce à Chloé Poupeau qui a créé en 2019 son entreprise de friandises pour chiens, les Délices Canins. Ses produits sont faits avec des légumes, de la farine d'avoine, de la viande Label Rouge, s'il vous plaît, et le poisson est toujours frais. Ça nous donnerait presque envie de goûter. 100% naturel, 100% local, bio, sans sucre ajouté, ni sel ajouté, sans conservateur et sans additifs, Chloé défend une composition transparente et saine. Toutes les recettes sont validées par une nutritionniste canine et féline. Elle propose actuellement plus de 25 références, aussi bien salées que sucrées, comme agneau orti, feta thym, saumon origan, beurre de cacahuète et bien sûr, ses meilleures ventes.
5: Charbon miel qui marche super bien. C'est l'indispensable en fait, c'est souvent les chiens quand ils ont mal au ventre ou les selles liquides, on leur donne ça. Ça remplace le médicament ou un smecta en fait. Donc là, c'est vraiment naturel et ça marche super bien sur la digestion du chien. Et après, la box anniversaire qu'on a complètement designé il n'y a pas longtemps. Donc là, elle fonctionne super bien. Ouais.
4: Il y a des friandises gourmandes, de dressage, des déshydratés que les toutous ont l'air de beaucoup aimer puisque leur maître en achète de plus en plus. Ce qui fait que Chloé peut enfin se consacrer entièrement à son entreprise.
5: Ça fait un an que je suis à temps plein dans la marque parce qu'avant, je travaillais en CDI dans la restauration. Donc je cumulais les deux. Et là, j'ai eu mon local il y a quelques mois. Donc j'ai un local tout neuf où j'ai fait tous les travaux dedans. J'ai ma cuisine pro avec le coin où je fais les colis. Et je travaille aussi avec des hôtels de luxe à Cannes. Donc je travaille avec trois hôtels sur Cannes et un sur Saint-Tropez.
4: Je n'ai qu'un mot à dire, bravo. Comptez à partir de 8,20€ les 100 grammes. Et sinon, pourquoi Chloé s'est lancée dans cette aventure?
5: J'étais dans les escaliers chez mes parents et je leur ai dit « Mais pourquoi je ferais pas des friandises pour chiens ?» Parce que sur la Côte d'Azur, en fait, il y a personne qui faisait ça. Et ma sœur a adopté un petit spitz qui s'appelle Simba. Directement, quand elle l'a eu, j'ai voulu lui cuisiner des petites friandises maison. J'ai fait goûter, en fait, aux chiens de mes amis. Et ils ont adoré. Du coup, de fil en aiguille, j'ai pas lâché la marque.
4: Plus d'infos sur lesdélicescanins.com. Merci à Quentin Lacrome d'Ici Azur pour cette idée délicieuse. Ici, ça entreprend dans les Alpes-Maritimes avec les Délices Canins et des friandises pour chiens qui font du bien.
0: Merci Catherine. Bonne nouvelle, la pluie revient pour le plus grand bonheur des agriculteurs. On en parle tout de suite.
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0: Soyez les bienvenus ce jeudi matin, il est 5h15 et ça y est, la pluie est enfin là.
3: Dans beaucoup de régions, elle se faisait rare depuis plusieurs semaines, voire plusieurs mois. Mais cette nuit et ce matin, c'est humide pour une bonne partie du pays. De l'eau très attendue par les agriculteurs qui souffrent de la sécheresse. En Isère, Emma Jacob, vous avez rencontré une maraîchère qui a vécu un été très difficile.
7: Cet été, pour continuer à travailler en plein soleil, Sophie Cohen ne quittait pas sa casquette. Aujourd'hui, la maraîchère a ressorti son ciré.
8: Ça va mieux que cet été parce qu'il pleut et qu'on est très très heureux qu'il pleuve. C'est vraiment une bénédiction. Et puis, il faut que les sols ils se rechargent aussi. Hein.
7: Les sols asséchés par des mois de canicule, malgré de petites pluies au mois d'août. Les sources pour irriguer sont-elles quasiment à sec? Alors, ces deux jours de pluie font déjà la différence.
8: Bah là, on peut voir que les tomates, elles poussaient plus, elles étaient toutes cramées. et là elles ont recommencé à pousser. Voilà, après ça rattrapera pas ce que j'ai perdu cet été quoi.
7: 64% de perte pour ces potimarrons, 30% pour les tomates, même chose pour les aubergines. En tout, 7000 euros de manque à gagner, c'est un cinquième de son chiffre d'affaires annuel.
8: Je peux voir qu'il y a certaines variétés qui n'ont pas supporté quoi. Je vais essayer d'adapter aussi comme ça. Mais là par exemple cette variété elle est morte. Vu le changement global qui s'opère, est-ce que ça suffira? Je ne suis pas sûre.
7: Et ces quelques jours de pluie ne suffisent pas non plus à sauver les noyers de son exploitation. La récolte a commencé il y a quelques jours.
8: On a ramassé déjà une parcelle. Normalement, on fait à peu près 16 sacs. Là, on a à peine 10 sacs. On avait une parcelle où les noyers n'étaient pas bien en forme non plus. Hein, mais là, cette année, c'est bon, ils sont tous morts. Les suites de la canicule, là, je pense qu'ils survivront pas.
7: Sophie, elle, ne sait pas si elle va continuer.
9: Cet été, il a été dur. Très dur psychologiquement et physiquement. Moi, j'ai peur que là, tout le monde oublie, que ça soit plus du tout un sujet qui soit abordé, qu'aux élections présidentielles, on pense pas du tout à ça. Sauf que là, il faut pas oublier, c'est trop important, quoi. Ça pose la question de comment on va manger. C'est pas sûr que mon fils veuille reprendre un jour la ferme, mais je suis pas sûre qu'il puisse. Que ça soit possible de continuer à produire des légumes ici.
7: La maraîchère le prédit, les canicules seront de retour l'été prochain. Elle espère d'ici là pouvoir installer une réserve d'eau et des voiles d'ombrage sur ses cultures.
3: Emma Jacob à la ferme du Rocher en Isère. Et cette agricultrice a créé une cagnotte en ligne cet été. Elle est ouverte jusqu'à fin octobre. C'est un reportage Ici Isère à retrouver sur ici.fr.
0: Merci Cyril. Dans 3 minutes, c'est la télé avec Patrice Gascoin. Et une question, peut-on vraiment disparaître d'internet? Oui, non. La réponse, c'est ce soir sur TF1 dans la série Intrinçable et un avant-goût ce matin dans moins de 3 minutes juste après Alain Souchon sur Ici. Voici le bagad de l'Ambiway. Belle matinée, bon réveil avec nous.

0: au saut du lit, ou peut-être déjà en voiture sur la route pour aller au boulot, 5h21 sur ICI. C'était Alain Souchon, évidemment. Tout de suite, je vous invite à nous appeler au 0810 055 056. Venez tenter votre chance et venez participer au duel des auditeurs à 5h40 avec une question, comme d'habitude, autour de l'actu.
1: Vous nous parlez de quoi, Louis, ce matin?
0: Alors, petit indice, ce matin, je vais vous parler de Sophie Adenauer, forcément, puisqu'elle fait son retour sur Terre aujourd'hui. Donc, la question portera là-dessus. Vous avez quelques minutes pour réviser et être le plus proche de la bonne réponse pour emporter votre radio.
1: Oui, une radio qui vous suivra partout, même dans l'espace, si vous êtes Sophie Adenauer. Mais plus concrètement, de la salle de bain au salon jusqu'à la cave, puisque ce poste est équipé d'une lampe torche. Elle fonctionne sur pile, sur recharge en USB ou à l'énergie solaire.
0: C'est parfait, tout ça. Cette radio, elle vous attend au 0810 055 056. C'est Saveria qui attend vos appels ce matin. Bonne chance à tous.
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0: Dans les coulisses TV, ce matin, Patrice Gascoigne, vous nous parlez de la série Intraçable, lancée ce soir sur TF1, qui va nous montrer à quel point il est difficile de disparaître d'Internet.
4: Julia a un mari, Julia a un fils, mais Julia a aussi un drame qui la hante jour et nuit.
5: Ça a commencé. Il est l'heure.
6: Mais c'est tout !
7: Je suis la femme de David Becker. Il est mort il y a 7 ans.
8: David ?
7: J'ai pratiquement tout oublié de l'accident.
4: Mais que s'est-il passé hier soir? Ce que je peux vous dire, c'est que Julia est interprétée par Sophia Issaidi. Vous l'avez compris, Julia a perdu son mari dans un tragique accident. Depuis, elle a tout fait pour se reconstruire. Elle a un nouveau travail, elle est taxi. La relation avec son fils est très difficile. Jusqu'à ce soir où un inconnu monte dans son taxi et Julia reconnaît ce visage. À partir de là, elle se lance dans une quête vertigineuse pour la vérité. Une quête face à un ennemi mystérieux, un hacker. Pour s'en sortir, elle doit se mettre en état de mort numérique. C'est-à-dire se débrouiller sans téléphone, sans ordinateur, sans carte de crédit. L'histoire est palpitante, elle est écrite par 4 personnes, Amy Cohen, Raphaël Meyer, Mathilde Arnaud et France Ortelli. J'ai demandé à Amy Cohen comment on écrivait une série à 4 mains. Qui fait quoi? Écoutez sa réponse.
9: Écrire une série, c'est un très long processus avec plusieurs étapes clés. Premier, il y a l'idée, c'est la création, puis ensuite il y a les arches, ça c'est l'histoire concrète, puis les scénarios qui eux sont la division de l'histoire en épisodes. Et donc avec Raphaël Meyer, quand on a créé la série, on a décidé d'ajouter une personne à chaque étape. Parce que l'écriture, comme son nom l'indique pas, c'est surtout beaucoup de discussions. Et la discussion, ça a besoin d'énergie. Et donc on a fini par se retrouver à 4 avec France et Mathilde à discuter pour que l'histoire prenne forme. Et ensuite seulement, chaque scénariste part de son côté pour écrire un ou plusieurs épisodes. Et Raphaël et moi, après, on fait de la supervision de tout ça pour avoir une cohérence entre les épisodes. Donc en fait, on n'écrit pas à 4 mains, mais on développe l'histoire à 4 cerveaux. Voilà.
4: Grâce à Amy Cohen, l'un de ses auteurs, vous savez comment a été écrite la série Intraçable, à voir ce soir sur TF1.
0: Et en parlant d'Internet, vous savez que tous les jours à 5h45, Aude Razo vous donne des conseils pour éviter et surtout repérer les arnaques qui pullulent de plus en plus. Aujourd'hui, il sera question d'un texto, encore une fois, très piégeux qui circule et qui se fait passer pour votre banque. Soyez donc vigilants. 5h25, la musique d'ici qui vous réveille avec un titre qui cartonne en ce moment, c'est ce fameux groupe australien, Cyril, Tame Impala.
1: Oui, avec leur nouveau single qui cartonne, Dracula,
0: qu'on écoute tout de suite.

0: L'Impala avec Dracula, l'écoute d'ici ce jeudi matin, jeudi 8 octobre. Soyez les bienvenus si vous nous rejoignez à l'instant. Comme d'habitude, avant les infos, un petit peu d'histoire aux côtés de Stéphane Bern, qui ce matin nous fait voyager au temps où marcher ne demandait aucun effort.
1: Au tournant du XXe siècle, Paris pensait avoir trouvé la solution miracle au transport, supprimer la marche. L'avenir avait déjà la flemme. Paris, Exposition Universelle de 1900. La Tour Eiffel a 11 ans. Le métro vient d'ouvrir et les organisateurs veulent impressionner le monde entier. Wow ! Ils installent donc une attraction futuriste. Un trottoir roulant de plusieurs kilomètres qui longe une partie des quais de la Seine. Paris invente le déplacement sans effort, autant dire une idée appelée à un grand avenir.
2: C'est la France de demain. C'est l'avenir de notre pays, ça, mes vieux gars.
1: Le système est astucieux. On monte d'abord sur une plateforme lente, puis sur une deuxième plus rapide, puis sur une troisième qui file à près de 8 km à l'heure, soit à peu près la vitesse maximale d'une voiture dans Paris en 2026. En 1900, c'est de la science-fiction. On l'appelle d'ailleurs la rue de l'avenir. Les visiteurs adorent, enfin, pas tous. Certains ratent leur embarquement, d'autres perdent l'équilibre.
3: Alerte ! Paresseux à terre !
1: Les journaux racontent une collection impressionnante de chapeaux envolés et de dignités froissées.
4: Mais l'important, c'est pas la chute, c'est l'atterrissage.
1: Très vite, des ingénieurs imaginent un avenir radieux, des trottoirs roulant partout, dans toutes les grandes villes. Plus besoin de marcher. Mais la réalité est moins convaincante. L'installation coûte cher, prend beaucoup de place et reste compliqué à exploiter. Un date raté entre ingénieur et comptable. Après l'exposition, abracadabra, le trottoir roulant disparaît. Le Paris de 1900 était persuadé qu'au XXIe siècle, nous nous déplacerions sur des trottoirs mécaniques géants. Ils se sont trompés. Mais si vous avez déjà traversé un aéroport sur un tapis roulant, vous utilisez encore, sans le savoir, un petit morceau de leur futur.
0: La chronique de Stéphane Bern, c'est tous les jours avant l'actu, puisque tout de suite, il est 5h30, voici l'actualité en France et dans le monde. Le tout en 90 secondes, c'est avec vous, Cyril Ardo-Redon.
5: 10 millions de barils de gazole vont être débloqués de nos stocks stratégiques, ce qui devra entraîner une baisse des prix à la pompe de 12 à 18 centimes par litre, selon Sébastien Lecornu. Le Premier ministre appelle aussi EDF à mobiliser au maximum ses capacités de production pour éviter une hausse du prix de l'électricité cet hiver. Pas d'annonce, en revanche, sur les lycées. Le chef du gouvernement renvoie à fin octobre pour des mesures. Le syndicat d'enseignants SNES-FSU dénonce la stratégie du pourrissement. C'est dans ce contexte que les syndicats lycéens appellent à l'acte 4 de leur mouvement aujourd'hui, deux jours après la mobilisation qui a réuni entre 260 et 450 000 personnes dans les rues. Le ministre de l'Éducation nationale, Édouard Geffray, est lui attendu ce matin dans un lycée de Reims pour participer à un temps lycéen de dialogue. La justice ferme trois sites internet sur lesquels des images intimes volées étaient vendues. Il y a plus de 17 000 victimes dans le monde, dont des jeunes filles mineures. Deux frères âgés de 21 et 25 ans ont été arrêtés dans le nord de la France. Les députés de la commission finances ont entamé les débats sur le projet de budget 2027. Ils ont rejeté l'ensemble d'emblée l'une des propositions clés du gouvernement sur l'abattement dont bénéficient les retraités. Quoi qu'il arrive, l'Assemblée nationale repartira de la copie initiale pour les débats dans l'hémicycle dès la semaine prochaine. Et puis l'astronaute française Sophie Anneau et ses coéquipiers en route pour la Terre après 9 mois dans la station spatiale internationale. Partis hier vers 14h, ils doivent amerrir vers 17h aujourd'hui.
0: L'info du jour, c'est donc Sébastien Lecornu qui a pris la parole hier.
5: Allocution télévisée sur le mouvement lycéen, la crise agricole, le budget, mais aussi donc les prix des carburants. Le Premier ministre annonce que 10 millions de barils de gazole de nos stocks stratégiques seront libérés, avec pour conséquence une baisse du prix de 12 à 18 centimes le litre à la pompe. Sarah Ders, c'est insuffisant pour ces automobilistes croisés dans une station-service des Yvelines, près de Paris.
6: Sous la pluie, la file de voitures s'allonge. Nawel a les yeux rivés sur la pompe. Prix à payer, 59 euros pour 30 litres de gasoil. Cette professeure des écoles traverse chaque jour le département des Yvelines.
7: Est-ce que ça va vraiment baisser réellement? C'est la grande question, mais je pense pas. Si on enlève 18 centimes sur le litre, ça reste dérisoire.
6: Cette baisse attendue des prix à la pompe ne concerne que le gasoil. Nicolas, amer.
8: Pas pour ceux qui mettent de l'essence. Donc bon, Parce que si le prix augmente encore, normalement on va pas vraiment s'en sortir non plus. Hein.
6: Le gouvernement a trouvé une solution pour faire baisser les prix sans que ça coûte un centime aux finances publiques. Stéphane est gérant d'une société à Rambouillet.
9: Bah, c'est toujours mieux que rien.
8: Maintenant, s'il y avait moins de taxes dessus, ça serait quand même mieux, quoi, malgré tout, quoi. Je veux dire, c'est l'État qui se sert beaucoup, c'est tout.
6: Désormais, le Premier ministre va devoir négocier avec les distributeurs.
8: On verra, malheureusement, si les pétroliers jouent le jeu ou pas, et les distributeurs. Ouais.
6: Pour Marion, l'exécutif, cerné par les crises, cherche à gagner du temps, temporise avant de nouvelles mobilisations.
7: Je pense que c'est juste pour apaiser les gens, parce que là, on est quand même dans une situation de crise avec les lycéens.
6: La baisse du prix du gasoil n'est pas espérée avant le 1er novembre.
5: Sarah Dair, c'est sur votre radio locale ici. Le Premier ministre Sébastien Lecornu estime aussi que le prix de l'électricité ne doit pas augmenter cet hiver et appelle donc EDF à mobiliser au maximum ses capacités de production.
0: 5h34 tout de suite, la météo de ce jeudi 8 octobre avec un temps encore perturbé ce matin à l'est de l'Auvergne-Rhône-Alpes jusqu'à la région Grand Est avec des nuages toujours très nombreux et quelques averses encore ce matin. Pour les températures de bonne heure, Didier qui nous dit sur notre page Facebook 10 degrés dans le Puy-de-Dôme, Thérèse 13 en Isère. En milieu de matinée, les températures restent stables à Paris et Reims, 12 degrés, pour Bourges 11 degrés, quant à Bordeaux 13 degrés, relevé ce matin à 10h. Cet après-midi, les éclaircies, elles reviennent, et c'est une bonne nouvelle, elles reviennent à l'est, ainsi que sur le pourtour méditerranéen pour les maximales. Ce jeudi, 16 degrés à Rennes, 23 dans le sud cet après-midi à Nice.
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0: Dans quelques instants, c'est le duel des auditeurs autour de l'actu. Aujourd'hui, direction l'espace, puisque Sophie Adnaud fait son retour sur Terre après une longue mission à bord de la station internationale. Une question qui sera justement au cœur de ce sujet. Et encore une fois, un magnifique cadeau à gagner avec vous, Cyril.
5: Oui, une très belle radio ici qui fonctionne à la fois sur pile, sur panneaux solaires, sur batterie. Bref, vous pouvez l'amener partout et elle marche très bien. Le son est d'une excellente qualité.
0: Vous l'avez testée ?
5: Ah, elle est extraordinaire.
0: C'est vrai qu'elle est bien. J'ai pu la tester aussi. 0810 055 056, votre futur poste radio. Vous tend les bras ce matin. Passez-nous un coup de fil à 5h35 tout de suite. Voici Zazie avec une chanson qui porte bien son nom pour commencer la journée et peut-être accompagner votre premier café. Voici Zen tout de suite.

0: Zazie sur ICI. Vous êtes quelqu'un de zen, vous aussi, Cyril.
1: Ah bah, je crois que c'est ma plus grande qualité. Hein.
0: Ça s'y prête très bien. Le duel des auditeurs, tout de suite.
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0: Avec, comme chaque jour, une question autour de l'actualité. Un chiffre pour vous à trouver et gagner ce très beau cadeau, Cyril.
1: Oui, une radio, un poste radio multifonction qui est même équipé d'une lampe torche, figurez-vous, pour vous suivre le soir dans vos insomnies.
0: Vous la connaissez.
1: Pour chasser les fantômes.
0: Oh, c'est Christophe qui est avec nous. Christophe qui nous passe un petit coup de fil de Corrèze. Bonjour Christophe.
4: Brive-la-Gaillarde.
1: Ah, oh, j'aime bien Brive-la-Gaillarde.
0: Terre de rugby,
1: oui.
0: Brive-la-Gaillarde.
1: Ah, c'est chouette.
0: Grosse terre de rugby.
4: Vous connaissez un peu ?
1: Ah, je connais un peu. Il y a un très bon café là-bas, je me souviens plus le nom, mais j'ai un copain qui m'avait emmené, c'était super, on avait passé une super soirée.
0: Racontez votre vie.
1: Oui, non, mais voilà.
4: Mais il y a le CAB.
0: Ah, on va en parler, Christophe, dans quelques instants, puisque vous, votre passion, c'est le rugby.
4: Voilà.
0: C'était indéniable. On a Marie-Claire qui est avec nous aussi. Bonjour Marie-Claire.
1: Bonjour Marie-Claire.
5: Oui, bonjour.
0: Marie-Claire, qui est une lefto passionnée par la radio. Tous deux, vous allez jouer avec nous ce matin avec une question autour de l'actualité. Cette info à suivre aujourd'hui sur nos antennes et sur ici.fr. Après une longue mission à bord de la Station Spatiale Internationale, Sophie Anneau fait son retour sur Terre. L'astronaute française a quitté l'ISS hier à bord de la capsule Dragon, doit amerrir dans l'océan Pacifique. Aujourd'hui, autour de 17h30, son séjour dans l'espace restera dans l'histoire. Et selon vous, combien de jours Sophie Adnault a-t-elle passé à bord de la Station Spatiale Internationale ? Christophe, il me faut un chiffre.
4: 300 jours.
1: 300 jours pour Christophe.
0: Marie-Claire, vous en pensez quoi de votre côté ?
5: Moi, je ne sais pas, 320 ?
0: 320, réponse avec vous, Cyril Ardo-Redon.
1: Eh bien, c'est 235 jours. C'est donc Christophe qui est le plus proche.
4: C'est moi qui ai gagné.
0: C'est vous qui avez gagné, Christophe.
4: Eh oui.
0: Félicitations.
4: Merci.
1: Près de 8 mois pour Sophie Adnault et ses coéquipiers à 400 km au-dessus de nos têtes. Sophie Adnault bat ainsi le record du plus long séjour orbital effectué en continu par un astronaute européen, homme ou femme.
0: C'est un défi assez incroyable. Marie-Claire, je vous embrasse. J'espère qu'on aura l'occasion de rejouer ensemble. Christophe,
5: oui.
0: Le poste radio, on vous l'envoie chez vous, sans aucun problème. À bientôt, Christophe. Belle journée à vous aussi, Marie-Claire.
4: Bonne journée à vous.
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0: Excellent réveil, bien entendu, hein, sur ICI. Bienvenue dans le club de l'EFTO tous les matins avec vous, ici, dès 5h. Et dans quelques instants, c'est notre initiative du jour avec Robin Bernot. Ce matin, direction la Haute-Garonne avec une nouvelle façon d'accompagner les victimes de violences conjugales, Cyril.
1: Oui, une initiative vient de voir le jour près de Toulouse pour mieux protéger les victimes grâce à des appartements de transition. Robin Bernot vous raconte cette initiative à 5h55 sur ICI.
0: Et puis, juste après, votre rendez-vous quotidien, je recherche un auditeur qui, c'est tous les jours avant 6h, et on attend une anecdote savoureuse. Ce matin, on compte sur vous.
1: Oui, puisque c'est la journée mondiale de la vue, donc on recherche un auditeur qui a déjà mal vécu, qui a déjà vécu une situation drôle parce qu'il avait mal vu ou oublié ses lunettes.
0: Par exemple, quand on les cherche alors qu'elles sont sur nos yeux.
1: Sur son nez, oui, absolument.
0: C'est arrivé pas plus tard qu'hier, vous voyez. Donc vous l'aurez compris, ce matin, on cherche une situation rigolote, cocasse, 0810 055 056. Appelez-nous, c'est Saveria qui attend vos appels ce matin, 5h45. Voici William Scheller sur ICI.

0: Je vous ai vu chanter, Cyril Breton. Ouais, on avait peur de rien. William Shelley, Rock'n'Dollar, c'est sûr ici. Bon réveil, 5h47.
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0: Tout de suite, Aude Razo et votre rendez-vous anti arnaque. Bonjour Aude, avec vous ce matin, ces escrocs qui adorent se faire passer pour la Banque de France. En plus, il y a un texto très piégeux qui circule en ce moment.
2: Oui, et je vais vous le lire, comme ça si vous le recevez, vous le démasquerez au premier coup d'œil. Fichage auprès de la Banque de France, contactez-nous d'urgence. Bon, si vous recevez ça ou un message qui ressemble à ça, ne paniquez pas, je mets les choses au clair tout de suite. La Banque de France n'envoie jamais de SMS alarmant comme ça, jamais. Et point très important aussi, elle a beau s'appeler Banque de France, elle ne vous demandera jamais de transmettre par téléphone des coordonnées bancaires. Donc poubelle, parce que le piège c'est ça, hein, quelqu'un là essaye de vous piquer des informations. Information sensible, ce n'est pas la Banque de France, n'appelez pas le numéro qui vous écrit, ne cliquez pas non plus sur le lien qui est inscrit dans le texto, en fait ne faites rien, voilà.
0: Et Aude, est-ce que ça vaut le coup de signaler à ces textos frauduleux ?
2: Ah, ça c'est une question que vous les auditeurs vous me posez souvent. Oui, tout à fait, vous pouvez signaler les SMS frauduleux, les dénoncer. Je vous donne deux solutions. La plus simple, vous faites un appui long sur le message, vous choisissez transférer et vous le transférez au 33700. 33700, c'est la plateforme de lutte contre les SMS et les appels indésirables. Deuxième solution, vous allez sur internet 33700.fr, c'est la même chose, hein, sauf que vous envoyez la capture d'écran du message frauduleux et il faut bien attention qu'on voit le numéro de portable qui vous a écrit. Ça va permettre aux opérateurs téléphoniques ensuite de le bloquer. Alors, c'est pas une baguette magique, ça va pas faire disparaître ces messages d'un coup. Les opérateurs doivent vérifier quand même avant. Mais faites-le, vous sauverez sans doute de futures victimes. Et c'est déjà ça.
0: C'est déjà ça, effectivement. Merci Aude Razo, que vous retrouvez tous les midis avec Enora Malagré dans votre émission. On vous doit bien ça. Le thème du jour, la vue. 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
0: Ça prend vraiment 2 minutes. Vous posez votre café, vous vous inscrivez, vous croisez les doigts, vous restez attentif et peut-être que le téléphone va sonner tout à l'heure à midi. C'est tout ce que je vous souhaite. Dans 3 minutes, une initiative nécessaire à découvrir avec Robin Bernaud. C'est juste après Mylène Farmer. C'est à qui le tour ?

0: Bon réveil sur ICI avec Mylène Farmer. C'est à qui le tour ? Ce matin, on va découvrir une initiative pour mieux accompagner les victimes de violences conjugales. En 2024, elles étaient plus de 272 000 recensées en France, Cyril.
1: En Haute-Garonne, un nouveau dispositif vient justement de voir le jour. Robin Bernot et Alexandre Vaux sont allés le découvrir près de Toulouse.
2: À Colomiers, des appartements de transition vont permettre aux femmes victimes de violences conjugales et à leurs enfants de se reconstruire.
3: C'est indispensable et ça devrait être fait partout.
2: La mairie de Colomiers, deuxième ville la plus peuplée de Haute-Garonne, a présenté il y a quelques jours

0: Dispositif inédit, des appartements de transition aménagés dans une ancienne école qui, après une phase d'hébergement d'urgence, vont permettre aux victimes de pouvoir bénéficier de plusieurs mois de stabilité pour se reconstruire et préparer leur accès à un logement pérenne. Lucie Klecht, directrice de l'association France Victimes 31, confirme que c'est une première dans le département et salue l'initiative de la mairie au micro d'Alexandre Vaux.
1: C'est une première. Le principe de cet espace de transition permet de laisser c'est le temps aux victimes de pouvoir construire une insertion qui soit plus pérenne, ce qui n'est pas possible sur des places d'urgence où les conditions de prise en charge se font souvent dans des hôtels et où là on est plus sur de l'urgence et répondre immédiatement au danger que finalement avoir le temps de se poser, d'être accompagné et de pouvoir avoir dans un seul et même endroit un espace d'accueil, d'écoute, d'orientation et de construction de projet et à travers ça de réparation parce que derrière il est question de reconstruction toujours.
0: Ce projet est financé par l'État, le fonds de dotation de Colomiers Rugby, mais aussi la ville de Colomiers et Ikea qui a meublé les appartements. Alors ici, dans le midi toulousain, ça marche. Et vous, qu'en pensez-vous? Je suis allé en discuter avec Marilyn.
2: Je trouve que c'est une super bonne initiative parce que souvent, c'est des choses qui sont faites dans l'urgence et les femmes restent. Enfin, c'est des hébergements qui sont temporaires, alors que là, c'est quelque chose de pérenne et ça leur permet de rebondir, de se reconstruire avec ou sans enfants. Je trouve vraiment l'initiative géniale, vraiment.
0: Mais alors, est-ce que la question des violences conjugales est suffisamment traitée aujourd'hui?
2: Alors, on en parle de plus en plus. Après, il n'y a pas beaucoup de choses qui sont mis en place pour ça. Mais je pense encore pas assez, quoi. Voilà. Ben après, on le voit quand même, il y a des associations qui viennent sur des marchés ou des manifestations pour les violences faites aux femmes.
0: Une initiative qui pourrait peut-être voir le jour ailleurs en France?
2: Alors, le développer, oui, j'en suis certaine que si, c'est vraiment top, quoi.
0: Ce dispositif lancé à côté de Toulouse permettra aux familles de pouvoir rester de 6 mois à 1 an. Les premières seront accueillies entre la fin de l'année et le début de l'année prochaine.
3: Robin Bernot avec Alexandre Vaux pour cette initiative ô combien importante. 5h54, bon réveil. Journée mondiale de la vue ce jeudi, l'occasion pour vous de partager une situation amusante, une anecdote au 0810 055 056. C'est à vous, juste après Genesis Invisible Touch sur Instagram.

0: Genesis, Invisible Touch sur ICI, 5h57, ce jeudi 8 octobre, c'est la journée mondiale de la vue, l'occasion de rechercher.
1: Un auditeur qui avait une anecdote à nous partager sur le fait de mal voir des situations cocasses liées par exemple à un oubli de lunettes.
0: C'est Marion qui est avec nous ce matin, d'Ille-et-Vilaine.
1: Bonjour Marion.
2: Bonjour.
0: Nous avons un point commun tous les deux, c'est que nous portons à chacun des lunettes et vous avez une anecdote particulièrement rigolote à nous partager dans un supermarché.
2: Voilà, j'étais dans un supermarché et de loin je vois mon amie Juliette, qui était de dos. Donc je vais la voir, je pose ma main sur son épaule et je dis « Ah, coucou Juliette !» Et en fait elle se retourne et c'était pas du tout Juliette.
0: Ah, là, là, là.
2: C'est... Et du coup, je m'étais sentie hyper mal à l'aise. Et la dame, en fait, elle a rigolé. Et voilà, en fait, on a rigolé ensemble de ma gêne.
0: Et c'est toujours sympa, ces petits moments au supermarché, voilà, où on se sent relativement seul.
1: Le nombre de fois, et pourtant, je ne porte pas de lunettes, mais le nombre de fois que j'ai l'impression de croiser quelqu'un que je connais, en fait, pas du tout.
2: Ouais.
1: Ça m'arrive tout le temps.
0: Alors, en plus, si on n'a pas les lunettes, alors là, c'est foutu. Marion, voilà. C'est une belle journée. Vous bossez aujourd'hui ?
2: Oui. Aujourd'hui.
0: Vous bossez dans quoi ?
2: Je suis psychologue.
0: D'accord, eh bien écoutez, on vous souhaite une belle journée. Merci d'être à l'écoute d'ici. De bonne heure chaque jour. Ça fait vraiment plaisir de vous avoir comme auditrice. Merci à tous d'avoir été là. À 6h, vous avez rendez-vous avec l'actualité de vos régions. À 6h30, vous retrouvez Cyril Ardo-Redon.
1: Pour l'info, en France et dans le monde, en 90 secondes.
0: Et voici les équipes d'ici matin qui sont là ce jeudi. Je vous souhaite une belle journée qui commence ici.
3: Et les équipes vous disent bonjour. Bienvenue. C'est Sibéry qui vous accompagne encore une fois ce matin, ce jeudi 8 octobre. Bonjour Margot.
4: Bonjour Simon. Bonjour à tous.
3: Bonjour Emma.
4: Bonjour, bonjour à tous.
3: Ça va ce matin ?
4: Tout va bien.
3: Mais ouais, le week-end approche, hein. Il repleut, il y a eu pas mal de vent cette nuit.
4: Ouais, mais donc on dort mieux, parce qu'il fait plus frais, donc on est bien.
3: C'est vrai, vous avez raison. Olivier qui réalise cette émission et Brenda qui vous accueille dès maintenant au 02 54 27 36 36. Est-ce que le vent souffle encore chez vous ? Est-ce que la pluie est encore bien présente ? Vous venez nous le dire dès maintenant sur la page Facebook Ici Berry, on partage tout.
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3: Merci d'écouter Ici Berry, votre radio locale, il est 6h.
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3: Ici Berry, première sur l'info locale, le journal avec vous, Emma Dehoué.
4: Le champion de pétanque made in Saint-Florent-sur-Cher est de retour en France. Sacha Jacquet exulte après son sacre en Grèce mardi dernier. À 16 ans, il a été sacré champion d'Europe junior de pétanque en équipe. Lui qui joue au club de l'US Pétanque Florentaise. Il vous a raconté, Manon Klein, son immense émotion.
7: Et Sacha Jacquet vient tout juste de poser son sac de retour chez lui. Il est encore sur un petit nuage.
8: Je suis trop content. On a beaucoup travaillé avec l'équipe de France pour, dans les nationaux, se préparer à cette compétition. Et après une médaille de bronze et d'argent, enfin l'or.
7: Et cet été en équipe, Sacha avait fini deuxième au Mondiaux Junior. Et cette fois, ça y est, il est bien sur la première marche du podium.
8: Voilà, il y a eu des émotions de joie. On a pleuré un peu, on s'est couru dans les bras et voilà.
7: Beaucoup d'émotions aussi pour la maman de Sacha, Vanessa Jacquet, elle-même joueuse de pétanque. Elle a une trentaine de participations au championnat de France à son compteur. Elle est très fière de cette équipe qui a survolé toute la compétition.
9: C'est une équipe homogène qui s'entend bien parce que l'affinité fait beaucoup. Hein. On peut mettre les trois meilleurs du monde, mais s'il n'y a pas d'affinité, ça ne peut pas marcher. Et donc, du coup, ils ont survolé parce qu'ils ont joué juste. Ils n'ont pas cherché à faire des exploits et ça a payé, en fait.
7: Et après cette belle médaille, Sacha pense déjà à la suite. Il espère à nouveau être sélectionné l'an prochain au championnat d'Europe.
4: Et on revient sur son exploit dans le journal des sports, ce sera à 6h40.
3: Dans le Cher, des lycéens se préparent au blocus.
4: À 7h30, ils prévoient de bloquer l'entrée du lycée Marguerite de Navarre à Bourges. Élèves, syndicats, parents ont prévu de se réunir devant les portes de l'établissement. Hier, la journée était plus calme chez nous. Il faut dire que le gouvernement joue l'apaisement avec l'allocution du Premier ministre hier et de l'annonce d'une demi-journée banalisée. Elle a pris la forme dans le Cher d'un conseil de la vie lycéenne. Il a été présidé par la directrice académique du département autour de lycéens, représentants du conseil régional et services du préfet. Une baisse de 12 à 18 centimes d'euros par litre de gazole. C'est aussi ce qu'a promis Sébastien Lecornu hier soir. Le pays va mettre donc 10 millions de barils de gazole à disposition des distributeurs de carburant, des barils issus des stocks stratégiques du pays. Le décret pour cette opération prévue pour durer 3 mois doit être signé très prochainement. Elle part un mois et demi en vacances et laisse ses clés sur la porte. Vous imaginez la suite, les cambrioleurs en ont profité, ont laissé la maison sans dessus-dessous, volé plusieurs plusieurs objets. Aucune effraction n'a été relevée par les enquêteurs. Ils sont tout simplement passés par la porte d'entrée.
3: Et puis là, c'est une histoire qui se termine pour cette habitante de Bourges.
4: Qui se termine effectivement bien. Hier, quand elle est rentrée juste du travail, elle a entendu sa voisine crier « au voleur » dans son jardin. Le suspect avait déjà pris la fuite. Il n'a pas réussi à ouvrir une fenêtre à l'aide d'un levier. La victime a tout de même déposé plainte. Coup dur pour une entreprise à l'aéroport de Bourges. Les pistes sont inutilisables cette semaine car réservées à la Direction Générale de l'Aviation. La DGA doit tester du matériel, sauf que la société Carbone 01 devait-elle aussi faire des essais très importants. Elle l'a appris il y a seulement 3 semaines. Le coup de gueule du patron de l'entreprise, c'est à lire sur le site d'Issy-Berry ou à entendre dans l'info d'ici, c'est à 6h30.
3: Il est presque 6h04, vous écoutez Issy-Berry. Quand deux institutions de l'assurance maladie se rapprochent pour mieux prévenir la tuberculose dans l'Indre.
4: Exactement. Vous avez d'un côté la CPAM36, le versant administratif, et de l'autre, sur le plan strict de la santé, l'UCIR, ça qui fait notamment de la vaccination, encore des dépistages. Et donc, depuis plus d'un mois, il a déménagé et s'est rapproché de la CPAM à Châteauroux, ce qui permet aux 4 infirmières du CLAT de mieux repérer les cas de la tuberculose. Marine Théron anime ce centre de lutte anti-tuberculeuse.
6: Quand il y a un cas de tuberculose dans le département, nous sommes informés par l'ARS, donc l'Agence régionale de santé, et nous sommes amenés à dépister les cas contacts. On leur propose un dépistage pour s'assurer qu'elle n'ait pas attrapé la maladie. On intervient aussi également dans le cadre du dépistage des personnes demandeurs d'asile. On leur propose un bilan de santé avec un dépistage pour la tuberculose. Nous sommes également habilités à vacciner contre la tuberculose. Le vaccin, c'est le BCG. Le BCG va apporter une protection pour les enfants notamment. Ils peuvent avoir ce qu'on appelle les tuberculoses méningées, donc là qui vont toucher le cerveau. Donc c'est vraiment important de vacciner du moins les personnes qui sont à risque d'être en contact avec des personnes qui ont la tuberculose. Donc c'est plutôt l'hôpital de Châteauroux qui traite les personnes atteintes de tuberculose. Nous on est plutôt dans la partie prévention, dépistage. La nouveauté c'est que nous avons déménagé de locaux fin août, et donc là aujourd'hui c'est l'inauguration des nouveaux locaux. Mais notre activité est déjà existante depuis de nombreuses années.
4: Ça se passe à la maison du don à Châteauroux, juste en face de l'hôpital. Vous pouvez encore vous... Alors, je n'étais pas du tout là, pardon, excusez-moi. Et tous les ans, ils repèrent donc 10 à 15 cas de tuberculose dans l'Indre et font près de 200 injections vaccinales. Le don du sang, je voulais vous en parler avec ce challenge en cours à Châteauroux pour la première fois. Vous pouvez constituer une équipe et dès que vous donnez votre plasma, vous engrangez un point. À la fin du challenge, à la fin du mois de novembre précisément, la team qui a le plus de points remporte une récompense. Le nom du défi, c'est Plasma Team. Un bon moyen de se motiver et de recruter de nouveaux donneurs, estime Stéphanie Larère. Elle est chargée de la promotion du don en Berry.
10: Quand un donneur de plasma vient à la maison du don, on lui parle du challenge et souvent il dit « Ah, c'est vrai, je pourrais en parler à ma collègue, à ma chérie, à plein de personnes qui sont dans son entourage » et on a déjà quelques équipes qui se sont inscrites. Ça a commencé lundi et on a pour l'instant 3 équipes d'inscrites sur Châteauroux et 10 sur Bourges. Donc on est content et on espère que pendant les 2 mois, on va avoir une belle fréquentation sur les dons de plasma. Vous donnez votre sang, ça passe dans une centrifugeuse. Et nous, on va garder le plasma et on vous réinjecte les globules rouges et les plaquettes. Avec ce plasma, on va pouvoir fabriquer des médicaments qui sont dérivés du plasma pour les personnes qui sont atteintes de cancer, par exemple.
4: Et ça se passe à la Maison du Don, à Châteauroux, juste en face de l'hôpital. Vous pouvez encore vous inscrire pour participer à ce challenge. Ça dure jusqu'au 28 novembre. Attention, prévoyez quand même environ 1h30 pour un don de plasma. Se chauffer va coûter très cher encore cet hiver. Prendre les devants. Par exemple, Solia, l'ADI, l'EDF organisent des ateliers conjoints pour donner des astuces, des petits trucs qui permettent de faire baisser la facture. Ce soir, un atelier est organisé à 18h, salle Charles Briot, c'est à Argenton.
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3: On l'a dit tout à l'heure, Margot, ça souffle et ça pleut pas mal depuis hier soir.
12: Oui, ça se rafraîchit pas mal. Hein. Ça y est, on peut dire qu'on est complètement dans des températures automnales. Ce matin, il fait un peu frais. Vous êtes déjà sur Facebook à nous laisser des messages. Il y a notamment Corinne qui nous annonce 9 degrés du côté de Baudre. Fabienne, 13 degrés ce matin à Tournon-Saint-Martin. Viviane, qui nous dit il pleut ce matin à Fouessy avec 12 degrés. Donc on voit que ce matin les températures sont comprises entre 9 et 13 degrés. Pour ce qui est du temps, eh bien on va alterner entre des nuages et des éclaircies. On pourrait encore avoir quelques averses par-ci par-là. Pour ce qui est des températures, au meilleur de la journée, on ne devrait pas dépasser les 17 degrés.
3: Il y a un coup de fraîcheur dont on va reparler tout à l'heure avec nos camarades de Météo Centre, puisque la nuit prochaine sera bien fraîche avec des températures en pleine campagne et qui pourront descendre jusqu'à 1 à 3 degrés.
12: Ça y est, on y est.
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3: 6h08, j'ai envie de vous dire cette saison, la bonne dame, Renaud, dès que le vent soufflera, bon réveil.
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0: Il est 6h12, merci de vous réveiller avec Ici Berry. Freddie Mercury avant 6h30. Oh yes, I'm the great pretender. Jojo Capéo et dans les parages également, les Innocents, Adèle Castillon et les Blues Brothers.
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0: Salut tout le monde, 6h13, c'est déjà jeudi, bientôt le week-end. Quoi de prévu à la maison? Est-ce que vous allez faire un tour aux portes ouvertes de la pantoufle du Berry à Vatan ce week-end? Peut-être au salon des antiquités de Châteauroux, au couvent des Cordeliers? On se raconte tout chaque matin. Vous venez sur la page Facebook Ici Berry, sur notre WhatsApp également, 0254 27 36 36. Vous nous laissez un mot de météo, un bonjour, vous nous dites tout. Margot, on est le jeudi 8 octobre aujourd'hui.
4: Oui, et le 8 octobre a été un grand jour pour nos cuisines, car le 8 octobre 1945, on a déposé le brevet du four à micro-ondes. Mais alors, comment est venue l'idée du micro-ondes? Grâce à une barre de chocolat. Ouais, c'est Percy Spencer qui se rend compte qu'en fait sa barre de chocolat est fondue et il comprend que c'est dû au magnétron en activité.
0: Oula, ouais, il était déjà très intelligent le bonhomme.
4: Voilà, et voilà
0: moi,
4: comment.
0: Moi je vois ma barre de chocolat fondue, je dis ah, elle est fondue quoi.
4: Oh, c'est parce qu'elle était trop près dans ma poche, j'ai eu chaud et ouais, elle voilà, est fondue. Et vous vous êtes pas dit, tiens, je vais créer un truc qui va permettre de réchauffer des aliments?
0: Je vous avoue que quand je me réveille, je pense pas au magnétron.
4: Ah bon?
0: Non.
4: Pas bah, je comprends vraiment pas pourquoi. Allez, on reste dans le thème de la gourmandise. Le 8 octobre, c'est le National Fluffer Nutter Day. Vous pouvez répéter la question? C'est un sandwich composé de beurre de cacahuète et de chamallow.
0: Wow.
4: Je pense que ça doit être assez coquin cette histoire, mais assez écœurant quand même.
0: Légèrement, ouais. Un peu comme les chips au beurre, quoi.
4: Possible. Le 8 octobre 1985, Bruno Mars poussait ses premiers cris. Maintenant, il est chanteur, compositeur, avec plus de 130 millions de disques vendus. Pas mal quand même.
0: Ouais, il les pousse sur scène maintenant, ses cris.
4: Oui, mais on adore Bruno Mars.
0: Bien sûr.
4: Et aujourd'hui, on souhaite une bonne fête aux Pélagies. Pas sûr qu'il y en ait beaucoup,
0: non.
4: Mais surtout aux Brigitte, qui doivent être un petit peu plus nombreuses, mais je
0: effectivement.
4: Pense.
0: Effectivement. Comment ajuster ses préparations au jardin, au climat qui change? Bienvenue au jardin dans deux minutes.
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4: Et comment adapter son jardin face au changement climatique quand la météo passe de 30 à 15 degrés en 48 heures? Bienvenue au jardin avec notre expert Ici Berry, Thierry, au micro de Christelle Dantieri. Bonjour à vous deux.
7: Thierry, bonjour.
8: Bonjour.
7: On parle jardin ce matin et climat, parce que ça va ensemble. Et on l'a vu, hein, cet été, on a eu toutes ces phases de canicule. Il va falloir s'y habituer. On nous le dit maintenant, ça y est, on le sait. Ajuster un peu son jardinage, hein, face au climat.
8: Tout à fait. On s'est aperçu qu'on a tous perdu dans nos jardins des végétaux. Aujourd'hui, ça va être compliqué pour les hortensias qui demandent beaucoup d'eau. On n'est pas en Bretagne, hein. Donc, c'est à vous un petit peu de changer le fusil d'épaule et puis se renseigner, que ça soit maintenant à Internet, on peut tout faire. Mais vous avez des agaves. Vous avez du pourpier, vous avez des gaillards, de la verveine, de la sauge, des sédums. Une panoplie très importante de végétaux qui demandent peu d'eau. Alors, il en faut bien sûr pour la replantation, il en faut pour la reprise. Vous pouvez rajouter à votre terre de plantation ce qu'on appelle des grains d'eau, c'est-à-dire, c'est une espèce de petite bille qui fait un millimètre quand elle est sèche, quand elle est mouillée, fait presque un centimètre. Et ça restitue l'eau quand ça en a besoin aux végétaux qui sont prêts. Donc, ne pas hésiter à bien réfléchir ce qu'on veut planter, où on veut le planter, si c'est à l'ombre, si c'est au soleil. Et surtout, vous allez être obligé, malheureusement, de changer un peu de votre fusil d'épaule parce que les végétaux qu'on avait hier risquent de souffrir demain.
7: Oui, c'est ce que j'allais vous dire. Est-ce qu'il y a des plantes ou des fleurs dont on va dire adieu parce qu'on pourra plus s'en occuper?
8: Un jour ou l'autre, oui. Vous verrez, si on a des étés comme on en a eu là, de plus en plus longs, de plus en plus chauds, ben, quand ils ont crevé, vous apercevrez qu'il faut pas replanter. Mm-hmm. Déjà, on disait toujours, je me souviens, Gabriel Daro, qui disait, on ne jamais replanter dans le trou d'un mort. C'est-à-dire, si vous avez un poirier qui est mort, on replante pas un poirier, on replante une autre essence dans ce même trou. Et c'est valable pour toutes les essences. Pourquoi? Parce que il est mort, on ne sait pas comment, on ne sait pas toujours pourquoi. pourquoi, indépendamment du manque d'eau, et vous pouvez avoir une pourriture au niveau des racines. On replante dans le trou d'un mort que une autre essence qui n'a rien à voir avec celle qui était. Et vous apercevrez que si votre plante est morte, c'est qu'elle est morte de quelque chose. Et si vous pensez que c'est de l'eau qui lui a manqué, ben faut planter autre chose.
7: Merci Thierry, à bientôt.
8: Merci à vous, au revoir.
4: Tous les conseils experts de nos jardins sont à retrouver sur notre site internet ici.fr. Ça va, c'est jeudi.
0: C'est quand le week-end,
4: voilà. Bientôt. Sont à retrouver sur notre site internet ici.fr, sur notre application ici.
0: 6h18, un mot sur la météo. Margot, c'est pluvieux.
4: Oui, c'est pluvieux, mais on va quand même alterner entre des nuages et des éclaircies aujourd'hui, avec des températures qui ne devraient pas dépasser les 17 degrés.
0: Portrait d'ici, avec une peintre au micro de Francky Lemaire, ici Berry, 6h18, Claudio Capéo. Bon réveil.

0: passage au MAC 36 de Déol le 12 novembre 2027. Claudio Capéo, ici Berry, 6h21.
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2: Et tout au long de l'année, Francky Lemaire part à la rencontre de Berrichon, extraordinaire au parcours singulier. En ce jeudi matin, coup de projecteur sur une artiste peintre rencontrée du côté du blanc.
3: Laurence Duc, artiste peintre graveuse.
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3: Alors, je dessine et peins depuis le plus tendre âge. Et j'ai eu la chance de pouvoir faire des études à l'École des Arts Appliqués Supérieurs de Paris et de poursuivre à l'École des Arts Décoratifs près du Panthéon en section peinture et gravure. Donc, je peins depuis cette époque-là. J'ai été aussi illustratrice pour la presse et l'édition pendant des années, notamment quand mes enfants étaient petits. C'était extrêmement pratique parce que je pouvais travailler le soir pendant qu'ils dormaient. Et puis, j'ai repris plus sérieusement la peinture en 1990. Et la gravure nécessite une certaine organisation au niveau atelier, donc j'ai repris il n'y a pas si longtemps et avec un bonheur infini parce que c'est mes premières amours.
4: Vous avez toujours fait ça dans votre vie ou vous aviez un autre métier étant plus jeune ?
3: Toujours fait ça.
4: Vous avez fait des écoles, les Beaux-Arts peut-être ?
3: Alors, l'École Nationale Supérieure des Arts Décoratifs à Paris, les rues d'Ulm, et à l'époque, c'était l'équivalent des Beaux-Arts, au niveau des sections de la proposition. Après, c'est redevenu plus design, architecture intérieure, mais j'ai eu la chance de rencontrer des personnes formidables dans les ateliers de peinture, de sérigraphie et de gravure, et donc c'était une très belle formation qui prend 3 ans.
4: Si aujourd'hui, je vous dis, vous posez vos pinceaux, vous faites autre chose ?
3: La peinture, le dessin, ça prédomine. Ce qui m'intéresse, c'est la danse ou la musique, le chant. Mais j'ai qu'une vie pour l'instant, peut-être 7 comme les chats, je n'en sais rien. Et c'est vrai que c'est vraiment ce que j'aime particulièrement. Et j'aime aussi transmettre. J'ai des personnes qui viennent à l'atelier de tout niveau, tout âge confondu. Et c'est vraiment un bonheur de partager avec eux.
4: Merci Laurence.
3: C'est moi qui vous remercie.
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0: Avant 6h30, l'horoscope de Catherine Véguet et Freddie Mercury, The Great Pretender.

0: 6h26, l'horoscope ici Léry avec Catherine Viguet dans une minute.
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11: Et à 6h27, on retrouve Catherine Viguier pour son horoscope. Et on a besoin de calme, Catherine.
12: Alors certains signes plus que d'autres.
13: Bélier,
12: il vous sera difficile de ralentir et pourtant il le faudra bien.
13: Taureau,
12: et si vous faisiez une rencontre, elle prend son temps, mais c'est trop bien.
13: Gémeaux,
12: vous n'êtes pas sur la même longueur d'onde, mais ce soir, ça s'arrange.
13: Cancer,
12: les relations avec votre entourage se passent bien, vous allez régler les problèmes.
13: Lion,
12: c'est une question d'argent ou encore on mésestime votre valeur personnelle, alors vous réagissez.
13: Vierge,
12: vous faites la différence, votre simplicité, votre humilité, et ça marche, on vous retient.
13: Balance, attendez ce soir pour exister vraiment. En attendant, eh bien, soyez patient.
12: Scorpion,
13: vous pouvez compter sur des alliés de choc. Vous n'êtes pas tout seul, non, non.
12: Sagittaire, cette journée est sous le signe du sérieux, et côté travail, et côté vie privée.
13: Capricorne,
12: aujourd'hui, aérez-vous la tête et le corps. Vous serez prêt pour demain.
13: Verseau,
12: les biens matériels sont d'actualité et votre vie intérieure aussi importante.
13: Poisson,
12: une relation prend de plus en plus d'importance dans votre vie.
13: Et pour nous tous, on vit plus léger, on essaie.
11: On essaie, voilà.
0: Oui, il faut essayer.
11: Et
0: essayer,
11: on prend son temps.
0: Voilà, d'aller sur l'application ICI et ICI.fr. 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
0: Il est déjà 6h29, rendez-vous compte, c'est fou comme ça passe vite. Bienvenue, bon réveil, très heureux de vous retrouver en ce jeudi matin. Bienvenue à vous qui nous rejoignez sur le canal 3 de la TNT et sur l'application ICI en images ce matin, également à l'écoute d'ICI Berry. Jeudi 8 octobre, c'est la journée mondiale du poulpe aujourd'hui. Un bon poulpe en salade avec un petit peu d'ail, de l'huile, tout ça.
11: C'est bon, 6h29.
0: Ah ouais, une petite salade de poulpe, c'est super bon. Pourquoi pas ?
11: Pourquoi pas, après
0: tout. Bonne protéine pour démarrer la journée. Racontez-nous, vous, sur la page Facebook ICI Berry ce matin, ce que vous faites aujourd'hui.
11: Oh, puis je vais rester dans la gourmandise. Hein. Là, c'est l'automne. Bah, ça y est, on a ce temps où il fait un peu gris. Il y en a de la pluie, alors on a envie de plats réconfortants.
0: La raclette.
11: Pas que ça. Il y a plein de bonnes choses. Des plats réconfortants qui font du bien à notre tête et à notre estomac. Pour la 7e année consécutive, Automne Gourmand en Centre-Val de Loire met en avant la richesse de notre gastronomie. On en parle dans un instant.
0: Il est 6h30, vous écoutez ICI Berry à l'aide de l'info d'ici, Madaoué.
16: Le président de notre région dénonce les coupes budgétaires prévues par le gouvernement. François Bonneau soutient les lycéens. Il dénonce la vétusté des établissements scolaires dont la région est responsable et la plateforme Parcoursup témoignage alors qu'un blocus est attendu dans le Cher ce matin. Grosse opération de don du sang à Châteauroux. Ils doivent récolter 200 dons en une semaine. Et malgré l'angoisse, certains se font piquer pour la première fois, vous l'entendrez. Une entreprise contrainte de limiter son activité à cause de l'armée. À l'aéroport de Bourges, Carbone 01 ne peut plus faire survoler ses drones et ULM, puisque la Direction Générale de l'Armement a privatisé les pistes de l'aéroport. Ça y est, il est de retour en France. Le jeune Sacha Jacquet, 16 ans, habitant du Cher et revenu de Grèce. Il a été sacré champion d'Europe junior de pétanque en équipe. Lui qui joue au club de Saint-Florent-sur-Cher, vous l'entendrez dans le journal. journal des sports, c'est à 6h40. Mais avant ça, Cyril Ardo-Redon, l'info en France, c'est dans le monde, c'est en 90 secondes.
2: Après 3 semaines de mobilisation lycéenne, leur syndicat demande à être reçu la semaine prochaine par le Premier ministre. Une nouvelle journée d'action, l'acte 4, est prévu aujourd'hui partout en France. Hier soir, Sébastien Lecornu a renvoyé à fin octobre pour des annonces. Les GPN, la police des polices, saisie d'une enquête après des images publiées en ligne où l'on voit un adolescent de 17 ans être frappé à la tête par un policier avec sa matraque. La scène s'est déroulée hier à Marseille en marge d'un rassemblement lycéen. Dans son allocution, Sébastien Lecornu a évoqué aussi les autres crises sur l'agriculture, le budget ou les carburants. La France va débloquer 10 millions de barils de gasoil de ses stocks stratégiques avec à la clé une baisse de 12 à 18 centimes d'euros par litre à la pompe. Le diesel coûte actuellement en moyenne 2,36 €. L'Assemblée nationale poursuit l'examen de la proposition de loi intégrale contre la violence sexiste et sexuelle. Plusieurs mesures adoptées hier et notamment la création d'un délit contre l'envoi non consenti d'images à caractère sexuel. Il reste des centaines d'amendements à examiner avant le vote solennel prévu mardi. La préfecture de la région Occitanie interdit les manifestations des opposants à l'autoroute A69 entre Toulouse et Castres. Les militants préparent une grande mobilisation de vendredi à dimanche. Le préfet dit redouter des troubles à l'ordre public. Et puis 6 personnes placées en garde à vue, dont les 2 cambrioleurs présumés du musée Auguste Renoir à Cagnes-sur-Mer, dans les Alpes-Maritimes. Début septembre, 4 tableaux du célèbre peintre ont été volés. 2 toiles n'ont pas été retrouvées.
16: Merci Cyril Ardo-Redon, on vous retrouve dans une heure. Le coup de gueule d'une petite entreprise à Bourges, Carbone 0 fabrique des drones, son atelier se trouve sur l'aéroport, sauf qu'elle est contrainte de réduire son activité, pas à cause de la baisse de la demande, non, mais à cause de la Direction Générale de l'Armement qui a, semble-t-il, privatisé les pistes de l'aéroport cette semaine. Résultat, Carbone 0 ne peut plus procéder à ses essais. Michel Benoît, la privatisation a été annoncée bien trop tard.
17: Seulement 3 semaines pour se retourner, impossible, assure le patron de Carbone 01 qui ne digère pas d'avoir été mis devant le fait accompli, Ludovic Sauzier.
18: Ça a été vraiment un état de fait. L'aéroport est fermé avec une coordination mais très peu de créneaux disponibles pendant nos heures de travail. C'est comme ça, c'est pas autrement. On a une petite entreprise, on essaie de faire son trou, mais là en fait on nous empêche de travailler.
17: Carbone 01 devait tester des drones cette semaine.
18: On avait des essais à faire pour 2 clients majeurs qui sont des clients étatiques, qui étaient en fait des essais système avant recette. Donc une recette, c'est une livraison d'équipement qui a lieu dans 2 semaines. Et donc on avait des jalons d'essais à faire qui ne pourront pas se faire cette semaine.
17: L'activité de l'entreprise est planifiée des semaines à l'avance. Il est difficile d'y déroger, affirme le président de la société, qui va tout faire pour éviter des retards de livraison et donc des pénalités financières. Et aller faire ces tests ailleurs s'avérait trop compliqué et trop cher.
18: Oui, on peut aller les faire ailleurs. On pourrait aller les faire dans ce qu'on appelle les centres d'essais, qui sont des centres privés, qui sont payant. Il aurait fallu déjà qu'on anticipe. Il aurait fallu aussi que l'on déplace notre ULM, qu'on base sur une autre plateforme, avec la totalité du personnel. Donc ça veut dire un gros déplacement.
17: La Direction Générale de l'Armement prévoit d'autres privatisations de l'aéroport dans les 12 mois à venir.
16: Et la société EDIS qui gère l'aéroport de Bourges reconnaît l'embarras que peuvent connaître certains utilisateurs de l'aéroport. Une réunion va donc se tenir entre toutes les parties, DGA, aéroport, usagers. Pour l'instant, nous ne connaissons pas la date.
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20: De la fraîcheur au programme, Margot.
11: Oui, de la fraîcheur et encore un petit peu de pluie ce matin. Vous êtes nombreux à nous annoncer sur le Facebook ici Berry qu'il pleut près de chez vous. Donc voilà, faites attention, soyez prudents, prenez votre petit parapluie. Il fait un peu plus frais, donc on n'hésite pas à sortir la petite laine et la petite jaquette qui vont bien. Pour ce qui est du temps pour la journée, on va quand même avoir quelques nuages et quelques éclaircies. Pour ce qui est des températures, au meilleur de la journée, comptez à Aiguzon 15 degrés, à Valençay, La Châtre, Le Vroux et Issoudun 16 degrés, à Châteauroux, Argenton-sur-Creuse, Bourges 17 degrés.
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0: Bon petit déjeuner, bon café à l'écoute d'ici Berry. 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Ici Berry, toute la journée, vos chansons préférées, Adèle Castillo, les Blues Brothers et les Innocents ce matin avec Jodie.

0: Ici Berry, 6h40, les Blues Brothers avant 7h. Adèle Cassillon, Johnny Hallyday et REM également pour vous servir le café ce matin. Bienvenue.
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0: Vous nous écoutez sur l'appli ici. Merci de nous faire une place au fond du lit. Ce matin, on prend pas trop de place, ça va. Tranquille, on est discret.
3: Vous tirez pas la couette?
0: Un peu.
3: Voilà.
0: J'ai cette très mauvaise habitude là. Est-ce que vous lisez aussi votre journal sur le téléphone ou est-ce que vous êtes un amoureux du format papier? Est-ce que vous ne jurez que par votre tablette ou vous la lâchez le temps de lire les infos et le journal le matin? Même chose pour les livres. Est-ce que vous avez une liseuse ou est-ce que vous êtes toujours un amoureux de l'odeur des livres anciens, des livres neufs? C'est quand même agréable, ça. 02 54 27 36 36, on en parle ensemble ce matin dès 9h. D'ici là, sur la page Facebook Ici Berry, vous êtes déjà quelques-uns à réagir. Et sur notre WhatsApp, c'est le même numéro.
3: Est-ce qu'un chat peut être heureux en appartement? On se pose souvent la question. Certains disent que oui, comme vous. Certains disent que non, c'est impossible parce qu'ils ont besoin d'extérieur, ils ont besoin de se défouler. Alors la réponse avec notre veto un peu avant 7h.
0: Et le Cirque du Soleil qui est de passage en région Centre-Val de Loire. Vos invitations à gagner tout à l'heure à 7h20 pour l'Arena d'Orléans.
3: Et toute l'actualité sportive du Berry, c'est chaque matin dans votre journal des sports Ici Berry à 6h40.
0: Avec vous Emma Dehoué, les Terres Berrichonnes retrouvent son tout jeune champion de pétanque.
4: Oui, Sacha Jacquet, 16 ans, était encore hier en Grèce. Là, il a tout simplement été sacré champion d'Europe junior en équipe sur la pétanque. Lui qui joue au club de Saint-Florent-sur-Cher, sa maman Vanessa Jacquet, elle-même joueuse, l'a accompagnée. Elle avait beaucoup d'émotions.
5: Ah bah c'était une immense joie, une fierté pour lui et c'est du travail au quotidien et depuis 2 ans, il se prépare à haut niveau et à gagner ce genre de compétition. Donc forcément là c'est le résultat, la consécration de tant d'efforts. On est content pour lui puisque ça représente beaucoup de choses et puis nous-mêmes avec son père on est compétiteurs hein, aussi donc on sait ce que ça représente et la joie que ça procure quand on est champion. Son papa est 3 fois champion d'Europe. Et moi-même, j'ai une 30aine de participations au championnat de France.
4: Et vous lirez la réaction de Sacha Jacquet après sa victoire. Ça se passe sur le site d'Ici Berry. Dans le reste de l'actualité sportive, une nouvelle recrue à la Berrichonne Football. Pas totalement nouvelle d'ailleurs. Patrick Coffi, qu'on avait déjà aperçu à l'entraînement. L'avant-centre de 24 ans arrive en provenance des Girondins de Bordeaux. Il portera donc désormais le maillot Castel-Roussin. Mais alors, va-t-on enfin connaître le vainqueur de la Coupe d'Afrique des Nations de Foot de 2025? Aujourd'hui, l'épilogue de cette folle finale, 10 mois après, pourrait enfin aboutir. Rappelez-vous, le Sénégal de Sadio Mané, actionnaire majoritaire du Bourges FC, s'était imposé 1-0 au bout des prolongations. Mais les joueurs sénégalais avaient quitté le terrain pour contester une décision arbitrale. Un pénalty accordé aux Marocains dans le temps additionnel finalement manqué. Et c'est parce qu'ils avaient bien quitté la pelouse avant la fin du match sans autorisation de l'arbitre qu'ils ont été sanctionnés et ont perdu. Ils avaient contesté cette décision au tribunal. L'audience se déroule aujourd'hui, mais pas certain d'avoir la réponse aujourd'hui. Pas de résultat de basket ce matin, puisque le match de championnat entre Bourges et Chartres prévu hier soir a été repoussé au dernier moment en raison de nombreux cas de maladie dans l'effectif chartrain. Le club de Bourges regrette ce timing très court. La nouvelle date du match n'est pas encore connue.
0: Un chat peut-il être heureux en appartement? On en parle avec le veto ici, Berry, Pierre Fabin, dans moins de 2 minutes. Mais d'abord un œil sur votre météo de ce jeudi. Margot, de la pluie, du vent et un peu de fraîcheur.
3: Encore un peu de pluie ce matin, mais normalement, ça devrait s'arranger au fur et à mesure de la journée, puisque ensuite, on devrait alterner entre des nuages et des éclaircies. Pour ce qui est des températures, cet après-midi, on ne devrait pas dépasser les 17 degrés.
0: Il est 6h43, bon réveil.
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3: Et à 7h moins le quart, on retrouve tous les conseils de notre veto Pierre Fabin. Et beaucoup de propriétaires culpabilisent de laisser leur félin enfermé. Alors un chat peut-il vraiment être heureux et épanoui en vivant toute sa vie dans un appartement sans jardin ?
13: Alors j'ai une statistique qui peut vous déculpabiliser. Un chat d'intérieur vit en moyenne jusqu'à 5 ans de plus qu'un chat qui sort. L'idée n'est pas du tout d'interdire à un chat d'aller dehors, car un jardin ça va offrir une très belle liberté. Mais l'extérieur comporte aussi des risques quotidiens, les voitures, les maladies virales ou les bagarres de quartier. Donc oui, un chat peut être extrêmement heureux en appartement à une seule condition non négociable. Son territoire intérieur doit être suffisamment stimulant pour remplacer tout ce qu'il trouverait dans la nature. Le chat n'a pas besoin de grands espaces au sol. Il a vraiment besoin d'un environnement riche. Un appartement vide de 60 mètres carrés sera toujours plus angoissant pour lui qu'un petit studio très bien aménagé.
3: Et alors, comment doit-on aménager cet intérieur pour éviter qu'il ne s'ennuie ou qu'il ne développe des troubles du comportement ?
13: Eh bien, la clé absolue de l'aménagement, c'est la verticalité. Nous sommes des humains, nous vivons au sol, en deux dimensions. Le chat, lui, voit le monde en trois dimensions. Il a un besoin vital de grimper pour observer son territoire en sécurité. Il faut investir dans de grands arbres à chat, hauts et stables, idéalement placés juste devant une fenêtre. C'est sa télévision à lui. S'il peut regarder les oiseaux ou les voitures passer, son cerveau est hyper stimulé. Vous pouvez aussi fixer des petites étagères murales en escalier pour lui créer des parcours en hauteur au-dessus de vos meubles. Plus vous lui offrez d'options pour ne pas toucher le sol, plus il sera détendu. Et n'oubliez pas non plus de multiplier les griffoirs dans les zones de passage.
3: Et pour compenser son instinct de chasseur qu'il ne peut pas exprimer dehors, quelles sont les astuces à mettre en place au quotidien ?
13: Alors, la première erreur fatale en appartement, c'est la grosse gamelle pleine à craquer en libre service dans la nature. Un chat chasse 15 à 20 petites proies par jour, ce qui va occuper tout son temps où il est éveillé. Donc, remplacez la gamelle classique par des jouets distributeurs de nourriture, comme une balle percée ou un plateau d'intelligence. Il va devoir faire rouler la balle avec sa patte ou chercher avec son nez pour faire tomber quelques croquettes. Ça va l'occuper et fatiguer son cerveau. Et ensuite, c'est à vous de jouer le rôle de la proie. Vous prenez une vraie canne à pêche pour chat avec des plumes au bout et vous la faites voler de manière imprévisible pendant au moins 10 minutes tous les soirs.
3: Voilà, vous savez quoi faire de votre soirée maintenant.
0: Sinon, il y a le laser, ça fonctionne très bien aussi. Ça les rend fous.
3: Ça permet qu'ils éteignent les lumières, j'ai vu ça une fois sur une vidéo.
0: Oui,
3: ils mettent le laser sur l'interrupteur et tcha.
0: Alors ça ne marche que sur Internet.
3: Ah bon, ok.
0: Et vous avez dû essayer à la maison aussi, votre chat il est comme ça, puis il regarde l'interrupteur et puis non, vas-y, descends, hein. Descends-le ton laser. Vas-y.
3: Rien à faire.
0: Je vais pas sauter aussi haut.
3: Les conseils de notre vétérinaire.

0: 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On fait quoi ce week-end et ces prochains jours? La question, vous vous la posez. On a la réponse. Ici Berry, Margot Dorocco.
1: Et nourriture et gourmandise au programme de vos 3 plus ce matin. Oui, c'est l'automne, alors forcément, c'est le retour des bons plats réconfortants. Et dans le Berry, on ne manque pas de bons produits, alors on les met à l'honneur. Pour la 7e année consécutive, automne gourmand en Centre-Val-de-Loire met en avant la richesse de notre gastronomie régionale. Et cette année, les chefs ont pour thème les métamorphose de la nature à l'assiette. Et je pense qu'ils vont encore nous surprendre. Ils vont revisiter des recettes traditionnelles. Alors dans l'Indre, il y a l'auberge Saint-Fiacre qui y participe, mais pas que. Il y a aussi les saisons gourmandes, l'auberge à l'escargot. Vous pouvez aussi retrouver des restaurants du Cher, comme l'atelier gourmand à Virzon, ou encore l'auberge de l'Abbaye à Noirlac. Ça va être un régal. Comédie de l'émancipation, l'école des femmes, chef-d'œuvre de Molière n'a pas pris une ride. François Morel jouera le rôle d'Arnolphe. Il nous parle un peu plus en détail de ce rôle.
2: Je trouve ça passionnant, en tout cas, d'approcher ce personnage-là. C'est un rôle extrêmement important. Je crois que c'est le rôle le plus long du répertoire en alexandrin. C'est encore plus long que le rôle de Cyrano de Bergerac. Donc, quand on s'affronte à ça, c'est un travail déjà de longue haleine et où on essaie tous les jours d'approcher au maximum de l'esprit de Molière et de pouvoir faire tout entendre de cette langue qui est hyper exigeante, qui est très belle, celle de Molière, et de faire entendre tout ce qui se passe dans le cerveau de cet homme.
1: Rendez-vous donc ce soir et demain à 20h à la Maison de la Culture de Bourges. Et le week-end, c'est aussi l'occasion de faire des brocantes et de profiter des foires. Ce samedi, ça se passe à Lucelmale. Brocante, marché de producteurs locaux, prestations de majorettes, fêtes foraines, véhicules anciens et tombola. Il y aura même une banda qui fera l'animation. Il s'agit des notambules. Un feu d'artifice sera tiré sur le champ de foire dans la soirée.
0: Il y a aussi la braderie d'automne des boutiques de Châteauroux ce week-end, ce dimanche. On en parle tout à l'heure dans l'écho d'ici Berry. Avec mon invité à 7h25, c'est Robin Chauvin. Il est à la tête de la boutique LFC rue Lescarou à Châteauroux. 6h53, vous l'avez dit, c'est l'automne. L'automne approche, l'hiver. Alors là, le monde va se séparer en deux équipes.
1: Aïe.
0: Ceux qui ont froid.

0: frileux, qui se ramène au boulot dans l'open space avec un plaid, et ceux qui ont chaud et qui, même sous moins 3 degrés, se ramènent en short et en t-shirt.
1: Incompréhensible.
0: Ah, donc vous êtes là.
1: Moi, je suis la team frileuse, moi.
0: Eh bien, très bien. On va voir ce qu'il en est des inconnus et de Frangeau dans l'humour en tube ce matin avec Fred Ballard, juste avant votre journal des 7h. Après les Blues Brothers, Everybody Needs Somebody to Love. Très bon début de journée et merci d'avoir choisi Sibérie.

0: Retour de toute l'actu locale ici, Berry, dans votre journal de 7h dans 3 minutes. Et l'humour en tube, c'est dans une minute.
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11: Et nous n'avons pas tous le même thermostat intérieur. Certains ont toujours trop chaud, d'autres se les gèlent en permanence. Alors pour réchauffer tous les frileux, préparez-vous à chanter avec de drôles de petites bêtes dans l'humour en tube.
12: Je suis Morbac le morpion, regardez comme je suis mignon. Je suis frileux et je m'installe toujours à côté du poêle.
13: Oh oui, un bon petit jeu de mots signé Morbac le morpion, tout de suite ça réchauffe et ça rappelle peut-être de bons souvenirs à certains. Des souvenirs de Chantal Goya, bien sûr, et de ses fans de la première heure, les Inconnus qui chantaient avec elle tous en chœur.

0: Voilà, il y en a d'autres qui vont se coller au poil peut-être aujourd'hui hein, pour les frileux en automne. Le calvaire commence, mais il y a franchement pire qu'un frileux français en France. Il y a le frileux français qui débarque au Québec.
1: Un matin, il faisait moins 4. Je me dis, bon, les gens vont rester chez eux pour éviter de mourir. Non, j'ai vu des gens dans des parcs en train de faire du sport en short. Je me suis dit, mais en fait, ici, vous n'avez pas de terminaison nerveuse, c'est ça que je dis. Quand tu demandes à un Français, là, ici, ça fait combien de temps que t'es là? Il te répond jamais en nombre d'années. Il te répond en nombre d'hivers, tellement ça l'a traumatisé.
0: Alors, normalement, Franjo vient de réchauffer tous ceux qui vont commencer à se plaindre hein, des températures automnales sur le territoire français. Mais pour les Québécois, ici, c'est Tahiti, donc youpi. Et sinon, pour se réchauffer, se poêler devant la cheminée, ça marche aussi très bien.
2: Oui, c'est une bonne technique aussi. 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
4: Merci d'écouter Ici Berry, votre radio locale, il est 7h. Sibérie première sur l'info locale, le journal avec vous, Emma Dehouet, et en pleine mobilisation des lycéens, le président de la région Centre-Val de Loire met la pression sur l'État.
5: Alors que les revendications des jeunes deviennent criantes pour isoler le bâti scolaire, ne pas dégouliner l'été, ou encore ne pas se frigorifier l'hiver pour faire autrement aussi qu'avec Parcoursup, une voix s'alarme et elle compte. François Bonneau, le président de la région, est aussi responsable de la commission éducation des régions de France. En conférence de presse hier, il exigeait de l'État qu'il cesse de couper dans les dotations des collectivités publiques.
6: Pour nous, c'est clair que ce serait une pure folie au moment où on doit non seulement maintenir cet énorme effort que nous faisons pour les lycées, mais nous devons l'accélérer par rapport au sujet de la canicule. Ce serait une pure folie de nous réduire les moyens pour le faire. C'est une génération, c'est un mouvement qui est marqué par l'angoisse. Parce que le dérèglement climatique, parce que la guerre, parce que la transformation des emplois par l'intelligence artificielle, le chemin est tout sauf clair. Et donc, il faut le dialogue. On a insisté là-dessus. Nous sommes partenaires du dialogue. Nous voulons être dans les comités qui se réunissent et durablement. Et puis, il faut répondre aussi au sujet de fond. Parcoursup, aujourd'hui, c'est très largement interrogé. C'est une boîte obscure qui est le filtre par lequel se prépare leur avenir. Nous demandons très clairement là-dessus une réforme de Parcoursup.
5: Mais hier soir, le Premier ministre n'a fait aucune annonce concrète sur la mobilisation lycéenne. Elles seront présentées, je cite, à la fin du mois d'octobre. Dans l'Indre, la CGT appelle à une nouvelle journée de grève sur le plan de ses mobilisations. Aujourd'hui, idem pour le syndicat agricole, la Confédération paysanne, qui dénonce, je cite, une répression policière mobilisée contre la jeunesse qui s'exprime. Dans le Cher, un blocus est prévu dans une trentaine de minutes au niveau du lycée Marguerite de Navarre à Bourges. Élèves, syndicats, parents prévoient de se réunir devant les portes de l'établissement. Hier, un temps de dialogue, vous savez, cette demi-journée banalisée annoncée par le gouvernement. Dans le Cher, elle a été présidée par la directrice académique du département, réunie de lycéens, représentants du conseil régional et services du préfet.
4: Il est 7h02, l'activité d'une entreprise à Bourges quasiment à l'arrêt.
5: À cause de l'armée, la direction générale de l'armement réserve cette semaine les pistes de l'aéroport de Bourges pour ses propres tests de matériel. Le problème, c'est qu'ils ne sont pas les seuls à faire des essais. L'entreprise Carbone 01 devait faire survoler ses drones. Impossible d'anticiper, elle a appris la nouvelle il y a seulement 3 semaines. Il y aura donc un impact direct sur son carnet de commandes et son activité, souffle Ludovic Sauzier. C'est le président de la société Carbone 01.
7: On avait des essais de drones à faire sur la zone radiocommandée donc de Bourges et des essais de systèmes de transmission qui nous demandent de faire voler notre ULM qui est un avion ultra léger qui nous permet de tester des systèmes de transmission avant de les mettre sur drone. C'est vraiment le dernier jalon que l'on a avant de monter nos systèmes dans les vecteurs qui sont livrés à nos clients qui sont pour le coup les armées et un autre client étatique. Ces essais vont être portés, ça chamboule notre planning pour les prochaines semaines, les 3 à 4 prochaines semaines. Donc impact direct sur les projets et les contrats contrat que l'on a en cours avec un décalage du planning de mon personnel et de la totalité du planning, en l'occurrence de la recherche, développement et production. Ça a été vraiment un état de fait. L'aéroport est fermé avec une coordination, mais très peu de créneaux disponibles dans pendant nos heures de travail. C'est comme ça, c'est pas autrement. Donc nous, on n'est pas là pour embêter les gens. On a une petite entreprise, on essaie de faire son trou. Mais là, en fait, on nous empêche de travailler.
5: Et donc la société EDIS qui gère l'aéroport de Bourges reconnaît en effet l'embarras que peuvent connaître certains utilisateurs de l'aéroport, donc notamment l'entreprise Carbone 01. Une réunion va donc se tenir entre toutes les parties. La DGA, l'aéroport, les usagers, pour l'instant, nous ne connaissons pas la date. On évoquait en début de journal l'inquiétude du président de la région face aux économies prévues par le gouvernement. Eh bien, la crainte est partagée par les 6 présidents de département de notre région réunis hier. Le projet de loi de finances prévoit un effort de 5,5 milliards d'euros aux collectivités locales. Or, dans le même temps, les dépenses sont augmentées, celles sur le RSA, à cause de la canicule, aussi de la sécheresse cet été aussi.
4: Vous écoutez Ici Berry, 7h04. Attention, tendez le bras, fermez les yeux. Je pique.
5: Angoissé des aiguilles, abstenez-vous. Mais l'établissement français du sang vous invite à dépasser votre peur tant les besoins en sang sont importants. 200 dons par semaine sont nécessaires. Alors pour cela, ils ont organisé une grosse opération de dons en partenariat avec le Rotary Club à la salle polyvalente du centre aquatique Balzaneo à Châteauroux. Ouman Onclin, on tente d'attirer de nouveaux donneurs.
8: Bras droit, ça vous ira ?
9: Une opération comme ça permet d'attirer ceux qui sortent de la piscine ou bien les étudiants du campus juste à côté, comme Angelina. Elle vient d'avoir 18 ans, c'est son tout premier don du sang.
8: Bien, on y va ?
10: Allez, regardez
8: vous...
10: pas.
8: Non, regardez pas. Regardez de l'autre côté et vous respirez bien fort. Voilà. Et
9: Nathalie, elle est infirmière à l'établissement français du sang depuis 25 ans.
8: Mais c'est le but aussi du genre d'opération de faire connaître, justement, parce qu'il y a beaucoup plus de communication. Vous avez vu des affiches, vous avez
10: oui,
8: vu...
10: à la fac, ouais. Juste à côté.
8: Et donc là, vous êtes à la fac de Châteauroux, c'est ça ?
10: Ouais.
8: Droit. 5 minutes 32 exactement, vous voyez.
10: Ça passe vite en musique en plus, non c'était super.
9: Et il y a bien besoin de personnes comme Angelina pour renouveler les donneurs parce qu'il y a une limite d'âge. Juste à côté, Chantal donne son sang depuis déjà plus de 20 ans.
11: C'est peut-être une des dernières fois parce que je vais atteindre l'âge, le dernier mois des 71 ans.
8: D'accord, donc jusqu'au bout
11: Ah bah oui, jusqu'au bout je vais venir, il n'y a pas de souci.
9: Une fidèle donatrice précieuse, surtout lorsqu'il y a des périodes de creux, souligne Stéphanie Larère, chargée de la promotion du don en Berry.
12: Cet été, entre la canicule, les salles qui n'étaient pas climatisées, les donneurs qui sont restés au frais, on a eu en effet une baisse de la fréquentation et une baisse des dons. Actuellement, l'objectif n'est pas atteint.
9: Objectif de 200 dons par semaine dans l'Indre, il pourrait être atteint grâce notamment à des opérations comme celle-ci.
5: Et puis avec ce nouveau défi aussi entre amis et collègues, Plasma Team, le principe des équipes se forment, peuvent collecter après des points lorsqu'elles font un don. Celle qui a le plus de points remporte un trophée. Ça se passe aussi à Balzaneo. Un spectacle de cirque contemporain dans l'Indre ce soir à Nuret-le-Ferron à 18h30, rue du Château, tarif libre au chapeau. Ça s'appelle l'éloge de la fuite par la compagnie Sans Issue.
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4: À 7h07, la météo de ce jeudi, Margot, de la pluie.
2: Oui, encore un petit peu de pluie ce matin. Vous nous laissez d'ailleurs vos messages sur le Facebook Ici Berry. Il y a Martine qui nous annonce 11,4 degrés à Lucelmal. Un peu de pluie encore ce matin. Maurice, pareil, qui nous annonce 11 degrés ce matin sur Coin. Va falloir remettre la couette. Il y a aussi Christelle qui nous dit 14 degrés à Chaillac avec de la pluie. Donc on voit que ce matin, on a quand même des températures qui sont un peu fraîches. Et puis pour ce qui est du temps pour la journée, on va alterner entre des nuages et des éclaircies. On pourrait continuer à avoir quelques averses par-ci par-là. Pour ce qui est des températures, au meilleur de la journée, à Aiguzon 15 degrés, à Valençay, La Châtre et Levroux 16 degrés, à Châteauroux, Aublan, Argenton-sur-Creuse et Bourges 17 degrés.
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4: 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Johnny Hallyday avec Laura. Bon réveil.

0: 7h12, merci d'avoir choisi Sibérie, R.E.M, Shiny Happy People, c'est ce qui vous attend avant 7h30. Pas très loin de là, on a l'Erita Mitsuko, Patrick Fiori, Diana Ross, Indochine également qui vont vous accompagner. Un beau petit mélange.
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0: Bienvenue, merci de choisir votre radio locale Ici Berry pour démarrer cette nouvelle journée du jeudi 8 octobre. Aujourd'hui, dans quelques jours, Châteauroux va vibrer au rythme des pianos, des voix envoûtantes et de la musique classique. Ce sont les Listomania qui sont de retour. Quel programme, quelle nouveauté, quelle tête d'affiche. On en parle ce soir à 18h avec Jean-Yves Clément. C'est le directeur du festival. Il est l'invité de Manuel Bonnefond dans votre 17-19 Ici Berry.
3: Et des bonnes affaires en veux-tu en voilà. Ce week-end a lieu la braderie d'automne de Châteauroux. Les commerçants font leur grand déballage, vêtements, bijoux. Il y aura de quoi vous faire plaisir et peut-être commencer les cadeaux aussi.
0: Ouais, c'est ce week-end à Châteauroux avec plein d'animations également. Ça veut dire encore une circulation et un stationnement interdit à partir de samedi matin dans tout le centre-ville de Châteauroux. Donc prenez vos dispositions. Mais ça veut aussi dire bonnes affaires, balade en famille, la braderie des boutiques de Châteauroux. On en parle à 7h25 dans l'écho d'Ici Berry.
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3: Bon réveil. Toute l'actualité dans l'œil de David Ossiou, plus de 70 000 signatures désormais pour la pétition qui réclame l'interdiction des armes mutilantes lors des manifestations lycéennes.
4: 50 000 en 48 heures. Ce matin, le compteur est à 73 260. Au départ, c'est un prof, membre de l'association ATTAC, qui a lancé la pétition. Très rapidement, elle a trouvé son public, parce que plusieurs jeunes ont été grièvement blessés pendant les manifestations, et il y a de la colère et de l'incompréhension. Alors, à partir de combien de signatures les députés sont-ils vraiment obligés d'écouter ces Français qui les interpellent ? À 100 000, votre pétition apparaît sur le site de l'Assemblée nationale. À 500 000, elle peut être débattue dans l'hémicycle, mais seulement si la conférence des présidents le décide. Et ce n'est pas automatique. La preuve, cet été, plus de 700 000 personnes ont signé contre la présomption de légitime défense pour les forces de l'ordre. La pétition a été classée. La loi Duplomb sur les pesticides, plus de 2 millions de signatures. Ça commence à vouloir dire quelque chose, non ? Il y a bien eu un débat à l'Assemblée, mais pas de vote. Ça s'est arrêté là. Et il n'y a pas que les pétitions qui se perdent. Hein. La Convention citoyenne sur les temps de l'enfant l'an dernier, vous vous souvenez ? 133 citoyens tirés au sort, 6 mois de travail pour suggérer des journées moins longues, moins de pression scolaire, des emplois du temps à revoir. Tiens, c'est justement ce que réclament les lycéens aujourd'hui. Et toujours pas de réforme sur les rythmes scolaires. Alors regardons en Suisse. Là-bas, avec 100 000 signatures, moins de 2% des électeurs, vous obtenez un référendum. Ça arrive assez souvent. En 2024, par exemple, un 13e mois pour les retraités a été accordé Et c'est parti d'une pétition. En France, cet été, il y a des petits malins qui ont déposé des pétitions pour donner plus de pouvoir aux pétitions. Ça n'a pas eu beaucoup de succès. On attend maintenant la pétition contre la pétition sur les pétitions.
3: Bah, beaucoup de pétitions. Donc, l'œil de David Ossiou que vous pouvez retrouver sur notre site internet ici.fr et aussi sur notre application ici.
0: À 7h17, on est sur la météo expertisée 100% locale, ici Berry chaque matin avec nos camarades de Météo Centre. Bonjour Olivier Renard.
5: Bonjour.
0: Il a encore pas mal plu la nuit dernière et encore ce matin.
5: Oui, on avait demandé de la pluie, on a fini par l'avoir, on l'a attendu longtemps, mais finalement sur 48 heures, le Berry était quand même relativement arrosé. Alors c'est pas la même pour tout le monde, 2 mm seulement du côté de Vierzon, mais quand même 40 du côté du Blanc ou au sud de la forêt de Châteauroux, ou plutôt 25 mm sur le Saint-Amantois.
0: Et au niveau des températures, ça s'est pas mal rafraîchi, ça se ressent ce matin.
5: Oui, très clairement, ce matin, on est entre 10 et 12 degrés avec encore quelques averses qui concernent le Berry. D'ailleurs, c'est quasiment que le Berry où il pleut encore ce matin sur la région. On est sur une journée qui va être relativement calme, pas de vigilance. La fin de la pluie dans la matinée, le soleil qui revient cet après-midi avec quand même des températures bien, bien basses, hein, entre 14 à 17 degrés. On n'a plus l'habitude, mais c'est totalement dans les normales de saison. Par contre, le vent de nord-ouest de 40 à 50 km/h par moment va vraiment donner une impression de fraîcheur.
0: Et c'est là que le point de vigilance va être, en tous les cas pour nous dans le Berry et aussi pour la région Centre-Val de Loire, parce que y a un petit coup de froid qui s'annonce pour la nuit prochaine et peut-être pour demain matin.
5: Oui, surtout demain matin, ça va vraiment descendre assez fort. Faut s'attendre peut-être à des températures qui seront proches de 5 degrés. Donc dans nos trous à froid, je dirais du côté de Chaillac, etc., faudra quand même surveiller. Est-ce qu'on n'aurait pas les toutes premières gelées ? C'est pas impossible, mais c'est pas certain non plus. Et ça remonterait demain après-midi, grosso modo, ce que l'on aura cet après-midi, c'est-à-dire vers 15 degrés, 16 degrés, 17 degrés.
0: Tout ça avant une probable, et je dis bien probable, remontée des températures, remontée du mercure pour le week-end prochain, parce que là, ce sont vraiment, il y a plusieurs scénarios qui se dessinent.
5: Oui, c'est assez flou encore, mais ça devrait, maintenant que la perturbation, toute cette pluie est passée, les modèles vont commencer à pouvoir se recaler à peu près, on aura les quantités d'eau véritablement au sol. Donc ce week-end, logiquement, on devrait rester dans les normales, grosso modo, 16-17 degrés l'après-midi. Et après, ce qui va vraiment être à surveiller, ça s'est décalé un petit peu, ça serait plutôt le début de semaine où ça pourrait remonter à 20. On a même quelques modèles qui iraient chercher le 25 pour le milieu de semaine prochain. Très clairement, pour le moment, on peut viser le 20 pour le milieu de semaine, après à voir si ça monte plus.
0: Merci beaucoup Olivier, bonne journée.
5: Bonne journée.
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0: Est-ce que vous allez chiner ?
3: Ah, il y a moyen.
0: La braderie d'automne des boutiques de Châteauroux dans les Côtes d'Ile-Sibérie, on en parle dans 3 minutes. Et puis on va jouer avec Maria de Poulaine qui va remporter ses invitations pour le Cirque du Soleil à Orléans. R.E.M., Shiny Happy People pour la musique à 7h20. Très bon début de journée. Merci de choisir Ile-Sibérie.

0: Ici Berry, 7h23, on joue ensemble?
1: Bah oui, allons-y. Ouais,
0: c'est parti.
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1: Et on joue avec Maria. Bonjour Maria.
0: Bonjour.
3: Bonjour. Bonjour, bonjour.
1: Comment ça va aujourd'hui?
3: Très bien, merci.
0: À Poulaine, est-ce que la pluie est tombée? Est-ce qu'il y a eu pas mal de vent cette nuit?
3: Il y a eu du vent, oui, mais oui, enfin la pluie, je dors très bien, donc je n'ai rien vu.
1: Rien ne réveille Maria. Voilà, non. Pas la pluie, pas non. Le vent.
0: Non. Mais il faut, vous avez raison. Ouais. Maria, c'est quoi le programme de ce week-end?
3: Ce week-end, ben, je ne sais pas, c'est pas ce week-end le Cirque du Soleil?
0: C'est le week-end prochain.
3: Ben, ça fait rien, c'est bon quand même. Ben, ce week-end, moi, je vais faire un peu me balader. Enfin, si il n'y a pas trop de vent, il n'y a pas trop de pluie. Et puis, profiter de ma sœur. Justement, j'ai joué pour emmener ma sœur là-bas.
0: Et ben voilà.
1: Un petit week-end, une petite sortie entre sœurs, ça c'est chouette.
3: Ouais.
0: Exactement. Oui. Bon, en tout cas, si vous avez l'occasion, n'hésitez pas à passer. Hein, il y a la braderie d'automne de Châteauroux qui se déroule aussi ce week-end. Oui. Donc c'est l'occasion.
3: J'ai noté.
0: Bon, vos invitations pour le Cirque du Soleil, c'est la représentation du 15 octobre. Donc jeudi.
3: 15 octobre, pas de problème, je serai là-bas.
0: Et ben parfait, merci beaucoup d'avoir été avec nous, Maria. Je vous souhaite une très belle journée, on vous embrasse.
3: Excusez-moi, je voulais savoir les places, je les prends à Orléans.
0: Je vous laisse voir ça avec Brenda à l'accueil d'ICI Berry. Okay. Merci à vous.
3: Merci beaucoup.
1: Belle journée, Maria. Au revoir.
0: Au revoir.
1: Et ça y est, c'est l'automne, il recommence à faire un peu frais, alors c'est l'occasion de partir à la pêche aux bonnes affaires. Pour ça, quoi de mieux que de profiter de la braderie d'automne de Châteauroux?
0: Avec mon invité ce matin, il est à la tête de la boutique LFC rue Lescarrou à Châteauroux, Robin Chauvin, bonjour.
4: Bonjour Simon.
0: L'automne est là, on rallume les chauffages, on ressort les manteaux. Mais il y a aussi la traditionnelle braderie d'automne de Châteauroux qui se déroule ce dimanche. En quoi cette braderie d'automne, c'est le moment idéal pour venir faire des affaires, des bonnes affaires qu'on trouve pas forcément le reste de l'année?
4: Alors la braderie pour nous c'est un rendez-vous donc qui est super important pour tous les commerçants donc de Châteauroux et donc alors moi je prends mon exemple au niveau du prêt-à-porter, on va ressortir les anciennes collections et puis aussi ça permet de découvrir des boutiques qu'on ne connaîtrait pas encore en ville, découvrir aussi de nouveaux produits, de nouvelles collections et aussi c'est un moment, un temps qui est mis donc à disposition par les boutiques de Châteauroux pour aussi proposer de nombreuses animations donc à l'attention du public castelroussin et du département. Et notamment voilà, le côté de proposer des animations qui sont à la fois ludiques, qui peuvent montrer que bah, le centre-ville de Châteauroux, c'est un centre-ville qui est à la fois agréable, attrayant, et dans lequel on va passer un agréable moment pendant ce dimanche.
0: C'est ça va être un vrai moment de vie totalement piéton, hein, parce qu'on le rappelle, entre samedi et dimanche, le centre-ville sera totalement piéton et fermé à la circulation. Pour vous, en tant que commerçant indépendant à Châteauroux, en quoi un événement comme cette braderie d'automne, c'est important, c'est vital? Est-ce qu'il y a à la fois ce besoin de visibilité auprès de personnes qui vont venir peut-être découvrir votre nouvelle adresse parce que vous avez déménagé il y a pas très longtemps? Est-ce que c'est aussi important pour faire rentrer un petit peu de trésorerie? Parce que j'imagine que quand ça coûte un petit peu moins cher, quand il y a cet événement un petit peu comme ça, qu'on a peut-être un peu plus le temps de flâner le dimanche, c'est un petit peu plus ouvert à la dépense?
4: C'est exactement ça. En fait, aujourd'hui, la braderie, moi, si je prends mon exemple personnel, ça peut représenter plus d'un tiers du chiffre d'affaires, donc juste sur ce week-end qui va être généré pendant le mois. Donc, comme vous le disiez justement, c'est un rendez-vous donc qui est immanquable pour les commerçants, autant pour le public aussi, parce que donc lui il va pouvoir justement, comme vous le disiez, découvrir des offres, découvrir aussi des nouvelles boutiques qu'il connaîtrait pas forcément.
0: Vous le disiez, il y a donc cette braderie, il y a donc les commerçants, il y a aussi toutes les animations qui vont se dérouler. Est-ce que c'est aussi l'idée de se dire que on fait venir les gens de la périphérie pour leur dire regardez le centre-ville de Châteauroux, il est pas mort, il se passe plein de choses, il est vivant.
4: Bah c'est ça, exactement. En fait, la braderie, c'est aussi un rayonnement. Il n'y a pas qu'un rayonnement castelroussin. On va avoir un rayonnement sur notre agglomération, mais aussi plus généralement sur le département. Moi, je sais que quand j'étais enfant, j'habitais pas à Châteauroux, j'habitais dans le département, mais la braderie, c'était une date qui était cochée dans le calendrier. Donc, on y venait toujours. Et ce qui est cool, en plus, c'est que donc on propose d'autres animations à côté. On va retrouver donc le traditionnel vide-grenier qui va être place de la République. Celui-ci, donc, c'est l'immanquable de la saison et le dernier, en plus, du coup, de la saison. Il y a une expo de voitures anciennes qui va avoir lieu place Saint-Cyran. On retrouve aussi les jeux en bois, donc on connaît déjà le succès place Napoléon. Et également, on va retrouver donc le fameux circuit Mario Kart. Hein, là, c'est le plus important, mais c'est la petite nouveauté du coup. Et du coup, donc lui il sera place Gambetta. Donc en fait, on va avoir des animations à la fois pour les grands, à la fois aussi pour les grands enfants. Et du coup, non, ça va être un super dimanche. Et aujourd'hui, nous, on croise les doigts aussi sur le facteur météorologique, bien entendu. Voilà, on espère que que du coup le beau temps sera de la partie avec nous et que comme ça tout le monde puisse passer une très bonne journée, autant commerçants que public.
0: Et au moment où on se parle, ça devrait être le cas, la braderie d'automne de Châteauroux, c'est donc ce dimanche. Merci beaucoup Robin d'être venu nous en parler ce matin et bonne journée.
4: Merci à vous, bonne journée.
0: L'écho d'ici, c'est à retrouver sur le site et sur l'application ici, 7h28.
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0: Prête à retourner au tableau?
1: Bah, j'ai pas le choix. Hein.
0: Bah ouais. Le cours de Berrichon, c'est chaque matin à 7h40 avec notre prof Denis Cousin. Et bah, c'est vous l'élève, Margot?
1: Oui, c'est moi l'élève. Un cours de conjugaison. Oh, aujourd'hui, wow. On va conjuguer le verbe être en Berrichon.
0: C'est plus ou moins compliqué que le subjonctif
1: Tout est compliqué en Berrichon, j'ai envie de dire. Quand on apprend une langue, tout est compliqué. Même s'il y a des choses qui paraissent simples au début, c'est pas facile, mais vous allez voir que je progresse quand même. Doucement, mais sûrement, il y a du progrès, oui.
0: Bon, même la simplicité est un faux ami, en fait, en Berrichon.
1: Un petit peu.
0: Et puis, le voyage dans le temps de Stéphane Bern, ça aussi, ça retrouve en podcast sur le site et sur l'application ici. Et pour le nouvel épisode, c'est tout à l'heure, avant votre journal de 8h, et on va voyager au temps où marché ne demandait aucun effort. C'est pas beau, ça?
1: Avec des trottoirs roulants. Oui. Non, mais vous allez voir.
0: Ok, allez, il est 7h30, vous écoutez ici Berry. Allez, de l'info d'ici, Madoué.
12: 7h30, heure à laquelle les lycéens se sont donné rendez-vous pour bloquer l'établissement Marguerite de Navarre à Bourges. Dans l'Indre, les syndicats appellent à rejoindre le mouvement comme la CGT ou la Confédération Paysanne. Une entreprise contrainte de limiter son activité à cause de l'armée. À l'aéroport de Bourges, Carbone 01 ne peut plus faire survoler ses drones et ULM puisque la Direction Générale de l'Armement a privatiser les pistes de l'aéroport. Un tout nouveau défi pour collecter plus de sang à Châteauroux. Plasma Team, c'est son nom. Vous formez une équipe, gagnez le plus de points et peut-être remporter un trophée. Une manière de s'amuser, peut-être de collecter les 200 dons nécessaires par semaine. Des kilomètres de bobines, des images en VHS et en Super 8. L'agence régionale cyclique conserve et numérise les films amateurs de notre territoire. Ils sont très bientôt à l'honneur sur votre radio locale ici. La directrice de l'agence est l'invitée d'ici matin à 7h45. Mais avant ça, Cyril Ardo-Redon, c'est à vous.
13: Il coûte actuellement 2,36€ le litre en moyenne et pourrait baisser de 12 à 18 centimes dans les prochaines semaines. Le Premier ministre Sébastien Lecornu annonce que 10 millions de barils de nos stocks stratégiques de gazole vont être débloqués. Autre annonce, le chèque énergie sera versé en janvier et non plus au printemps pour les ménages les plus modestes. Le chef du gouvernement qui renvoie à fin octobre pour des mesures sur les lycées. C'est l'acte 4 du mouvement. Aujourd'hui, les syndicats lycéens demandent à être reçus à Matignon la semaine prochaine. Le ministre de l'Éducation nationale et lui à Reims pourra participer à un temps de dialogue dans un lycée. Un père d'élèves placé en garde à vue à Talence, en Gironde. L'homme de 33 ans a menacé l'institutrice de son fils de décapitation. Il sera jugé en mars prochain. 3 sites internet fermés par la justice sur lesquels des photos intimes volées de jeunes filles mineures et de femmes étaient vendues. Quelques 17 000 victimes ont été recensées autour du monde. Deux frères âgés de 21 et 25 ans ont été arrêtés dans le nord de la France. Les salariés de Total Energy appelés à la grève aujourd'hui, mobilisation pour l'emploi et les salaires. Certaines stations-service peuvent être perturbées. Grève maintenue malgré l'annonce la semaine dernière du versement d'une avance de 1 000 euros sur la prime annuelle. Et puis l'astronaute française Sophie Adnaud n'est plus qu'à quelques heures de la Terre. Elle est sur le retour avec ses coéquipiers après 9 mois passés dans la Station Spatiale Internationale. Amerrissage prévu vers 17h.
12: Merci Cyril Ardo-Redon. On vous retrouve dans une heure quand deux institutions de l'assurance maladie se rapprochent pour mieux prévenir la tuberculose dans l'Indre. Vous avez d'un côté la CPAM 36, le versant administratif, et de l'autre, sur le plan strict de la santé, l'UCIRSA, qui fait notamment de la vaccination ou encore des dépistages. Et donc, depuis plus d'un mois, il a déménagé et s'est rapproché des locaux de la CPAM à Châteauroux. Le reportage signé Alexandre Motto.
8: Présentation d'abord de l'UCIRSA et de ses missions, Benoît Remard, le directeur.
14: L'UCIRSA est chargé de proposer aux personnes en situation de précarité sanitaire et sociale des examens de prévention. On va balayer l'ensemble de l'état de santé de la personne, les conditions de vie, etc. Et puis, en fonction de l'état de santé de la personne, on va pouvoir lui apporter des conseils. Tout ce qui va contribuer à un meilleur état de santé.
8: Un partenariat, car chacun a des missions distinctes. Cynthia Platon-Mantreau, la directrice de la CPAM de l'Indre.
15: L'UCIRSA n'est pas la CPAM. L'UCIRSA maintient son unité juridique, administrative. On va travailler ensemble, mais nous ne sommes pas le même organisme. Nous avons des publics communs.
8: Et quel meilleur service pour ces publics, ces usagers appelés des consultants par l'UCIRSA ? Eh bien d'abord, une remise sur les rails médicaux en quelque sorte grâce à des consultations de prévention. 1500 consultations par dans l'Indre, pour des publics particulièrement éloignés du système de santé, sans médecin bien sûr, en plein désert médical, ni consultation depuis des années.
14: On a beaucoup de personnes qui n'ont pas de médecin traitant, donc on va l'accompagner pour essayer de trouver un médecin traitant. On utilisera les services de la caisse primaire également pour cela, mais le but du jeu, c'est de réintégrer la personne dans le parcours de soins. Si on a un consultant qui arrive chez nous et pour lequel on remarque que sa mutuelle n'est pas à jour, il n'a pas de complémentaire santé, ou que même il y a un problème sur ses droits, on va se coordonner avec la caisse primaire pour que, au final, la caisse primaire puisse prendre le relais sur la situation administrative de cette personne.
8: De l'autre côté, la CPAM tente de retrouver des médecins traitants pour ses publics.
15: Côté CPAM, nous sommes des administratifs. On va affilier, on va accompagner, orienter vers des médecins traitants, aider les assurés qui n'ont pas de médecins traitants, qui n'ont pas de complémentaire santé solidaire. Nous assurons effectivement l'affiliation à la complémentaire santé solidaire. Et souvent, c'est là où on a le public, parce que le public qui va fréquenter l'UCIRSA va souvent être notre public précaire aussi en santé et au niveau économique.
8: Autre activité de l'UCIRSA, 4000 vaccinations dans l'Indre par an, avec une montée en puissance des injections contre le papillomavirus, notamment chez les jeunes. Enfin, dernier organisme rapproché physiquement de la CPAM grâce à cet aménagement, un centre de prévention contre la tuberculose, 10 à 15 cas par an dans l'Indre, entraînant 200 injections de prévention avec le BCG.
12: Et pour le dépistage de la tuberculose ou de la vaccination, pas besoin d'être assuré à la Sécu ou la CMU. Et puis l'an dernier, dans le pays, on dénombrait 30 décès liés à cette maladie selon Santé publique France.
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13: À 7h36 en ce jeudi, la météo, Margot, ça y est, c'est l'automne.
1: Oui, ça y est, c'est l'automne. Il pleut encore un petit peu près de chez vous. Il y a notamment Colette sur la page Facebook Ici Berry qui nous annonce 11 degrés à La Châtre ce matin. Il a plu cette nuit, il pleut encore en ce moment. Il y a aussi Emilia qui nous annonce 11 degrés au Poinçonné, avec un ciel vilain, chagrin, voilà, mais pas de pluie pour l'instant. Donc on va alterner finalement entre des passages nuageux, quelques éclaircies, aussi quelques averses. Les températures au meilleur de la journée comptaient à Aiguzon 15 degrés, à Valençay, Levroux, Saint-Benoît-du-Sault 16 degrés, à Châteauroux, Issoudun, Bourges, Saint-Amand-Montrond 17 degrés.
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0: L'Erita Mitsuko à 7h40, Patrick Fiori qui arrive avant 8h.
1: Le sang.
0: Indochine, Céline Dion, Alain Souchon également au programme ce matin. Merci d'avoir choisi Sibéri.
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5: Ça dépend.
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5: Et on va voyager au temps où on n'avait pas besoin de marcher, où marcher était devenu la flemme. À Paris, lors de l'Expo universelle de 1900, on décide de supprimer la marche. Et alors, on dit bonjour au trottoir roulant.
0: On supprime la marche, quoi, carrément. C'est
5: on vraiment... supprime la marche, okay, on est là sur un trottoir qui roule.
0: Eh ben génial.
5: Voyage dans le temps, c'est un peu avant 8h.
0: En Berrichon dans le texte, votre cours de Berrichon dispensé par demi-cousin et l'élève Margot de Rocco. Alors, bonne ou mauvaise idée d'avoir choisi l'enseignement spécialisé en langue berrichonne? C'est ce qu'on va voir.
5: C'est l'heure de retrouver Denis Cousin, notre prof de Berrichon. Bonjour Denis.
6: Bonjour Margot.
5: Alors aujourd'hui, ça va être de la conjugaison.
6: Eh ben oui, on a vu l'autre fois les pronoms personnels. Ben évidemment, il faut mettre des verbes derrière.
5: Oui, pour puis construire des phrases.
6: Et évidemment, ben le verbe le plus courant, c'est le verbe être. Hein. Mm-hmm. Alors, le verbe être en Berrichon. Je suis, c'est je ou je sont. Le J apostrophe, je ou je sont.
5: Je ou je
6: sont. Ah dame, je suis ben content d'être avec vous.
5: Je suis bien content d'être avec vous.
6: Tu es, il y a juste le
5: T.
6: U qui s'en va. T'es, bravo.
5: Bon, ça c'est facile.
6: T'es-tu déjà allé à Paris?
5: Oui, est-ce que t'es déjà allé à Paris?
6: Ouais, le T, vous vous souvenez, mm-hmm. L'interrogation. Il est, pas de problème. Mais okay. Si c'est féminin, c'est al, allez.
5: Al, oui al. C'est
6: allez.
5: Al.
6: Oh, elle est bien mignonne, cette drouillère.
5: Drouillère, c'est la femme.
6: C'est la fille, voilà. Mm-hmm. Nous sommes, le nous n'existe pas en Berrichon, c'est chson.
5: Chson.
6: Entre ma femme, ben, je suis invité à goûter chez les voisins.
5: Oui, avec votre femme, vous êtes invité à manger chez les voisins.
6: Et manger à quelle heure?
5: Goûter, c'est le midi.
6: Voilà, déjeuner chez les voisins. Mais super, quel progrès.
5: Merci.
6: Alors, vous êtes, c'est vête.
5: Le vête.
6: Oui, il ne reste plus que le V.
5: Ok.
6: Vête-t-y aller à la foire au Romelon?
5: Vous êtes allé à la foire au Romelon?
6: Alors, c'est une interrogation, mm-hmm. Yati. Êtes-vous allé à la foire au Romelon? Et puis, ils et elles sont, c'est I sont et A sont.
5: A sont. Donc, voilà. Les L, ça devient toujours A.
6: A, voilà.
5: Okay.
6: A ou Al.
5: A ou Al.
6: Les gars, ils sont partis à la chasse, mais les femelles, A sont restées à la maison après jacassé.
5: Jacassé.
6: Voilà.
5: Je me souviens.
6: Eh ben. Margot, j'espère que vous êtes prête à continuer le Berrichon, parce que moi, je suis heureux de vous l'apprendre. Puis ceux qui nous écoutent, ils sont benaises de vous entendre.
5: En tout cas, j'espère.
6: Ben, moi aussi.
5: À demain.
6: À demain.
0: Ben, comme quoi, on parle de conjugaison, mais il y a du progrès.
5: Il y a du progrès, hein, le prof l'a dit. Donc, si Denis le dit, moi je le crois.
0: Tout va bien.
5: Voilà.
0: Les cours de Berrichon. Quelques révisions, parce que ça va bientôt être les vacances. Ça se passe en podcast sur le site et sur l'application ici.
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0: Alors justement, est-ce qu'on fait les révisions en papier ou en numérique? Est-ce qu'on lit le journal sur tablette ou avec le bon vieux journal qui fait une taille absolument monstrueuse?
5: Bah avant les révisions, on prenait les feuilles en carton là un petit peu et on réécrivait tout.
0: Les fiches Bristol.
5: Les fiches Bristol. Ah, avant, c'était tout sur papier, mais j'ai l'impression que maintenant, plus ça va et plus ça se passe sur l'ordinateur de toute façon.
0: Hein. Bah ouais, mais on peut pas surligner l'ordinateur, c'est compliqué.
5: Bah oui, non, ça marche pas.
0: Il y en a qui ont essayé de stabiloter les...
5: On n'y voit plus grand-chose.
0: Non, après c'est compliqué. 02 54 27 36 36, on en parle ensemble dès 9h de cette fracture entre le numérique et le papier. Est-ce que vous êtes toujours des amoureux du papier ou est-ce que vous êtes passé sur tablette ou en 100% numérique? Dites-le nous dès maintenant sur la page Facebook Ici Berry et sur notre WhatsApp ce matin.
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0: Merci d'écouter Ici Berry, il est 8h moins le quart. C'est la mémoire de notre région en images. L'agence régionale cyclique est parmi ses missions la numérisation des films amateurs. Des films qui seront très bientôt à l'honneur sur votre radio locale Ici Berry.
5: Pour en parler, nous recevons la nouvelle directrice de cyclique. Bonjour Anaïk Leruc.
1: Bonjour.
5: Cyclic, on le disait, conserve, numérise aussi des kilomètres de bobines. L'enjeu, est-ce que c'est de préserver la mémoire du XXe siècle et potentiellement de ne pas perdre ses collections privées ?
1: Oui, bien entendu. Mais avant peut-être de décrire le patrimoine et le travail qu'on fait sur le patrimoine, j'aimerais quand même préciser aux auditeurs ce qu'est Cyclic Centre Val-de-Loire.
5: Dites-nous.
1: Parce que c'est à la fois une structure qui soutient financièrement et accompagne les professionnels du livre et du cinéma de la région, mais c'est aussi un acteur culturel qui propose et met en œuvre des actions autour du livre et du cinéma, et notamment le patrimoine, pour les habitants et notamment la jeunesse sur le territoire. C'est un service public culturel, en fait.
5: C'est vrai que vous soutenez des films aussi primés, on en reparlera. Simon l'évoquait juste avant, on va avoir la chance d'avoir le résultat de votre travail sur l'antenne d'Ici Berry. Alors racontez-nous.
1: Alors, nous, notre travail, c'est à la fois de préserver ces films, de les récupérer avant qu'ils se détruisent et qu'ils disparaissent, parce que, en fait, c'est la mémoire et c'est notre histoire locale, et elle nous permet de comprendre d'où l'on vient et comment construire l'avenir. Aujourd'hui, nous, on a récupéré 25 000 films, et on a 14 000 qui sont visibles gratuitement sur cyclique.fr. Et donc, du coup, oui, on a travaillé avec vous pour que les auditeurs puissent aussi découvrir un peu ce travail-là, les films qu'on collecte, avec une émission sur votre antenne.
5: Exactement, émission à partir donc de samedi prochain, ce sera à 10h40. Est-ce que vous pouvez nous donner un exemple de film qu'on pourra aborder ?
1: Alors, ce sont des films du patrimoine berrichon. Après, ce qui est exceptionnel dans ces films, c'est qu'on retrouve des pépites, en fait. C'est ainsi, dans notre fond, on a retrouvé une des seules images animées de Jean Moulin lorsqu'il était préfet d'Eure-et-Loir. Alors, c'est peut-être loin du Berry, mais ça montre un peu l'importance de la collecte de ces films de famille ou de ces films de cinéastes amateurs.
5: Et de l'importance de préserver, on le disait, cette mémoire historique. Est-ce que ça a un intérêt scientifique, historique ?
1: Ah oui, on travaille avec des universitaires, des historiens qui viennent voir nos fonds et puis surtout qui utilisent notre plateforme cyclique.fr pour visionner ces films, travailler à la recherche, une recherche locale et qui viennent un peu augmenter un peu tout ça et puis nous aider à comprendre un peu d'où l'on vient et où on va en fait.

0: d'où elles viennent, essayent de retracer l'histoire. Et après, nous, on les collecte, on les documente et on les numérise et puis on les rediffuse. Alors, sur notre site internet, mais pas que. Hein, on va aussi dans les villages ou dans les villes pour faire des projections de ces films-là et discuter avec le public de ce qui s'y voit.
1: Justement, à quel point ces images racontent notre histoire locale, celle des Berrichons, des Berrichonnes?
0: Ah ben c'est exactement ça, c'est qu'on va retrouver sur ces images des commissaires agricoles, des fêtes de village, des moments plus privés hein, comme des mariages, des communions, mais c'est toute l'histoire locale en fait qu'on peut en effet retrouver sur ces images d'archives.
1: Vous parlez d'histoire familiale, est-ce que il y a un récit intimiste qui se joue aussi pendant ces rencontres ?
0: Oui, alors ce qui est assez étonnant pendant ces rencontres, c'est en effet pour certains de se retrouver ou alors de voir un peu des voisins ou des amis avec qui ils étaient à l'époque. Et c'est cette rencontre, enfin voilà, qui fait de ces séances qui sont des séances de cinéma, hein, tout simplement. Ça fait vraiment de ces séances un art vivant, c'est-à-dire que on n'est pas juste face à notre écran. Il y a une discussion, il y a un échange avec le public, et ça fait vraiment des moments exceptionnels sur le territoire. Mais je crois que les Berrichons sont déjà assez habitués au travail qu'on peut mener sur ces restitutions de films. Mais évidemment, ça continue.
1: Et peut-être qu'ils ne sont pas au courant aussi que vous apportez votre soutien à des films, notamment un film primé, le film d'animation Le Corset, par exemple.
0: Oui, alors ça c'est un autre point de notre activité, c'est-à-dire le soutien aux professionnels et à la création, parce que soutenir une filière régionale, c'est soutenir des auteurs, des autrices, des sociétés de production, des techniciens, mais c'est aussi soutenir la diversité de la création artistique. Donc nous on travaille sur le livre et le cinéma, et Louis Clichy, qui a réalisé Le Corset, a eu la chance d'avoir un soutien financier donc de la région Centre et du Centre National du Cinéma, et il est venu à Cyclique Animation à Vendôme pendant quelques temps pour faire des repérages avec sa directrice artistique de ce long métrage d'animation qui est un bijou voilà, et qui sort en salle la semaine prochaine. Il faut vraiment aller le voir, c'est un film de famille qui raconte voilà, une histoire dans le monde agricole dans la Beauce au moment des transitions voilà, des années 70.
1: Sorti mercredi prochain, effectivement.
0: Exactement.
1: Merci Anaïque Lerue, je rappelle, vous êtes directrice de l'agence régionale de Cyclique, et donc aussi je rappelle cette toute nouvelle chronique Un jour, un film, à partir donc de ce week-end, tous les samedis et dimanches à partir de 10h40. Merci beaucoup Anaïque Lerue, bonne journée.
0: Bonne journée.
2: 7h51, ici Berry, un œil sur la météo, Margot.
3: Ah, c'est mi-figue, mi-raisin. On a encore un peu quelques pluies ce matin. On va alterner entre des nuages et des éclaircies pour toute la journée. Pour ce qui est des températures, au meilleur de la journée, il faudra compter entre 15 et 17 degrés.
2: 7h52, on avait la flemme de marcher. Alors notre voyage dans le temps nous a trouvé une solution incroyable avec Stéphane Bern avant 8h. Patrick Fury, le champ est libre pour vous accompagner sur la route du boulot ce matin.
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1: À 7h55, ici c'est vous, dès 9h, votre grand espace de discussion. Vous nous appelez, on partage ensemble un sujet d'actualité ou de la vie quotidienne. Et ce matin, eh bien, on va parler numérique versus papier.
2: Ouais, est-ce que le numérique prend de plus en plus de place? Est-ce que vous êtes un petit peu en manque de ces journaux en papier? Est-ce que vous lisez toujours vos livres? Vous avez cette fameuse liseuse? Est-ce que le numérique est finalement en train de prendre toute la place?
1: Et de tuer le papier, disons-le, 02 54 27 36 36, on en parle ensemble. Vous êtes déjà nombreux à réagir sur la page Facebook et Sibérie et sur notre WhatsApp. Alors n'hésitez pas à continuer à nous apporter vos réactions et vous nous appelez également en direct dès 9h pour échanger avec nous.
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2: Et chaque jour avec Ici Berry, un peu d'histoire avant l'actu, ça se passe avec Stéphane Bern. Et ce matin, on voyage au temps où marcher ne demandait aucun effort.
8: Au tournant du XXe siècle, Paris pensait avoir trouvé la solution miracle au transport, supprimer la marche. L'avenir avait déjà la flemme. Paris, Exposition Universelle de 1900. La Tour Eiffel a 11 ans. Le métro vient d'ouvrir et les organisateurs veulent impressionner le monde entier. Wow ! Ils installent donc une attraction futuriste. Un trottoir roulant de plusieurs kilomètres qui longe une partie des quais de la Seine. Paris invente le déplacement sans effort, autant dire une idée appelée à un grand avenir.
9: C'est la France de demain. C'est l'avenir de notre pays, ça, mes vieux gars.
8: Le système est astucieux. On monte d'abord sur une plateforme lente, puis sur une deuxième plus rapide, puis sur une troisième qui file à près de 8 km à l'heure, soit à peu près la vitesse maximale d'une voiture dans Paris en 2026. En 1900, c'est de la science-fiction. On l'appelle d'ailleurs la rue de l'avenir. Les visiteurs adorent, enfin, pas tous. Certains ratent leur embarquement, d'autres perdent l'équilibre.
10: Allez !
8: Les journaux racontent une collection impressionnante de chapeaux envolés et de dignités froissées.
11: Mais l'important, c'est pas la chute, c'est l'atterrissage.
8: Très vite, des ingénieurs imaginent un avenir radieux, des trottoirs roulant partout, dans toutes les grandes villes. Plus besoin de marcher. Mais la réalité est moins convaincante. L'installation coûte cher, prend beaucoup de place et reste compliquée à exploiter. Un date raté entre ingénieurs et comptables. Après l'exposition, abracadabra, le trottoir roulant disparaît. Le Paris de 1900 était persuadé qu'au XXIe siècle, nous nous déplacerions sur des trottoirs mécaniques géants. Ils se sont trompés. Mais si vous avez déjà traversé un aéroport sur un tapis roulant, vous utilisez encore, sans le savoir, un petit morceau de leur futur.
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4: Simon
1: Ince. Ici Berry, première sur l'info locale, le journal avec vous, Emma Dehoué, le coup de gueule d'une entreprise à Bourges.
10: Carbone 01 fabrique des drones, son atelier se trouve sur l'aéroport, sauf qu'elle est contrainte de réduire son activité, pas à cause de la baisse de la demande, non, mais à cause de la Direction Générale de l'Armement, qui a, semble-t-il, privatisé les pistes de l'aéroport. Résultat, Carbone 01 ne peut plus procéder à ses essais. La privatisation, Michel Benoît, a été annoncée bien trop tard.
12: Seulement 3 semaines pour se retourner, impossible, assure le patron de Carbone 01, qui ne digère pas d'avoir été mis devant le fait accompli, Ludovic Sauzier.
13: Ça a été vraiment un état de fait. L'aéroport est fermé, avec une coordination, mais très peu de créneaux disponibles pendant nos heures de travail. C'est comme ça, c'est pas autrement. On a une petite entreprise, on essaie de faire son trou, mais là, en fait, on nous empêche de travailler.
12: Carbone 01 devait tester des drones cette semaine.
13: On avait des essais à faire pour 2 clients majeurs, qui sont des clients étatiques, qui étaient en fait des essais système avant recette. Donc une recette, c'est une livraison d'équipement qui a lieu dans 2 semaines, et donc on avait des jalons d'essais à faire qui ne pourront pas se faire cette semaine.
12: L'activité de l'entreprise est planifiée des semaines à l'avance, et il est difficile d'y déroger, affirme le président de la société, qui va tout faire pour éviter des retards de livraison et donc des pénalités financière, et aller faire ces tests ailleurs s'avérait trop compliqué et trop cher.
13: Oui, on peut aller les faire ailleurs, on pourrait aller les faire dans ce qu'on appelle les centres d'essai, qui sont des centres privés, qui sont payants. Il aurait fallu déjà qu'on anticipe, et il aurait fallu aussi que l'on déplace notre ULM, qu'on base sur une autre plateforme, avec la totalité du personnel, donc ça veut dire un gros déplacement.
12: La Direction Générale de l'Armement prévoit d'autres privatisations de l'aéroport dans les 12 mois à venir.
10: Mais la société EDIS qui gère l'aéroport de Bourges reconnaît l'embarras que peuvent connaître certains utilisateurs de l'aéroport. Une réunion va donc se tenir entre toutes les parties, la DGA, l'aéroport, les usagers. Pour l'instant, nous ne connaissons pas la date.
1: 8h02 dans le Cher, des lycéens se sont donné rendez-vous devant leur lycée.
10: Marguerite de Navarre à Bourges à 7h30. Alors pas pour arriver en avance au cours, non, mais pour bloquer leur établissement. Syndicats et parents doivent aussi les rejoindre. Hier, la journée était plus calme. Chez nous, il faut dire que le gouvernement joue l'apaisement avec l'allocution du Premier ministre hier. Et l'annonce d'une demi-journée banalisée, elle a pris la forme dans le Cher d'un conseil de la vie lycéenne. Il a été présidé par la directrice académique du département autour de lycéens, représentants du conseil régional et service du préfet. Elle part 1 mois et demi en vacances et elle laisse ses clés sur la porte. Vous imaginez la suite, les cambrioleurs en ont profité, ont laissé la maison sans dessus-dessous, volé plusieurs objets. Aucune effraction n'a été relevée par les enquêteurs, ils sont tout simplement passés par la porte d'entrée.
1: Et puis là, c'est une histoire qui se termine bien pour cette habitante de Bourges.
10: Hier, elle rentre juste du travail quand elle entend sa voisine crier « au voleur » dans son jardin. Le suspect avait déjà pris la fuite, il n'a pas réussi à ouvrir une fenêtre à l'aide d'un levier. La victime a tout de même déposé plainte.
1: Vous écoutez Ici Berry, les 8h03, le don du sang avec ce challenge en cours à Châteauroux.
10: Pour la première fois, vous pouvez constituer une équipe et dès que vous donnez votre plasma, vous engrangez un point. À la fin du challenge, à la fin du mois de novembre, donc la team qui a le plus de points remporte une récompense, le nom du défi Plasma Team. Un bon moyen de se motiver et de recruter de nouveaux donneurs, estime Stéphanie Larère. Elle est chargée de la promotion du don en Berry.
14: Quand un donneur de plasma vient à la maison du don, on lui parle du challenge et souvent il dit « Ah, c'est vrai, je pourrais en parler à ma collègue, à ma chérie, à plein de personnes qui sont dans son entourage » et on a déjà quelques équipes qui se sont inscrites. Ça a commencé lundi et on a pour l'instant 3 équipes d'inscrites sur Châteauroux et 10 sur Bourges. Donc on est content et on espère que pendant les 2 mois, on va avoir une belle fréquentation sur les dons de plasma. Vous donnez votre sang, ça passe dans une centrifugeuse. Et Et nous, on va garder le plasma et on vous réinjecte les globules rouges et les plaquettes. Avec ce plasma, on va pouvoir fabriquer des médicaments qui sont dérivés du plasma pour les personnes qui sont atteintes de cancer, par exemple.
10: Ça se passe à la Maison du Don, à Châteauroux, juste en face de l'hôpital. Vous pouvez encore vous inscrire pour participer à ce défi. Ça dure jusqu'au 28 novembre. Attention, prévoyez quand même environ 1h30 pour un don de plasma. Pour mieux prévenir, détecter les cas de tuberculose de l'Indre, deux institutions de l'assurance maladie se rapprochent. Vous avez d'un côté la CPAM 36, le versant administratif, et de l'autre, sur le plan strict de la santé, l'UCIRSA, qui fait notamment de la vaccination ou des dépistages. Et donc, depuis plus d'un mois, il a déménagé et s'est rapproché des locaux de la CPAM à Châteauroux. Habiter ensemble, c'est le début d'une synergie, pourrait-on dire, mais surtout, Alexandre Motto, une meilleure détection des cas de tuberculose dans l'Indre.
15: Des locaux en commun, c'est la base de cette coopération renforcée en quelque sorte entre l'UCIRSA et son directeur, Benoît Remard, avec la CPAM et sa responsable, Cynthia Platon-Montreau.
16: La CPAM a fait un peu de place pour permettre à l'UCIRSA d'intégrer et de s'en rapprocher.
17: On est des organismes de sécurité sociale. On a donc des enjeux de services publics, mais également de maîtrise de nos coûts. Auparavant, à Colbert, on était locataire avec un loyer. Là, on est hébergé par la caisse primaire. Les gens savent où se trouve la caisse primaire. Trouver l'UCIRSA était peut-être un peu plus compliqué.
15: L'UCIRSA propose des consultations de prévention à des publics très éloignés, voire exclus du parcours de soins. Là encore, les deux organismes sont amenés à fonctionner de concert.
16: Lorsque l'on prend compte qu'il y a une problématique, ça fait longtemps que la personne n'a pas consulté, qu'elle n'a pas de remboursement sur son compte par exemple, tout de suite on va pouvoir aussi faire un signalement à l'UCIRSA en disant attention, on a tel ou tel assuré qui pourrait avoir besoin d'un accompagnement. Donc on se passera aussi ces signalements, on disait repérage, détection et accompagnement. Après, ils prennent pas, mais voilà, il n'y a pas d'obligation.
15: L'UCIRSA gère aussi le centre de vaccination et celui consacré à la prévention de la tuberculose. Ça concerne 10 à 15 cas par an dans l'Indre, entraînant 200 injections de prévention avec le BCG.
10: Et l'an dernier, dans le pays, on dénombrait 30 décès liés à la tuberculose, selon Santé publique France. Se chauffer va certainement coûter encore cher cet hiver. Alors pour prendre les devants, EDF, les deux associations aussi pour l'habitat, Solia, Adil, proposent des astuces pour faire baisser votre facture. Ce soir, un atelier est organisé à 18h, salle Charles Briot, c'est à Argenton-sur-Creuse.
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19: À 8h07, la météo de ce jeudi, Margot, l'automne est enfin dans le Berry.
2: Oui, l'automne est enfin dans le Berry. On a encore un peu de pluie ce matin. Une pluie qui devrait quand même se calmer au fur et à mesure de la journée, puisque aujourd'hui on devrait alterner entre des nuages et des éclaircies. Pour ce qui est des températures, cet après-midi, du côté des Guzons et des Aidangilon, 15 degrés. À Valençay, Levroux, Saint-Benoît-du-Sault, 16 degrés. À Châteauroux, Buzancé, Issoudun, Bourges, Saint-Amand-Montrond et Dun-sur-Oron, 17 degrés.
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19: Il est 8h07, rendez-vous sur l'application Ici Berry et sur ici.fr. Si vous n'êtes pas encore parti au travail ce matin, vous allez dans l'onglet service et vous avez la carte interactive du carburant qui vous indique au plus près de chez vous les pompes où il reste du carburant et surtout à quel prix. Ce sera toujours trop cher, mais au moins vous savez où est la moins chère près de chez vous ce matin. L'appli Ici, Diana Ross, Chain Reaction.

0: Ça s'appelle Victoria. 8h12.
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0: 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Hello, bonjour, bienvenue. Ici Berry pour vous. C'est bien.
3: Hello.
0: Non, mais c'est mieux quand il dit non. Et voilà. À l'approche du week-end, est-ce que vous avez quelque chose de prévu? La braderie d'automne de Châteauroux dimanche, le concert Brel au Palais de Ronde de Bourges ce soir aussi, par exemple. On se dit tout sur la page Facebook Ici Berry et sur notre WhatsApp ce matin, 02 54 27 36 36.
3: Et les notes de vos enfants, vous les trouvez où? Sur Internet, les livres maintenant, ouais. Sur des liseuses ou sur des tablettes. Le journal, c'est pareil, sur l'ordinateur. Est-ce que, petit à petit, le tout numérique n'est-il pas en train de tuer le physique? On oublie l'odeur des pages d'un livre qui se tournent, on oublie aussi l'odeur du journal.
0: Ouais, le stress aussi d'aller choper le bulletin quand le facteur le dépose parce qu'on a eu une mauvaise note et qu'on voulait pas que les parents le voient. Hop là!
3: Mais de toute façon, à un moment donné, ils allaient le savoir.
0: Pas forcément.
3: Bah...
0: Non, je l'ai jamais fait.
3: Ah, j'étais en train de me dire quelles étaient vos techniques, parce que moi, ils sont toujours sûrs.
0: Non, moi, j'étais plutôt un bon élève, mais parmi vous à la maison, il y a forcément des gens qui l'ont fait. Hein, je chip le bulletin, j'imite la signature, et puis personne voit rien.
3: Imiter les signatures dans les carnets. Aïe.
0: Oh, ça, vous l'avez fait,
3: non,
0: ça
3: j'ai jamais fait.
0: Non,
3: parce que je disais toujours à ma maman, bah voilà, j'ai pris un mot dans le carnet.
0: Bon, pourquoi préférez-vous le bon vieux papier à l'ancienne? Est-ce que vous êtes passé à la liseuse ou à la tablette pour lire le journal? 02 54 27 36 36. Dès 9h, ici c'est vous, c'est votre grand espace de discussion ce matin.
3: Et puis bien vieillir, c'est important, être bien accompagné aussi. Hier, nous avons parlé des aidants qui ont parfois tendance à s'oublier. Et c'est des fois un peu compliqué de se mettre à leur place, de les comprendre. Et bien ce matin, Maxime Daniel nous amène à Savigny en Sancerre, car les 3 France Services du territoire organisent un forum sur le thème du bien vieillir à la place des aidants.
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3: Eh oui, il n'y a plus qu'à nous appeler.
0: Bonne chance.
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3: C'est pas vrai, c'est votre rendez-vous anti-arnaque avec Audrazo. Et les escrocs adorent se faire passer pour la Banque de France. Il y a un texto d'ailleurs très piégeux qui circule.
8: Oui, et je vais vous le lire, comme ça si vous le recevez, vous le démasquerez au premier coup d'œil. Fichage auprès de la Banque de France, contactez-nous d'urgence. Bon, si vous recevez ça ou un message qui ressemble à ça, ne paniquez pas, je mets les choses au clair tout de suite. La Banque de France n'envoie jamais de SMS alarmant comme ça, jamais. Et point très important aussi, elle a beau s'appeler Banque de France, elle ne vous demandera jamais de transmettre par téléphone des coordonnées bancaires. Donc poubelle, parce que le piège c'est ça, hein, quelqu'un là essaye de vous piquer des informations. Sensible, ce n'est pas la Banque de France, n'appelez pas le numéro qui vous écrit, ne cliquez pas non plus sur le lien qui est inscrit dans le texto, en fait ne faites rien, voilà.
3: Aude, est-ce que ça vaut le coup de signaler ces textos frauduleux?
8: Ah, ça c'est une question que vous, les auditeurs, vous me posez souvent. Oui, oui, oui, tout à fait, vous pouvez signaler les SMS frauduleux, les dénoncer. Je vous donne deux solutions. La plus simple, vous faites un appui long sur le message, vous choisissez transférer et vous le transférez au 33700. 33700, c'est la plateforme de lutte contre les SMS et les appels indésirables. Deuxième solution, vous allez sur internet, 33700.fr, c'est la même chose, hein, sauf que vous envoyez la capture d'écran du message frauduleux et il faut bien, attention, qu'on voit le numéro de portable qui vous a écrit. Ça va permettre aux opérateurs téléphoniques ensuite de le bloquer. Alors, c'est pas une baguette magique, ça va pas faire disparaître ces messages d'un coup. Les opérateurs doivent vérifier quand même avant. Mais faites-le, vous sauverez sans doute de futures victimes. Et c'est déjà ça.
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0: 8h17, on est sur la météo expertisée 100% locale ici Berry avec nos camarades de Météo Centre, Olivier Renard. Bonjour.
9: Bonjour.
0: Il a encore pas mal plu la nuit dernière et encore ce matin.
9: Oui, on avait demandé de la pluie, on a fini par l'avoir, on l'a attendu longtemps, mais finalement sur 48 heures, le Berry était quand même relativement arrosé. Alors c'est pas la même pour tout le monde, 2 mm seulement du côté de Vierzon, mais quand même 40 du côté du Blanc, ou au sud de la forêt de Châteauroux, ou plutôt 25 mm sur le Saint-Amantois.
0: Et au niveau des températures, ça s'est pas mal rafraîchi, ça se ressent ce matin?
9: Oui, très clairement, ce matin on est entre 10 et 12 degrés avec encore quelques averses qui concernent le Berry. D'ailleurs, c'est quasiment que le Berry où il pleut encore ce matin sur la région. On est sur une journée qui va être relativement calme, pas de vigilance. La fin de la pluie dans la matinée, le soleil qui revient cet après-midi, avec quand même des températures bien bien basses, hein, entre 14 à 17 degrés, on n'a plus l'habitude, mais c'est totalement dans les normales de saison. Par contre, le vent de nord-ouest de 40 à 50 km/h par moment va vraiment donner une impression de fraîcheur.
0: Et c'est là que le point de vigilance va être, en tous les cas pour nous dans le Berry et aussi pour la région Centre-Val-de-Loire, parce que y a un petit coup de froid qui s'annonce pour la nuit prochaine et peut-être pour demain matin.
9: Oui, surtout demain matin, ça va vraiment descendre assez fort. Faut s'attendre peut-être à des températures qui seront proches de 5 degrés. Donc dans nos trous à froid, je dirais du côté de Chaillac, etc., faudra quand même surveiller. Est-ce qu'on n'aurait pas les toutes premières gelées? C'est pas impossible, mais c'est pas certain non plus. Et ça remonterait demain après-midi, grosso modo, ce que l'on aura cet après-midi, c'est-à-dire vers 15 degrés, 16 degrés, 17 degrés.
0: Tout ça avant une probable, et je dis bien probable, remontée des températures, remontée du mercure pour le week-end prochain, parce que là, ce sont vraiment, il y a plusieurs scénarios hein, qui se dessinent.
9: Oui, c'est assez flou encore, mais ça devrait, maintenant que la perturbation, toute cette pluie est passée, les modèles vont commencer à pouvoir se recaler à peu près, on aura les quantités d'eau véritablement au sol. Donc ce week-end, logiquement, on devrait rester dans les normales, grosso modo, 16-17 degrés l'après-midi. Et après, ce qui va vraiment être à surveiller, ça s'est décalé un petit peu, ça serait plutôt le début de semaine où ça pourrait remonter à 20. On a même quelques modèles qui iraient chercher le 25 pour le milieu de semaine prochain. Très clairement, pour le moment, on peut viser le 20 pour le milieu de semaine, après à voir si ça monte plus.
0: Merci beaucoup Olivier, bonne journée.
9: Bonne journée.
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0: 8h19, le dernier titre de Victoria, c'est d'Indochine, c'est Victoria. Victoria.
3: On remet les mots dans le bon ordre.
0: Mais voilà, on nous perturbe. Bon réveil. Victoria.

0: 8h23 et vous écoutez Ici Berry, on joue ensemble.
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0: À Ambro, bonjour Pascal.
2: Bonjour Simon, bonjour Margot.
3: Bonjour.
0: Comment ça va ce matin Pascal?
2: Ça va, ça sort que ça tombe un peu de gadio quoi.
0: Ouais, il faut. Ça, hein. Il faut de toute façon. Oui, Pascal, oui. On va jouer ensemble, histoire d'oublier un petit peu le gris, la pluie, le vent et le retour de l'automne. Le principe est simple, on a deux boîtes.
3: Oui, Simon en a une devant lui, j'en ai une devant moi. La question c'est, laquelle vous choisissez?
2: Je vais prendre celle de Margot.
0: Personne m'aura choisi cette semaine. Hein.
3: Mais c'est
0: personne.
3: Normal, j'ai été absente une semaine, voilà.
0: Ouais, allez, ouvrez votre
2: porte. Ah bah oui, hein.
3: Dans ma boîte, Pascal, il y a le passe-famille pour l'Aleph Loisir.
2: Ah, c'est parfait, ça,
3: oui.
2: C'est gentil.
3: Quatre invitations aller à l'Aleph Loisir. Donc voilà, vous allez pouvoir en profiter en famille.
0: Bon, et Pascal, vous savez quoi? Comme je suis immensément vexé de ne pas avoir pu ouvrir ma boîte, je l'ouvre quand même. Voyez, hop, et je vais vous faire gagner ce qu'il y a dedans.
3: Évidemment. Il est quand même sympa.
0: Des places de foot pour le prochain match de la Berry en national. Alors, c'est pas cette semaine, parce que cette semaine, c'est Coupe de France, mais c'est la semaine prochaine.
2: Oui. Ah c'est gentil, c'est super ça.
0: Voilà.
2: Super, je suis très content. Je vous remercie beaucoup tous les deux. Puis gardez votre jeunesse parce que je peux le dire, vous êtes quand même assez jeune. Et
3: ouais.
2: Surtout la gaieté.
0: Alors la jeunesse, on va la garder aussi longtemps que possible, mais il y a
3: au bout d'un moment, ça va plus.
2: Chacun son tour, comme on dit.
0: C'est ça. Et puis on a l'exemple ici. Allez, merci Pascal d'être avec nous.
2: Merci Ambretta. Je peux laisser passer un tout petit message s'il vous plaît.
0: Rapidement, allez-y.
2: Oui, je voudrais souhaiter une bonne retraite à Christine qui est partie de chez vous il n'y a pas si longtemps, hein, et puis qu'elle, surtout la santé.
0: Et ben voilà, c'est le plus important.
3: Merci beaucoup,
0: merci
3: Pascal.
0: Merci Pascal. À bientôt.
2: Félicitations à vous.
3: Ça se passe ici, ça se passe chez vous. Un rendez-vous qui donne des infos utiles et pratiques dans votre commune. Une alliance entre 3 France Services vous donne rendez-vous dans le Cher prochainement. Maxime, bonjour.
4: Bonjour Margot, bonjour Simon. Bonjour. Oui, c'est le 13 octobre prochain à Savigny en Sancerre. C'est un forum, comme vous le disiez à l'instant, organisé par les 3 France Services du territoire. Séverine Fleury, bonjour.
5: Oui, bonjour à toute l'équipe.
4: Vous êtes l'une de ces conseillères de ces France Services et mardi prochain sont organisées des portes ouvertes sur le thème du bien vieillir et la place des aidants. Comment France Services intervient à ce sujet?
5: On a voulu fédérer tous les partenaires du territoire pour les présenter aux habitants qui ne connaissent pas forcément ce qui se passe sur leur territoire. Donc, pour informer au maximum les aidants, les personnes vieillissantes, puisqu'on est une population aussi en ruralité qui tend vers l'autre côté.
4: Oui, il faut le dire, n'ayons pas peur de le dire.
5: On a fédéré ça avec les 3 France Services de Bouleret, Saint-Satur et nous, le mobile du Pays Fort Sancerrois Val-de-Loire, sous forme d'un forum, avec 26 stands, plein de partenaires, plein d'animations toute la journée, et une tombola gratuite à tous les participants venant sur l'événement.
4: Est-ce qu'on peut rapidement rappeler toutes les tâches que couvre France Services quand même?
5: Alors oui, nous, on est là vraiment pour accompagner au quotidien dans tout ce qui est démarches numériques et papier aussi, parce qu'on en fait un petit peu, suite à la fracture numérique. Effectivement, tout le monde n'est pas équipé comme il le faudrait. Et nous, on est formés avec les services publics. On a 13 partenaires actuellement publics et locaux. Et on aide à débrouiller les blocages administratifs. Et on est un guichet unique, vraiment accessible et convivial. Voilà.
4: Alors pour en revenir à notre forum, c'est le 13 octobre prochain et vous nous donnez rendez-vous donc à la salle polyvalente de Savigny-en-Sancerre.
5: C'est ça, de 10h à 17h, ouvert toute la journée, l'entrée est gratuite, tout public, on vous attend avec impatience et avec plaisir.
4: Et la cerise sur le gâteau, c'est donc cette tombola gratuite en plus, voilà.
5: Voilà, c'est ça, il y aura un panier garni à gagner pour tout visiteur, on leur donne un ticket et il y aura le tirage à 16h dans la journée pour récupérer le lot gagnant.
4: Merci beaucoup Séverine Fleury. Je rappelle que vous travaillez à France Service et dans le Cher. Voilà, tout simplement. Vous êtes auquel? Pardon, excusez-moi, je ne l'ai pas noté.
5: C'est le Pays Fort Sancerrois Val-de-Loire, en itinérance.
4: Merci beaucoup, c'est dit. À bientôt.
5: Merci, bon courage, à bientôt.
4: Au revoir.
0: 9h30 midi, vous nous accompagnez, Maxime?
4: Oui, avec Priscilla Puydoyeux, nous allons parler d'éducation canine. Il me semble qu'elle vient avec son chien en plus, dans le studio.
0: Ouais,
4: super.
0: Génial.
4: Ça va faire un petit peu de vie dans ces studios, de vie animale. On dirait Milou dans Tintin et Milou. Vous faites très bien Milou. Non, mais c'est vrai.
0: 8h28, vous écoutez Ici Berry, bienvenue.
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0: 26.
3: Oui.
0: C'est notre chiffre du jour.
3: C'est pas mon âge. Non. C'est pas le vote non plus.
14: Allez.
0: Mais qu'est-ce qu'elle est désagréable de bon matin. Oh, c'est incroyable. Moi, j'allais vous inviter au concert de Céline Dion, vous voyez, mais ah. Non, pas du tout. Non, bah vous voyez, bah voilà.
3: Bah voilà, je l'ai dans l'os.
0: Ah, exactement. Avec Sébastien Pollock, notre chiffre du jour, et puis Thomas Marty au Palais d'Oron de Bourges. C'est l'événement d'Ici Berry ce matin. Thomas Marty, qui sera mon invité tout à l'heure à 8h50. Tout le monde culturel Berrichon. C'est également à partir de 18h au micro de Manuel Bonnefond. On va parler des listomaniens ce soir. Il est 8h30 à l'une de l'info d'ici, Madoué.
3: La situation est plus que calme ce matin devant les lycées du Cher. Un blocus avait été annoncé sur les réseaux sociaux devant l'établissement Marguerite de Navarre à Bourges. Mais il n'y a aucun mouvement, nous confie à l'instant la police. Elle a tout de même envoyé des patrouilles autour des lycées de Bourges. Dès que la situation évolue, nous vous tenons informés évidemment. Il décrit Parcoursup comme une boîte obscure. Le président de la région Centre-Val de Loire soutient les revendications des lycéens et s'attaque en même temps aux coupes budgétaires prévues par l'État. Des kilomètres de bobines et des images en VHS ou en Super 8. L'agence régionale Cyclic conserve vos plus précieux films amateurs. Par exemple, des images exclusives de Jean Moulin, le résistant. La directrice de l'agence nous en parlait il y a quelques instants. Grosse opération de don du sang à Châteauroux. Ils doivent récolter 200 dons en une semaine. Certains surmontent leurs craintes et se font piquer pour la première fois. Vous l'entendrez. Mais avant ça, Cyril Ardo-Redon, l'info en France et dans le monde, c'est en 90 secondes, quelques centimes moins à la pompe.
15: Voilà qui devrait faire baisser de quelques centimes le prix du litre de gasoil dès le mois de novembre. 12 à 18 centimes de moins selon Sébastien Lecornu qui annonce que 10 millions de barils de nos stocks stratégiques vont être débloqués. Le Premier ministre précise aussi que le chèque énergie sera versé en janvier et non plus au printemps pour les ménages les plus modestes. Le chef du gouvernement s'est exprimé aussi sur les lycées avec des annonces attendues fin octobre. C'est aujourd'hui l'acte 4 du mouvement. Au total, ce matin, 375 établissements sont perturbés, dont 224 totalement fermés selon le gouvernement. C'est 6% des lycées français. L'Assemblée nationale poursuit l'examen de la proposition de loi intégrale contre les violences sexistes et sexuelles. Plusieurs mesures adoptées hier, et notamment la création d'un délit contre l'envoi non consenti d'images à caractère sexuel. Il reste des centaines d'amendements à examiner avant le vote solennel prévu mardi. La préfecture de la région Occitanie interdit les manifestations des opposants à l'autoroute A69 entre Toulouse et Castres. Les militants préparent une grande mobilisation de vendredi à dimanche. Le préfet dit redouter des troubles à l'ordre public. 6 personnes placées en garde à vue, dont les 2 cambrioleurs présumés du musée Auguste Renoir à Cagnes-sur-Mer, dans les Alpes-Maritimes. Début septembre, 4 tableaux du célèbre peintre ont été volés. 2 toiles n'ont pas été retrouvées. Et puis l'astronaute française Sophie Adnaud et ses coéquipiers en route pour la Terre après 9 mois dans la Station Spatiale Internationale. Partis hier vers 14h, ils doivent amerrir vers 17h aujourd'hui.
3: Merci Cyril Ardo-Redon. Fermez les yeux. Attention, je pique. Angoissé des aiguilles, abstenez-vous. Mais l'établissement français du sang vous invite à dépasser votre peur, tant les besoins en sang sont importants. 200 piqûres par semaine sont nécessaires. Pour cela, ils ont organisé une grosse opération de dons en partenariat avec le Rotary Club. Hier, à la salle polyvalente du centre aquatique Balzaneo à Châteauroux, où Manon Klein, on tente d'attirer de nouveaux donneurs.
6: Bras droit, ça vous ira ?
14: Une opération comme ça permet d'attirer ceux qui sortent de la piscine ou bien les étudiants du campus juste à côté, comme Angelina. Elle vient d'avoir 18 ans, c'est son tout premier don du sang.
6: Bien, on y va ?
16: Allez. Je regarderai pas ?
6: Non, regardez pas. Regardez de l'autre côté et vous respirez bien fort. Voilà.
14: Et Nathalie, elle est infirmière à l'établissement français du sang depuis 25 ans.
6: Mais c'est le but aussi du genre d'opération de faire connaître, justement, parce qu'il y a beaucoup plus de communication. Vous avez vu des affiches ? Vous avez
16: oui,
6: vu.
16: À la fac, ouais. Juste à côté.
6: Donc là, vous êtes à la fac de Châteauroux, c'est ça ?
16: Oui.
6: 5 minutes 32 exactement. Vous voyez,
16: ça passe vite en musique en plus. Non, c'était super.
14: Et il y a bien besoin de personnes comme Angelina pour renouveler les donneurs parce qu'il y a une limite d'âge. Juste à côté, Chantal donne son sang depuis déjà plus de 20 ans.
17: C'est peut-être une des dernières fois parce que je vais atteindre l'âge, le dernier mois des 71 ans.
6: D'accord. Donc jusqu'au bout.
17: Jusqu'au bout, je vais venir. Il n'y a pas de souci.
14: Une fidèle donatrice précieuse, surtout lorsqu'il y a des périodes de creux, souligne Stéphanie Larère, chargée de la promotion du don en Berry.
18: Cet été, entre la canicule, les salles qui n'étaient pas climatisées, les donneurs qui sont restés au frais, on a eu en effet une baisse de la fréquentation et une baisse des dons. Actuellement, l'objectif n'est pas atteint.
14: Objectif de 200 dons par semaine dans l'Indre, il pourrait être atteint grâce notamment à des opérations comme celle-ci.
3: Et puis avec ce nouveau défi aussi entre amis ou collègues, Plasma Team, le principe des équipes peuvent gagner des points lorsqu'elles font un don. Celle qui remporte le plus de points remporte un trophée même. Ça se passe aussi à Balzaneo.
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15: Jeudi 8 octobre, la météo, Margot.
3: La météo, encore quelques gouttes de pluie par-ci par-là. Et puis on va alterner entre des nuages et des éclaircies pour toute la journée. Pour ce qui est des températures, bah ça y est, on est en automne. On est dans les normales de saison. Puisque cet après-midi, au meilleur de la journée, à Aiguzon et les Édangilons, 15 degrés. À Valençay, Le Vroux, Saint-Benoît-du-Soy et La Châtre, 16 degrés. À Châteauroux, Issoudun, Mézières-en-Brenne, Aublanc, Bourges, Saint-Amand-Montmorin et Dun-sur-Oron, 17 degrés.
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15: Vous avez eu vos places ? Vous avez pu aller voir Céline Dion à la Plénitude Arena ? Venez nous le raconter sur la page Facebook Ici Berry et notre WhatsApp 02 54 27 36 36.

0: Et elle sera également à l'honneur de notre chiffre du jour ce matin, Céline Dion. 8h39, Alain Souchon avant 9h.
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0: On change d'ambiance, hein.
2: Ah oui, deux salles, deux ambiances, là, sans transition.
0: On adore Alain Souchon avec Quand je serai KO.
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0: Thomas Marty, c'est la nouvelle sensation de l'humour français. Il a cartonné pendant le Covid avec ses vidéos chez sa belle famille où il présentait un petit peu toutes les personnes qui l'entouraient et où il observe le monde et le quotidien qui l'entoure avec une finesse assez rare. Thomas Marty est au Palais d'Oron de Bourges et avant cela, eh bien, il est l'invité de l'événement ici Berry ce matin à 8h50.
2: Et un point sur toute l'actualité sportive dans le journal des sports.
0: À 8h40, avec vous, Emma Dehoué, les Terres Berrichonnes retrouvent son tout jeune champion de pétanque.
5: Oui, Sacha Jacquet, 16 ans, était encore hier en Grèce, là où il a tout simplement été sacré champion d'Europe junior en équipe. Lui qui joue au club de Saint-Florent-sur-Cher, sa maman Vanessa Jacquet, elle-même joueuse, l'a accompagné. Elle est ce matin très émue.
6: Ah bah c'était une immense joie, une fierté pour lui et c'est du travail au quotidien et depuis 2 ans, il se prépare à haut niveau et à gagner ce genre de compétition. Donc forcément là c'est le résultat, la consécration de une porte d'effort. On est content pour lui puisque ça représente beaucoup de choses et puis nous-mêmes avec son père on est compétiteurs hein, aussi donc on sait ce que ça représente et la joie que ça procure quand on est champion. Son papa est 3 fois champion d'Europe. Et moi-même, j'ai une 30aine de participations au championnat de France.
5: Sacha Jacquet est aussi très content. Il réagissait dans le journal de Berry. C'est à écouter sur le site d'iciberry.fr. Dans le reste de l'actualité sportive, une nouvelle recrue à la Berrichonne Football. Pas totalement nouvelle d'ailleurs, Patrick Coffey, qu'on avait déjà aperçu à l'entraînement. L'avant-centre de 24 ans arrive en provenance des Girondins de Bordeaux. Il portera donc désormais le maillot Castelroussin. Mais alors va-t-on enfin connaître le vainqueur de la Coupe d'Afrique des Nations de Foot de 2025? Aujourd'hui, l'épilogue de cette folle finale, 10 mois après, pourrait enfin aboutir. Rappelez-vous, le Sénégal de Sadio Mané, actionneur majoritaire du Bourges FC, s'était imposé 1-0 au bout des prolongations. Mais les joueurs sénégalais avaient quitté le terrain pour contester une décision arbitrale. Un pénalty accordé aux Marocains dans le temps additionnel, finalement manqué. Et c'est parce qu'ils avaient quitté la pelouse avant la fin du match, sans autorisation de l'arbitre, qu'ils ont été sanctionnés et ont perdu. Ils avaient contesté cette décision au tribunal. L'audience se déroule aujourd'hui, mais pas certain d'avoir la réponse aujourd'hui. Pas de résultat de basket ce matin, puisque le match de championnat entre Bourges et Chartres prévu hier soir a été repoussé au dernier moment en raison de nombreux cas de maladies dans l'effectif chartrain. Le club de Bourges regrette ce timing très court. La nouvelle date du match n'est pas encore connue.
0: Il y a visiblement quelqu'un qui est en train de percer des trous dans un mur. Alors, si c'est quelqu'un qui essaye de percer un trou dans un mur pour rentrer dans la radio de manière un peu
2: facile... Il y a une porte juste en bas.
0: Déjà, il y a une porte.
2: Il suffit de sonner.
0: Et en plus, c'est pas très discret. On fait ça à 8h42, commence à y avoir du monde. On entend tout, monsieur. Donc ça sert à rien. 8h43, le chiffre du jour avec Sébastien Pollock. On part au concert de Céline Dion dans une minute.
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2: Et c'est un moment historique pour le monde de la musique. Et il est ici pour nous en parler. Quel est votre chiffre du jour, Sébastien Pollock?
10: 26. C'est le nombre de concerts que donne Céline Dion en région parisienne cette année.
11: Bonjour.
10: Le 12 septembre, elle a investi la scène de la Plénitude Arena de Nanterre avec un show inoubliable. 30 000 personnes ont chanté avec elle lors d'un karaoké géant et malgré les problèmes de santé de la chanteuse, son public n'a pas été déçu. 2h15 de tube, alors oui, avec une voix plus contrôlée, plus posée qu'à son habitude et avec une scénographie relativement simple, mais un moment qui a marqué les chanceuses et les chanceux qui ont réussi à avoir leur place malgré tout.
11: On a fait un cadeau à notre sœur du milieu, on lui a offert sa place et pour ses 40 ans et pour ses Noëls, oui.
10: Cela faisait 6 ans que Céline Dion n'avait pas donné de concert, hormis sa courte performance aux Jeux Olympiques de Paris 2024, dont vous vous souvenez certainement.

Et puis un moment de partage aussi. Le tube composé par l'américain Eric Carmen est rendu célèbre par la chanteuse québécoise en 1996. « Je ne veux plus être seul », des paroles qui ont pris tout plus de sens dans le contexte des dernières années. Céline Dion privée de scène et de concerts.

0: Céline Dion qui enchaîne donc une série de concerts en région parisienne cette année, dont le dernier se tiendra le 29 mai. Un retour sur scène très demandé et dont les places ont été difficiles à obtenir. Nous ne pouvons donc que souhaiter bon spectacle à celles et ceux qui ont eu la chance de pouvoir s'en procurer.
1: La plus, elle la tient plus pareil, maman. Hein.
2: Oui, mais quand même, en même temps, elle est malade. Voilà, mais déjà, elle a fait des beaux concerts de ce qu'on a pu voir sur les réseaux. Ça avait l'air d'être quand même assez incroyable.
1: Racontez-nous si vous y étiez à la Plénitude Arena pour ces concerts de Céline Dion. Et si vous n'avez pas pu avoir de place, il y a Génération Céline au MAC 36 de Châteauroux. C'est ce mercredi. La météo de ce jeudi, Margot ?
2: Un peu de pluie, un peu de nuages, quelques éclaircies. On a un petit peu tout. Il y a aussi un petit peu de vent annoncé pour aujourd'hui avec des températures de saison puisqu'on ne devrait pas dépasser les 17 degrés dans l'après-midi.
1: Alain Souchon à 8h47. Ouais.

0: Et merci d'avoir choisi ici Berry pour vous réveiller. Et Thomas Marty se donne en spectacle au Palais d'Oron de Bourges. Quand l'humour observe le quotidien, le détourne, eh bien ça crée un récit sensible et chaleureux. Thomas Marty est votre invité ce matin, Simon.
1: Thomas Marty, bonjour.
2: Bonjour.
1: Les gens vous ont découvert en plein confinement avec vos vidéos sur les réseaux sociaux qui ont explosé, qui ont atteint des millions de vues assez rapidement. Ça a décidé, ça a motivé, ça a encouragé votre décision de, entre guillemets, tout lâcher pour monter sur les planches?
2: Ouais, c'est ça, exactement. Ouais. C'était une période assez un peu bizarre. Tout le monde était sur les réseaux sociaux. Moi, ça a commencé à bien marcher. Et puis après, je me suis lancé sur scène.
1: Il n'y a pas quelque chose d'un peu vertigineux quand vous décidez en janvier de lâcher votre poste un peu confortable ou en tous les cas qui vous permettait d'avoir une certaine stabilité pour finalement monter sur des scènes qui se sont fermées quelques semaines après?
2: Ouais, c'est vrai, c'était... En fait, je l'ai super bien vécu parce que justement, moi j'étais dans le bon timing, mais c'est vrai que sortie de Covid, après ça a tout a été complet, donc c'était assez folle cette période.
1: De quelle manière ça vous a permis peut-être de réfléchir ou d'affiner les sujets que vous aviez envie d'aborder sur scène? Parce que je crois que vous êtes surtout axé sur les sujets du quotidien, sur la famille, le cap de la trentaine, quand les amis commencent à avoir des enfants et commencent à arrêter de proposer des soirées improvisées pour parler de sujets un petit peu plus sérieux. Est-ce que finalement d'être enfermé avec la belle famille, ça a encouragé, ça a motivé cette volonté de parler de ces sujets-là?
2: Ouais, en fait le truc c'est comme je me cherchais savoir ce que je racontais, quand je racontais ce que je vivais, ça a marché. Et donc j'ai décidé de suivre cette voie et depuis ça marche super bien parce que les gens à travers ce que je raconte se reconnaissent et c'est là où est la magie quoi.
1: C'est quoi les thématiques que vous aviez envie d'aborder plus particulièrement, plus précisément, de rentrer plus en profondeur avec ce nouveau spectacle que vous allez venir nous présenter à Bourges?
2: Ce nouveau spectacle c'est une tranche de vie. Je dis que j'ai 34 ans et que je suis papa de deux enfants, que je me suis marié. Donc je raconte tout ça. Après, je raconte que malheureusement, j'ai perdu ma maman d'une maladie et que depuis qu'elle est partie, c'est vraiment devenu ma bonne étoile. Et donc, je raconte que mon père, il avait connu que ma mère, ça faisait plus de 30 ans qu'ils étaient ensemble et qu'il a dû réapprendre à draguer dans ce nouveau monde, de se mettre sur les réseaux sociaux. Donc, c'est vraiment une tranche de vie où on parle de tristesse, mais aussi de moments de bonheur.
1: Donc vous faites partie de ces artistes qui s'inspirent énormément de leur quotidien et qui vont justement chercher, puiser dans leur fort intérieur, dans leur vie, dans leur quotidien, tout ce qui se passe pour en faire quelque chose de général, de concernant et de drôle pour le public.
2: Exactement, ouais, exactement. Et comme je disais tout à l'heure, c'est par exemple quand j'avais fait la vidéo du garage de mon père, je pensais pas que ça allait autant toucher les gens. Et finalement, ça a été incroyable. Enfin, la vidéo, je crois qu'elle avait fait 1 million de vues en même pas 24 heures. Et je me suis aperçu qu'à travers les anecdotes de Pascalou, finalement, on a tous un Pascalou dans notre vie et c'est ça qui est touchant et qui est amusant.
1: Donc finalement, celles et ceux qui vous suivent sur les réseaux sociaux depuis 2020 et qui vont peut-être venir vous voir pour la première fois au Palais d'Oron de Bourges vont pas être perdus, ils vont retrouver le même Thomas qu'ils voient derrière leur écran.
2: Ouais, carrément, ouais. C'est nature peinture, on est en famille, non c'est top.
1: Est-ce que justement vous essayez aussi d'installer cette proximité quand les gens viennent vous voir sur scène, en échangeant avec le public, en discutant avec eux, peut-être en venant les titiller ou en les cherchant un peu?
2: Ouais, carrément, direct... j'essaye de les attraper comme on dit et que en fait on soit plus dans un spectacle, que je casse le quatrième mur et qu'on soit comme une soirée entre potes quoi, où je raconte des anecdotes, il y a des petits moments d'impro avec le public où eux aussi ils me font part de ce qu'ils ont vécu, des anecdotes. Et oui, c'est un moment où on passe 1h45, 2h ensemble où j'espère en tout cas on fait partie un peu de la même famille pendant cette période-là, ça fait du bien.
1: Du partage, du rire et de la légèreté le 17 octobre prochain au Palais d'Oron de Bourges. Thomas Marty, merci d'avoir répondu à mes questions ce matin et bonne journée.
2: Merci beaucoup.
0: Que donc vous allez pouvoir retrouver le 17 octobre. Thomas Marty vous attend.
1: 8h et bientôt 55 minutes. On s'occupe de notre santé ?

0: Il est temps aussi.
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0: Et ce matin, avec notre docteur Kerzek, on s'attaque à une idée reçue tenace, les féculents le soir. Est-ce que ça fait grossir?
2: Bonjour à toutes et à tous. Un classique des idées reçues, on le disait hier à propos du cœur. Pas de féculents le soir, sinon ça se stocke pendant la nuit. Alors on imagine le corps qui, à 20h, appuie sur le bouton stockage. Non, pour être clair, ça marche pas comme ça. Notre corps ne fonctionne pas en fonction de l'heure à laquelle nous avons mangé tel aliment. Le corps en fait un bilan sur la journée, ce qu'il reçoit et ce qu'il dépense. Et pas seulement les féculents, riz, pâtes, pommes de terre, pain, légumes. Ils sont intéressants le soir ou le matin. Et ils sont intéressants pourquoi? Parce qu'ils aident à métaboliser le tryptophane. C'est un acide aminé qui va fabriquer de la mélatonine, l'hormone du sommeil justement. Donc finalement, c'est pas inintéressant. Et s'en priver expose à avoir faim la nuit et donc à mal dormir. Donc ça peut arriver même avec des féculents, mais il faut pas les exclure complètement. Et si on veut être honnête, les études sur l'heure des repas et le poids donnent des résultats contrasté. Ce qui compte vraiment, c'est la quantité, la qualité et ce qu'on met autour. Parce que les vrais coupables, ce ne sont pas les pâtes, mais c'est la crème, le beurre, le fromage râpé en quantité astronomique, les lardons et la sauce. Bref, on accuse les pâtes, mais c'est la carbonara qui fait le coup.
0: Ouais, bon, c'est ce qu'il y a de meilleur, quoi, finalement. Alors concrètement,
3: oui, carbonara et de crème, hein, on va pas être copains.
0: Alors, oh, ça y est,
3: ah bah non,
0: touriste.
3: Non, désolé.
0: Allez, concrètement, on en mange combien et lesquels?
2: Les recommandations françaises, notamment celles du site Manger Bouger, sont claires. Des féculents à chaque repas et de préférence des féculents complets. Pain complet ou semi-complet, pâte ou riz complet, au moins une fois par jour. Pourquoi? Parce qu'ils apportent des fibres, ça rassasie, ça aide à réguler la glycémie et ça protège le cœur. Or en France, seulement 8% des femmes et 17% des hommes atteignent les 25 grammes de fibres recommandées. On en est loin. Et à l'inverse, les féculents complets ne font pas grossir, ils rassasient et évitent de grignoter. Et on n'oublie pas évidemment les légumes secs, les lentilles, les pois chiches, les haricots, au moins deux fois par semaine. Et pour l'assiette du soir, allez, la moitié en légumes, un quart en féculents, un quart de protéines, poisson, œufs, volailles. Et comme ça, ça permettra d'avoir vos portions et on évite de le faire juste avant de se coucher. On laisse au moins une, deux, voire trois heures entre la fin du repas et le coucher. Allez, bon appétit pour ce soir, un bon plat de pâtes sans culpabiliser et d'ici là, portez-vous bien.
0: Mais non, faut pas être fâché avec le bonheur. Tous les conseils de notre docteur sont à retrouver sur notre site internet ici.fr et aussi sur notre application ici.
3: Je comprends mieux certaines choses.
0: C'est-à-dire?
3: Ah non, pour moi?
0: Ah d'accord, j'allais dire, moi je viens de me prendre un taquet.
3: Ah non, mais pas du tout, je me serais pas permis quand même Margot.
0: Oh bah non, pas du tout, c'est pas votre genre. Moi non. Je dis ça, mais on a déjà reçu un message comme quoi vous étiez un peu trop taquin avec moi. Donc c'est totalement votre genre, hein.
3: C'est vrai? Moi?
0: Oui.
3: Mais c'est pas vrai.
0: Mais c'est pas grave, je le prends bien, qui aime bien, châtie bien.
3: Je suis la gentillesse et la mignonnerie incarnée. Allez.
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3: Voilà, donc plein de belles choses. 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Donc voilà, profitez-en. 8h58, moi je vous souhaite un bon week-end. Je vous retrouve lundi à partir de 6h30. Margot, vous vous retrouve demain?
0: Eh oui, dès demain, dès 6h.
3: Allez, bonne journée sur le canal 3 de la
0: Télé.
3: Ciao, ciao.
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3: Vous et votre journal papier, vous et vos livres neufs ou anciens, ou alors vous et votre tablette et votre liseuse électronique. Tiens, de quelle équipe faites-vous partie? Est-ce que vous avez totalement délaissé le papier parce que ça prend trop de place, parce que c'est vieux, parce que ça vieillit mal, et vous êtes passé totalement au numérique pour lire les infos, pour avoir vos livres? Est-ce que à l'inverse, le numérique, vous n'êtes pas très à l'aise avec, les tablettes, vous avez du mal à la faire fonctionner, et vous êtes un amoureux du format papier. On en parle ce matin.
0: Oui, on en parle ce matin, on attend tous vos témoignages, vos réactions aussi. Vous pouvez nous appeler sur le numéro de Ici Berry, sinon ça peut être sur le WhatsApp 02 54 27 36 36, c'est le même numéro, ou sinon sur le Facebook Ici Berry.
3: 02 54 27 36 36, vous nous appelez en direct, et comme ça on échange, c'est quand même beaucoup plus agréable, alors vous n'hésitez pas, et ça se passe dès maintenant.
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3: Berry, première sur l'info locale, le journal avec vous. Emma Dehouet est en pleine mobilisation des lycéens. Le président de la région Centre-Val de Loire met la pression sur l'État.
7: Alors que les revendications des jeunes deviennent criantes pour faire isoler le bâti scolaire, ne pas dégouliner l'été et ne pas frigorifier l'hiver, pour faire autrement qu'avec Parcoursup aussi. Une voix s'alarme et elle compte. François Bonneau, président de la région, est aussi responsable de la commission éducation des régions de France. En conférence de presse hier, il exigeait de l'État qu'il cesse de couper dans les dotations des collectivités publiques.
8: Pour nous, c'est clair que ce serait une pure folie au moment où on doit non seulement maintenir cet énorme effort que nous faisons pour les lycées, mais nous devons l'accélérer par rapport au sujet de la canicule. Ce serait une pure folie de nous réduire les moyens pour le faire. C'est une génération, c'est un mouvement qui est marqué par l'angoisse. Parce que le dérèglement climatique, parce que la guerre, parce que la transformation des emplois par l'intelligence artificielle, le chemin est tout sauf clair. Et donc, il faut le dialogue. On a insisté là-dessus. Nous sommes partenaires du dialogue. Nous voulons être dans les comités qui se réunissent et durablement. Et puis, il faut répondre aussi au sujet de fond. Parcoursup, aujourd'hui, c'est très largement interrogé. C'est une boîte obscure qui est le filtre par lequel se prépare leur avenir. Nous demandons très clairement là-dessus une réforme de Parcoursup.
7: Mais hier soir, le Premier ministre n'a fait aucune annonce concrète sur la mobilisation lycéenne. Elles seront présentées, je cite, à la fin du mois d'octobre. La situation est calme ce matin devant les lycées du Cher. Un blocus avait pourtant été annoncé sur les réseaux sociaux devant l'établissement Marguerite de Navarre. Mais il n'y a aucun mouvement, nous confie la police. Elle a tout de même envoyé des patrouilles autour des lycées de Bourges. Dans l'Indre, la CGT appelle à une nouvelle grève aujourd'hui, idem pour le syndicat agricole, la Confédération paysanne, qui dénonce, je cite, une répression policière mobilisée contre la jeunesse qui s'exprime.
3: On l'évoquait en début de journal, l'inquiétude du président de la région face aux économies prévues par le gouvernement.
7: Eh bien, la crainte est partagée par les 6 présidents de département de notre région, réunis hier. Le projet de loi de finances prévoit un effort de 5 milliards d'euros aux collectivités locales. Or, dans le même temps, les dépenses ont augmenté, celles sur le RSA, ou notamment à cause de la canicule, de la sécheresse de cet été aussi. Des carnets de commandes en moins et une activité quasiment à l'arrêt. C'est la conséquence des essais de la Direction Générale de l'Armement à l'aéroport de Bourges cette semaine pour tester son matériel. La DGA a privatisé les pistes. Sauf qu'au même endroit, l'entreprise Carbone 01 devait elle aussi faire survoler ses drones et son ULM. Elle a appris la décision de l'armée il y a seulement 3 semaines. Impossible de s'adapter, nous confiait son patron.
3: C'est la mémoire de notre région en images.
7: L'agence régionale cyclique qui, parmi ses missions, conserve aux bobines. L'objectif, c'est de préserver la mémoire historique et ne pas perdre ses collections de films privés souvent incroyables. Depuis 20 ans, nous avons la chance d'avoir le pôle patrimoine à Issoudun qui collecte et numérise vos plus belles images. Alors si vous avez envie de les archiver dans ce centre qui recueille plus de 27 000 films, vous pouvez y aller directement, mais pas seulement, insiste Anaïk Leru. Elle est directrice de l'agence régionale cyclique.
9: C'est exactement ça, c'est qu'on va retrouver sur ces images des comices agricoles, des fêtes de village, des moments plus privés, hein, comme des mariages, des communions, mais c'est toute l'histoire locale en fait qu'on peut en effet retrouver sur ces images d'archives. Maintenant, il n'y a pas besoin de se déplacer jusqu'à Issoudun, on peut nous aussi se déplacer s'il y a besoin. On a une équipe pour ça qui depuis depuis plus de 10 ans, enfin voilà maintenant 20 ans pour certains, se déplacent sur le territoire, vont rencontrer les gens, évoquent un peu ces bobines, d'où elles viennent, essayent de retracer l'histoire. Et après, nous, on les collecte, on les documente et on les numérise et puis on les rediffuse. Alors sur notre site internet, mais pas que. Hein, on va aussi dans les villages ou dans les villes pour faire des projections de ces films-là.
7: Et puis certains films seront très bientôt à l'honneur sur votre radio locale ici, Berry. Émission Un jour, un film, c'est en partenariat avec l'agence régionale Cyclique dès ce week-end à partir de 10h40 samedi. Un spectacle de cirque contemporain dans l'Indre ce soir à Nuret-le-Ferron à 18h30 rue du Château, tarif libre au chapeau. Ça s'appelle L'éloge de la fuite, c'est animé par la compagnie Sans Issue.
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3: La météo de ce jeudi, Margot, c'est l'automne, ça y est?
0: Oui, c'est l'automne. On a un petit peu de tout. On pourrait avoir encore quelques averses par-ci par-là. On a des nuages. On devrait aussi avoir quelques éclaircies dans l'après-midi. Et ça va souffler. On a toujours un peu de vent encore aujourd'hui. Pour ce qui est des températures, au meilleur de la journée, du côté des Édangilon et Aiguzon, 15 degrés. À Saint-Benoît-du-Sault, Le Vroux, La Châtre et Valençay, 16 degrés. À Châteauroux, Buzancé, Issoudun, Mézières, Embrun, Bourges et Saint-Amand-Montrond, 17 degrés.
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3: Perdons petit à petit la tradition du format papier. De moins en moins de personnes lisent leur journal à l'ancienne sur ce format papier et de plus en plus sur les tablettes, sur les téléphones avec des éditions numériques qui se font de plus en plus nombreuses. C'est la même chose pour nos livres, nos vieux livres qui traînaient avant sur la bibliothèque de nos parents, de nos grands-parents qui jaunissaient avec le temps après avoir pris le soleil. Eux aussi disparaissent petit à petit pour laisser place à des petites liseuses électroniques, des formes de tablettes finalement, mais un petit peu moins éclairées et sur lesquelles on ne peut lire que des livres. Alors vous, à la maison, quel est le choix que vous avez fait? Est-ce que vous recevez toujours La Nouvelle République, Le Berry Républicain, L'Écho du Berry en version papier chaque matin dans votre boîte aux lettres? Ou est-ce que, eh bien, dès 3h, 4h du matin, vous profitez de l'édition numérique sur votre tablette? Est-ce que vous allez toujours dans vos librairies, chez votre libraire indépendant pour acheter le dernier livre dont vous avez entendu parler, ou pareil, vous l'achetez en format e-book?
0: Vous nous le dites, vous nous appelez 02 54 27 36 36, vous pouvez nous appeler sur le standard, vous pouvez nous laisser un message sur le WhatsApp, ou sinon vous pouvez aussi passer par le Facebook Ici Berry.
3: 02 54 27 36 36, on en parle ensemble jusqu'à 9h30.
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3: Elle a parfaitement fait la transition entre le papier et le numérique. On était à peu près dans cette période-là. La Rousseau et Tu m'oublieras à 9h06.

0: ou traditionnel, de quelle équipe faites-vous partie? On en parle ensemble jusqu'à 9h30. Version papier ou numérique, comment lisez-vous votre journal, vos livres? Est-ce que vous êtes passé au 100% numérique ou est-ce que sur certaines choses ou sur la majorité, vous restez au format papier? On en parle ensemble au 02 54 27 36 36.
1: Oui, n'hésitez pas, on attend toutes vos réactions, tous vos témoignages aussi. Et nous sommes avec Marinette. Bonjour Marinette.
0: Bonjour.
2: Bonjour, ici Mary.
1: Alors, vous faites partie de quelle team? Est-ce que vous faites partie de ceux qui lisent encore sur le papier ou au contraire ceux qui sont passés au numérique?
2: Ah bah moi, je suis à fond sur la lecture papier. Hein. Je ne changerai pour rien au monde. J'aime bien mon petit papier. Je tourne les pages et puis on le met dans la cuisine et sur une petite table prévue à cet effet. Et puis, si on n'a pas fini, bah, on le laisse ouvert à la page qu'on a arrêté, c'est le cas. Et puis, on y revient plus tard. Ah non, mais moi, la version papier, à 100% personnellement. Hein.
0: Alors, est-ce que c'est plus l'amour du papier ou est-ce que c'est aussi peut-être pas forcément un attrait, pas forcément inconditionnel pour les outils numériques qui peuvent être un peu compliqués à prendre en main et qui ne sont pas forcément agréables?
2: Moi, c'est vraiment le côté papier, on tourne les pages, un peu comme dans le temps quand on est à l'école, excusez-moi. Mais moi, je suis une inconditionnelle de tourner les pages et puis on regarde et puis on regarde en détail et puis voilà quoi.
0: Et puis l'odeur? L'odeur d'un vieux livre?
1: Ah, l'odeur d'un vieux livre, le journal aussi.
0: Ben
1: le
0: ouais.
1: Journal, ça a une vraie odeur par contre.
2: Oui, puis je vois il est déposé dans la boîte à lettres. On remercie le Berry Républicain qui nous le met dans la boîte à lettres. Parce qu'au départ, on l'avait demandé, après ça se faisait plus, puis ça se refait maintenant. Mais merci beaucoup, parce que moi, j'adore la version. Hein.
0: Mais alors, c'est vrai que parfois, on peut aussi se détacher du papier, notamment des journaux, parce que les tailles des journaux papier sont quand même assez imposants.
2: Ah non, mais le Berry Républicain, il y a 20 ans, il était énorme, et maintenant, le format, c'est quoi? Allez, je vais dire peut-être 50 par 40, hein, j'ai pas de double décimètre, mais...
0: À la louche, quoi!
2: Comment?
0: À la louche, quoi, 50 par 40, à peu près!
2: Oui, 50 de haut et puis 40 de large, il est moins grand qu'il y a 20-30 ans. Non, mais là, maintenant, on le met presque sous le bras plié en deux, hein!
0: Ah ouais.
2: Non, mais il a un petit format sympa, moi j'aime beaucoup.
0: Grande défenseuse du Berry Rep, Marinette.
2: Ah oui, moi je défends le Berry Républicain et les journaux papier déjà en eux-mêmes.
1: Et à contrario, il y a Michel sur le WhatsApp qui nous dit que pour le journal, lui, il est abonné au numérique, pas de papier, parce que le numérique à la campagne, eh bien c'est plus facile.
0: Ah, alors qu'est-ce que vous en pensez, vous, justement, Marinette? Est-ce que vous êtes à la campagne?
2: Ah bah oui, nous à la campagne, moi on est ravitaillés par les corbeaux, hein. Non, franchement, personnellement, à 100%, je tiens à ce que le Berry reste papier le plus longtemps possible. Hein.
0: Il n'y a pas de galère de livraison, pas de retard, rien, vous l'avez à l'heure?
2: Non, parce que la personne qui le dépose le matin à 6h30, des fois on entend, quand on ne dort plus, la voiture, à peine. Hein, mais non, mais il est dans la boîte à lettres avant qu'on saute du lit, c'est le cas. Hein, merci à la personne qui le fait, mais c'est le cas. Dès qu'on a bu notre café le matin, on va chercher le journal. Hop, on regarde les nouvelles fraîches, c'est le cas.
0: Les nouvelles fraîches et le café chaud.
2: Oui, parce que le jour qui passe pas, et ben ça nous fait très très faute. Hein.
0: Bah ouais, j'imagine. Bon, en tous les cas, merci beaucoup Marinette pour votre témoignage. Merci de nous avoir appelé au 02 54 27 36 36 et d'avoir partagé ça avec nous ce matin. On vous souhaite une belle journée.
2: Merci Sibérie et bonne journée à vous tous. Au revoir.
1: Merci, belle journée.
0: Et vous continuez à le faire, à nous appeler.
1: Oui, 02 54 27 36 36, c'est aussi le numéro de WhatsApp sur lequel vous pouvez nous envoyer un message. Et sinon, ça se passe aussi sur le Facebook Ici Berry.
0: Nouveauté Ici Berry, Joseph Kamel et Vita, jamais.
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0: 9h17, ici c'est vous, jusqu'à 9h30, on aborde les sujets qui font votre vie quotidienne et qui font l'actualité. L'actualité justement, comment est-ce que vous la lisez? Comment est-ce que vous la découvrez? Est-ce que vous êtes sur la version papier de votre presse quotidienne régionale, que ce soit la Nouvelle République, l'Écho du Berry, le Berry Républicain? Est-ce que vous attendez avec impatience de recevoir la version papier dans votre boîte aux lettres, ou est-ce que vous êtes passé au 100% numérique?
1: Ouais, vous nous le dites hein, sur le téléphone de la radio, sur le WhatsApp, c'est le même numéro, c'est le 02 54 27 36 36. Ou sinon, il y a aussi le Facebook ici, Berry. Vous pouvez nous laisser un message pour nous dire si vous, vous continuez à lire sur un livre normal, ou sinon si vous êtes passé à la liseuse aussi.
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1: Et votre quotidien, c'est le numérique. Alors, est-ce que vous vous êtes passé au tout numérique, ou est-ce que vous faites partie de ceux bien qui préfèrent encore lire leur journal, aller le chercher, qui le reçoivent, et qui préfèrent aussi lire des livres, sentir l'odeur des pages qui se tournent, ou vous êtes aussi passé à la liseuse? On en parle ce matin et nous sommes avec Monique. Bonjour Monique.
10: Bonjour.
11: Bonjour Margot, bonjour. Je ne sais plus le nom de l'autre.
10: Moi c'est Simon, mais c'est pas grave, je vous laisse avec Margot. Allez-y, parlez
1: entre nous. Allez Monique, on va parler entre nous. Alors Monique, vous faites partie de quelle team vous? Est-ce que vous êtes restée au format papier encore et toujours?
11: Ah oui, encore et toujours. Mm-hmm. Je lis beaucoup, par exemple, bon, pendant mon petit déjeuner, je lis le journal. Après le café, je lis. J'aime bien le format papier, les livres. J'aime bien avoir des livres autour de moi. Je suis abonnée à des revues. Mais je lis pas trop sur l'ordinateur. Je suis un peu sensible aux ondes électromagnétiques. Au bout d'un moment, j'ai mal à la tête. Donc, je suis pas très à l'aise. J'aime pas... Si par exemple je reçois un courrier sur mon ordinateur, bien sûr, maintenant tout se passe par mail, et bien si c'est important, je l'imprime pour bien le lire tranquillement, quoi.
1: Mmh. Ouais, donc vous, c'est surtout aussi une question de confort finalement, tout ce qui est papier.
11: Oh oui, non et pas que. Moi j'aime bien le papier, j'aime bien feuilleter, j'aime bien tourner. Si, par exemple, une revue, si je la reçois en format numérique, je la lirai pas, quoi. Alors, sinon, je tourne les pages, je reviens, je regarde, je me balade. Un ordinateur, c'est pas la même chose.
10: Non, effectivement, c'est pas le même plaisir. Alors Monique, ce qui est formidable, c'est que vous êtes d'accord avec Monique. Bonjour Monique.
12: Oui, bonjour.
10: Monique à Saint-Doulchard, vous aussi, c'est le format papier. Hein.
12: Papier, mais à 100%. Hein.
10: Alors pourquoi?
13: parce que c'est comme la dame qui vient de répondre là, on a le plaisir de tourner les pages et puis on s'arrête si on veut, on revient dessus pas longtemps après et puis bon c'est je sais pas, puis bon le dico, s'il y a des mots qu'on comprend pas, on prend le dico qui est à côté, enfin je fais papier, mais à tout, hein. Pour la banque, pour tout. Moi, c'est papier.
1: Ah, même papier. L'administratif, papier, parce qu'on se dit que justement, le numérique, c'est plus facile, c'est plus simple depuis que c'est passé.
10: Et c'est quasiment obligatoire. Numérique. Maintenant.
1: Oui, il y en a de moins en moins de papier, hein. L'administratif.
13: Oui, moi, je suis, point de vue administratif, je suis une ancienne comptable. Hein, j'étais tout le temps, toute ma vie dans les bureaux. Et puis, bon, ma vie, c'est le papier. Hein. Je pointe tout, je regarde tout, enfin, papier.
10: Après c'est plus pratique aussi parce que maintenant que tout est numérique, on a moins tendance à vérifier par exemple les tickets de caisse, les choses comme ça.
1: Jamais je prends les tickets de caisse par exemple.
10: Ah, voilà.
1: Alors que pourtant des fois.
10: Vous, je suis sûr que vous les prenez, Monique.
13: Oui. Moi je prends les tickets de caisse, puis je vérifie tout. Je suis papier. D'ailleurs, ça fait rire tout le monde parce que je suis vraiment, je vous dis papier.
10: Bon alors, est-ce qu'on peut dire que le papier c'est un truc de Monique finalement entre Monique de Châteauroux et Monique de Saint-Doulchard.
13: Oui.
14: Mais vous savez, pour les démarches administratives, il y a certains sites, bon, pour les impôts, ils sont assez bien faits. Le CESU, l'URSSAF, c'est bien fait. Mais il y en a, c'est très compliqué et c'est pas du tout marrant. Puis maintenant, comme il y a de l'arnaque partout, on ne sait jamais si c'est un vrai site, si c'est un faux site. C'est quand même assez déplaisant. Alors peut-être nos générations, mais je suis pas sûre que les jeunes générations soient plus à l'aise. Avec toutes les démarches, ils sont à l'aise avec les jeux, mais ouais. Avec les démarches administratives en ligne,
10: pas toujours.
14: Pas sûr du tout, hein.
10: Non,
1: sinon aussi, on a grandi déjà dedans, en fait. Dès le début, on a été dedans, donc on peut-être remarquer un peu plus facilement les arnaques, mais le problème, c'est que les arnaques sont aussi de mieux en mieux faites.
10: Là, c'est ça. C'est le problème.
14: Je suis pas sûr que les jeunes soient plus à l'aise pour détecter les arnaques, hein.
10: Bon, pas sûr.
14: Pas, hein. Voilà, c'est un peu pour ça aussi, les arnaques. On sait pas trop, parce que bon, j'ai un ordinateur, hein, puis je reçois des mails, puis il y a des trucs qui sont pas nets, quoi. Allez, poubelle.
10: Et ben vous avez
1: bien
10: raison.
1: Il n'y a plus de doute.
10: Exactement. En tous les cas, merci à toutes les deux. Merci Monique et Monique d'avoir été avec. Ça pourrait presque faire un nom de chronique, une petite série, Monique et Monique. On va essayer d'organiser quelque chose. Ça peut être sympa, on va proposer ça.
1: Merci à toutes les deux.
10: 9h24. On se souvient de Fire avec September. Et après, on retrouve Francky Lemaire. Alors, Francky Lemaire, c'est un petit chant ce matin.
1: Ah, il est pas
10: n'importe où. Hein.
1: Maison Médard.
10: Ah, et bien
1: excusez-nous, monsieur.
10: Allez, bon début de journée.

0: 9h27, merci d'écouter Sibérie, on part en balade.
1: Et on part en balade comme tous les jours avec Francky Lemaire, notre baladeur, et vous nous amenez magnifique. Pas n'importe où.
0: Hein. Ah non,
1: ouais, bonjour, il est en train de dire
2: table,
1: magnifique.
2: À table, excusez-moi les amis, bonjour d'abord. On n'a pas les mêmes valeurs ce matin, je suis vraiment navré de vous le dire, mais oui, je me déplace des fois comme ça. Je suis dans le Cher, justement, aujourd'hui. Nous sommes avec un grand chef. Le Grand Repas, c'est la 7e édition, c'est une fois par an. Même jour, une expérience collective à l'échelle nationale, une alimentation saine et durable. Et pour nous en parler, j'ai envie de l'appeler chef, hein, chef Julien Médard. Bonjour chef, une étoile au Michelin.
3: Bonjour.
2: Merci de nous recevoir ce matin. Je sais que votre temps est compté aujourd'hui, est très très compté. Merci de nous accorder ces quelques minutes. C'est quoi le Grand Repas ? Et c'est la 7e édition.
3: Oui, alors le but c'est de servir un repas national. Alors après, chaque région et chaque département a son menu. Nous, on fait forcément un menu qui va être type Berry, de saison, en circuit court, avec des producteurs.
2: Voilà. Vous avez démarré il y a quelques années déjà. Pour vous, c'est la combien d'éditions ?
3: Quatrième.
2: Quatrième. Alors le parcours, vous arrivez du 41, je crois, du 45, un mélange entre Beaugency et Jaune.
3: Oui, c'est ça. Alors je suis né à Beaugency, j'ai grandi à Jaune et ensuite parcours professionnel sur Beaugency, Val d'Isère, Paris, voilà. Strasbourg en grosse partie et ensuite retour aux sources dans le Berry.
2: Justement, un sacré parcours professionnel. Vous avez démarré, comme on dit, en bas de l'échelle, vous.
3: Oui, comme tout le monde, on a commencé par éplucher des salades et faire des carottes, et ensuite je suis monté très rapidement. Je suis chef depuis l'âge de 24 ans et demi, 25 ans. Et donc du coup, je fais ce que je veux depuis ce temps-là. Et maintenant, je m'éclate vraiment dans ce que je fais.
2: Bah, vous éclatez justement la maison Médard. Ça fait combien de temps que vous l'avez ?
3: On a acheté une pizzeria coulée il y a 12 ans.
2: Voilà. Ouais. Et est arrivée cette étoile Michelin. Alors pour l'avoir, ça n'a pas été tous les jours tout rose, comme on dit. Vous l'avez en 2021. Il y a eu plusieurs étapes, hein.
3: Oui, on l'a eu en 2021, chose qui c'était pas prévu, on cherchait pas l'étoile à cette époque-là en plus. On a fait les choses bien, on a vu qu'on était suivi par Michelin. Le Covid a fait que on s'est dit de toute façon ça sert à rien de travailler non plus pour ça, on travaillait d'abord pour nos clients qui eux étaient très satisfaits et qui ont beaucoup écrit au Michelin en disant que ça serait bien de revenir un peu plus souvent ici. Et bizarrement, passage 2020 et 2021, l'étoile, c'était très rapide pour nous. On pensait pas avoir l'étoile aussi rapidement, ouais.
2: Voilà. Et puis cette étoile, vous la méritez, puis vous allez la garder longtemps, je pense. Peut-être viser plus haut.
3: Ouais, viser plus haut, c'est plus de problèmes aussi. Donc un problème après l'autre, comme je dis tout le temps. Et là, c'est très bien. En fait, on s'éclate, on n'a pas de pression. Donc si c'est visé plus haut pour avoir plus de pression, je sais pas. Moi je veux rester moi-même et me faire plaisir.
2: Eh ben on va se faire plaisir aujourd'hui les amis. On va aller faire un petit tour en cuisine avec le chef Julien Médard ici avec vous si vous voulez. On va aller dans les entrailles, dans les coulisses pour préparer pour ce midi.
1: Eh ben avec grand plaisir. Merci Francky, on vous retrouve tout à l'heure. Et faut se ressaisir là, il y a un chien, ça y est, on est tous en train de les perdre.
4: C'est nous là.
5: Il y a plus personne qui est concentré dans ce studio, c'est terrible.
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4: Bonjour.
1: Bonjour
4: les garçons. Comment ça va?
1: Toujours
4: bien quand il y a un chien en studio. Ça rend heureux les animaux, c'est incroyable. Moi je veux pouvoir amener mon chien au travail.
1: Mais vous en avez
4: non.
1: Pas.
4: C'est non, bah oui, je crois que c'est non, oui, mais j'adorerais. Et puis voilà, c'est pour ça que pour le moment j'en ai pas. C'est Lula qui est avec nous parce qu'on va parler de chien tout à l'heure. Voilà, ça va être super, ça va être un beau moment. Et vous, on va vous souhaiter surtout une bonne matinée parce qu'il est déjà 9h31.
1: Ouais.
4: Une minute de plus là.
5: Allez, on s'en va.
4: Bye bye, à bientôt.
5: Bon week-end.
4: Voilà ce qu'on vous souhaite. De débrancher
5: un petit peu
4: vos casques. Allez, bonne matinée à vous.

0: Et on reste bien branché à votre radio locale, ici Berry, 9h35. Un petit tour du côté des sorties et des infos pratiques avec un nouveau Berry Express.
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2: Et on démarre avec la Maison de la Justice et du Droit à Vierzon, car la Maison de la Justice et du Droit vous accueille pour des conseils concernant vos droits au quotidien, droit de la famille, droit du travail, droit au logement, aide aux victimes. Rencontre gratuite sur rendez-vous tous les jours de la semaine. Inscription sur www.mjd-vierzon.fr.
0: Et maintenant un escape game qui fait froid dans le dos, direction le château de Sagonne pour une invitation inattendue. Une heure pour résoudre toutes les énigmes en équipe. Équipe de 4 à 6 personnes, c'est 15 euros par personne. Un escape game spécial Halloween qui se fait sur deux dates, attention, du 23 au 25 octobre et du 30 octobre au 1er novembre. Saurez-vous déjouer les pièges du château de Sagonne? Inscription sur le site route-jacques-coeur.com.
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2: Et nous sommes beaucoup dans ce même cas, en tout cas je le suis en pleine réflexion en ce moment sur l'adoption d'un toutou. Mais quand on a passé le cap et décidé de l'adopter, comment accueillir ce nouveau chiot s'il est jeune, ou alors ce chien s'il arrive d'un refuge, s'il a déjà eu un passé, une histoire? On en parle ce matin avec une spécialiste de l'éducation canine, c'est Priscilla Pudoyeux, bonjour.
4: Bonjour. Bonjour.
2: Vous êtes intervenante en éducation canine et comportement canin pour votre propre compte, ça s'appelle Zen Canine. Étude 36, et spécialisée aussi dans le mind trailing, ou recherche de personnes disparues. Alors, avant de parler de cette spécialisation, j'aimerais qu'on parle vraiment de l'accueil d'un chien, d'un chiot à la maison. Ça ne se fait pas comme ça, ça ne se fait pas déjà sur un coup de tête, ce choix-là. Et il faut prendre des prédispositions. Hein.
4: Exactement, c'est ce que j'allais dire. Ça se fait déjà en amont, avec le choix de l'élevage, le choix de la race, et ce qu'on veut en faire. Par exemple, si on prend un Jack Russell, comme le petit Jack de Chaval, qui est trop mignon et qui bouge pas, il faut vraiment se dire que c'est un Jack Russell terrier, donc il y a des prédispositions chasse, et même s'il est petit, c'est un chien qui est quand même très actif. Donc globalement, le casting Jack personne âgée, erreur de casting. Et en ce moment, il y a quand même pas mal d'erreurs de casting sur certaines races qui sont très à la mode, même si j'aime pas dire ça, typiquement le berger australien et le malinois et compagnie, quoi.
2: Comment vous expliquez que ces chiens à la mode soient des erreurs de casting?
4: Parce que y a l'idée reçue que ces chiens-là, ils sont intelligents et ils écoutent bien, et du coup c'est un amalgame qui porte vraiment des gros dommages à la race, aux chiens, puisque oui, ils sont intelligents, mais en fait il faut nourrir l'intelligence et il faut en faire quelque chose, puisque un chien intelligent qui n'a pas d'activité cognitive suffisamment, en tout cas, et ses besoins pas comblés, il va chercher autre chose pour les combler tout seul, hein.
2: Alors, on va dire qu'on s'est pas trompé sur le casting, on a fait un bon choix, on s'est pas trompé sur le chiot qu'on voulait adopter, le chiot ou le chien, hein, même qui vient d'un refuge, évidemment. Est-ce que c'est pas mal l'idée de poser des vacances pour l'accueil?
4: Mes questions très pertinentes. Dans une demi-mesure et avec parcimonie. C'est-à-dire que oui, on peut poser des congés, mais il ne faut pas passer H24 avec son chien, puisque l'apprentissage de la solitude, c'est un vrai apprentissage qui doit se pérenniser dans le temps afin de stabiliser un émotionnel et que vos départs et vos arrivées se soient inscrits dans un contexte normal.
2: Est-ce qu'on considère qu'une petite semaine, c'est avec parcimonie?
4: Bien sûr.
2: Voilà, il ne faut pas y aller brutalement, j'imagine. Non,
4: non, mais sur une semaine, vous accueillez le chiot, vous passez un petit chien ou chiot d'ailleurs, hein, vous passez du temps avec le chien en comblant ses besoins, puis vous sortez 5-10 minutes. En fait, l'idée, c'est de sortir, peut-être avec tous les outils technologiques qu'on a maintenant, il y a des caméras qui existent, et vous re-rentrez comme si de rien n'était, avant que le chien chiot émette des signaux d'anxiété, de stress, aboiement, destruction. Et surtout, quand vous rentrez, faites une neutralité. S'il a fait des bêtises, entre guillemets, hein, c'est pas des bêtises. Il faut voir le contexte émotionnel. Donc, le fâcher quand vous rentrez, c'est contre-productif parce que vous allez ajouter du stress à vos départs. Vous voyez ce que je veux dire?
2: Bien sûr.
4: Puisque votre arrivée,
2: c'est un peu... Il va assimiler qu'après le retour, ce sera évidemment...
4: Bah, c'est la roulette russe, quoi.
2: Ouais, mon humain, quoi.
4: Il est content parce qu'il a inspecté tout. Et en fait, le chien, il faut bien se dire qu'il passe 80% de son temps à nous regarder. Il a vraiment... tous les rictus de notre visage, hein. Même si on lui dit « Oh, t'es trop beau, toi !» en fronçant les sourcils, il va se dire « C'est un petit peu bizarre.
0: » On parlait de casting, pas d'erreur de casting ce matin, parce qu'on a aussi une autre invitée avec nous, Lula, qui est juste à côté de nous, Border Collie. Alors, vous, Pourquoi vous avez décidé d'aller vers cette race-là? Et comment ça s'est passé avec Lula dès les débuts?
2: Alors, c'est votre chienne, Lula.
4: Hein. Oui, Lula, évidemment. C'est ma chienne. Elle a 11 ans. Pourquoi? Parce que j'ai eu ma première chienne à 16 ans, Ciara, qui était border aussi. Et en fait, j'aime la connexion. J'aime cette envie de travailler pour faire plaisir. J'aime cette motivation. A contrario, j'ai eu un bulldog français, donc c'est un brachycéphale. Hein. Et en fait, physiquement, il est très limité. C'est des chiens, les border, qui sont endurants. Moi, je suis quand même quelqu'un d'actif. Et c'est par contre des chiens sensibles. Mmh. Donc en fait, ils vous excusent pas trop. Vous avez pas le droit de vous énerver en fait avec un border parce qu'il va s'aplatir et s'inhiber complètement.
0: D'accord.
4: Et Lula, je l'ai pas eu chiot parce que après un deuil de chien, c'est très compliqué à faire puisque on se sent seul. Certaines personnes vont vous dire mais c'était qu'un chien. Et en fait non, c'est une partie de nous-mêmes, c'est nos amis, c'est des êtres vivants qu'on partageait notre vie 10, 15 ans. Et moi j'étais écroulée. Et en fait, par le biais d'une amie qui m'a dit il y a une chienne qui va à la SPA, etc. J'ai eu Lula, elle avait 1 an et demi. Et j'ai mis, en fait, il y a eu un peu un coup de cœur, mais le fait de se rattacher à un chien, c'est compliqué parce qu'on sait que ça peut nous démolir quand ils partent. Mais c'était une évidence. Mmh. Et voilà.
2: On sent en tout cas que c'est encore plein d'émotions, ouais, même aujourd'hui. On va continuer de parler de Lula et aussi du mind trailing. C'est une de vos spécialités. On se retrouve avec vous, Priscilla Pudoyeux, pour continuer à parler d'éducation canine ensemble.
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0: Il est temps de faire un signe à notre réalisateur Romain ce matin pour nous jouer un classique des années 80, Signs of Time, signé de Bell Stars. Vous souhaitez une belle matinée. 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

0: Les belles stars sur ICI Berry, votre radio locale, il est 9h44.
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0: Et ce matin, on parle d'éducation canine avec Priscilla Puydoyeux, qui est spécialisée dans le man-trailing à la recherche des personnes disparues. Première question, Priscilla, comment vous est venue cette envie de spécialisation? Comment vous l'avez découverte?
3: Avec, en fait, quand on est éduc ou comportementaliste, l'important c'est de se former tout au long de sa vie parce qu'on travaille avec des êtres vivants, que ce soit les chiens ou les humains. Donc on a besoin d'avoir des approches et en fait se faire un puzzle sur ce qui nous correspond le mieux. Et j'ai rencontré des intervenants en région parisienne et j'ai découvert le man training. J'ai fait un stage de 5 jours avec Lula et ça a été une révélation parce que comme je vous disais, en fait... Lula, elle est arrivée dans ma vie, mais je crois que j'avais pas tout à fait le deuil. Mm-hmm. J'avais pris un chien comme collègue et pas comme être de ma famille.
0: Bien sûr.
3: Et en fait, le mentoring, ça m'a dit ah waouh, mais qu'est-ce qu'elle est capable de faire? Elle est incroyable. Et en fait, c'était des moments suspendus dans le temps de ma chienne et moi dans cette recherche de personnes disparues. C'était incroyable.
0: Alors justement, c'est un border collie. Est-ce qu'il y a des races mieux adaptées pour cette activité?
3: Alors, ce qui est chouette dans le mentoring, c'est qu'en fait, c'est ouvert à toute personne mobile avec un chien qui a un nez. Donc évidemment, je vais reparler des brachycéphales, c'est pas les meilleurs, mais ils font leur job. Hein.
0: Les brachycéphales
3: Les nez écrasés.
0: D'accord.
3: Boxer, bulldog anglais, bulldog français.
0: Mais ils ont quand même un odorat
3: développé. Ah oui.
0: Donc,
3: c'est juste que c'est moins pratique pour eux, parce
0: bien
3: qu'ils
0: sûr.
3: Ont un nez court, et en fait, au niveau des molécules qui rentrent, et ils ont moins de performance d'analyse. Au niveau du nez, quoi.
0: Est-ce qu'une fois que ce chien a cette compétence, c'est acquis pour toujours? Alors non, il faut quand même l'entretenir.
3: En fait, c'est du loisir. Hein. Moi, je vais pas aller chercher quelqu'un qui a Alzheimer, qui s'est en allé, parce que déjà émotionnellement, j'en suis pas capable. Je me mettrais trop la pression et j'ai absolument pas envie de mettre la pression à ma chienne. Et en fait, là, j'ai refait des entraînements de détection, c'est pareil, olfactif ou mentoring sur des chiens que j'ai pas vus depuis 6 mois. Ils ont rien oublié. C'est incroyable.
4: Donc, ils ont une vraie mémoire aussi.
3: Ah oui, ils ont une mémoire, hein, ça. Et ils prennent un kiff monstrueux. Hein. Là, on est sur de la motivation intrinsèque. Hein, le fait de rechercher, parce que l'humain qui est disparu, c'est moi qui le cache. Mais il y a un truc derrière. Il y a de la nourriture, il y a un jeu, il y a une double récompense. On est tous méga contents quand le chien, il a trouvé. Et en fait, tout le montage de la piste sur l'humain qui est caché, le chien, quand c'est en forêt, il faut qu'il discrimine l'odeur du gibier, ou peut-être un chien qui a été se promener. Enfin, c'est vraiment une concentration assez intense. En général, le mentoring, ils sont chaos techniques pour la journée.
0: Ça leur fait du bien, alors.
3: Ah oui.
0: Ouais.
3: Mais c'est une dépense qui est stable et qui va aller chercher leur meilleure qualité, l'odorat.
0: Alors, vous m'avez dit, vous aimeriez qu'on parle un petit peu technique. Qu'est-ce que ça veut dire, justement, dans l'éducation canine, la technique?
3: En fait, on se dit que le chien, il écoute avec la friandise et aujourd'hui, les méthodes positives, elles existent vraiment. Ça s'appelle du renforcement positif. Et en fait, derrière, il y a des vrais concepts scientifiques qui ont été utilisés. Notamment, on a le conditionnement classique, le conditionnement opérant. Il y a la règle des 3D. Il y a le leurre, il y a le shopping, il y a le clicker, et en fait, il y a tellement d'outils.
0: Ça, c'est très flou, hein, ce que vous nous dites. Hein.
3: Ok, alors on commence par peut-être la règle des 3D, la règle qu'on oublie le plus, les 3D. Durée, distance, distraction. C'est-à-dire que là, par exemple, vous allez accueillir un chiot chez vous, vous allez vous amuser à lui faire du assis, du coucher dans votre salon, tout va bien. Maintenant, faites-le asseoir dans votre salon, quand c'est bien acquis, et faites 3 pas en arrière. En regardant le chien, parce que si vous tournez dos au chien, c'est déjà plus difficile. Donc si vous faites 3 pas en arrière et que le chiot bouge, ça veut dire que votre assis n'est pas stabilisé. Donc n'essayez pas de mettre un assis sur un parc aux Capucins ou en plein milieu du marché. Vous voyez, au niveau de la distraction, de la difficulté, c'est beaucoup trop. Et nous, les humains, on a des objectifs qui sont toujours trop hauts par rapport à ce que le chien il est capable de faire. C'est comme le mot « vient ». Je me suis dit que j'allais en parler aujourd'hui parce que le mot « vient », c'est un mot fourre-tout. On dit viens pour rentrer, on dit viens pour aller dans la voiture, on dit viens parce qu'on veut plus qu'il sente l'odeur. Donc en fait, le viens qui doit être le mot par excellence le plus magnifique possible pour avoir un rappel excellent.
0: C'est pas le meilleur.
3: Ben non, parce que du coup, le chien il se dit viens, attends, c'est quoi la blague là? Qu'est-ce qu'il va me faire? Le chien qui a peur en voiture, on va lui dire viens. Ben ouais, mais là du coup, s'il a peur en voiture, il va se dire viens, ça sent pas bon. Mm-hmm. Pourquoi on met pas le mot en voiture? Et pourquoi on désensibilise pas avant? Parce que là, on est dans les 3D, on n'est pas bon. Parce qu'on met trop de difficultés, parce qu'on met trop de distractions et parce qu'on met trop de durée.
0: C'est passionnant, on aura envie d'en parler encore des heures, surtout vous en parlez tellement bien, Priscilla Puydoyeux. Malheureusement, on est pris par le temps, c'est les temps radio, voilà. On vous ravitera, vous reviendrez à Issy-Berry pour parler d'éducation en canine et de man training évidemment.

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13: Et bienvenue si vous nous rejoignez sur Ici Berry, il est 9h51. Ce matin, un peu spécial animaux. Après le chien, on va vous parler de chats maintenant, de chats d'appartement. Et si vous vous demandez si votre chien d'appartement est heureux, bien qu'il ne sorte pas, on a un début de réponse pour vous à vous donner avec le docteur Pierre Fabin, juste après l'une des plus belles voix du moment. Écoutez.

0: Et on vous souhaite le meilleur avec Issy-Berry, à vous et votre chat qu'on espère heureux en bonne santé, même en appartement, Maxime.
1: Il me semble que vous en avez un dans la gorge, vous avez un petit chat.
2: Oui, c'est vrai.
1: Beaucoup de propriétaires culpabilisent de laisser leur félin enfermé. Docteur Pierre Fabin, un chat peut-il vraiment être heureux et épanoui en vivant toute sa vie dans un appartement sans jardin?
3: Alors, j'ai une statistique qui peut vous déculpabiliser. Un chat d'intérieur vit en moyenne jusqu'à 5 ans de plus qu'un chat qui sort. L'idée n'est pas du tout d'interdire à un chat d'aller dehors, car un jardin, ça va offrir une très belle liberté. Mais l'extérieur comporte aussi des risques quotidiens, les voitures, les maladies virales ou les bagarres de quartier. Donc oui, un chat peut être extrêmement heureux en appartement à une seule condition non négociable. Son territoire intérieur doit être suffisamment stimulant pour remplacer tout ce qu'il trouverait dans la nature. Le chat n'a pas besoin de grands espaces au sol. Il a vraiment besoin d'un environnement riche. Un appartement vide de 60 mètres carrés sera toujours plus angoissant pour lui qu'un petit studio très bien aménagé.
1: Alors comment on doit aménager son intérieur pour éviter qu'il ne s'ennuie ou qu'il ne développe des troubles du comportement ?
3: Eh bien, la clé absolue de l'aménagement, c'est la verticalité. Nous sommes des humains, nous vivons au sol, en deux dimensions. Le chat, lui, voit le monde en trois dimensions. Il a un besoin vital de grimper pour observer son territoire en sécurité. Il faut investir dans de grands arbres à chat, haut et stable, idéalement placé juste devant une fenêtre. C'est sa télévision à lui. S'il peut regarder les oiseaux ou les voitures passer, son cerveau est hyper stimulé. Vous pouvez aussi fixer des petites étagères murales en escalier pour lui créer des parcours en hauteur au-dessus de vos meubles. Plus vous lui offrez d'options pour ne pas toucher le sol, plus il sera détendu. Et n'oubliez pas non plus de multiplier les griffoirs dans les zones de passage.
1: Et pour compenser son instinct de chasseur qu'il ne peut pas exprimer dehors, quelles sont les astuces à mettre en place alors ?
3: Alors, la première erreur fatale en appartement, c'est la grosse gamelle pleine à craquer en libre service dans la nature. Un chat chasse 15 à 20 petites proies par jour, ce qui va occuper tout son temps où il est éveillé. Donc, remplacez la gamelle classique par des jouets distributeurs de nourriture, comme une balle percée ou un plateau d'intelligence. Il va devoir faire rouler la balle avec sa patte ou chercher avec son nez pour faire tomber quelques croquettes. Ça va l'occuper et fatiguer son cerveau. Et ensuite, c'est à vous de jouer le rôle de la proie. Vous prenez une vraie canne à pêche pour chat avec des plumes au bout et vous la faites voler de manière imprévisible pendant au moins 10 minutes.
0: Merci
3: tous les
0: Pierre. Merci Pierre qui combat le blues de notre chat avec plein de beaux conseils à retrouver sur issy-berry.fr. Et pour combattre le blues et la crisaille, tout de suite c'est Mamie Blue avec Nicoletta. On l'a adoré à Dark cet été.
4: On adore.

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0: Et merci d'écouter ici Berry, votre radio locale, il est 10h. Et le journal vous est présenté par Emma Dewey. Bonjour Emma.
5: Bonjour Maxime, bonjour à tous.
0: Pas de blocus ce matin devant le lycée Marguerite de Navarre à Bourg.
5: Oui, les lycéens avaient appelé sur les réseaux sociaux à se rassembler à 7h30. Mais il n'y a eu aucun mouvement, nous a confié la police ce matin. Elle a tout de même envoyé des patrouilles, des forces de l'ordre autour des lycées de Bourges. Dans l'Indre, la CGT appelle à une nouvelle journée de grève aujourd'hui. Idem pour le syndicat agricole, la Confédération paysanne, qui dénonce, je cite, une répression policière mobilisée contre la jeunesse qui s'exprime. Elle part un mois et demi en vacances et laisse ses clés sur la porte. Vous imaginez la suite, les cambrioleurs en ont profité, ont laissé la maison sans dessus dessous, ont volé plusieurs objets. Aucune effraction n'a été relevée par les enquêteurs. Ils sont tout simplement passés par la porte d'entrée. Le coup de gueule d'une entreprise à Bourges, Carbone 01, contrainte de réduire son activité à l'aéroport. Pas à cause de la baisse de la demande, non, mais en raison de la direction générale de l'armement qui a, semble-t-il, privatisé les pistes cette semaine. Résultat, Carbone 01 ne peut plus procéder à ses essais de drones et d'ULM. La société a appris la décision de l'armée il y a 3 semaines. Impossible de s'adapter, trop tard, nous confiait son patron. La colère monte aussi chez les 6 présidents de département de la région Centre-Val de Loire. Réunis hier, ils se sont dit exaspérés par le projet de loi de finances qui prévoit un effort de 5,4 milliards d'euros aux collectivités locales. Or, dans le même temps, les dépenses ont augmenté, celles sur le RSA et celles aussi engendrées par la sécheresse, des routes fragilisées, des collèges qui vont devoir être rénovés et le coût des interventions des pompiers aussi en hausse. Le champion de pétanque made in Saint-Florent-sur-Cher est de retour chez lui. Sacha Jacquet exulte après son sacre en Grèce mardi dernier. À 16 ans, il a été sacré champion d'Europe junior de pétanque en équipe.
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0: Bon Antoine, avec la pluie, attention aux appartements mal isolés, la pluie peut s'infiltrer. Hein.
6: N'est-ce pas Maxime? Bon, je ris jaune. Bon, on peut dire que ça y est, en tout cas nous sommes en automne, il était temps. Alors du gris dans le sud du Cher ce matin et dans l'Indre aussi. Quelques gouttes d'ailleurs de Sainte-Sévère jusqu'à Sancoin. Des éclaircies pour le reste du Berry et quelques nuages. Ça c'est pour l'instant, on compte 12 en moyenne. Au fil de la journée, un léger vent va balayer la grisaille pour retrouver du soleil et un ciel bleu partout d'après Météo France et des températures de saison. Enfin, avec 14 dans les vignes du Sancerrois, 15 pour aller visiter le musée Bertrand et la momie à Châteauroux et vous promener aussi sur les remparts de Bourges, 17 au maximum si vous êtes en balade autour des pays des mille étangs.
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1: Antoine Bally et Maxime Daniel. C'est quand même mieux en le disant, non ?
6: 10h03, bienvenue dans Ici ça marche. Vous écoutez Ici Berry. Et ce matin, on se penche sur la question de l'artérite, qu'on appelle aussi AOMI. AOMI, c'est l'artériopathie oblitérante des membres inférieurs. Alors c'est quoi ? C'est une maladie en fait chronique à cause de laquelle les jambes, les pieds accumulent beaucoup de cholestérol. Les raisons ? Mauvaise alimentation, sédentarité, consommation de tabac et ou de cannabis. Des artères qui se bouchent, risque d'amputation si ce n'est pas pris en charge à temps. C'est pour quelque chose qui concerne nos seniors, mais aussi les plus jeunes, nos ados et les adultes aussi. C'est pour cela qu'une équipe du centre hospitalier de Châteauroux-le-Blanc a décidé de se mobiliser et créer un nouveau parcours de soins. Moi, je marche avec mon artérite. Et les premiers résultats sont positifs, très encourageants. Nous recevons donc les membres de cette équipe médicale et dévouée à faire marcher les patients pour les soulager, leur apporter un peu de répit. Et on en parle tout de suite avec Ici Berry.
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6: Et tout de suite une équipe qui s'attaque aux mots de la société. Une équipe de 4 Irlandais qui, il y a 43 ans, sortait un album qui les feront rentrer dans l'histoire. U2 et l'album War. Bah, en fait, c'est une volonté de rentrer dans le teint. À l'époque, les Russes envahissent l'Afghanistan. Il y a la guerre des Malouines. Reagan tient la Maison Blanche d'une main de fer. Des combats, des guerres. Et c'est logique, cet album s'appelle War. Donc, les mouvements de révolte aussi face au communisme en Pologne donnent lieu à cette chanson, notamment New Year's Day, Ici Berry. C'est aussi l'histoire de vos plus grands titres des années 80.

0: Ici Berry et toutes vos chansons préférées dans quelques minutes. Estelle Bonnet mais aussi écoutez.
1: Elle tape sur des bambous et ses numéros.
0: Ah, on aime, on adore, ça fait bouger.
2: On est un peu dans les îles, j'aime bien.
0: Philippe Laville, il tape sur des bambous. Il est 10h08 et vous écoutez Ici Berry, belle matinée à vous.
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2: Marche, votre rendez-vous quotidien pour mettre en lumière les initiatives qui marchent et qui prennent soin de vous aussi. Et quand on allie les deux, bah ça donne « Moi, je marche avec mon artérite ». Et j'ai la chance d'accueillir le docteur Wafa Boutaleb et toute son équipe du centre hospitalier de Châteauroux-le-Blanc, Céline Faudray, infirmière, mais aussi Stéphane Vigne-Houdot, chef de service de chirurgie vasculaire. Bonjour à vous trois.
5: Bonjour. Bonjour.
2: On va commencer avec vous, Stéphane. On va poser les bases. Qu'est-ce que l'artérite est aussi connue sous le nom d'AOMI. Qu'est-ce que c'est?
6: L'artériopathie oblitérante des membres inférieurs, c'est-à-dire en langage commun, le fait que les artères soient bouchées. C'est une maladie cousine des artères coronaires qui sont également bouchées. C'est le reflet d'une maladie plus générale, plus généralisée au niveau du réseau artériel. Donc plus précisément au niveau des membres inférieurs, ça va entraîner des rétrécissements au niveau du réseau artériel, voire des occlusions complètes qui vont être responsables de plusieurs pathologies différentes.
2: On a une idée à peu près en France, en 2026, de combien de personnes sont atteintes de ça, ou du moins dans vous, vos services à Châteauroux-le-Blanc, au centre hospitalier?
6: Alors, sur Châteauroux et dans l'Inde plus précisément, on traite environ une file active de 300 à 400 patients dans l'année.
2: D'accord.
6: On a une casquette de prise en charge des patients en chirurgie programmée, en chirurgie d'urgence. On a également une casquette de prise en charge des patients ayant des pathologies plus précisément chez les diabétiques, qui allie également à l'artériopathie des lésions liées au diabète spécifiquement.
2: Une pathologie qui concerne les 65 ans et plus, mais aussi les plus jeunes, Wafa, pourquoi?
5: Bah, parce que tabac, cannabis.
2: D'accord, c'est aussi simple que ça.
5: C'est aussi simple que ça. C'est l'augmentation des consommations de cannabis aujourd'hui fait que la majeure partie des patients jeunes qu'on a sont des consommateurs de tabac et de cannabis.
2: Pour les personnes plus
5: moins
2: âgées.
5: Moins de 50 ans. Après, les plus âgés vont avoir l'hypertension, les problèmes de diabète, les problèmes de dyslipidémie, donc d'hypercholestérolémie et des choses comme ça. Mais les plus jeunes, c'est plus en lien avec le tabac et le cannabis.
2: Donc, mauvaise alimentation, sédentarité. Sont aussi des causes.
5: Alors, mauvaise alimentation et sédentarité sont les causes de toutes les maladies chroniques. Et l'artériopathie oblitérante des membres inférieurs est une maladie chronique.
2: Céline, je me tourne vers vous pour savoir comment est venue à vous trois et à toute l'équipe cette idée de « moi je marche avec mon artérite ». Est-ce que c'est un besoin des patients? Est-ce que c'est vous qui avez analysé ça par exemple avec une recherche dans l'avancée médicale? Comment vous êtes venue l'idée?
7: Non, on a vraiment dépisté en rencontrant nos patients au fil des hospitalisations aiguës, que le patient arrivait chez nous avec divers symptômes, d'ischémie notamment, et le patient ou les patients ne comprennent absolument pas ce qui leur arrive, et surtout les mécanismes d'installation de cette pathologie, le traitement, et ils ne comprennent pas du tout.
2: D'accord.
7: Donc l'idée nous est venue vraiment des informer et des éduquer à cette pathologie qui est une maladie évidemment chronique.
2: C'est une maladie chronique qui se dépiste chez le médecin traitant déjà de base, ou il faut vraiment aller directement dans le centre hospitalier?
7: Alors souvent les patients n'arrivent pas directement dans le centre, à part s'ils passent en phase aiguë par les urgences sur quelque chose de grave. Si les premiers symptômes sont dépistés, notamment par le patient chez lui, par des douleurs à la marche, souvent c'est ça les premiers symptômes, il consulte son médecin traitant et le médecin traitant peut nous l'orienter. On nous l'oriente, et ce qui est beaucoup mieux.
2: Un des effets du parcours, c'est de limiter notamment les effets, soulager les patients, et des premiers retours assez encourageants d'après certains articles. Alors, en quoi consiste le parcours? Comment se sentent les patients? Réponse dans la suite d'Ici ça marche.
0: Voilà, mais pour l'heure, voici une chanson douce et nostalgique sur l'envie de retrouver la magie de la première rencontre. Voici la chanteuse Estelle avec son morceau sorti le 17 avril dernier. 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
7: Oui.

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1: Les plus belles rencontres se font aussi dans Ici ça marche. Bienvenue si vous nous rejoignez avec Ici Berry, les initiatives qui marchent. On vous en parle tous les jours sur Ici Berry. Robin Bernot se charge de nos quotidiens pour faire part de ce qui marche notamment dans les quatre coins de la France. Mais ce sera dans quelques instants. Ici Berry, on va d'abord continuer de parler de l'artérite et de l'AOMI avec nos trois invités ce matin.
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9: 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Moi je marche avec mon artérite. Voilà le sujet ce matin sur votre radio Ici Berry dans Ici ça marche.
1: Moi je marche avec mon artérite. Voilà le sujet ce matin sur votre radio locale Ici Berry dans Ici ça marche. Toujours accompagné du docteur Boutaleb, du docteur Stéphane Vigne-Houdeau, chef de service de chirurgie vasculaire, et Céline Fraudet, infirmière. Wafa, vous qui êtes une des créatrices de ce nouveau parcours de soins, on veut savoir comment se développe ce nouveau parcours de soins donc.
10: Ce parcours de soins, il se développe sur une durée de 6 mois en gros, avec des hospitalisations de jour, enfin c'est une matinée sur 5 fois à un mois d'intervalle pour pouvoir avoir un entretien avec l'infirmière, avec un diététicien, une diététicienne, avec un enseignant d'activité physique adaptée et avec un médecin. Sur trois des hospitalisations de jour, il y a un atelier de groupe, c'est-à-dire que ces patients vont se retrouver autour de ce qui les rassemble, c'est-à-dire l'artériopathie oblitérante des membres inférieurs. Ils ont tous la même maladie et ils vont échanger sur leur pathologie, sur les raisons de la maladie, comment la maladie est apparue chez eux, et on arrive comme ça à déconstruire et à pouvoir les aider à comprendre pourquoi ils en sont là. Qu'est-ce que c'est que cette maladie? Ça, c'est l'atelier médical. Après, l'atelier infirmier, c'est comment je vis tous les jours avec ma maladie, comment je fais, comment je me surveille. Et le dernier atelier, c'est un atelier de soignant où, du coup, comment je fais attention à mes pieds, parce que on l'a appelé, je prends en main mes pieds, pour pouvoir être vigilant sur ce qui se passe au niveau des extrémités, parce qu'effectivement, dans cette maladie-là, les orteils et les pieds sont quelque chose qui est à surveiller de façon importante.
1: Mieux comprendre sa maladie, soulager aussi la pathologie, c'est aussi ça l'objectif de ce nouveau programme. Moi, je marche avec mon artérite. Stéphane, pour participer à ce nouveau parcours, comment ça se passe? Est-ce que les patients viennent directement à vous? Est-ce que c'est vous qui recrutez ces patients, entre guillemets?
11: Alors, il y a plusieurs possibilités d'adresser les patients aux ateliers d'éducation thérapeutique, soit par le chirurgien qui les a vus en consultation, le médecin traitant, ou des praticiens plus spécialisés qui ont réalisé un échodoppler, par exemple, de dépistage. Ce sont des ateliers qui s'adressent essentiellement à des patients autonomes, également sans déficience psychique et sans déficience psychiatrique, parce qu'ils justifient d'un minimum d'autonomie psychique et physique pour permettre de participer aux différents ateliers. Ils ne s'adressent pas aux patients, malheureusement, dans un stade trop avancé. Peut-être ça fera l'objet d'ateliers futurs et d'une réflexion du service à l'avenir, mais pour l'instant, pour débuter, il s'adresse essentiellement aux patients autonomes.
1: Un parcours de soins presque, on va dire, universel, c'est adapté à tout le monde. On le rappelle, pas de différence de parcours dépendant de l'âge. C'est une maladie qui touche aussi les plus jeunes comme les plus âgés. Céline, les premiers retours sont plutôt positifs. Qu'est-ce que vous disent les patients? Vous qui êtes infirmière, vous êtes au contact direct de ces patients. Qu'est-ce qu'ils vous le disent, ces patients?
0: Oui, je les suis du dépistage, du recrutement, on va dire vulgairement, jusqu'à la fin de leur parcours. Et effectivement, je suis là pour coordonner un petit peu tout ce parcours. Et donc, on a de très bons retours avec des modifications de vie, avec des changements qui sont leurs actions à eux et très individualisées, évidemment. Et ils ont réussi.
1: Donc, ça part d'eux.
0: Il faut que ça parte d'eux. Hein. C'est pas nous qui imposons les choses. Ça fait partie de mon travail de trouver les motivations chez eux pour changer les modifications de vie et pouvoir améliorer leur vie et vivre avec cette maladie chronique, en fait.
1: Ou enfin aussi, on peut aborder la notion d'éducation thérapeutique. Qu'est-ce que ça veut dire?
10: Ce parcours, c'est un parcours d'éducation thérapeutique. C'était ça l'objectif, c'est-à-dire qu'on s'est rendu compte, ce que disait Céline, c'est que les patients ne sont absolument pas au courant de leur maladie. Et l'éducation thérapeutique est une façon d'aborder le soin ou qui est centrée sur le patient en le rendant acteur de sa maladie, acteur de son parcours et acteur de sa vie. Et on vient donner les moyens à ce patient-là de pouvoir être dans cette démarche-là, de devenir acteur de ses soins.
1: Et vous les accompagnez de mieux en mieux avec Moi je marche, mon atterrit, ce nouveau parcours de soins. Merci à vous, Wafa, Stéphane, Céline, d'être venus sur l'antenne d'Isibéri pour en parler.
9: Alors voilà, merci beaucoup à vous. Merci docteur Wafa Boutaleb, médecin addictologue et coordinatrice au sein du service de chirurgie vasculaire. Était présent aussi docteur Stéphane Vigne Oudo, chef du service de chirurgie vasculaire, et Céline Fraudet, infirmière et coordinatrice de ce nouveau parcours de soins au centre hospitalier de Châteauroux. Les initiatives qui marchent, on vous en parle tous les jours sur Isibéri, et Robin Bernot se charge au quotidien de nous en faire part de ce qui marche dans les quatre coins de la France. Aujourd'hui, direction la Haute-Garonne pour une initiative en faveur des violences faites aux femmes. Isibéri, on vous en parle juste après Daddy Cool. 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

0: Et Sibérie, toutes vos chansons préférées, même dans la voiture. 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Les violences conjugales, voilà un sujet qui reste tristement d'actualité. En 2024, d'après le ministère de l'Intérieur, les services de police et de gendarmerie ont enregistré 272 400 victimes de violences commises par leurs partenaires ou ex-partenaires. Un nombre qui avait doublé entre 2016 et 2023, dans un contexte de libération de la parole et d'amélioration des conditions d'accueil des victimes par les forces de sécurité. Alors, pour accompagner au mieux ces victimes, une initiative vient de voir le jour en Haute-Garonne et c'est Robin Bernot et Alexandre Vaux qui nous en parle près de Toulouse.
1: À Colomiers, des appartements de transition vont permettre aux femmes victimes de violences conjugales et à leurs enfants de se reconstruire.
2: C'est indispensable et ça devrait être fait partout.
1: La mairie de Colomiers, deuxième ville la plus peuplée de Haute-Garonne, a présenté il y a quelques jours ce dispositif inédit des appartements de transition aménagés dans une ancienne école qui, après une phase d'hébergement d'urgence, vont permettre aux victimes de pouvoir bénéficier de plusieurs mois de stabilité pour se reconstruire et préparer leur accès à un logement pérenne. Lucie Klecht, directrice de l'association France Victimes 31, confirme que c'est une première dans le département et salue l'initiative de la mairie au micro d'Alexandre Vaux.
3: C'est une première. Le principe de cet espace de transition permet de laisser le temps aux victimes de pouvoir construire une insertion qui soit plus pérenne, ce qui n'est pas possible sur des places d'urgence où les conditions de prise en charge se font souvent dans des hôtels et où là on est plus sur de l'urgence et répondre immédiatement au danger que finalement avoir le temps de se poser, d'être accompagné et de pouvoir avoir dans un seul et même endroit un espace d'accueil, d'écoute, d'orientation et de construction de projet. Et à travers ça, de réparation. Parce que derrière, il est question de reconstruction, toujours.
1: Ce projet est financé par l'État, le fonds de dotation de Colomiers Rugby, mais aussi la ville de Colomiers et IKEA qui a meublé les appartements. Alors ici, dans le midi toulousain, ça marche. Et vous, qu'en pensez-vous? Je suis allé en discuter avec Marilyn.
4: Je trouve que c'est une super bonne initiative parce que souvent, c'est des choses qui sont faites dans l'urgence et les femmes restent. Enfin, c'est des hébergements qui sont temporaires, alors que là, c'est quelque chose de pérenne et ça leur permet de rebondir, de se reconstruire avec ou sans enfants. Je trouve vraiment l'initiative géniale, vraiment.
1: Mais alors, est-ce que la question des violences conjugales est suffisamment traitée aujourd'hui?
4: Alors, on en parle de plus en plus. Après, il n'y a pas beaucoup de choses qui sont mis en place pour ça, mais je pense encore pas assez, quoi. Voilà. Ben après, on le voit quand même, il y a des associations qui viennent sur des marchés ou des manifestations pour les violences faites aux femmes.
1: Une initiative qui pourrait peut-être voir le jour ailleurs en France?
4: Alors le développer, oui, j'en suis certaine que si c'est vraiment top, quoi.
1: Ce dispositif lancé à côté de Toulouse permettra aux familles de pouvoir rester de 6 mois à 1 an. Les premières seront accueillies entre la fin de l'année et le début de l'année prochaine.
5: Et voilà, c'est ce qu'il fallait savoir. Vous pouvez retrouver tous ces rendez-vous sur votre application ici, ICI. En attendant, chose promise, chose due, avant de retrouver notre baladeur dans quelques minutes, voici Philippe Laville. Il tape sur des bambous. Et sur rien d'autre. Des bambous.

0: Comme un air tropical sur votre radio locale, ici Berry. Direction un nouveau Berry Express avec une info sortie, mais d'abord une info pratique.
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2: Et on va d'abord vous proposer une consultation ophtalmologique à Argenton-sur-Creuse. La CPTS Val-de-Creuse vous informe de la présence d'un médecin ophtalmologue une journée par mois à la maison de santé Simone Veil à Argenton. Le public prioritaire, ce sont les personnes de plus de 65 ans et aussi pour les urgences. La prise de rendez-vous se fait sur Doctolib en recherchant CPTS Val-de-Creuse.
0: Une sortie tout de suite avec une exposition à Argenton-Magus à Saint-Marcel, l'aiguille et la peau. Voilà le nom de l'expo à voir jusqu'au 6 décembre à Saint-Marcel, donc sur le site archéologique. Pour l'occasion, le musée s'associe et devient cul et chemise avec le musée de la chemiserie pour nous parler de l'histoire de la couture. Une histoire qui file à toute vitesse depuis la préhistoire jusqu'à la période contemporaine. Alors, ça se tisse à travers pas mal d'objets, des aiguilles, des peaux de bêtes brutes, tannées, des premières fashion victimes des cavernes au défilé de mode en Berry. C'est à voir jusqu'au 6 décembre à Argenton-Magus avec l'exposition « L'aiguille et la peau ».
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0: Et on remonte le temps dans Ici ça marche, bon peut-être pas jusqu'à la préhistoire quand même. Denis Hervier nous emmène au 13e siècle dans quelques instants. Et pour se mettre en appétit, Francky Lemaire lui passe à table avec un grand chef. Julien Médard nous convie au grand repas à la Maison Médard à Bouleret. Sortez les couverts. Pour manger, il nous faut une playlist. La playlist est Sibérie avec Shakira, Louis Bertignac, Les Visiteurs. Mais d'abord, c'est Laurent Voulzy avec Jeanne sur Ici Berry. Jeanne.

0: 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Et d'ailleurs aujourd'hui, les papilles frétillent a priori. Vous êtes à Boulerey aujourd'hui.
1: Bonjour Francky.
2: Excusez-moi les amis, je suis en plein travail là. Aïe, je me suis cogné la tête dans une étagère, pardon. J'ai une étoile au Michelin moi aussi, je suis dans les entrailles, dans les coulisses, dans les cuisines avec Stéphane Vavon qui est un peu le bras droit de Julien Médard. Bonjour Stéphane.
3: Bonjour.
2: Alors, j'essaye de pas prendre trop de place. Hein. Je viens de me cogner la tête sur l'étagère. Je suis pas très grand pourtant. On prépare le grand repas. Là, c'est le dessert que vous êtes en train de préparer. C'est du crumble. Expliquez-nous un petit peu tout ça.
3: Bah, c'est un petit crumble avec des pommes et des poires.
2: Scooby-Doo ?
3: Non, pas encore. Non, avec des petites noisettes. Ouais. Comme ça, nous allons nous-mêmes déguster ce midi en fait.
2: Ouais. Et ça, c'est pour le personnel.
3: C'est pour le personnel.
2: Ouais. Combien de temps pour préparer ce joli crumble?
3: Il faut un petit quart d'heure. C'est pas compliqué du tout.
2: Alors, c'est le grand repas. On est ici à la maison Médard, à Boulerey. Une étoile au Michelin. Vous êtes quand même fiers. Ça fait combien de temps que vous êtes là, vous?
3: Moi, ça fait à peu près 4 ans et demi. Ouais. Donc, on s'entend bien avec Julien. Donc, on a une bonne complicité. Ouais.
2: Tout le monde me dit c'est un peu le bras droit de Julien.
3: Oui, ça, c'est mon rôle. Étant seconde cuisine, je suis là censé remplacer le chef quand il n'est pas là, en fait.
2: Voilà. Ouais. Le grand repas, même jour, même menu. On peut le dévoiler à l'antenne, ce grand repas?
3: Oui, tout à fait, il n'y a aucun souci. Donc, en entrée, c'est une salade de choux blanc, vinaigre, de cidre et noix. Ensuite, un parmentier de cochon sauvage, pommes de terre et courges. Et pour terminer, le crumble, pommes, poires et noisettes.
2: Ça fait combien de temps que vous êtes dans le métier? Vous avez commencé tout jeune?
3: Oui, j'ai commencé à 15 ans. Ouais. Ouais. Oui, mes parents étaient pâtissiers, donc du coup, j'ai les notions de métier de bouche très tôt, en fait.
2: Voilà. En fait, ce grand repas, là, vous allez faire goûter au personnel. Après, il y a quoi? Il y a un jugement, on dit, ouais, il y a trop de ça, il n'y a pas assez de cannelle, il n'y a pas assez de noisettes, par exemple, sur le crumble actuellement que vous préparez.
3: Non, il n'y a pas de jugement, parce que c'est la recette est déjà établie. Donc là, en fait, c'est une notion de plaisir, plutôt. Nous, on va déguster, on va se faire plaisir et manger sainement, en fait.
2: Et la suite du repas, vous dégustez quand?
3: En fait, c'est un peu tous les jours. On suit la même démarche, hein. Les bons produits, manger sainement. C'est en fait tous les jours que ça se réalise.
2: Ouais. Ça vous a fait quoi de venir justement ici dans les cuisines avec une étoile au Michelin? C'est quand même renommé, hein?
3: Tout à fait, oui. Ça fait toujours plaisir, c'est une fierté.
2: Bon, je vais terminer le crumble?
3: Oui, allez-y.
2: Je peux mettre, vous avez, allez, je prends quoi là? Ça. Alors, avec la petite cuillère, je la mets dessus là.
3: Voilà, vous parsemez.
2: Je parsème. Hein,
0: ouais, ça semble assez abstrait pour vous la cuisine jusqu'ici.
2: Honnêtement, je suis un gros nul en cuisine. Moi.
0: Ouais, j'imagine que hop, 3 minutes de micro-ondes et hop, ça marche.
1: La pasta box.
2: Merci super. Stéphane.
3: Bah, c'était avec plaisir.
2: Voilà les amis. Bon, ouais. Je vais quitter les cuisines parce qu'il y a une catastrophe là. Hein.
1: Oula, faites attention. Mais Francky Lemaire.
2: Pour moi, je parle.
1: Ne faites pas tout brûler, Francky.
0: Francky est best.
1: Baladeur, visiteur, cuistot, quelqu'un. C'est pas faire ce Francky et qui revient dans 15 minutes. Lui aussi tient visite le Berry, mais à travers l'espace et le temps dans C'était quoi avant, addition salée avec Denis Hervier qui paye la gabelle au XIIIe siècle. Et encore d'autres visiteurs qui débarquent et ils sont accompagnés de Louis Bertignac pour nous chanter ces idées-là. Bon jeudi, vous écoutez ici Berry.

0: Et c'est Berry, c'est aussi le moyen d'en apprendre plus sur notre patrimoine. Et pour ça, eh bien, on compte sur Denis Hervier, notre passionné d'histoire qui nous raconte le Berry chaque jour dans C'était quoi avant. Aujourd'hui, nous sommes dans le sud de l'Indre, à une frontière très importante avant la Révolution.
1: Nous sommes avec Jean-Pierre Sureau, président de l'Académie du Centre, dans le sud du département de l'Indre. Et avant, vous allez me dire, c'était quoi ?
2: C'était quoi avant ?
1: Avant, c'était une frontière très importante entre Berry et Poitou, dans la région des Guzons, et puis dans la continuité de cette région, c'était la frontière de la Grande et de la Petite Gabelle. Alors qu'est-ce que c'était que la Gabelle ? C'était un impôt sur le sel. Sous l'Ancien Régime, avant 1789, Jean-Pierre Sureau, on va resituer le cadre géographique dans un premier temps.
3: Disons, l'Indre actuelle se trouve à la limite entre taxation du sel très imposée, qui est donc l'impôt de la gabelle, qui va jusqu'aux limites du Poitou féodal, c'est-à-dire en gros une ligne qui partirait Aiguzon, Saint-Benoît, Bellabre, Tournon et une partie de la Brenne. Là, dans cette partie poitevine, on paye 7 fois moins cher le sel. Du coup, il y a un tel différentiel dans le prix du sel entre la Grande Gabelle, qui est le cœur du Berry, et puis les pays dits redimés, qui sont la partie poitevine ou marchoise du Berry, que forcément, il y a des trafics. Alors, il y a des trafics pour lesquels les bandes de faux-sauniers sont avant tout des gens d'origine rurale et paysanne.
1: C'est-à-dire les faux-sauniers, les contrebandiers.
3: Les contrebandiers, oui. Ils viennent principalement du Berry. Ils vont chercher leur sel du côté de Tilly, donc tout à fait à l'ouest de l'Indre, du côté de Coulonges, les Hérolles aujourd'hui, du côté de la Trimouille. Et après, il faut traverser la Creuse, alors ce qui est quand même compliqué pour eux, et puis ensuite rejoindre le Berry pour distribuer, revendre leur sel avec bénéfice, mais moins cher pour les acheteurs.
4: Denis Hervier sur Ici Berry.
3: Il y a des nobles qui aiment participer à ce trafic, parce qu'ils ont en quelque sorte pris le parti des gens du cru, qui s'estiment surexploités au plan fiscal.
1: Par la royauté.
3: Voilà.
5: Merci Denis. Pour encore plus d'histoires, évidemment, c'était quoi avant sur votre site Ici Berry.
0: C'est le spécialiste aussi.
5: Un grand spécialiste, Denis Hervier, qu'on écoute depuis 40 ans avec Ici Berry.
0: Depuis le début.
5: Bon, on se fait un petit foot, Maxime ?
0: Allez,
5: c'est parti, je vous fais la passe. C'est avec Shakira, Burna Boy, ils nous ont fait danser tout l'été avec ce l'hymne de la Coupe du Monde, ça s'appelle Die Die.
0: Tacle !
5: Avec Ici Berry.

0: Un featuring, comme on dit, entre Shakira et Burna Boy, qui a été l'hymne de la Coupe du Monde 2026.
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6: On passe à table avec Ici Berry et avec notre baladeur. Francky Lemaire, évidemment, est au Grand Repas, 7e édition, en compagnie d'un grand chef, le chef Julien Médard. On se régale ce matin avec vous, Francky. Hein.
7: C'est un régal. La Maison Médard, nous sommes toujours avec le chef. Chef, une institution chez vous quand même. Hein. On voit pas mal de monde qui passe déjà. Hein.
8: Oui, une institution. On reste dans ce qu'on sait faire. On cherche pas à être connu plus que les autres, hein, mais... Voilà, on fait juste ce qu'on aime et on le fait avec amour. Et les gens viennent juste parce qu'on est aussi très convivial et familial.
7: En tout cas, vous le faites très bien. Apparemment, quand on est chef, il y a une taille de toque. Plus on a une grande toque, mieux plus on est élevé dans le grade. Bon, j'en ai pas, moi.
8: Non, casquette, ça marche pas. Non, mais à l'époque, mais ça existe plus maintenant. À l'époque, on avait calot, demi-toque, toque et la grande toque pour le grand chef.
7: Voilà, merci de nous avoir reçus, chef.
8: Avec grand plaisir. À très bientôt.
7: Voilà, merci, mon grand chef. Enfin, petit chef par la taille, pour moi. Hein. Et nous sommes avec l'association justement du Grand Repas, Christelle Bourgueil, qui est la coordinatrice nationale du Grand Repas. Bonjour Christelle.
9: Bonjour.
7: Alors, on est dans le Sancerrois, avec un nom comme Madame Bourgueil. Non, c'est pas la même chose. Hein.
9: Non, pas tout à fait, mais ça se retrouve autour de bonne table, donc voilà. C'est un bon moment à partager tous ensemble.
7: Alors, c'est la 7e édition, on peut dire que ça marche plutôt fort, tous les ans, ça, on revient.
9: Ah, tout à fait. Le développement continue. On a démarré, donc c'est la 7e édition avec un tout petit territoire qui était sur le Val-de-Loire puisque c'est né en Touraine. Et aujourd'hui, on est sur tous les départements de la France, mais aussi un petit peu en Belgique, en Suisse et dans quatre îles des Dom-Tom où ça développe énormément.
7: Même jour, même repas, même menu. Ça, c'est plutôt pas mal.

0: C'est ça, exactement. Et alors cette année dans le Cher, il faut savoir qu'il y aura plus de 9000 citoyens qui vont participer au grand repas, des plus petits dans les écoles jusqu'aux aînés dans les établissements qui accueillent les personnes, les seniors. Et donc ces 9000 personnes vont se régaler d'un menu réalisé par le chef Julien Médard. Alors c'est pas lui qui va passer dans toutes les cuisines, mais par contre c'est son menu, ses fiches recettes qu'il met à disposition de tout le monde. Et d'ailleurs nous le remercions.
1: Et je peux vous dire, il en passe du temps en cuisine parce que je n'arrête pas de le voir passer. Merci pour ce grand repas, on va se régaler.
0: Bien sûr, avec plaisir.
1: Voilà, on passe à table les amis. Oh là là, j'ai régalé, je mets ma serviette autour du cou. Et puis une régalade, je pense à vous. Hein.
2: Bon bah super, merci beaucoup Francky. Hein. L'addition est pour vous Francky.
1: Non, j'envoie la radio.
2: On vous retrouve tout à l'heure après 11h pour les portraits d'ici. 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
2: À vos téléphones pour vous inscrire là tout de suite, 02 54 27 36 36. On va jouer ensemble ce matin avec Ici Berry. 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Ici, on joue ensemble juste après le journal avec Ici Berry.
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2: 11h tout pile, vous écoutez Ici Berry, je vous souhaite et on vous souhaite un bon jeudi. Première sur l'actu locale, le journal c'est avec vous Gaëlle Fontenay, bonjour.
5: Bonjour Antoine, bonjour Maxime, bonjour à tous.
2: Matinée calme aux abords des lycées du Berry.
5: Y compris au lycée Marguerite de Navarre à Bourges où pourtant il y avait un appel à manifester ce matin à Calmy. En attendant le rendez-vous de cet après-midi, les trois principales organisations lycéennes seront reçues par les ministres de l'Éducation nationale et de l'Enseignement supérieur. Les organisations lycéennes par ailleurs déçues par les annonces du Premier ministre. Hier, rien de concret, il renvoie à la fin octobre pour les premières décisions. Ce matin, les cours sont perturbés ou suspendus dans un lycée sur 10. Une entreprise du Cher dans la panade. Elle fabrique des drones qu'elle teste sur l'aéroport de Bourges. Sauf que la Direction Générale de l'Armement a privatisé les pistes pour tester du matériel cette semaine. Ils l'ont appris trop tard pour se retourner. Ils se retrouvent un peu coincés. La société qui gère l'aéroport promet de faire autrement les prochaines fois pour mieux anticiper. À Bourges, la mauvaise surprise pour une dame de retour de vacances. Elle est partie en laissant les clés sur la porte pendant un mois et demi. Autant dire que ça n'a pas échappé aux voleurs qui ont retourné sa maison. Le préjudice est en cours d'évaluation. Les présidents des 6 départements du Centre-Val-de-Loire sont inquiets alors que se profilent de nouvelles coupes dans les budgets si l'on en croit les prémices du projet de loi de finances. Ils dénoncent un manque de visibilité des dépenses décidées sans concertation ni compensation et un effort supplémentaire demandé à des collectivités déjà fragilisées. L'EFS a besoin de nous. Il faut chaque jour de nouveaux donneurs pour répondre aux besoins, notamment pour récupérer du plasma. C'est un don méconnu, un peu plus long qu'un don de sang classique, mais l'établissement français du sang lance un défi. Il faut se présenter en équipe. Chaque don permet de collecter des points. C'est à lire sur ici/Berry. On verra ça dans le journal de midi. Retenez bien son nom. Il s'appelle Sacha Jacquet. Il a 16 ans et il est champion de pétanque, originaire de Saint-Florent-sur-Cher. Il a été sacré champion d'Europe junior de pétanque en équipe en Grèce mardi dernier.
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2: Maxime, du côté de la météo, comment ça se passe ce matin, c'est aujourd'hui?
7: Alors la pluie de ce matin, c'est derrière nous. Pour le moment, c'est terminé. Les éclaircies vont s'élargir peu à peu. Et puis dans l'après-midi, le soleil va prédominer. Demain, le ciel, par contre, il va rester couvert toute la journée. Quelques gouttes sont possibles en Val-de-Loire et aussi sur le Bois-Chenor. Côté température, ça a bien baissé quand même par rapport à ces derniers jours. Jusqu'à 17 degrés maximum. Actuellement, nous avons 13 à Issoudun, Châteauroux, Bourges et Vierzon. 11 à Avord, la Guerche-sur-le-Bois et Sauzet-le-Potier. 13 toujours à Châtillon-sur-Ain des Grassets. 11 à La Châtre-et-Sancoin. Et 12 à Chaillac. Gaëlle, on vous dit à tout à l'heure à midi.
2: Tout à l'heure.
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7: Et bienvenue si vous nous rejoignez. Nous jouons ensemble jusqu'à midi avec Antoine Bally et vous, chers auditeurs, qu'on attend tout de suite au 02 54 27 36 36. Vous connaissez ce nouveau jeu avec cette roue qui tourne, plein de petits jeux sympas à faire ensemble. Le qui chante, le avant après tout pile, le comment ça finit. Enfin bref, il y en a plein. Au total, il y en a 7, il me semble, là, de tête.
2: Hein. Et
7: des nouveaux à venir. Enfin bref, tout ça, ça va changer. Ça va être super. Donc n'hésitez pas à vous inscrire 02 54 27 36 36. Pourquoi on joue aujourd'hui?
2: Alors, à gagner ce matin, Maxime Daniel, comme vous m'appelez par mon nom de famille, je vous appelle aussi par votre nom de famille, un lot de 4 places. Écoutez bien, déjà, 2 places pour le match de la Berrichonne Football vendredi 16. On reçoit les Savoyards de Rumilly-Vaillère. Et en plus, on ajoute 2 places pour les derniers jours de festival du Chaumont-sur-Loire.
7: On est comme ça.
2: Voilà. 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
2: Maxime, je sens que le standard va exploser avec tous ces appels comme La Grenade, signé Clara Luciani, ici Berry. On joue ensemble jusqu'à midi et c'est Sandrine qui s'occupe de vous à l'accueil. Allez, appelez-nous.

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1: Et avec Ici Berry, ça va toujours mieux, n'est-ce pas Jean-Christophe?
0: Bonjour, bonjour.
1: Tout à fait.
2: Bonjour. Est...
1: bonjour. Du côté de Bourges, bon, attention à ne pas glisser sur les remparts aujourd'hui si vous sortez. La chaussée est encore un peu humide.
2: Tout doucement.
1: On fait quoi aujourd'hui pour jeudi? On est au boulot, on est en repos.
2: Non, tranquille aujourd'hui, et en espérant gagner les deux places pour le concert de Jacques Brel.
0: On vous le souhaite. Croise les doigts pour vous.
1: Eh ben écoutez, ça tombe bien puisqu'on va jouer pour Brel tout de suite justement, et on va aussi jouer pour une quinzaine gourmande. Pour la quinzaine gourmande, on va peut-être rajouter un bon d'achat de 50 euros à dépenser dans des restaurants, notamment il y en a à Bourges. Vous verrez. Et il y en a aussi dans le Cher. Donc Jean-Christophe, d'accord, est-ce que vous êtes prêt? On joue pour tout ça.
0: On croise les doigts pour vous.
2: Allez-y.
1: Alors, d'abord, devant vous, une roue, Jean-Christophe. On l'a fait tourner, il nous faut donner votre plus beau stop. Et on voit, Maxime et moi, sur quoi ça tombe. Ça marche?
2: Allez-y.
1: Allez, on fait tourner la roue.
3: Avant, après ou tout pile?
1: Oh là là là, il va falloir classer des musiques, Jean-Christophe, par rapport à leur année de sortie. C'est un concept qui fait un peu peur, mais vous allez voir, c'est super simple en fait. On va partir sur
2: je
1: l'année...
2: Je m'entends très mal.
1: Est-ce que vous m'entendez un peu mieux, Jean-Christophe?
0: Et pourquoi oui, vous nous entendez mal? Est-ce que vous avez bien le téléphone à l'oreille, hein? Oui. Attention.
2: Oui.
1: Pas de haut-parleur. Okay. Bah écoutez, on va essayer de s'exprimer intelligiblement. Est-ce que vous nous entendez bien, Jean-Christophe?
2: Oui.
1: Ok, parfait. C'est mieux parce que là, on va vous diffuser de la musique. Écoutez bien. On va partir sur l'année 2000. Christophe,
2: oui.
1: Les prochains extraits, il faudra me dire si c'est sorti avant les années 2000, enfin l'année 2000 précisément. Est-ce que c'est sorti après ou tout pile en 2000? Ok.
2: D'accord.
0: Sachant qu'il n'y en a pas forcément un de chaque. Hein.
1: Voilà.
0: Il peut y avoir deux tout pile, deux avant, deux après.
1: Là, il va falloir faire appel à votre mémoire. On commence tout de suite avec un titre de folie. N'ayez pas peur, écoutez bien.
0: J'adore, je peux dire le nom moi?
2: J'irai avant.
1: Ah, alors donnez le nom Maxime quand même.
0: C'est Niarce Barclay, j'adore ce chanteur.
1: Niarce Barclay?
0: Niarce.
1: Ah ok, je ne savais pas. Alors non, c'était en... vous avez dit avant, Jean-Christophe, maintenant c'est en 2005. Quelques années après, ce n'est pas grave, on se ressaisit. Deuxième titre, deux bonnes réponses sur trois et vous repartez avec les places pour Brel. Écoutez bien, un titre du Jeune Française pour continuer, qui était déjà jeune et qui l'est encore. C'est pas ma faute. Aïe, aïe, aïe, ben non, on était tout pile en année 2000. Moi, Lolita, Alizé qui a fait danser tout le monde.
0: Aïe, aïe, aïe, oui, vous l'avez dit.
1: Et malheureusement, ce ne sera pas pour vous. Il me fallait deux bonnes réponses sur toi, Jean-Christophe. Désolé, pour Brel, ce ne sera pas pour aujourd'hui, mais vous pourrez jouer très vite. Et surtout, Maxime et moi, on vous inscrit au grand tirage dimanche.
0: Mais oui, restez près de votre téléphone dimanche à partir de 11h50. Vous serez peut-être rappelé, car vous serez... peut-être le gagnant de cette machine à café Senseo. Voilà, ce sera un super lot de consolation.
1: Quand même. Donc Jean-Christophe, voilà. Au les cœurs, passez une belle journée en écoutant Ici Berry du côté de Bourges. Et à très vite sur notre antenne.
2: Merci.
0: Au revoir Jean-Christophe.
1: Salut Jean-Christophe.
2: Au revoir, bonne journée.
0: Merci beaucoup. L'automne est là, ça y est. Le sud, c'est terminé.
1: Oh.
0: On est revenu à des températures à peu près normales.
1: Bon.

0: Bon, vous n'avez pas eu la chance de l'écouter, mais Maxime Daniel connaissait les paroles par...
1: J'adore Claude François, je le connais par cœur, de toute manière.
0: Ici Paris, 11h16, le moment de parler de trois idées de sortie. Pour le prix d'une, c'est les 3+.
1: Et oui, on en parle, Antoine, depuis quelques jours. C'est l'automne et c'est le retour des bons plats réconfortants. Dans le Berry, on ne manque pas de bons produits, alors on les met à l'honneur. Pour la 7e année consécutive, Automne Gourmand, en centre-Val de Loire, met en avant la richesse de notre gastronomie régionale. Cette année, les chefs s'inspireront du thème « Les métamorphoses de la nature à l'assiette » et je pense qu'ils vont pouvoir vous surprendre. Ils vont revisiter des recettes traditionnelles. Dans l'Indre, vous pourrez, par exemple, vous restauré à l'auberge Saint-Fiacre qui y participe, mais pas que bien sûr. Il y a aussi les Saisons Gourmandes à Saint-Pierre-de-Jarre, l'auberge à l'Escargot à la Châtre. Mais vous pourrez aussi retrouver des restaurants dans le Cher, comme l'Atelier Gourmand à Vierzon ou encore l'auberge de l'abbaye de Noirlac. Et ça va être un vrai régal.
0: De la nourriture pour l'esprit maintenant, avec une comédie de l'émancipation, L'école des femmes, chef-d'œuvre de Molière, qui n'a pas pris une ride depuis quelques siècles. Et d'ailleurs, c'est François Morel qui va jouer le rôle d'Arnolphe. Il nous en parle un peu plus en détail.
2: Je trouve ça passionnant, en tout cas, d'approcher ce personnage-là. C'est un rôle extrêmement important. Je crois que c'est le rôle le plus long du répertoire en alexandrin. C'est encore plus long que le rôle de Cyrano de Bergerac. Donc, quand on s'affronte à ça, c'est un travail déjà de longue haleine et où on essaie tous les jours d'approcher au maximum de l'esprit de Molière et de pouvoir faire tout entendre de cette langue qui est hyper exigeante, qui est très belle, celle de Molière, et de faire entendre tout ce qui se passe dans le cerveau de cet homme.
0: Et pour découvrir ça, c'est rendez-vous ce soir et demain à 20h à la Maison de la Culture de Bourges.
1: Et le week-end, c'est aussi l'occasion de faire des brocantes et de profiter des foires. Ce samedi, ça se passe à Lucelmal. Brocante, marché de produits locaux, prestations de majorettes, fêtes foraines, véhicules anciens et tombola aussi. Une banda fera l'animation. Il s'agit des notambules et un feu d'artifice sera tiré sur le champ de foire dans la soirée.
0: Est-ce que vous pensez qu'ils vont jouer ce titre de Teddy Swims, Mr. Naughty Doll?
1: Non, ça passe pas au cuivre, non.
3: Majorette plutôt avec le bâton.
1: Ta ta ta ta ta ta ta. Ouais, ça passe, ouais, d'accord.
0: Allez, une nouveauté avant de reprendre le jeu, 0254 27 36 36. Ici, on joue ensemble, mais d'abord, c'est Teddy Swims avec Mr. Know It All. 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

0: Sibérie, il est 11h21, vous restez avec nous car dans quelques minutes, nous allons jouer avec notre deuxième candidate.
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0: Et c'est avec Anne de Bourges que nous allons jouer dès maintenant. Bonjour Anne.
6: Bonjour Anne.
7: Oui, bonjour les jeunes de la radio.
0: Les musiques, appelez-nous les comme jeunes, vous voulez. Tic et tac.
7: Voilà. Plus vos prénoms.
0: Antoine et Maxime.
6: Maxime
7: et Antoine. Antoine et Maxime.
0: Bon, bah super. Comment allez-vous, Anne?
7: Très bien.
0: Bon, le tricot est fini, le cache-épaule.
7: Oui.
6: Le cache-épaule.
7: Les fils sont rentrés. Les laines sont rentrées.
0: Vous savez que je vais faire le point mousse, hein. C'est pas que je veux me vanter, mais je sais tricoter.
7: Ah, bah, c'est bien.
6: Anne, c'est quoi un cache-épaule? Je connais pas.
0: C'est un petit châle qu'on met sur les épaules.
6: Bah, ah, on appelle ça un cache-épaule.
7: Châle, oui.
0: Faut tout lui dire, il est très gentil, il n'y a pas de problème. Ah, mais faut lui expliquer à ce garçon. Ouais. Voilà. Bon, on va jouer maintenant, Anne, ensemble, si vous le voulez bien. On va faire tourner la roue, vous connaissez le principe. Vous allez me faire un très joli stop et on va voir sur quoi on va tomber, d'accord?
7: D'accord.
0: Allez, c'est parti, je fais tourner la roue.
8: Le mot manquant.
0: Ah, super. On va vous diffuser quelques chansons et il y aura un petit bip, un mot, quelque chose. Au moment, il manquera le mot de la parole de la chanson, d'accord?
7: Bon, on va essayer.
0: Ça va le faire pour vous? On essaye?
7: Oui.
6: Allez,
7: bien,
6: Anne.
7: Oui.
0: On démarre avec Accélérer d'écouter.
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0: Elle se sent comment, Axel Red?
1: Je me sens si envoûtée.
2: Oh!
3: Jamais je n'aurais pensé.
2: J'ai l'impression qu'à la réaction de Maxime, c'est une bonne réponse.
0: On a affaire à quelqu'un là.
2: Attention,
0: on a affaire à quelqu'un.
3: Je me sens si envoûtée.
2: Ah, c'est Anne, bravo. Avec cette bonne première réponse.
0: C'est bravo. Premier point pour vous. Félicitations, bon. Anne. Est-ce que vous aimez, vous connaissez, oui, mais est-ce que vous aimez Mike Brandt?
1: Je connais un petit peu, mais je suis pas spécialiste, mais on va voir.
0: Voyons ça.

0: voyage.
1: Oh là là là là.
2: Faire avec toi.
3: Mais jouez à n'oubliez pas les paroles, Anne.
4: C'est incroyable, vous êtes trop forte.
0: Oui, oui, faut jouer.
3: Voyage. Bah. C'est gagné.
4: C'est gagné, oui. On n'a même pas besoin voilà. de passer au reste. Ah, bravo.
3: Oh, bravo.
4: Félicitations
0: oh,
4: bah, à vous.
0: Quand même.
3: Bravo, Anne. Deux
0: oh, bah,
3: places
0: oui.
3: pour aller voir presque Céline Dion. Génération Céline en chair et en Indre, donc en chair et en os. Ce sera mercredi prochain au MAC 36 à 20h. Les deux places sont pour vous. Vous allez voir, ce sont pas moins de quatre magnifiques jeunes femmes qui vont pouvoir chanter le répertoire de Céline Dion. Et on passe par les débuts, la carrière avec Jean-Jacques Goldman, les titres plus récents, évidemment le titre avec Titanic. Vous allez avoir les plus grands titres devant vous. À défaut de l'avoir sur Paris, bah vous l'allez voir dans l'Indre. Génération Céline, deux places. Rien que pour vous, Anne.
4: Et il semble que
0: je peux vous demander si je oui. peux retourner avec Sandrine pour savoir.
3: Oui.
4: On vous redonne Sandrine. Oui, elle n'attend que ça. Voilà. Et depuis tout à l'heure, elle nous dit Anne, passez-la moi. On
3: oui, elle, elle veut discuter avec bon. Vous. Anne, à très vite avec Issy-Berry et bravo encore.
0: À bientôt. Oui, merci.
4: Merci beaucoup.
3: Bravo, Anne. Trop forte.
4: Ben oui, elle est trop forte. Allez, on aime tous, on connaît tous les paroles aussi de Jean-Jacques Goldman. On va faire comme Anne, on va chanter.

0: Et le 11 octobre prochain, ce sera un joyeux anniversaire à Monsieur Goldman qui fêtera ses 75 ans. 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Et d'avance, on quand même lui souhaite bon anniversaire. Ce sera le 11 octobre prochain.
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2: Il est 11h32, vous écoutez ici Berry. Nous allons accueillir notre troisième candidat d'ici quelques minutes au 02 54 27 36 36. Antoine, les prochains cadeaux.
0: Oh là, prochain cadeau, double cadeau. Tiens, on va vous offrir un bon de 50€ pour, à l'occasion des quinzaines gourmandes, pour aller déguster des repas.
2: On est comme ça.
0: Et aussi, spectacle, des places pour le spectacle Brel, spectacle hommage. Mais d'abord, Tina Arena nous envoie aller plus haut.

0: Et pour aller plus haut, il faut écouter Ici Berry et on joue ensemble 02 54 27 36 36. Ici Berry vous offre encore de beaux cadeaux aujourd'hui. On a deux places pour aller voir Brel, le spectacle au Palais d'Oron. Ce sera jeudi 8 octobre, donc ce soir à 20h du coup, et évidemment non parce que j'étais perdu dans
1: mais non mais oui c'est très bien, vous avez raison, c'est ce soir le jeudi 8 octobre
0: et en plus on rajoute quand même un bon
1: parce qu'on est comme ça ici Berry.
0: Combien, 50 euros pour aller faire quoi?
1: 50 euros pour les tables gourmandes de la 7e édition, voilà, vous pourrez vous régaler comme vous voudrez. Vous aurez 50 euros pour pouvoir payer l'addition. C'est voilà. Super.
0: C'est parfait. Oui. 02 54 27 36 36. Mais d'abord, faisons un petit tour dans le Berry avec Francky, notre baladeur, qui a encore un portrait à nous donner.
1: Et oui, car tout au long de l'année, Francky Le Maire part à la rencontre de berrichons extraordinaires au parcours singulier. Et en ce jeudi matin, coup de projecteur sur une artiste peinture rencontrée du côté du Blanc.
2: Laurence Duc, artiste peintre graveuse.
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2: Alors, je dessine et peins depuis le plus tendre âge. Et j'ai eu la chance de pouvoir faire des études à l'École des Arts Appliqués Supérieurs de Paris et de poursuivre à l'École des Arts Décoratifs près du Panthéon en section peinture et gravure. Donc, je peins depuis cette époque-là. J'ai été aussi illustratrice pour la presse et l'édition pendant des années, notamment quand mes enfants étaient petits. C'était extrêmement pratique parce que je pouvais travailler le soir pendant qu'ils dormaient. Et puis, j'ai repris plus sérieusement la peinture en 1990. Et la gravure nécessite une certaine organisation au niveau atelier, donc j'ai repris il n'y a pas si longtemps et avec un bonheur infini parce que c'est mes premières amours.
4: Vous avez toujours fait ça dans votre vie ou vous aviez un autre métier étant plus jeune?
2: Toujours fait ça.
4: Vous avez fait des écoles, les Beaux-Arts peut-être?
2: Alors l'École Nationale Supérieure des Arts Décoratifs à Paris, elle est rue d'Ulm et à l'époque c'était l'équivalent des Beaux-Arts au niveau des sections de la proposition. Après c'est redevenu plus design, architecture intérieure, mais j'ai eu la chance de rencontrer des personnes formidables dans les ateliers de peinture, de sérigraphie et de gravure et donc c'était une très belle formation qui prend 3 ans.
4: Si aujourd'hui je vous dis vous posez vos pinceaux, vous faites autre chose?
2: La peinture, le dessin, ça prédomine. Ce qui m'intéresse, c'est la danse ou la musique, le chant. Mais j'ai qu'une vie pour l'instant. Peut-être 7 comme les chats, je n'en sais rien. Et c'est vrai que c'est vraiment ce que j'aime particulièrement. Et j'aime aussi transmettre. J'ai des personnes qui viennent à l'atelier de tout niveau, tout âge confondu. Et c'est vraiment un bonheur de partager avec eux.
4: Merci Laurence.
2: C'est moi qui vous remercie.
0: Les portraits d'ici, grâce à Francky Le Maire, pour en écouter encore plus et découvrir plein de Berrichons de Perret jeune et de profil atypique. Ça se passe sur notre site iciberry.fr que vous pouvez consulter avec, tiens, des petits pantoufles.
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1: Justement, Francky, que l'on retrouve demain à la pantoufle du Berry.
0: Ah oui, oh là, merci Maxime, Daniel. Non, toujours très vif. En écoutant d'ailleurs Ici Berry, on se sent comme des pantoufles. Et ça tombe bien, l'excellence à la Berry jeune, voilà comment on pourrait décrire la pantoufle du Berry. Vous ne me croyez pas? Eh bien, on vous emmène aux journées portes ouvertes de la pantoufle du Berry à Vatan ce week-end du 9 au 11 jusqu'à dimanche. Entre tradition, modernité, les coulisses de l'entreprise vous ouvrent ses portes. C'est simple, hein, des rencontres avec des artisans locaux, des food trucks et vous allez fondre et peut-être même craquer pour une paire de pantoufles. Des pantoufles à gagner pendant tout le week-end grâce à votre radio locale Ici Berry. Et donc, on retrouvera évidemment notre baladeur demain en direct de ces coulisses, de cette préparation de coulisses. Avec Ici Berry, venez célébrer le fleuron de l'artisanat berrichon ce week-end à Vatan pour les journées portes ouvertes de la pantoufle du Berry.
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0: Et on joue ensemble jusqu'à midi. Maintenant
1: au 02 54 27 36 36, vous nous appelez. Nous avons d'extraordinaires cadeaux pour vous. Un bon d'achat de 50 euros pour la Caserne Gourmande à dépenser dans les restaurants partenaires dans l'Indre et dans le Cher. Et aussi deux places pour le spectacle Brel ce soir au Palais d'Oron. Il vous suffit juste de nous appeler.
0: Maintenant. Pour de gagner quand même derrière.
1: 02 54 27 36 36, parfois par un geste de bonté, tout est possible.
0: Tout est possible. Dans tous les cas, ce qui est sûr, c'est qu'on vous inscrit d'office, et ça, c'est cadeau, c'est gratuit, d'office au grand tirage de dimanche. 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Ben voilà, c'est tout. Trouvez 02 54 27 36 36. Vite, venez. Il reste encore 20 minutes pour jouer ensemble. En attendant, on écoute Damiano David qui nous chante Next Summer. Belle matinée.

0: Bon, on n'est pas tout de suite pressé à ce qu'il arrive quand même, hein, l'été prochain avec ce qu'on a vécu là. Un petit peu de pluie, un petit peu de température douce, ça fait du bien.
1: Laissez-nous de la
0: 11h45, on joue maintenant.
1: Et on joue avec notre troisième, dernier candidat de la matinée, Christian. Bonjour Christian.
0: Bonjour Christian.
2: Bonjour.
1: Comment ça va ce matin, Christian ?
2: Eh ben très bien. Écoutez, je suis en train de faire de la cuisine.
1: Ah, c'est bien avec le ici on joue ensemble. C'est qu'on
0: tous les midis on mange bien nous.
1: Ouais, grâce à vous. Nous on se fait inviter partout. Bon, on veut le menu. Qu'est-ce qu'on mange ce midi, Christian ?
2: Alors, on va manger une côte de porc okay. avec des frites.
0: Oh bah parfait. On aime des frites. Des frites.
1: Au four ou air fryer ?
2: Au four
1: traditionnel, c'est bien.
0: Mais
1: aussi.
0: Oui, ça marche aussi.
1: Bah, je sens que vous êtes un gourmand, Christian, et ça tombe bien parce qu'on joue maintenant pour un bon de 50 euros pour repartir. Et bah, avec ce bon, vous allez pouvoir le dépenser dans plein de restaurants, dans l'Indre, notamment Auberge Saint-Fiacre, Auberge de l'Escagot, Auberge de la Tour, et dans le Cher, de l'Atelier Gourmand du côté du Cher, et ou même le Jardin des Saveurs. Bref, dans le Cher, dans l'Indre, vous pouvez manger partout. Et en plus, si vous gagnez aujourd'hui, Christian, maintenant, deux places pour aller voir Brel, le spectacle ce soir au Palais d'Oron. Vous êtes prêts ?
2: Parfait.
1: Les cadeaux vous vont ?
2: Oh, très très bien.
1: Bon, parfait. Avec Ichibiri, on est toujours bien lotis.
0: On est bien gâtés, on est comme ça ici.
1: Alors, la roue, on va jouer déjà, on va faire tourner cette roue. Vous nous dites stop, on fait tourner la roue, c'est parti.
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1: Et là, il faut faire appel à votre mémoire, il faut faire appel à votre talent, Christian. Est-ce que vous connaissez les intros de vos chansons préférées ? Deux bonnes réponses sur trois et vous repartez avec
0: ribambelle de cadeaux.
1: Première intro, on écoute, il me faut soit l'artiste, soit le titre. C'est à vous, Christian, on écoute.
0: Il a eu 80 ans hier, pour info.
2: Ouais. Ah, je vois son visage.
1: Ah. Il faut son nom ou le nom de la chanson, mais là vous l'avez son nom, vous l'avez.
2: Ben oui. Ah, oh, je le vois.
0: Ah oui. Mais oui, on le voit tous.
2: Aïe.
1: Plus que ça.
0: Oui.
1: 5 secondes, Christian.
2: Ouais.
0: 3, 2.
1: Ah, c'est stressant.
0: 1.
2: Vous pouvez pas me donner le prénom pour que je me...
0: Sinon vous donne la réponse.
1: Bon, on écoute quand même, vous allez l'avoir, écoutez la voix.
4: De n'importe quel pays, de n'importe quelle couleur.
0: Bah oui, en plus il a les paroles et tout, mais non.
1: Bernard Lavilliers.
0: Mais
1: ses 80 ans hier, donc j'espère qu'il a passé une bonne soirée d'anniversaire. Ouais. Bon, pas de panique. Christian, vous avez encore deux chances pour repartir avec ces beaux cadeaux, mais il faut que ce soit les deux bonnes réponses. On écoute tout de suite. Si vous avez écouté le début d'heure, normalement, c'est un titre qu'on a passé. Écoutez. C'était le premier titre de l'heure.
2: Clara Luciani.
1: Oh oui.
0: Ah, je suis content. Oh, je suis content. J'ai cru qu'il allait pas sortir. Ah, et non, finalement, il est sorti. Très bien.
1: Bonne réponse. Là, tout se joue, Christian. Tout le Berry vous écoute. Le suspense.
0: Ah, moi, je suis tendu.
1: On est tous tendus. Dernière intro. Écoutez bien, c'est un classique.
2: Jackie
0: Quartz. Oh là là. Et allez, on danse, nous, en plus.
1: Et des images et des souvenirs, vous allez pouvoir vous en faire grâce à Ichibiri. Déjà, deux places pour aller voir Brel ce soir au Palais d'Oron. Et si vous allez au resto avant ou après, eh ben, on vous offre un bon de 50 euros à dépenser dans plein de restaurants. Dans le Cher, on a quoi, par exemple, Maxime ?
0: Eh ben, dans le Cher, on a l'atelier gourmand est à Vierzon, l'auberge de l'abbaye de Noirlac. C'est d'un cadre magnifique avec vue sur l'abbaye. Et puis les jardins des saveurs, ça c'est dans Bourges directement.
1: Christian, c'est pour vous.
2: Ah ben voilà, alors, c'est parfait.
1: Et on vous inscrit évidemment pour le grand tirage de dimanche 11h50 avec Pierre-Sylvain Moquet. Ce sera pour gagner, peut-être repartir avec une machine à café Senseo. Christian, belle soirée à vous et bon spectacle.
2: Eh ben merci. Vous me repassez la
0: promis. Bah dis donc, elle est convoitée aujourd'hui, Sandrine.
1: Sandrine est très convoitée.
0: Allez.
1: Christian, n'oubliez pas, si vous pouvez nous envoyer un petit message sur WhatsApp avec le spectacle, peut-être une photo avec le numéro d'Ichibiri. 02 54 27 36 36.
0: En attendant, voici dans la même lignée que Jackie Quartz tout à l'heure, c'est Jeanne Mas avec Sauvez-moi sur votre radio Ichibiri. Le temps d'attendre le journal de midi par la rédaction d'Ichibiri.

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0: Vous vouliez être quoi quand vous étiez petit, Maxime, comme métier?
14: Acteur.
0: Acteur,
14: oui.
0: Je vais y arriver. Acteur,
14: comédien.
0: Artiste.
14: Mais j'ai été de manière. Donc
0: oh.
14: Voilà.
0: Oh là, c'est vrai. Petite passée dans le tête, voilà. On va en parler. Allez, un ultra classique avec le blues du businessman Claude Dubas qui, lui, voulait être un artiste.

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0: Merci d'écouter Ici Berry, votre radio locale. Il est midi. Et le journal vous est présenté par Gaël Fontenay. Les lycéens dans l'expectative.
2: Ils sont déçus des annonces d'hier. Le Premier ministre n'a rien dit de concret. Il renvoie à des échéances fin octobre. En attendant, aujourd'hui, un lycée sur 10 reste bloqué ou perturbé. C'est calme. En Berry, il y a eu une réunion de concertation avec la directrice des services de l'Académie dans le Cher hier. En première ligne de ces mobilisations, les présidents de région. Ils ont la compétence sur le bâti, les lycées donc. Et hier, ils se sont réunis sur le sujet. En conférence de presse, François Bonneau, président socialiste de la région Centre-Val de Loire et par ailleurs président de la commission éducation de région de France, demande que l'État arrête de couper dans les dotations des collectivités publiques.
3: Pour nous, c'est clair que ce serait une pure folie au moment où on doit non seulement maintenir cet énorme effort que nous faisons pour les lycées, mais nous devons l'accélérer par rapport au sujet de la canicule. Ce serait une pure folie de nous réduire les moyens pour le faire. C'est une génération, c'est un mouvement qui est marqué par l'angoisse. Parce que le dérèglement climatique, parce que la guerre, parce que la transformation des emplois par l'intelligence artificielle, le chemin est tout sauf clair. Et donc, il faut le dialogue, on a insisté là-dessus, nous sommes partenaires du dialogue, nous voulons être dans les comités qui se réunissent, et durablement, et puis il faut répondre aussi au sujet de fond. Parcoursup aujourd'hui, c'est très largement interrogé. C'est une boîte obscure qui est le filtre par lequel se prépare leur avenir. Nous demandons très clairement là-dessus une réforme de Parcoursup.
2: Grosse frayeur pour un conducteur de poids lourd. Il a perdu le contrôle de son 38 tonnes qui s'est retrouvé sur le dos dans un champ. C'était vers 8h15 ce matin à Paluau dans l'Indre, au lieu dit la Rougerie. Le conducteur s'en sort bien, il n'est que légèrement blessé. Le coup de gueule d'une petite entreprise à Bourges, elle s'appelle Carbone 01. Elle fabrique des drones qu'elle teste sur l'aéroport. Sauf que cette semaine, la Direction Générale de l'Armement a privatisé les pistes. L'entreprise l'a su trop tard pour se retourner, Michel Benoît.
4: Seulement 3 semaines pour se retourner, impossible, assure le patron de Carbone 01 qui ne digère pas d'avoir été mis devant le fait accompli, Ludovic Sauzier.
5: Ça a été vraiment un état de fait. L'aéroport est fermé avec une coordination mais très peu de créneaux disponibles pendant nos heures de travail. C'est comme ça, c'est pas autrement. On a une petite entreprise, on essaie de faire son trou, mais là en fait on nous empêche de travailler.
4: Carbone 01 devait tester des drones cette semaine.
5: On avait des essais à faire pour 2 clients majeurs qui sont des clients étatiques, qui étaient en fait des essais système avant recette. Donc une recette, c'est une livraison d'équipement qui a lieu dans 2 semaines et donc on avait des jalons d'essais à faire qui ne pourront pas se faire cette semaine.
4: L'activité de l'entreprise est planifiée des semaines à l'avance. Il est difficile d'y déroger, affirme le président de la société, qui va tout faire pour éviter des retards de livraison et donc des pénalités financières. Et aller faire ces tests ailleurs s'avérait trop compliqué et trop cher.
5: Oui, on peut aller les faire ailleurs. On pourrait aller les faire dans ce qu'on appelle les centres d'essai, qui sont des centres privés, qui sont payant. Il aurait fallu déjà qu'on anticipe. Il aurait fallu aussi que l'on déplace notre ULM, qu'on base sur une autre plateforme, avec la totalité du personnel. Donc ça veut dire un gros déplacement.
4: La Direction Générale de l'Armement prévoit d'autres privatisations de l'aéroport dans les 12 mois à venir.
2: C'est un don méconnu qui pourtant sauve des vies. Le don de plasma, c'est assez similaire à un don de sang classique, mais c'est un peu plus long. Or, ce produit biologique est indispensable pour fabriquer des médicaments, pour les grands brûlés par exemple, ou pour les immunodéprimés, entre autres. Alors, pour motiver tout le monde à aller faire un don, l'établissement français du sang lance un défi, y aller en équipe. Stéphanie Larère est chargée de promotion du don en Berry.
6: Quand un donneur de plasma vient à la maison du don, on lui parle du challenge et souvent il dit « Ah, c'est vrai, je pourrais en parler à ma collègue, à ma chérie, à plein de personnes qui sont dans son entourage et on a déjà quelques équipes qui se sont inscrites. Ça a commencé lundi et on a pour l'instant 3 équipes d'inscrites sur Châteauroux et 10 sur Bourges. Donc on est content et on espère que pendant les 2 mois, on va avoir une belle fréquentation sur les dons de plasma. Vous donnez votre sang, ça passe dans une centrifugeuse et nous on va garder le plasma et on vous réinjecte les globules rouges et les plaquettes. Avec ce plasma, on va pouvoir fabriquer des médicaments qui sont dérivés du plasma pour les personnes qui sont atteintes de cancer par exemple.
2: Et si vous voulez participer, c'est jusqu'au 28 novembre. Il y a quand même plusieurs critères. Il faut avoir entre 18 et 65 ans. Il faut peser au moins 50 kilos.
0: On fait une équipe ?
2: Eh ben pourquoi pas.
0: Allez, allons-y, Sibérie.
7: L'équipe Sibérie pour gagner le grand trophée.
0: Le temps, Antoine.
7: La pluie est derrière nous, vous le disiez, Maxime, tout à l'heure. Un ciel nuageux et ensoleillé dans les prochaines heures avec 15 en moyenne. Pour l'heure du goûter, les nuages se font la malle, laissez place à un ciel bleu, grand soleil, mais il ne fait pas plus chaud pour autant. 15 toujours donc pour la Garche sur le Bois et la Châtre. 16 à Châteauroux, Bourges, Grasset, Buzancay. 17 au maximum autour de Mézières en Brenne. Et on va redescendre tranquillement en dessous des 10 degrés pour votre soirée Berrichonne et pour vous souhaiter une bonne nuit. Pour l'instant, on vous souhaite surtout un très bon appétit en compagnie de toute l'équipe d'Enora Malagré jusqu'à 13h. On vous doit bien ça.
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8: Bonjour à tous, j'espère que vous allez bien, j'espère que vous tenez le coup depuis cette rentrée pas facile. Et justement, on est là pour vous rendre service dans ce nouveau rendez-vous quotidien sur Ici qui s'appelle On vous doit bien ça, entre 12h et 13h tous les midis. Alors moi je m'appelle Enora Malagré, je ne suis pas seule, j'ai une joyeuse bande qui m'accompagne pour vous rendre service, je l'ai dit, en la personne de Aude Razo, Madame Antierna. Coucou Aude.
9: Coucou et coucou tout le monde.
8: Le grand médecin que tout le monde nous envie, Monsieur Gérald Kierzek, bonjour. Docteur.
10: Bonjour à tout le monde. France Présente, c'est ça. Je suis Enora Malagré. Je suis Gérald Kierzek.
8: Bonjour. Effectivement. Et alors, vous ne le savez pas, mais je vous le dis tout de même. Il a mis sa blouse de médecin pour faire l'émission aujourd'hui. Notre grande journaliste Elsa Wolinski. Bonjour Elsa.
11: Bonjour.
8: Et Monsieur Bonplan, Valère Coréard. Bonjour.
12: Salut Enora. Bonjour à toutes et tous.
8: Alors aujourd'hui, nous allons consacrer un large dossier à la vue. Ça nous préoccupe beaucoup. Comment payer moins cher ses lunettes? Comment on consulte? Alors, pardon. Donnez-moi, c'est une tannée en plus pour avoir un rendez-vous chez l'ophtalmo, si je puis me permettre.
10: De moins en moins.
8: Kierzek. Oui, oui, c'est
10: non,
8: ça.
10: Non, non, mais de moins en moins, je vous expliquerai pourquoi.
8: Vous allez nous expliquer dans un instant. En tout cas, on parle de votre vue majoritairement dans l'émission. Elsa Wolinski nous parlera du retour de la bande dessinée Le Petit Nicolas.
11: Mais oui, tout à fait.
8: Et ça, ça va nous plonger dans une délicieuse nostalgie. Et puis, Aude Razo aussi nous parlera de quelque chose d'assez... qui nous a mis en chagrin. C'est les arnaques, en fait, aux cagnottes.
9: Les faux appels aux dons, effectivement. Et il y en a beaucoup plus que ce qu'on croit. Donc il faut avoir quand même une certaine vigilance quand vous voyez passer des appels aux dons sur les réseaux sociaux.
8: Et tout au long de l'émission, Valère Coréard, je l'ai dit, nous distillera des bons plans. On est ensemble jusqu'à 13h. Si vous avez des questions, ça se passe au 0810 055 056. Vous pouvez aussi nous laisser des messages vocaux, comme l'a fait Géraldine aujourd'hui.
13: J'ai entendu dire qu'on pouvait contacter les impôts pour faire baisser notre taxe foncière. Vous pourriez m'expliquer, me donner un peu plus de détails, parce qu'évidemment, ça m'intéresse.
8: Alors ça, c'est pour la personne la plus riche de France, Valère Coréard, quand je les entends. Non, mais qu'à des bons plans à ce sujet qui va tout nous expliquer.
12: Et oui, avez-vous un bidet chez vous? Sans doute pas, mais il y en a peut-être eu un jour. Et pour les impôts, il est toujours là. Et ça vous coûte de l'argent. Je vais vous expliquer.
8: J'ai pas
13: alors, nous n'avons pas compris.
10: Mais c'est vachement bien. Un bidet, bien en plus, faut le laisser.
12: Si vous avez eu un jour un bidet dans votre maison, ça a une valeur que vous payez aujourd'hui, alors qu'il n'est peut-être plus là. C'est ce dont je vais vous parler.
8: Je suis blonde, ça a mis du temps à monter au cerveau.
11: Je suis brune, ça a mis du temps à monter au cerveau.
12: J'ai peut-être été mauvais. Hein.
8: On va y répondre en tout cas dans une trentaine de minutes. 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Et nous allons, je vous l'ai dit en préambule, parler de la vue. À quelle fréquence doit-on vérifier sa vue? Quels symptômes doivent nous inquiéter? Valère nous dira aussi comment s'équiper pas trop cher. Alors Gérald, à quelle fréquence doit-on vérifier sa vue?
10: Il n'y a pas de chiffre magique. Alors déjà, quand on a des symptômes, on va consulter. Mais globalement, si vous n'avez pas d'antécédent particulier entre 20 et 40 ans, voilà, c'est un peu votre fourchette d'âge, c'est tous les 5 ans, ça sert à rien d'y aller plus. En revanche, plus on vieillit, plus on va avoir besoin de contrôler sa vue. Et plus on a des maladies, je pense au diabète en particulier, un diabétique doit aller chez l'ophtalmo tous les ans, par exemple, parce qu'on sait que le diabète complique, bouche les petites artères de la rétine en particulier, donc c'est un contrôle avec des examens spécifiques tous les ans, parfois c'est même de manière plus resserrée. Et si vous n'êtes pas diabétique, pas d'antécédent particulier, c'est vrai qu'au-delà de 65 ans, on se dit que tous les 1 ou 2 ans, c'est pas mal d'aller faire contrôler sa vue. Et puis les gamins, c'est important aussi, parce que par exemple, si vos enfants ou vos vos petits-enfants, vous les voyez plisser un peu des yeux, pas bien voir ce qu'il y a au fond, etc. Il faut vérifier, les instits ou les profs peuvent vous le dire et vous le signaler, il faut vérifier que votre enfant n'est pas myope, par exemple. Donc là aussi, c'est un contrôle de la vue. Ce n'est pas forcément chez l'ophtalmo, ça peut être un contrôle chez un opticien. Ils ont les appareils pour contrôler votre vue, votre acuité visuelle, et puis il y a des contrôles qui sont faits par la médecine scolaire ou les infirmières
8: scolaires.
10: Parce que
8: je vous taquinais, docteur Kierzek, dans le sommaire, mais c'est vrai qu'on a du mal à trouver un rendez-vous chez l'ophtalmo, pardonnez-moi.
10: Oui, alors ça c'était vrai, et je regardais en fait les chiffres, il y a plein de centres qui se sont multipliés, qui sont beaucoup mieux organisés, les rendez-vous sont optimisés, pris de manière électronique sur Internet, vous allez chercher le rendez-vous, on va vous en trouver un dans un centre où il y a des ophtalmos et des orthoptistes.
8: Qu'est-ce que c'est orthoptiste ?
10: Un orthoptiste, c'est un peu, ils vont pas être d'accord si je dis ça, mais c'est le technicien paramédical, un peu comme l'infirmière par rapport au médecin. Ben, c'est l'orthoptiste qui va faire tous les examens, et il peut faire aussi de la rééducation des yeux, mais en fait, il prépare tous les examens qui prenaient du temps à l'ophtalmo. Et donc avant, ben, les rendez-vous d'ophtalmo, ça durait, c'était le médecin ophtalmologiste qui faisait les gestes, les examens, etc. Donc pendant un rendez-vous, ils voyaient un malade et ça durait. Là, les orthoptistes, il y a plein de délégations de tâches, ils vont lui gagner du temps et après l'ophtalmo, il fait le bilan. Et quand on regarde 2017, il fallait plus de 2 mois pour avoir un rendez-vous. Évidemment, ça dépend des régions, etc. Maintenant, en 2 semaines, voire moins, vous avez sans aucun problème un rendez-vous.
8: En voilà une bonne nouvelle. Audrazo, Piazza Volinsky.
9: Je plus sois pour les centres, effectivement, parce que pendant,
8: je plus sois tout à fait. Je l'aime infiniment.
9: Bah maintenant, j'ai trouvé un ophtalmo, mais pendant des années, je ne trouvais pas d'ophtalmo. Et effectivement, j'ai trouvé un centre dans une clinique. Et effectivement, on passe entre les mains de plein de gens différents et on termine finalement avec l'ophtalmo qui fait l'examen final. Et finalement, on a un rendez-vous, mais franchement, en 3-4 jours, c'est super. Et sur Doctolib, il y en a plein des centres comme ça.
8: Ça peut vous rassurer, chères auditrices, chers auditeurs.
14: Alors, moi, c'était pas sur les rendez-vous. Écoutez, je profite de votre venue, cher médecin. Quand on est ménopausé, j'ai l'impression qu'on a quand même la vue qui baisse beaucoup plus vite. Je ne suis pas la seule à le dire.
10: Oui, mais c'est pas en lien avec la ménopause, même si les variations hormonales peuvent influencer la vue. C'est en lien avec l'âge, tout simplement. Quand on est ménopausé, ça veut dire, allez, en moyenne, c'est autour de 45-47 ans. Bah, c'est l'âge où on a aussi la presbytie.
9: Ah, ça, ça me fait peur. J'ai 40 ans, je vais être presbyte.
10: Oui, la presbytie,
9: bientôt.
10: C'est-à-dire que c'est le cristallin qui accommode moins. Donc, on a du mal. Hein. On est obligé d'éloigner le journal parce
8: c'est
10: que de près, on ne voit pas. Donc, on éloigne un peu le journal. Alors, on démarre avec
8: on
10: des
8: loupes. On éloigne aussi un peu son mari, parfois. Moi, de près, je le vois flou.
10: On a des loupes. Et ce n'est pas la bonne idée de prendre ces loupes qu'on trouve avec une correction standard.
8: Oui, j'allais vous poser la question. Ce n'est
10: pas forcément la bonne idée parce qu'en fait, il faut contrôler votre vue, voir s'il y a une asymétrie entre l'œil droit et l'œil gauche, et il faut adapter les verres justement à votre problème, à votre correction. Et souvent, votre œil, il a compensé, et puis on arrive avec la presbytie, et c'est là où on décompense une myopie, un astigmatisme, et donc avec la presbytie, bah, c'est là où on y voit moins bien. Donc il faut vraiment adapter avec des verres qui sont adaptés. Et moi, j'ai pris pendant des années des loupes comme ça, et les copains ophtalmo me disaient non, c'est pas une bonne idée parce que ça a peut-être aggravé ton trouble oculaire. Il faut vérifier qu'il n'y a pas une cataracte aussi. La cataracte, c'est la lentille. À l'intérieur de l'œil, il y a ce qu'on appelle le cristallin qui va devenir opaque. Et quand c'est très opaque, on voit les gens, on discute avec eux, ça devient blanc un peu l'œil.
8: Ouais.
10: Et à un moment donné, il faut opérer la cataracte.
8: Très rapidement, quand on fait de la dégénérescence maculaire
10: liée à l'âge.
8: Et liée à l'âge, quels sont les petits symptômes?
10: Bah, les petits symptômes, ça va être, vous allez être obligé d'augmenter le contraste de votre écran, par exemple. Ou la nuit, le soir, quand il y a un peu d'obscurité, vous voyez moins bien. Et puis, c'est la déformation des lignes. Donc si vous prenez un tableau, là on a un tableau sous les yeux avec des lignes verticales et horizontales, ben vous regardez si les lignes sont un peu déformées, c'est peut-être une atteinte ou en tout cas il faut aller contrôler la rétine parce que ça c'est l'arrière de l'œil. C'est très complexe l'œil, hein. Il y a la cornée qui est en avant, ensuite on rentre dans l'œil, ben, c'est un peu visqueux, au milieu il y a le cristallin, c'est ça qui s'opacifie et qui devient la cataracte.
8: Et bon appétit, bien
10: sûr. À l'arrière, il y a la rétine et c'est là où sont projetées les images. Et ben à tous ces segments de l'œil peuvent être atteints.
8: Moi j'ai comme un petit cil en permanence. J'ai l'impression d'avoir un cil qui me bloque un peu la
10: vue. Peut-être un cil d'ailleurs, non? Vous avez regardé?
8: Allez, en tout cas, il y a beaucoup, beaucoup à dire sur la vue. Si vous avez des questions, profitez-en. Ça se passe au 0810 055 056. Valère, dans un instant, va nous dire comment s'équiper pas trop cher. Ça nous intéresse sacrément parce que ça nous ruine un peu, hein, quand même, hein, les lunettes, etc. Mais pour l'heure, Amy Winehouse, Back to Black sur ici. Et on est ensemble jusqu'à 13h, chers amis.

0: Black, Amy Winehouse sur Ici. On est ensemble jusqu'à 13h. 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
0: Il est midi 17, nous sommes en direct dans votre nouveau rendez-vous qui s'appelle On vous doit bien ça. On essaye de vous rendre service, de vous accompagner avec sérieux et bonne humeur. On en a bien besoin en ces temps compliqués. On est au milieu d'un gros dossier sur la vue un peu plus tard dans l'émission. Audrazo nous parlera de ces arnaques aux cagnottes, c'est un véritable scandale. Et puis on plongera dans un bain délicieux de nostalgie avec Elsa Wolinski qui nous parlera du retour du petit Nicolas, souvenez-vous, de cette merveilleuse bande dessinée qui a accompagné nos enfances. Beaucoup de réactions au 0810 055 056, Valère.
2: Oui,
0: attention, il y a un défi pour vous, monsieur Kerzek.
2: Un message pour le docteur. Il nous le dit d'ailleurs avec respect, mais il ne faut pas déconner, docteur, vous dit-il, cet auditeur. C'est une réaction de Parisien. Les rendez-vous ophtalmologie Bille. Sont très compliqués, sauf à Paris, j'imagine bien.
3: Non.
0: Mordicus,
3: non, il y a des centaines de centres. Je ne vais pas citer les noms, mais les points vision, etc. Il y en a plus de 70 en France. Alors évidemment, c'est pas dans les villages. Vous n'aurez pas un ophtalmo dans un village, mais vous aurez un centre à proximité. Il y a les opticiens. Vous en avez de partout. Ils sont à même de contrôler votre vue. Il y a de la téléconsultation qui est possible dans les centres d'optique, les magasins d'optique avec un ophtalmo à distance. Donc il y a des solutions. Bien sûr, à Paris, il y a une offre de soins qui est plus importante.
0: Dans les grandes villes aussi, il y a pas
3: plus de population, mais il y a maintenant ces centres, et je vais vous dire, je vais même plus loin, il va y avoir un problème de concurrence et probablement de surabondance de ces centres, comme des médecins d'ailleurs, mais ça on en reparlera. On parle
0: Absolument.
3: De déserts médicaux.
0: Oui.
3: Oui, il y a des déserts, mais on est en train de former trop de médecins, et vous verrez que dans 10 ans, il y aura trop de médecins.
0: Ah bon ?
3: Mais oui.
0: J'ai vraiment loupé le coche. J'ai fait de faire des études, moi. On va accueillir Nathalie qui nous appelle de Montignargès. Pardonnez-moi, Nathalie, vous allez bien ? En tout cas, elle appelle
4: de
0: du Gard.
4: Montignargues. Bonjour,
0: Montignargues.
4: Oui, je vais très bien.
0: C'est à proprement scandaleux ce que je viens de faire, je suis désolée. On embrasse très fort les collègues de Ici Gard-Lozère. Voilà.
4: Alors. Les collègues d'Ici Gard-Lozère.
0: Exactement, qu'on embrasse très fort. Vous venez de refaire votre nouvelle paire de lunettes, chère Nathalie.
4: Tout à fait. Je les ai reçus hier.
0: Et alors, c'était exorbitant les prix ?
4: Ben, c'est ce qui est hallucinant, c'est qu'en fait, on a le choix entre plusieurs prix. C'est qu'en fait, moi, je pensais que les verres, c'était des verres, alors qu'on met des options anti-bleu, anti-écran bleu, enfin des filtres, tout ça, anti-rayures. Mmh. Mais en fait, on m'a proposé trois prix de verres différents.
0: D'accord.
4: En me disant, avec celui-là, bon, celui-là, vous avez un dépassement de 100€. Celui-là, vous avez un dépassement de 300€. Et là, vous avez un dépassement de 700€. Ah. Donc, ben là, vous y verrez comme si vous aviez retrouvé vos yeux.
0: Ouais, avec la vision
4: là,
0: de Superman.
4: Vous y verriez, vous aurez un petit peu de flou, mais pas trop. Bon, là, vous serez un peu dans le brouillard, mais en même temps, le dépassement est
3: plus. Mais c'est moins cher.
0: C'est incroyable.
4: Et puis, sinon, vous avez le 100% santé où vous y verrez, mais ne vous plaignez pas, vous n'avez rien payé.
0: Oh ben voilà. Non, mais Gérald.
3: Non, mais je crois qu'on.
0: Et après, évidemment, alors, Valère va nous donner des vrais bons plans pour pas payer trop cher.
3: Il y a différentes qualités de verre, ça, c'est normal, comme sur les voitures. Il y a les Rolls-Royce, et puis vous avez, je ne vais pas citer les marques, mais des marques qui sont de moindre qualité. Mais sur les verres, donc, il y a différents fabricants. Il y a des fabricants qui fabriquent à l'étranger. Il y a du Made in China aussi. Et c'est vrai que le 100% santé, c'est plutôt l'entrée de gamme. Mais de là à dire que vous n'y verrez rien, non, si votre correction est bien faite, si on a testé, vous y verrez. Par contre, c'est vrai que peut-être que la durabilité du verre, peut-être que les options anti-reflets, anti-lumière bleue, etc., vous ne les aurez pas. Mais on ne peut pas dire que vous n'y verrez rien avec des verres qui sont à zéro et que vous verrez comme si vous aviez été opéré avec des verres à 700€. Je crois qu'il y a un discours commercial aussi. Il faut savoir distinguer le discours médical du discours commercial.
0: Alors, on parle de commerce, on s'adresse à Valère Correa, monsieur Bonplan. On vous attend avec impatience.
2: Bon.
0: Donnez-nous des bons plans.
2: Le rendez-vous ophtalmologiste, c'est bien de regarder le secteur dans lequel exerce. Si on a ce loisir, évidemment, et qu'il y a un petit peu d'offres, et des médecins disponibles, vous savez, il y a le secteur 1, secteur 2. Bon, si vous êtes dans le secteur 1 conventionné, vous avez des prix qui sont en accord avec l'assurance maladie et vous êtes mieux remboursé entre l'assurance maladie et la complémentaire. Et ensuite, secteur 2, regardez au moins si le praticien a l'option Optam. OPTAM, ça veut dire qu'il va faire attention à ses prix. Il va dépasser les prix de l'assurance maladie, mais il va faire attention et vous serez mieux remboursé. Donc ça, c'est le premier point sur le côté ophtalmo.
0: D'accord.
2: Ensuite, il faut comparer effectivement plusieurs devis sur ses lunettes, par exemple, et demander le détail du prix. C'est-à-dire, il y a les verts, il y a la monture, et Nathalie en parlait, il y a les options. Ah, parfois, on vous propose plein d'options. Alors, les écrans bleus, les anti-reflets,
3: les anti-rayures,
2: les essuie-glaces, la caméra dans les lunettes, parce qu'on vous dit parfois, bah, maintenant, plus, vous pouvez même avoir la lunette avec la... Non, mais c'est vrai, il faut faire attention à ça, c'est très important.
0: Faire le tri avec ça. Hein.
2: Exactement. Alors, sur le 100% santé, moi, je pense quand même que c'est un bon plan, le 100% santé, c'est-à-dire que chaque opticien doit vous proposer un certain nombre de montures et de verres qui rentrent dans le 100% santé sans reste à charge. Ça veut dire que là, vous n'allez pas sortir, enfin un euro si, vous allez sortir les 2 euros, je crois, du forfait. Enfin, ça reste résiduel. Et puis enfin, moi, je vous recommande deux bons plans. Les lunettes, les montures reconditionnées. Si vous voulez vous faire un peu plaisir, de plus en plus d'opticiens ont des corners de seconde main. C'est-à-dire que les lunettes ont été remises en état et vous pouvez vous faire plaisir.
3: Il manque une branche.
2: Il n'y a pas les verres, mais voilà.
0: Non, non, mais c'est vrai que vous nous avez expliqué que reconditionner, c'est pas des vieilles lunettes de brocante, si je puis dire. Elles sont reconditionnées. Donc, comme
2: remises en état. Exactement. Et puis, vous pouvez acheter en ligne. J'ai cru comprendre que Nathalie avait fait ça parce qu'elle a dit je les ai reçues. Enfin, je sais pas, mais acheter en ligne, c'est pas mal, mais vous comparez et surtout vous n'avez pas la pose, vous n'avez pas la petite, vous savez, le petit tour de vis, etc. pour les mettre, les adapter exactement à votre nez. Enfin, moi,
3: et puis c'est un instrument de mode, donc il y a plein de créateurs qui s'y sont mis, etc. Et c'est ça qu'on paye aussi très souvent. Oui, il y a les verres, mais il y a la monture. Et la monture, si vous voulez un truc qui est ciblé, vous allez payer la marque.
0: Tout ce qui est à la mode se démode, donc ne soyons pas trop inféodés à tout cela. Merci beaucoup. Non, vous aviez encore un petit bon plan?
2: Non, je peux en inventer un si vous voulez, mais il sera moins intéressant. Hein.
0: Merci Valère Correa. On continue de parler de votre vue, de parler lunettes. Si vous avez des questions, ça se passe au 0810 055 056. C'est votre antenne. On vous doit bien ça sur ICI. Nous allons écouter Boulevard des Airs avec Carbone. Et ça s'appelle C'est pas si facile.

0: Boulevard désert et carbone, c'est pas si facile sur ici.
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0: On vous doit bien ça. Midi 26, c'est votre nouveau rendez-vous quotidien, ça s'appelle On vous doit bien ça et on essaye de vous rendre service. On parle bon plan, vie quotidienne, arnaque à éviter et on a parlé en première partie d'émission de la vue, des opticiens, des ophtalmos, de comment payer moins cher sa monture de lunettes et nous allons accueillir Martine qui a appelé au 0810 055 056. Elle appelle de Mozac. Bonjour Martine, bienvenue.
2: Bonjour, bonjour à tout le monde.
3: Bonjour.
0: Bonjour. Comment bonjour, ça va Martine docteur. Aujourd'hui?
2: Ça va, malgré le temps, il est très froid.
0: Oui, ça y est, hein, l'hiver pointe le bout de son nez. Et on embrasse très fort ici, Pays d'Auvergne, nos chers amis et collègues. Alors vous aviez des questions à nous poser ma chère Martine, notamment à notre docteur.
2: Je voulais poser la question au docteur. Est-ce que j'ai un glaucome depuis un an et demi, deux ans à peu près? Et je voulais savoir si c'était grave.
4: Bonjour Martine, le glaucome c'est de la tension dans l'œil. C'est-à-dire que l'œil c'est rond, dedans il y a du liquide, ce liquide il doit être renouvelé et quand le renouvellement se fait mal, l'évacuation se fait mal, la tension à l'intérieur augmente. Et cette tension, ça va appuyer sur le nerf optique. Donc voilà pourquoi il faut mesurer sa tension, c'est pour ça qu'on va chez l'ophtalmo. Il vous met un petit appareil dessus, on mesure un peu comme votre tension artérielle, on va mesurer la tension, éventuellement vous donner des colliers, des médicaments pour faire baisser la tension pour éviter que ça abîme l'œil. Donc la bonne nouvelle c'est que vous avez été diagnostiqué, vous avez peut-être sûrement un traitement et on va contrôler surtout cette tension intraoculaire et ça va permettre d'éviter de prévenir les lésions du nerf optique.
0: Martine, vous aviez une deuxième question sur les myrtilles, c'est ça? C'est
2: quoi? Voilà, sur les myrtilles, j'ai toujours entendu dire que c'était très bon pour la vue.
0: Ah, moi aussi.
4: Et ben ouais,
0: moi aussi, on a Zavolinski.
4: Ma grand-mère, elle disait ça
0: c'est
4: aussi.
0: Vrai?
4: Alors c'est pas complètement idiot en fait. Quand on regarde, il y a des antioxydants, ça s'appelle les anthocyanes à l'intérieur des myrtilles. En fait, c'est en anti-vieillissement de la rétine et anti-vieillissement du nerf optique. Et donc voilà pourquoi on dit que ancestralement les myrtilles étaient bonnes pour la vue. Il n'y a pas d'études très solides qui permettent de dire un groupe qui a pris des myrtilles, il n'y a pas de problème de vue, etc. Mais j'allais dire pourquoi pas. En tout cas, tout ce qui est nourriture, fruits, légumes, antioxydantes, etc., c'est excellent parce que la vue, c'est des cellules qui permettent de voir. Et donc, si on préserve ces cellules, et l'alimentation, c'est un bon moyen, ça permet de préserver sa vue.
0: Merci beaucoup, Martine. Faites comme Martine si vous avez des questions pour notre médecin ou pour toute autre personne autour de la table. 0810, 055, 056. Beaucoup de réactions d'ailleurs, Audrazo, hein, sur le WhatsApp.
5: Beaucoup de réactions. Sylvie, par exemple, qui nous parle des verres 100% santé. Valère en parlait. Elle dit, j'en suis à ma troisième paire, je suis très contente, les verres sont fins, ils sont de qualité.
0: Donc, voilà.
5: Bien gardé en tête.
0: Exactement, on continue de dérouler l'émission, on parlera du petit Nicolas, le retour du petit Nicolas avec Elsa Wolinski, on parlera des arnaques aussi aux cagnottes, mais pour l'heure, c'est l'actualité dans toutes vos régions, grâce aux 44 locales de votre radio ici. A tout de suite les amis.
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9: Et on démarre avec la Maison de la Justice et du Droit à Vierzon, car la Maison de la Justice et du Droit vous accueille pour des conseils concernant vos droits au quotidien, droit de la famille, droit du travail, droit au logement, aide aux victimes. 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
0: Et il est midi 32, tout pile sur votre radio Ici, et nous on est ensemble jusqu'à 13h. Dans cette émission, ce nouveau rendez-vous qui s'appelle On vous doit bien ça, moi je m'appelle Enora Malagré, et je suis entourée d'Aude Razo, du docteur Gérald Kirzek, de la journaliste Elsa Wolinski, et de monsieur Bonplan Valère Coréard. C'est votre émission, on essaye de vous rendre service parce qu'on vous doit bien ça. Et si vous avez des questions, eh bien ça se passe au 0810 055 056. On a parlé de la vue tout à l'heure dans la première partie de l'émission. On parlera du petit Nicolas avec Elsa Wolinski. On parlera des arnaques à la cagnotte. Et puis vous pouvez aussi nous laisser des messages vocaux sur ce même WhatsApp gratuit, comme l'a fait aujourd'hui Géraldine d'Auxerre.
3: Salut Enora, salut toute l'équipe, merci pour tout ce que vous faites, vraiment c'est super chouette. J'ai entendu dire qu'on pouvait contacter les impôts pour faire baisser notre taxe foncière. Vous pourriez m'expliquer, me donner un peu plus de détails, parce qu'évidemment ça m'intéresse,
0: il y a quelques
3: économies à faire.
0: Ciao, merci. Vous pensez bien, ma chère Géraldine, merci. Ça c'est une mission pour Valère Coréard, monsieur Bonplan.
11: Et vous avez sans doute là payé tout récemment la taxe foncière, ou c'est sur le point d'être le cas. Alors c'est vrai qu'elle est calculée, cette taxe, à partir de la valeur locative cadastral du logement. Et en fait, cette évaluation repose sur des références assez anciennes, elles ont été établies dans les années 70. Le calcul prend en compte la surface et des éléments de confort auxquels le barème attribue une surface équivalente. Par exemple, prévu par le barème, 4 mètres carrés, ça c'est pour l'eau courante, 2 mètres carrés, c'est pour l'électricité. Si vous avez une baignoire, c'est 5 mètres carrés. Un lavabo, une douche, c'est 3 mètres carrés. Mais seulement, peut-être que dans votre logement, il y a eu des travaux depuis, donc il y a un lavabo en moins, le bidet y est plus, le vide ordure, ça a aussi une valeur. Donc, ce que vous devez faire, c'est vous utiliser votre messagerie sécurisée de impots.gouv.fr. Je l'ai fait là, mais ils m'ont pas encore répondu parce que je pense qu'ils ont pas mal de demandes. C'est un sujet qui tourne pas mal en ce moment. Et vous demandez au service des impôts fonciers la fiche de calcul de la valeur locative cadastrale. D'accord. Donc, en gros, vous dites, moi, j'aimerais y voir clair sur comment vous calculez ma taxe foncière, tout simplement.
4: Plus 30%.
11: Alors non, sachez que
4: ça n'a
11: pas une valeur scientifique, mais il semblerait quand même que dans 7 à 8 cas sur 10, il y a un correctif en votre faveur. Ça veut dire que vous pouvez économiser peut-être 50, 100, 200, jusqu'à 500 ou 600 euros, là sur la dernière taxe foncière que vous venez de payer ou que vous êtes sur le point de payer. Donc ça vaut vraiment le coup.
3: Demandez de la transparence.
11: Demandez de la transparence, le détail du calcul, et voyez si ça correspond bien à la réalité de votre logement.
0: Merveilleux. Vous qui êtes propriétaire, cher docteur Kirzek.
11: Multipropriétaire.
0: Le cliché.
4: J'ai rien fait. C'est pas ma fête. C'est le 5 décembre. Et tout ça, c'est faux.
0: Pardon. Allez, on va continuer. Alors, si vous avez des questions, d'ailleurs, pour Valère, 0810 055 056, on va reprendre aussi des auditeurs tout à l'heure sur la vue, parce qu'on voit que ça réagit beaucoup sur notre WhatsApp. Mais pour l'heure, Véronique Sanson, besoin de personne sur Ici. On est ensemble jusqu'à 13h, chers amis.

0: Véronique Sanson, besoin de personne. Pardon, j'ai attendu la dernière note de piano, tant j'aime ce morceau. On est ensemble jusqu'à 13h sur ICI.
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0: 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C'est une émission qui est là pour vous rendre service parce qu'on estime qu'on vous doit bien ça. Et vous êtes très très nombreuses et nombreux à appeler et à écrire des messages sur le WhatsApp 0810 055 056. On va vous faire de la place dans un instant, juste après le billet très important de notre chère Aude Razo qui va nous parler des faux appels aux dons. C'est un scandale cette histoire.
2: Oui, et il y en a eu plusieurs ces derniers jours. C'est pour ça que je voulais faire un point de vigilance là-dessus. Je vais être honnête, c'est un sujet qui me touche parce que j'ai eu un décès dans ma famille il y a quelques temps et en fait après le décès on a appris que quelqu'un faisait du porte-à-porte dans la commune pour récolter de l'argent en se faisant passer pour quelqu'un de la famille. C'est vraiment absolument sordide. Donc faux appel aux dons, quelqu'un qui va lancer une cagnotte ou faire du porte-à-porte par exemple pour quelqu'un, pour une cause, et qui va derrière se mettre l'argent dans la poche. Donc il y a un exemple très récent, c'est ce jeune lycéen Maël, vous en avez sans doute entendu parler en écoutant les journaux, qui est parti un blocus de lycée à Tours qui a perdu un œil, malheureusement. Ouais. Nos collègues d'ICI Touraine ont révélé qu'il y avait une fausse cagnotte qui avait été lancée, soi-disant pour récolter des fonds. Les internautes, en fait, se faisaient passer pour la maman de l'adolescent. Donc, il y avait écrit « Je suis la maman de Maël, je suis complètement désemparée, chaque euro peut nous aider ». Il y a des gens qui ont aidé, il y a même des célébrités qui avaient relayé cet appel. Et donc, nos collègues d'ICI Touraine ont enquêté et en fait, l'appel n'a pas du tout été lancé par la famille du lycéen. C'était sur une plateforme sérieuse, hein, je le précise, c'était sur GoFundMe. Et donc, ça, c'est le premier point important.
0: Très connue, cette plateforme, bien sûr.
2: Premier point important, c'est pas parce que la plateforme de dons, elle est connue et qu'elle est fiable, que l'appel aux dons est nécessairement sérieux. On peut citer Litchi, GoFundMe, Le Pot Commun. En fait, il y a quand même des garde-fous sur ces plateformes, il faut le savoir, elles le disent, hein, c'est important de le dire. Elles ont conscience de ce risque qu'il y ait des fausses cagnottes qui puissent être lancées grâce à elles. Elles ne laissent pas tout passer, elles font des vérifications, mais parfois, oui, il y a des escrocs qui arrivent à passer les filtres. Donc, soyez prudents. Ça arrive souvent, des gens qui profitent des drames pour se faire de l'argent, notamment après des tempêtes, après des inondations. On a souvent des faux appels aux dons. Donc, souvent sur des événements très médiatisés. En fait, quand on parle d'appel aux dons de particuliers, on peut jamais vraiment savoir si c'est vrai, si c'est faux. En fait, vous serez jamais vraiment sûr à 100%, à moins que vous connaissiez la personne qui lance l'appel aux dons. Vous n'êtes jamais sûr. Donc, si c'est très éloigné de vous, si c'est vraiment quelque chose qui vous touche, certes, hein, je comprends qu'on puisse être touché par des histoires émouvantes, etc., un enfant malade, je vous conseille quand même d'être prudent, faire quand même quelques recherches. Conseil que je donne, généralement, quand l'événement est médiatisé, les médias parlent du fait qu'il y a des cagnottes qui sont lancées. Oui. Donc, si en fait, vous voyez une cagnotte passer, mais il n'y a rien dans les médias, vraiment, c'est pas du tout évoqué qu'il y a des appels
0: aux
2: dons.
0: Déjà, ça, c'est
2: un peu suspect. Donc, en fait, abstenez-vous aussi. Parfois, il faut savoir aussi se dire, bon, attendez, là, je vais attendre un petit peu.
0: Et vous référez plus aux cagnottes qui sont déjà relayées par les médias. Une petite question d'Elsa Wolinski.
3: Mais je me demandais, quand on se fait avoir, quel est le repli? Qu'est-ce qu'on peut faire?
2: Les plateformes, alors sur les plateformes sérieuses, il y a des recours, hein, c'est-à-dire que là, en fait, ils vont, quand la cagnotte est démasquée, en fait, ils vont vous rembourser. Généralement, il y a évidemment des choses qui sont faites, voilà. Donc, vous aurez quelque chose. Il y a aussi les appels aux dons en dehors des plateformes. Et alors là, énorme vigilance. Donc vous voyez passer un post sur les réseaux sociaux qui vous raconte une histoire souvent là aussi larmoyante et qui vous met un identifiant PayPal ou quelque chose comme ça pour que vous versiez de l'argent. La mort de Brigitte Bardot l'année dernière, c'était en décembre. Il y avait eu dans la foulée des ventes sur internet, sur les réseaux sociaux, des fausses photos de Brigitte Bardot, des produits dérivés à l'image de Brigitte Bardot, soi-disant au profit de la cause animale et de la fondation Brigitte Bardot. Comment les gens auraient pu savoir que c'était faux à ce moment-là, dès le premier coup d'œil? On allait voir le site internet ou les réseaux sociaux de la Fondation Brigitte Bardot. Il n'y avait rien, en fait. La Fondation n'avait rien posté. Donc, il ne parlait pas de vente, rien. Donc, en fait, il y a forcément quelque chose qui ne va pas. Donc, il ne faut pas se précipiter, il ne faut pas tomber dans l'émotion. Et en fait, la Fondation Brigitte Bardot, pour finir l'histoire, a fini par poster quelque chose quelques jours plus tard, en voyant que l'ampleur que ça prenait, en disant, attention, nous, on vend rien, on n'a pas fait d'appel aux dons, on n'a rien fait du tout. Donc, faites quand même toujours cette démarche, petite enquête
0: à chaque fois. Soyez un petit journaliste, un petit Hercule Poirot, chers amis. Oui,
4: c'est le docteur Kerzek. C'est terrible parce qu'on joue sur le bon cœur des gens, sur la générosité, sur la vulnérabilité aussi. Incroyable. Et avec les moyens techniques, c'est extrêmement crédible. C'est-à-dire qu'ils prennent
0: c'est
4: des
0: ça,
4: logos, ils copient-collent. On a vraiment.
0: Maintenant,
4: on a
0: avec l'impression qu'il y a des
4: faux, il y a des faux articles de presse. Enfin, c'est terrible.
0: Il faut tout vérifier soi-même un petit peu maintenant. Valère Coréard.
5: C'est ICI Touraine qui a révélé ça, c'est ça?
0: Oui, absolument.
5: Mais ça montre aussi le travail remarquable qui est fait dans ce réseau. C'est que on est sur le terrain et on peut démêler le vrai du faux. Et il faut rappeler l'importance de ce service public de proximité que nous sommes.
6: Bravo, Valère Correa. Oui, docteur.
4: Non, rien. Il est toujours très bon élève.
6: Il n'est pas bon élève.
4: Hypochondriaque et bon élève.
6: Les deux ensemble, les deux duettistes, c'est un régal. Merci infiniment, Aude Razo. C'était très, très important ce que vous nous avez raconté. Dans un court instant, on va faire une petite plongée dans la nostalgie, mais une jolie nostalgie avec notre Elsa Wolanski qui nous parlera du retour de la bande dessinée du petit Nicolas. Oui, souvenez-vous. Mais pour l'heure. Oh, une petite page, une petite pause, mais vraiment très courte. On est ensemble jusqu'à 13h. À tout de suite.

0: C'est un petit peu dans le studio avec Kids Stand on the World sur votre radio ici. Jusqu'à 13h.
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0: Et toujours cet accent breton-anglais, hein, dont je n'arrive pas à me départir, chers amis. On est ensemble jusqu'à 13h, je vous l'ai dit. Ça réagit beaucoup hein, au 0810, 055, 056, parce qu'on a ouvert l'émission avec un sujet éminemment concernant. On a parlé de la vue. Beaucoup d'appels, on va prendre Marie qui nous appelle d'Aix-en-Provence. Coucou les amis à Issy-Provence d'ailleurs. Marie qui nous pose une question très intéressante, qui va nous parler cataracte, chère Marie. Bonjour et bienvenue.
2: Bonjour, merci de m'avoir appelé. Je voudrais savoir, docteur, à quel moment il faut se faire opérer de la cataracte ?
0: Merci pour cette question, Marie, bien sûr.
3: C'est une question importante, Marie, mais il n'y a pas d'âge, en fait. Il n'y a pas un âge où il n'y a pas une baisse de l'acuité visuelle. Vous voyez, un seuil qui dirait à tel chiffre, hop, faut opérer. En fait, ça dépend du ressenti et de votre gêne quotidienne. Si au début, c'est juste les contrastes, vous êtes un peu obligé d'augmenter le contraste de la télé ou de l'écran, ou si vous êtes un tout petit peu ébloui, c'est pas très grave. En revanche, si ça vous gêne pour conduire, ça vous gêne pour lire, ça vous gêne dans vos activités quotidiennes, ben là, il faut peut-être opérer. À ce moment-là, c'est votre ophtalmo qui va décider avec vous. La cataracte, on le rappelle, c'est l'opacification du cristallin. Et donc, l'objectif, c'est d'enlever le cristallin et on met un implant.
0: Parce que Marie, vous avez peur d'en souffrir ?
2: Non, c'est parce que j'ai mon ophtalmo qui veut m'opérer de la cataracte. Par contre, moi, je n'ai absolument aucune gêne.
0: Ouais.
2: Parce que je fais les mots croisés, je couche, bon, j'enfile de l'aiguille et tout. Donc, je comprends pas pourquoi il veut que je me fasse opérer de la cataracte.
3: Bah, ouais. D'abord, il n'y a pas d'obligation. On rappelle que le médecin, il donne l'information, mais il faut avoir le consentement, il faut être d'accord.
0: Voilà.
3: Et puis, il y a un deuxième truc qui existe, ça s'appelle le deuxième avis. Donc, pourquoi pas, peut-être prendre un deuxième avis.
4: Est-ce que parfois, on pousse pas un peu à la consommation, entre guillemets?
3: Alors, bien sûr, on est dans un système qui un système libéral, un système où les gens sont payés à l'acte, y compris à l'hôpital. Donc parfois, je dirais pas qu'ils poussent parce qu'il y a la déontologie et on n'opère pas comme ça en décidant d'opérer. Mais parfois, il y a des gens qui disent, bah tiens, vous commencez, vous n'avez pas encore une gêne, mais à titre un peu préventif, c'est peut-être pas mal d'y penser avant que vous soyez gêné. Mais
0: merci
3: en tout cas,
0: beaucoup.
3: Si vous n'êtes pas convaincu ou si vous avez un doute, n'hésitez pas à prendre un deuxième avis.
0: Il n'y a jamais de mauvais
3: problème.
0: Doute. S'écouter aussi beaucoup, Marie. Merci beaucoup. Je vous souhaite une très belle après-midi. On essaye de prendre le plus de personnes possibles. Hein. On va prendre Richard, bien sûr. Bonjour, Richard. Il vous appelle de Normandie. Oh, probablement un cousin.
5: Oui. Bonjour et merci d'avoir pris mon appel. J'ai été opéré de la cataracte il y a une petite dizaine d'années.
0: D'accord.
5: Et donc, j'ai eu des implants.
0: Oui.
5: Et je voudrais connaître un peu la durée de vie de ces implants. Est-ce que maintenant, jusqu'à ma mort, j'aurai pas besoin de les changer ou il va falloir que je les change tous les 5, 10 ou 15 ans?
0: Merci d'avoir posé cette question éminemment intéressante, cher Richard. Docteur?
3: Ça se périme pas, Richard. L'implant qui est mis, il n'y a pas de date de péremption. Donc, a priori, c'est à vie, surtout qu'on vous l'a mis, je sais pas, à quel âge on vous l'a posé?
5: 55 ans à peu près.
3: Oui, donc il n'y a pas de raison que ça se périme. Ce qui peut arriver, c'est que là, vous n'avez pas de symptômes, mais ce qui peut arriver, parfois, la vision se trouble un peu parce qu'il y a la capsule autour de l'implant qui peut poser problème. Et là, les ophtalmos ont des lasers. C'est assez fabuleux ce qu'ils font avec les lasers, hein, ce qu'on appelle le laser IAC. Ils peuvent donner un petit coup de laser. Ça prend vraiment quelques secondes ou minutes et ça peut permettre de traiter cette capsule et de retrouver une vue transparente. Mais a priori, pas de péremption de l'implant.
0: Merci beaucoup, Richard, de nous avoir appelés. Continuez à poser vos questions 0810 055 056. Je me permets moi-même une dernière question très rapidement, docteur Kirzek. Les portables, la lumière des portables, ça crame un peu la vue, cette histoire.
3: Bah, des écrans, des portables. Alors, il y a la lumière, mais il n'y a pas que la lumière. Il y a le fait qu'on ait le nez collé dessus. Donc, on regarde de près. On n'a pas l'exposition à la lumière extérieure. Et il y a une épidémie mondiale, c'est la myopie. 80% des gamins en Asie, notamment, qui sont tous devant des écrans, ils sont myopes. Donc, la règle, c'est pas tellement les filtres anti-lumière bleue, etc. C'est de sortir à l'extérieur et de faire des pauses visuelles.
0: Merci beaucoup, docteur. Dans un instant, Elsa Wolinski nous parlera du retour du petit Nicolas. Oh, nostalgie. Allez, à tout de suite sur ici.
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2: Encore quelques minutes à passer en votre bonne compagnie. Ça passe à une vitesse folle. Quelle riche émission encore aujourd'hui. Et je voudrais vous remercier vraiment tout personnellement pour vos si nombreuses réactions au 0810, 055, 056. On voit qu'on est ensemble, hein, cette émission. On l'a construit ensemble depuis cette rentrée. Et on est très heureux de ça. Et on vous doit bien ça. Ah, on va faire un petit saut dans le passé. Mais un saut joyeux grâce à notre journaliste Elsa Wolinski qui va nous parler du petit Nicolas. C'est le retour.
3: Et oui, tout à fait. Alors, Gérard, vous disiez, on arrête les écrans. Mais oui, on arrête les écrans et on se met à lire. On se remet à lire. Si je vous dis Clotaire, Alceste, Annian, Eudes, ça vous fait penser à quoi ?
4: Petit Nicolas.
3: Mais oui. Ah ouais. Alors en plus, je sais que Eudes répond parce que vous, Eudes, vous avez été bercé.
4: Ah, oui, je peux raconter un petit peu.
3: Allez,
4: mon enfance.
5: Vous avez été bercé trop près.
4: Ça, je vais le raconter un truc joli en plus. Ma maman me lisait le petit Nicolas dans le lit avant d'aller dormir. Elle était dans son lit, je me glissais à côté d'elle et elle me lisait le petit Nicolas avant que mon papa vienne se coucher. Et en fait, on était morts de rire, mais morts de rire. Et ça, c'est vraiment des super souvenirs. Moi, le petit Nicolas, c'est vraiment quelque chose. C'est mon enfance, quoi.
3: Ah, bien sûr. Voilà, c'est ça. Ça rapporte.
6: Mais oui, ça rapporte aussi.
3: Non, ça fait du bien, effectivement. Pardon, je perds mes mots.
2: Vous savez
3: ce que c'est? C'est les brouillards cognitifs, c'est la ménopause, Gérald. Justement.
2: On y consacrera une émission, Elsa Wolinski.
3: Alceste qui mange tout le temps, Annian, premier de la classe, Clotaire, le dernier, et Eudes qui distribue les coups de poing. Oui, le petit Nicolas revient. Aujourd'hui, il sort en librairie 12 nouvelles histoires dans un livre qui s'appelle « Je reviens ». Sempé disait déjà, à l'époque, « Le petit Nicolas est indémodable, car lorsque nous l'avons créé, il était déjà démodé ». C'est vrai, il a un côté un peu démodé, ce petit Nicolas. Mais peut-être que c'est ça aussi qu'on aime quand on retourne chez... Vous savez, c'est comme quand on retourne chez sa grand-mère. Vous savez, on n'aime pas trop le papier peint, mais on ne veut pas qu'elle l'enlève. Hein, vous voyez ce petit goût?
2: Je suis complètement d'accord.
3: C'est la petite Madeleine de Proust. Ouais. On en trouve que c'est un peu moche, mais on veut quand même que ça soit là. Et dans ce monde qui va mal, ben le petit Nicolas, c'est notre petite Madeleine de Proust, justement. Alors, derrière Nicolas, il y a deux amis. René Goscinny pour les mots et Sempé pour les dessins. Leurs récits illustrés apparaissent en 1959, le premier livre en 1960. Aujourd'hui, la fille Anne Goscinny, la fille de René, reprend l'histoire avec Jean-Philippe Haroux-Vignaud et le dessinateur Fursy Tessier. Elle explique « J'ai réalisé que c'était le seul personnage qui n'avait pas survécu à mon père. » Parce que oui, Goscinny, c'est aussi Astérix et Obélix, créé avec Uderzo, Is No Good avec Tabary et les scénarios de Lucky Luke, le personnage de Maurice. Tous avaient continué leurs aventures. Nicolas, lui, n'avait plus de nouvelles aventures. Il n'avait plus d'histoire. Alors quand Anne parle de son père, elle raconte son allure de notaire de province un peu, qui, dès 20h, disait à sa femme « Allez, il faut ranger l'enfant ». C'est quand même ça. Et l'enfant, bah, c'était elle.
2: D'accord.
3: Effectivement, oui. Elle avait 9 ans quand son papa est mort, en 1977. Bien plus tard, elle lui écrit une lettre devenue un livre, « Le bruit des clés », les clés de son père dans l'entrée quand il rentrait. Ce bruit familier auquel on ne prête plus attention jusqu'au jour où on ne l'entend plus. Elle lui raconte ses livres, ses enfants, la vie qu'il n'a pas pu voir, mais dans les histoires de Nicolas, elle retrouve encore sa voix. De temps en temps, je relis le petit Nicolas et j'entends la voix de mon papa, raconte-t-elle. Ce lien, elle l'avait aussi prolongé au cinéma. Nicolas était déjà passé à l'écran dans des dessins animés et 3 films avec des acteurs. Puis en 2022, Anne participe à l'écriture de « Qu'est-ce qu'on attend pour être heureux ?». Aujourd'hui, Anne prolonge l'histoire dans un livre et elle fait bouger les choses enfin. La mère du petit Nicolas en a assez de dépendre de son mari pour s'acheter des chaussures ou un livre. Alors enfin, elle trouve un travail au rayon parfumerie d'un grand magasin et le papa se met à la cuisine. Oui.

0: Et, mais oui, c'est moderne. Et enfin, l'école devient mixte. Ah, oh, petit Nicolas, il est pas très content hein, d'être avec des filles. Les filles arrivent, ça bouscule un peu tout son petit monde et ses copains. Mais ce qui reste, c'est cette façon de regarder la vie à hauteur d'enfant. Cette invitation à prendre au sérieux leur chagrin, leur enthousiasme, leur histoire de copains. Tout ce que nous réduisons parfois à « ce n'est pas grave », alors que pour eux, c'est toute leur vie. Et c'est bizarre, ça me rappelle un petit peu ce qui se passe en ce moment.
1: Merci beaucoup, Elsa Wolinski. C'est donc, vous l'avez compris, le retour du petit Nicolas. Nous allons accueillir la gagnante de notre jeu. Elle s'appelle Jocelyne. Elle nous vient de Portes-les-Valences. Bonjour, Jocelyne.
2: Je suis contente.
1: Alors, vous êtes tellement contente que vous êtes partie dans la stratosphère. On va, ça va, Jocelyne?
2: Ah, ça va très très bien.
1: Oh là là, mais quelle voix enthousiaste, quel bonheur de vous entendre. Alors, vous nous écoutez via Isidro Mardège, qu'on embrasse évidemment chaleureusement. Qu'est-ce que vous êtes? Oh là là, vous êtes mamie d'un petit Gabin, c'est ça, Jocelyne?
2: Eh oui, il est né au mois de juin, le 6 juin.
1: D'accord, et ben bienvenue à lui dans ce monde de fous d'ailleurs. Vous êtes vous êtes une jeune retraitée. Vous êtes inscrite sur la page d'ici.fr et c'est gagné, Jocelyne.
0: Bravo.
1: On est très heureux de booster votre pouvoir d'achat tout au long de l'année. Donc vous aurez une carte carburant 200 euros, bim et boum. Je fais beaucoup les bruitages en ce moment. Une carte aussi pour faire votre plein de courses, ma chère Jocelyne.
2: Et ça, je gâterai mon petit-fils.
1: Voilà, les mamies sont toujours tellement généreuses. On vous embrasse très fort, Jocelyne. Passez une très belle après-midi.
2: À bientôt.
1: Alors, demain, grande émission. Qu'est-ce qu'on va faire demain? Ah oui, c'est le bricolage demain.
3: Est-ce que vous avez une perceuse chez vous?
1: Bah, bien sûr.
3: Eh ben, il aurait fallu la louer, pas l'acheter.
1: Dis donc, elle m'a remis en place. Boum. Évidemment, on va vous donner plein de bons plans demain pour bricoler sans trop se ruiner. Et puis, on aura aussi le retour de Nordinatam, notre coach sportif. Me concernant, ça sera pas dommage. Merci beaucoup, ma chère équipe. Merci, docteur, qui a fait toute l'émission aujourd'hui. Merci à Céline à la réalisation, presque. À Elorie à la technique, Alexandra au standard et Gwenel à la préparation. Et quant à moi, chers amis, je vous dis à demain. Dans un instant, pourquoi j'ai parlé en l'air, on ne sait pas, le trésor de nos régions avec Marine Le Génie. Bonjour, chère Marine.
3: Bonjour, Enora, et à tout de suite.
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1: Et merci d'écouter la radio ICI. Il est 13h. Les informations, Marine Le Génie.
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3: Bonjour à toutes et à tous, bienvenue dans le 13h de nos régions, marqué encore une fois par les manifestations lycéennes en cours dans de nombreuses villes. Nous irons à Marseille, à Paris, direction Reims également, où le ministre de l'Éducation était ce matin en visite dans un lycée. Édouard Geffray annonce d'ores et déjà un plan d'urgence sur Parcoursup et les remplacements. Nous l'entendrons, car hier soir, l'allocution du Premier ministre n'a pas vraiment convaincu les jeunes.
6: Le cornu, il est très gentil, mais ça va 5 minutes de nous dire qu'il nous a compris à la manière de Charles de Gaulle. Il nous a compris très bien, alors il faut agir. Il nous faut du changement. On veut plus de paroles, on veut du changement.
3: Robinson, lycéen parisien au micro d'ici Paris, Île-de-France. Sébastien Lecornu qui a tenté de répondre aux deux crises du moment sur les carburants. Il ambitionne de faire baisser le prix du litre de gasoil de 12 à 18 centimes. On vous explique comment et on constate qu'à la pompe, ça ne convainc pas non plus les automobilistes. Au programme également de ce 13h, de nouvelles aides pour les agriculteurs, une campagne de vaccination contre le Covid et la grippe peut être avancée, le mauvais bilan des Bleus du judo aux Mondiaux, et puis de retour, celui de Sophie Adno sur Terre et celui du petit Nicolas en BD. Bienvenue dans le 13h de nos régions, on est ensemble jusqu'à 13h30. Alors que les défilés et les blocus lycéens se poursuivent, peut-on espérer une sortie de crise cet après-midi? Les trois principales organisations lycéennes seront en tout cas reçues par Édouard Geffray au ministère de l'Éducation. Il était en déplacement à Reims, le ministre de l'Éducation, ce matin. Il a annoncé un plan d'urgence sur Parcoursup et les remplacements. On l'écoute.
7: Quelque chose comme Parcoursup, qui est un des gros chantiers sur lequel le Premier ministre nous a mis à travailler avec le ministre de l'Enseignement supérieur. Il faut forcément quelques jours, quelques semaines, pour réfléchir à la façon dont nous allons globalement faire évoluer la plateforme. C'est assez logique. Parce que derrière tout ça, vous voyez qu'il y a des réglages et qu'il ne faut pas non plus arriver à une solution inverse. Je rappelle que Parcoursup a permis d'éviter, quand même, de réduire considérablement l'assignation sociale et territoriale qui préexistait auparavant. Et donc les gens qui aujourd'hui disent bah, il suffirait de supprimer Parcoursup, en réalité, ils recréeraient de l'assignation sociale et territoriale. En revanche, modifier Parcoursup, l'adapter, travailler sur la transparence, travailler sur les places à l'issue, ça serait un vrai travail qui compte, qui rendra service effectivement à nos élèves. Ça prend forcément, vous comprendrez, quelques jours pour que le ministre de l'Enseignement supérieur puisse faire des propositions qui ne soient pas des propositions en l'air, mais qui soient des propositions fondées. Et vous savez, les grandes annonces, c'est souvent des annonces mensongères. Quand on répond à des problèmes, quand on apporte des solutions concrètes aux revendications des lycéens, moi j'entends Parcoursup, on s'y est mis. J'entends remplacement, on a un plan d'urgence dont j'aurai l'occasion de détailler les données précises d'ici probablement quelques heures ou quelques jours. J'entends horaire. Et ça, pour le coup, c'est un sujet global, mais sur lequel on a ouvert le chantier. J'entends, on est seul et on n'est pas entendu. J'ai engagé la refonte de la démocratie scolaire. Et j'entends le bâti avec les régions, avec lesquelles on s'est vu hier, d'ailleurs on a encore travaillé ce matin ici aussi. On regarde tout ce qui peut être fait à la fois en termes d'entretien, qui relève des chefs d'établissement, et de rénovation ou de réhabilitation, qui relève des régions. Donc en fait, les principales revendications aujourd'hui, elles font l'objet d'un plan d'action qui est extrêmement précis. Ensuite, leur concrétisation, effectivement, ça prendra quelques jours, parce qu'il ne faut pas mentir aux gens.
3: Le ministre de l'Éducation, ce matin à Reims, donc sur ce plan d'urgence, sur le remplacement notamment présenté d'ici quelques heures ou quelques jours. Les lycéens seront reçus au ministère de l'Éducation par Édouard Geffray et Philippe Baptiste cet après-midi, tout à l'heure à 15h. Philippe Baptiste, c'est le ministre de l'Enseignement supérieur et de la Recherche. Au total, 375 établissements sont perturbés depuis ce matin, un chiffre en baisse de 30% par rapport à la veille, selon l'exécutif, qui ajoute que 94% des établissements scolaires sont ouverts, soit totalement, soit partiellement. On part tout de suite en région parisienne où les manifestants sont en train de converger vers la place de la Bastille à 15h à Paris, lieu d'un rassemblement donc statique. Bonjour Marie Boéda. Marie Boéda, est-ce qu'on a Marie Boéda ? Non, on retrouvera peut-être tout à l'heure Marie Boéda, qui est en région parisienne, dans la manifestation lycéenne et étudiante. Un peu partout en France, en tout cas, ce sont les mêmes scènes, des lycéens en colère qui défilent, des établissements bloqués, quelques tensions parfois. C'est l'acte 4 de la mobilisation de la jeunesse. Direction Marseille, dans le 13h de nos régions, où la manifestation vient tout juste de se terminer. Bonjour Philippe Bocara.
8: Bonjour Marine, bonjour à toutes et bonjour à tous.
3: Alors, vous l'avez suivi, cette manifestation pour ICI Provence, Philippe Bocara. Comment ça s'est déroulé ? Il y avait moins de monde, mais une mobilisation qui reste importante et déterminée.
8: Oui, absolument. Avec cette manifestation dont la dispersion est en cours dans le calme, vous le disiez, un petit peu moins de monde que mardi dernier. La préfecture de police des Bouches-du-Rhône parle de 2800 manifestants. Les syndicats, et c'est une tradition à Marseille, que ce soit les syndicats étudiants ou alors les syndicats de l'éducation nationale comme la FSU, eux parlent de 15 000 à 20 000 participants. C'est, selon les syndicats, 10 000 de moins que mardi dernier. Mais en tout cas, dans ce cortège qui a défilé pendant 2 heures dans l'hypercentre de Marseille, eh bien, on a vu énormément de motivation pour poursuivre le mouvement, même si le ministre cet après-midi, au cours de ses consultations, pourrait annoncer, concrétiser des éléments de la revendication. En tout cas, ici, beaucoup de détermination. On a vu dans ce cortège aussi beaucoup d'étudiants qui ont rejoint le mouvement, ainsi que beaucoup de professeurs de l'enseignement public. Ici aussi, à Marseille, une délégation de la mobilisation étudiante et lycéenne doit être reçue dans l'après-midi par le préfet de région.
3: Merci beaucoup Philippe Bocara en direct de Marseille pour ICI Provence, Marseille où on l'a entendu, les lycéens comptent poursuivre leur mouvement malgré la rencontre prévue cet après-midi entre les organisations et le ministère ministre de l'Éducation, Édouard Geffray. Des blocages de lycées qui se jouent aussi derrière les écrans pour perturber les cours à distance. Des lycéens mobilisés s'échangent depuis plusieurs jours sur la plateforme en ligne Discord. Des liens des cours organisés sur Teams ou Zoom pour mettre donc en place des cyberblocages, Antoine Deyana.
9: Nous sommes dans un cours de physique en ligne.
10: Il faut que N1 soit supérieur à N2 et il faut que l'onde au niveau de l'interface...
9: Et sans prévenir, d'un coup, des cris. Dans une autre visio, c'est de la musique qui vient perturber le cours.
11: On retravaillera, vous me renverrez ça par mail à la fin.
9: Et puis il y a aussi ceux qui diffusent en direct des vidéos humoristiques, mais aussi des images pornographiques. Tous ces liens vers des cours en ligne, on les trouve sur la plateforme Discord, où des jeunes organisent la contestation lycéenne via des boucles de discussion. On y trouve les prochaines dates et lieux des blocages, et puis des accès vers les visioconférences organisées par les enseignants, souvent dépassés par le phénomène.
12: Non. Délivrer.
11: Ça va être très compliqué de faire cours avec tout ce bruit ambiant.
13: Madame, est-ce que vous pouvez ban les gens qui font du bruit comme ça ?
9: Ban pour bannir, bloquer un élève. Mais là aussi, c'est compliqué pour les enseignants, démunis face au nombre de participants et d'infiltrés. Parfois plusieurs centaines de lycéens en même temps, comme on a pu le constater.
11: Eh ben, je n'y arrive pas en fait. C'est pas possible, ils ont dérouté le système de sécurité.
9: Tout est fait pour pousser l'enseignant à interrompre son cours, ce qui est le cas le plus souvent.
3: Antoine Deyana de l'agence de vérification de Radio France qui a donc infiltré plusieurs de ces groupes de jeunes mobilisés sur Discord. Une mobilisation de la jeunesse qui fait réagir aussi dans nos isoloirs ici.
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3: Avec aujourd'hui un isoloir un peu particulier, puisque c'est Cali qui s'est prêté à l'exercice. Cali, vous le connaissez, c'est ce chanteur de 58 ans qui a répondu aux 5 questions d'ici à plus de 6 mois de la présidentielle. Et il veut donc passer un message optimiste sur ces manifestations de lycéens. On l'écoute.
14: Ce qui me rend optimiste, c'est le regard vers l'éternité de ces enfants dans la rue, les manifs à Paris, à Perpignan, partout en France, là. Le regard déterminé. Et dans le regard de ces enfants, je vois, nous ne lâcherons rien. Et vous avez peut-être gâché beaucoup de choses, vous les adultes. Mais nous, nous sommes là. Et vous n'allez pas détruire notre vie. On est là, on va se défendre, on va rien lâcher. Alors faites attention, ça me rend optimiste.
3: Voilà, l'optimisme de Cali dans l'isoloir d'ici pour refermer cette page dédiée aux mobilisations lycéennes, cet acte 4. Pour retrouver l'isoloir le plus près de chez vous, ici.fr vous a concocté, je vous le rappelle, une carte interactive très pratique. Pas d'annonce concrète concernant les lycées hier soir, donc de la part du Premier ministre, qui a préféré parler plus longuement carburant aux Français pour soulager un peu la facture des automobilistes. Il annonce donc que la France va libérer, en concertation avec le G7, 10 millions de barils de gasoil issus de ses stocks stratégiques, soit environ 10% des réserves totales. Sébastien Lecornu estime que cela permettra une baisse de 12 à 18 centimes le litre de diesel à la pompe. Alors, comment est-ce possible, Alexis Morel ?
15: Normalement, le recours au stock stratégique est prévu pour éviter une pénurie de carburant. Ce n'est pas vraiment l'objectif ici. En fait, le gouvernement fait un pari. Le gasoil contenu dans ses réserves stratégiques françaises a été acheté avant la crise au Moyen-Orient, donc à un prix bien plus bas qu'aujourd'hui. En sortant 10 millions de barils pendant 3 mois, l'idée est de mettre à disposition du carburant moins cher et d'envoyer un signal au marché, un signal de détente, qui doit donc aboutir à cette baisse à la pompe d'environ 12 à 18 centimes le litre, ce qui rapprocherait donc le prix du diesel des prix de l'essence. À condition que toute la chaîne joue le jeu, bien sûr. Le Premier ministre doit réunir très vite les distributeurs pour leur passer ce message.
3: Alexis Morel, donc sur ce pari du gouvernement qui doit maintenant négocier avec les distributeurs. Et du côté des automobilistes, on trouve cette solution qui ne concerne que le gasoil, bien insuffisante. Comme ici, dans une station-service des Yvelines à Coignères, Sarah Ders.
16: Sous la pluie, la file de voitures s'allonge. Nawel a les yeux rivés sur la pompe. Prix à payer, 59 euros pour 30 litres de gasoil. Cette professeure des écoles traverse chaque jour le département des Yvelines.
17: Est-ce que ça va vraiment baisser réellement ? C'est la grande question, mais je pense pas. Si on enlève 18 centimes sur le litre, ça reste dérisoire.
16: Cette baisse attendue des prix à la pompe ne concerne que le gasoil. Nicolas, amer.
18: Pas pour ceux qui mettent de l'essence. Donc bon,
7: que si le prix augmente encore, normalement, on va pas vraiment s'en sortir non plus. Hein.
16: Le gouvernement a trouvé une solution pour faire baisser les prix sans que ça coûte un centime aux finances publiques. Stéphane est gérant d'une société à Rambouillet.
12: Bah, c'est toujours mieux que rien.
18: Maintenant, s'il y avait moins de taxes dessus, ça serait quand même mieux, quoi, malgré tout. Quoi. Je veux dire, c'est l'État qui se sert beaucoup, c'est tout.
16: Désormais, le Premier ministre va devoir négocier avec les distributeurs.
18: On verra, malheureusement, si les pétroliers jouent le jeu ou pas, et les distributeurs. Ouais.
16: Pour Marion, l'exécutif, cerné par les crises, cherche à gagner du temps, temporise avant de nouvelles mobilisations.
17: Je pense que c'est juste pour apaiser les gens, parce que là, on est quand même dans une situation de crise avec les lycéens.
16: La baisse du prix du gasoil n'est pas espérée avant le 1er novembre.
19: Reportage dans les Yvelines, signé Sarah Dair. C'est dans ce contexte, les salariés de Total Energy sont appelés à faire grève aujourd'hui. La CGT réclame une revalorisation des salaires à hauteur de 5%, soit l'équivalent de ce que le groupe promet à ses actionnaires. La direction, elle, propose une prime de 1 000 euros. La CGT fait donc pression dans un contexte où depuis la guerre au Moyen-Orient, Total a des résultats hors normes avec la hausse des prix du carburant, Luc Chemla.
20: Total, effectivement, a vu ses bénéfices augmenter d'environ 10 milliards d'euros sur un an et ses marges de raffinage se sont envolées, y compris en Europe, comme l'a rappelé récemment son PDG Patrick Pouyanné devant ses investisseurs.
21: Certains disent régulièrement que les raffineries européennes sont à la traîne, mais ce n'est pas le cas. Elles tournent toutes à plein régime et ce sont des mines d'or cette année.
20: Encore faut-il du personnel. La CGT réclame en urgence des embauches dans les raffineries. Fabien Privé-Saint-Lannes, secrétaire au CSE central.
22: On fait partie d'une branche raffinage pétrochimie qui avons perdu 900 emplois en 5 ans chez Total Energy en France. Beaucoup de salariés travaillent 12 heures, 16 heures même parfois. De ces emplois découle le bon fonctionnement en sécurité de nos raffineries.
20: Plus de salariés, c'est aussi ce qu'attend Jérôme Dupouy, représentant CGT chez RG10. Cette filiale de Total gère plus de 180 stations pour le pétrolier, aujourd'hui prise d'assaut, et il l'affirme, depuis le plafonnement des prix, les conditions de travail sont très difficiles.
23: Les gens sont agressifs et les salariés subissent au quotidien des incivilités et des agressions. Les salariés se font cracher dessus, se font insulter parce que ça va pas assez vite, parce que le matériel est très sollicité, il y a des pannes.
20: Dans ce contexte, le syndicat réclame une hausse de salaire de 200 euros par mois.
19: Et contacté Total ne souhaite pas faire de commentaires. La CGT milite aussi pour l'embauche d'intérimaires et de meilleures conditions de travail.
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19: Les lycéens, les automobilistes, les agriculteurs, les colères sont nombreuses. On revient tout de suite sur les nouvelles aides annoncées par Annie Genevard envers les exploitants agricoles. On parlera aussi du Covid qui revient, d'un menu anti-crise près de Montbéliard, de l'IA qui sème la panique dans les mathématiques et du fiasco des Français au judo. Donc tout de suite à ces nouvelles mesures d'aide pour les agriculteurs touchés par les conséquences de la sécheresse annoncées ce matin par la ministre de l'Agriculture, Annie Genevard, au sommet de l'élevage de Cournon d'Auvergne, c'est près de Clermont-Ferrand. Édouard Marguier, l'objectif cette fois, c'est de soulager les trésoreries.
24: Effectivement, des prêts à taux zéro seront proposés aux agriculteurs. C'était une demande de certains syndicats. L'État prendra en charge les intérêts des prêts sécheresse proposés en ce moment par les banques à 2,5% sur 2 ans. Cette prise en charge a une limite de 2 milliards d'euros et elle est conditionnée, il faut le souligner, à l'adoption du prochain budget de l'État, ce qui est incertain. Ces prêts serviront par exemple à acheter du fourrage pour les éleveurs qui risquent d'en manquer, car vu les prairies brûlées, ils utilisent les stocks depuis cet été. Cet argent servira aussi à acheter des semences des engrais. Le ministère estime que 10% des exploitations françaises sont en péril, 35 000 environ. Cette mesure vient compléter en fait le plan d'urgence sécheresse annoncé il y a un mois, 1,3 milliard d'euros, qui contient notamment l'aide à l'achat de gasoil non routier qui sert aux engins agricoles. Elle est de 15 centimes par litre. La ministre s'engage à faciliter la procédure pour le remboursement de cette aide sur facture. Elle est jugée trop longue. Cette procédure est complexe par les syndicats. Le prix du GNR, comme le gasoil grand public, doit baisser de 12 à 18 centimes suite au déblocage, je vous l'avais dit, de 10 millions de barils de gasoil.
19: Édouard Marguier pour ICI. Les élections municipales du printemps dernier sont annulées à Évreux dans l'heure compte tenu des conditions stations de dépouillement. Une enveloppe avec une centaine de bulletins avait disparu un moment des yeux des membres du bureau de vote, créant une situation d'incertitude sur le résultat du scrutin, estime la justice. Le maire d'Hiver-Droite, Guy Lefranc, qui avait été réélu, peut faire appel de cette annulation devant le Conseil d'État. Le Covid a peut-être refait irruption dans votre foyer ces dernières semaines. Vous n'êtes pas les seuls. Le nombre de cas a augmenté au mois de septembre et la ministre de la Santé envisage donc d'avancer la prochaine campagne de vaccination. Cette année, elle démarre dans quelques jours, le 13 octobre, en priorité pour les plus de 65 ans et les plus fragiles. Alors si officiellement il n'est pas question de changer de stratégie, au ministère de la Santé, Anne Lordanier, la question se pose.
0: Stéphanie Rist a été interpellée sur un marché d'Orléans où elle habite et même par sa pharmacienne. À chaque fois, on lui a demandé pourquoi la campagne de vaccination contre le Covid n'avait pas encore démarré alors que le virus circule déjà. Mi-septembre, le nombre de cas a fait un bond, plus 67% de passages aux urgences chez les adultes par rapport à la semaine précédente. Quelques hôpitaux ont même été un peu débordés dans la Manche, l'Essonne, la Meuse et le Tarn. Les agences régionales de santé l'ont signalé à la ministre. Elle a demandé aux médecin qui conseille le gouvernement de se pencher sur la question, d'autant que cela fait 3 ans qu'on observe un pic de cas de Covid en septembre. Et puis la ministre de la Santé remarque que la campagne de vaccination du printemps, réservée aux plus de 80 ans et aux résidents des EHPAD, ne fonctionne pas bien. Cette population n'est donc pas protégée 6 mois plus tard lors de la rentrée, d'où l'intérêt de faire démarrer éventuellement la campagne de vaccination contre le Covid avant la mi-octobre.
19: Précision signée Anne Lordanier pour ICI. À l'heure du déjeuner, on vous invite pour un menu anti-crise. Entrée, plat, dessert pour seulement 10 euros. C'est ce que propose le bar-restaurant L'Écluse 24. C'est à Pont-de-Roide, Vermondon, au sud de Montbéliard. Établissement longtemps abandonné, rénové et repris récemment par un couple, Arnaud et Sabrina Meslin-Lorraine. Il a décidé donc ce couple de lancer cette formule à un prix imbattable du mercredi midi au samedi midi. Ils sont bourgeois.
1: Alors il est midi passé de quelques minutes seulement, mais les premiers clients commencent déjà à s'installer à l'Écluse 24. Je vais m'approcher pour voir s'il y a encore une table de dispo pour moi.
2: Bonjour.
6: Bonjour, je vous laisse regarder la carte, messieurs dames. Et le menu anti-crise si vous le souhaitez.
2: Alors attendez.
6: Un poulet frites, une panna cotta. Allez, c'est parti.
1: J'entends que vous venez de commander les deux menus anti-crise. Est-ce que je peux prendre vos prénoms d'abord s'il vous plaît?
8: Sandrine.
25: René.
8: Je trouve que c'est une bonne initiative et puis il faut que ça marche.
25: C'est un truc très très très bien. Celui qui n'a pas beaucoup d'argent, au moins, il peut venir aussi au restaurant.
1: C'est l'occasion aussi de sortir une fois de plus. Je vais aller voir en cuisine ce que ça donne. Alors, ça y est, c'est les premiers menus anti-crise qui se préparent.
26: C'est les premiers menus. Donc, une terrine qui a moins de 24 heures. C'est le morceau de porc qui est différent.
1: Moins prestigieux, moins...
26: Exactement. Mais on peut toujours faire une terrine. Il a fallu désosser, il a fallu défaire, il a fallu couper, il a fallu... Voilà, on a eu beaucoup plus de boulot. On a un meilleur tarif sur la matière première. Et du coup, l'arrivée... On est compétitif là-dessus.
1: Bon, je mange juste à côté de vous.
27: On l'invite.
1: Bon, Odette et Serge, vous avez gentiment accepté que je mange avec vous.
25: C'était très bon.
28: Très bon goût et puis sympa.
25: C'est vraiment très bien pour les gens qui ont du mal. Vous voyez, avec une petite retraite, ça facilite les choses. Voilà. Ça permet de sortir et puis ça fait plaisir. Je n'irai pas au restaurant en pleine semaine comme ça s'il n'y avait pas de prix.
28: Et puis, menu anti-crise, ok, mais c'est solidaire aussi. Des producteurs avec le restaurateur, sur la semaine, même à 10 euros, ils s'y retrouveront. Quoi.
1: Vous réglez mon repas, s'il vous plaît. Et il y avait un café en plus.
29: Alors, ça nous fait 11,90 €, s'il vous plaît.
1: Combien vous avez eu de personnes alors ce midi?
29: 26 personnes. En règle générale, on est à 10, 15 couverts le midi, le soir, en semaine. Là, on est presque au double. Je rentre quand même dans mes frais. J'ai pas dit que c'était le waouh, mais c'est vraiment correct.
1: Un menu anti-crise qui reviendra toutes les semaines, tant qu'il est demandé, avec toujours le même prix, 10 euros, mais des plats qui pourront évoluer. La semaine prochaine, par exemple, ça pourrait bien être du lapin.
19: Lison Bourgeois, ici Belfort, Montbéliard. Cette alerte du mathématicien le plus célèbre de France sur les dangers de l'IA, l'intelligence artificielle, l'ex-ministre lauréat de la médaille Fields, Cédric Villani, estime que ces outils pourraient fragiliser la formation des doctorants et la recherche en mathématiques, en réduisant notamment le temps consacré à la réflexion et à la résolution des problèmes. On l'écoute.
30: Cette nuit, vers minuit et demi, heure française, OpenAI a lâché petite bombe mathématique. Ce sont des centaines de résultats qui tous ont été rédigés, développés, produits par les logiciels d'OpenAI au cours du dernier mois. pas davantage. Donc un rythme de production qui est juste invraisemblable. Aucune université dans le monde ne produit de mathématiques de haut niveau à un tel rythme. Il faut bien comprendre qu'il y a encore un an, on pouvait dire que la mathématique était de toutes les sciences, celle qui était sans doute la moins impactée en recherche. Il y a été beaucoup dans le plausible, dans la statistique, dans ce qui est empirique. Bon. Et aujourd'hui, on peut dire que c'est peut-être la plus impactée. Et évidemment, certains qui vont se dire, c'est le moment de changer de métier. Dans ma pratique personnelle, je vais continuer à l'ancienne pour des questions de style, pour des questions de savoir-faire, parce que c'est comme ça que j'aime bien pratiquer la recherche. Bien, il y a encore quelques mois, j'aurais jamais pensé vivre une nuit comme celle que nous venons de vivre.
19: Et on reste dans le domaine des sciences. L'astronaute Sophie Adnot a entamé son retour vers la Terre depuis hier. Elle devrait amerrir en fin d'après-midi, après 8 mois dans l'espace. Sophie Adnot, 3 de ses collègues astronautes, 2 Américains et 1 Russe, sont donc en route vers la Terre. Ils vont traverser l'atmosphère à toute allure avant d'arriver en douceur au large de la Californie. Sophie Becherel, il va falloir se réadapter à la gravité.
2: En dépit des séances quotidiennes de sport pour compenser la perte musculaire, un long séjour dans l'espace ne laisse pas indemnes les astronautes. On peut les voir marcher sans problème au retour, mais en revanche, ils ne peuvent pas se remettre à la course à pied, par exemple. Le corps est lourd, ils peuvent ressentir des vertiges, une perte d'équilibre, l'oreille interne ayant été perturbée. Le système cardiovasculaire est particulièrement affecté aussi. Ils ne peuvent pas reconduire avant une semaine, et il faut donc prévoir pour eux une récupération, des séances de kiné en particulier. Toutefois, selon l'astronaute italienne Samantha Cristoforetti, tout ça n'est pas plus difficile qu'après un accouchement. Sophie Adnot, qui a un fils, a donc connu cette situation.
19: Et est-ce qu'il peut y avoir des séquelles à long terme ?
2: Oui, cela peut arriver, en particulier pour la vue. Sophie Adnot a été obligée de porter des lunettes pendant sa mission parce qu'en l'absence de pesanteur, les fluides remontent vers la tête. Cela augmente la pression sur l'arrière des yeux et modifie légèrement leur forme et l'accommodation. Une fois rentrés sur Terre, il arrive que les astronautes ne récupèrent pas totalement leur vision d'avant-vol. Pour les radiations, 30 à 40 fois supérieures à celles reçues sur Terre, elles n'ont à ce jour pas provoqué de cancer dans cette profession, hyper suivie médicalement. Enfin, en ce qui concerne les effets d'une mission longue durée sur la santé mentale, elle aussi très scrutée, Sophie Adnot affirme avoir vécu la sienne comme l'accomplissement d'un rêve encore plus magnifique que ce qu'elle avait imaginé.
19: Heure d'amérissage prévue donc pour Sophie Adnot, 17h34. L'équipe de France, dans le dur, aux mondiaux de judo à Bakou en Azerbaïdjan, 2 ans après la razzia olympique et les 10 médailles décrochées à Paris, le bilan des Bleus à mi-compétition, et on peut le dire famélique, seulement 2 médailles de bronze, très loin de l'objectif annoncé de 4 médailles d'or sur ces championnats du monde. Même Clarisse Agbeniénou, habituée des podiums, va rentrer bredouille après son échec hier pour son retour à la compétition, on le précise, après une deuxième grossesse. Bonjour Nicolas Perronnet.
3: Bonjour Marine.
19: Alors est-ce qu'on peut parler de fiasco, Nicolas ?
3: Bah, 2 médailles de bronze, parce que c'est le bilan après 4 jours de compétition. C'est vrai, après la moitié, même plus de la moitié de la compétition, c'est en tout cas très loin des objectifs qui avaient été annoncés sur ces mondiaux. Donc c'est vrai que c'est mauvais. Mauvais, c'est le mot choisi avant même la fin de cette semaine, désiré par le président de la Fédération française, Stéphane Nomis. C'est vrai qu'il aurait pu employer le mot fiasco, parce que l'objectif que lui-même avait annoncé, c'était, vous l'avez dit, 4 médailles d'or sur ces mondiaux. Et là, eh bien, depuis, il a changé de registre. Il annonce un grand chantier à venir pour l'équipe de France. Donc, bilan très insuffisant, clairement, pour l'instant, sur cette compétition, qui est un point de passage très important sur la route de Los Angeles 2028. Il faut le rappeler, on est à mi-Olympiade. Donc, il s'agit pour les Bleus de venir chercher ici des points, déjà, pour le classement olympique. Et puis, il s'agit surtout de marquer les esprits. Bah, là, c'est marquer les esprits négativement, puisque la France est 9e au classement des médailles, derrière des pays comme l'Espagne, l'Italie ou encore les Émirats Arabes Unis.
19: Bon, Nicolas Perronnet, on l'a compris, on peut parler de fiasco, mais est-ce qu'il nous reste un tout petit peu d'espoir pour la suite des événements ?
3: Alors pour aujourd'hui, un tout petit peu, effectivement, c'est l'expression, parce qu'il faudra se contenter de peu quand même, parce qu'il n'y aura pas de médaille d'or encore pour cette 5e journée de compétition. Il y avait 3 Français aujourd'hui sur les tatamis pour cette matinée. Clément Séné en moins de 70 kilos, Alexa Mitrovic et Maxime Gaël Ngaïa-Pambou en moins de 90, et c'est fini pour les 2 premiers. Clément Séné, la niçoise, a raté sa journée clairement. L'outsider Alexa Mitrovic l'a plutôt réussi malgré tout, hein, lui qui a une histoire incroyable, il a 24 ans, 7 ruptures rupture des ligaments croisés au genou. Il était l'invité surprise de la fédération. Il est allé jusqu'en quart de finale, mais voilà, c'est trop juste. Et puis le rescapé, c'est donc Maxime Gaël Ngaiap Ambou, battu en demi-finale par sa bête noire, le japonais Murao. Il combattra, lui, cet après-midi pour une médaille de bronze. Et ce sera au mieux ce que les Bleus récolteront aujourd'hui. Le bronze, c'est ce qu'avait déjà récolté le Français au JO de Paris. Et s'il récidive, ce serait pour lui une première au championnat du monde.
19: Merci beaucoup, Nicolas Perronnet, en direct de Bakou, en Azerbaïdjan, pour ici, donc sur le fiasco, on peut le dire, hein, des Bleus du judo dans ces mondiaux. Vous me permettrez cette transition, Nicolas, je vais vous parler d'un petit Nicolas à présent. Ça fait plus de 60 ans qu'il n'avait pas eu de nouvelles histoires du petit Nicolas. L'élève imaginé dans les années 50 par Jean-Jacques Sempé, René Goscinny, revit aujourd'hui grâce à l'imagination d'Anne Goscinny, la fille du scénariste. Augustin Arrivé a pu les lire en avant-première avec un fan qu'il n'est pas allé chercher très loin, puisqu'il a donné le livre à son propre fils de 6 ans.
7: Ce que je préfère au monde, c'est retrouver mes copains. Ils sont terrés, mes copains.
9: Elias avait quasiment tout dévoré des histoires d'origine, un humour intemporel de cours de récré qui fonctionne toujours, même si Anne Goscinny a eu la bonne idée d'en dépoussiérer certains aspects.
7: Ça ne sera plus jamais pareil.
10: Comment tu trouves ces nouvelles histoires du petit Nicolas ?
7: Bah, mieux qu'avant. C'est un peu drôle et l'école mixte, ça fait tout changer. Il est fille en plus, quoi.
9: Sacré chamboulement pour Alceste et les autres de voir débarquer Bertille, Elvire et Zélie.
7: Maintenant, c'est plus Agnan, le meilleur élève de l'école.
10: La maîtresse, elle est comment ?
7: Je dirais qu'elle est sévère par rapport à ma maîtresse.
9: Sévère, mais juste, contrairement au surveillant, le bouillon, qui menace désormais les enfants d'une retenue le mercredi et non plus le jeudi. Et ce n'est pas le seul changement.
7: Oui, la mère, elle travaille.
10: Et ça, tu trouves ça comment ?
7: Pas bien. Elle ne doit pas faire que les corvées.
10: Et du coup, le papa, il fait un peu manger.
7: Bah oui, ça c'est largement.
9: C'est mieux, bien mieux, en effet, même s'il y a encore du boulot avant la parité. Tout ça est très bien amené, avec des blagues efficaces et un dessin fidèle au style Sempé, c'est même à s'y méprendre. Un livre pour les parents nostalgiques et ceux parmi les enfants qui ne sont pas encore rassasiés.
19: Voilà, très joli reportage d'Augustin Arrivé et de son fils Elias. Pour ici, on termine avec cet appel de l'établissement français du sang. Nouvel appel à la collecte après un été très chaud qui a freiné les dons et une rentrée qui n'y est plus propice. Frédéric Cabaret est directeur collecte et production à l'EFS. On l'écoute.
11: De multiples facteurs ont affaibli nos réserves de sang. Les conditions météo, que ce soit cet été en période de canicule, on constate toujours une baisse de fréquentation de nos collectes. Et en ce moment, avec les inondations, les mouvements sociaux, les blocus lycéens qui aujourd'hui réduisent notre capacité à collecter ou nous interdisent l'accès à certains lieux de collecte, les épidémies saisonnières, le coût de l'essence qui peut amener à renoncer à venir sur nos lieux de collecte, bien tous ces facteurs m'amènent à appeler les donneurs de sang et ceux qui voudraient devenir donneurs de sang à prendre rendez-vous sur nos lieux de collecte pour nous aider à remonter les réserves de sang.
19: Frédéric Cabaret, directeur collecte et production à l'établissement français du sang. Et puis tiens, une nouvelle application pour les nostalgiques des séries télé de notre jeunesse. Ça s'appelle JLA Play et c'est lancé par le producteur Jean-Luc Azoulay. Producteur donc des séries cultes de la fin des années 90, j'étais très fan personnellement. Hélène et les garçons ou encore Les mystères de l'amour, des séries qui comptent encore aujourd'hui de nombreux fans, je ne suis pas seule, qui vont pouvoir revoir donc leurs épisodes préférés sur leur téléphone portable grâce à cette appli, des formats courts par le biais d'un abonnement ou d'un paiement à la demande. Ça devrait donc faire fureur en Chine également où Hélène Rollès est extrêmement populaire. C'est la fin du Trésor de nos régions. Merci de nous avoir suivis. Rendez-vous demain, même heure et même endroit. L'après-midi se poursuit en musique sur ICI.
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4: La maison de la petite enfance et la bibliothèque Isabelle Godin de Saint-Amand-Montrond vous proposent des ateliers bébés lecteurs. Alors qu'est-ce que c'est ? Ce sont des ateliers ouverts aux mamans dès le 8e mois de grossesse jusqu'aux enfants de 3 ans, mais aussi pour les papas évidemment, les grands-parents et même les assistantes maternelles. Le but, c'est de lire à voix haute même pendant la grossesse. Et ben oui, c'est un bénéfice durable pour le développement intellectuel de l'enfant et ça contribue dès ses premières années à améliorer son vocabulaire.
14: Et enfin cet automne, le comptoir local de Châteauroux vous invite à retrouver le chemin de l'école d'autrefois, une expo pour remonter le temps et découvrir un quotidien scolaire bien différent de celui d'aujourd'hui. C'est d'octobre à décembre et donc le comptoir local de Châteauroux vous propose son exposition dans la salle des ambassadeurs dédiée à la mémoire et aux traditions rurales du Berry. Tout cela sera installé dans les locaux de l'office de tourisme. Il y aura aussi des ateliers pour les enfants organisés pendant les vacances scolaires.
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1: Laurence Duc, artiste peintre graveuse.
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1: Alors, je dessine et peins depuis le plus tendre âge et j'ai eu la chance de pouvoir faire des études à l'École des Arts Appliqués Supérieurs de Paris et de poursuivre à l'École des Arts Décoratifs près du Panthéon en section peinture et gravure. Donc, je peins depuis cette époque-là. J'ai été aussi illustratrice pour la presse et l'édition pendant des années, notamment quand mes enfants étaient petits. C'était extrêmement pratique parce que je pouvais travailler le soir pendant qu'ils dormaient. Et puis, j'ai repris plus sérieusement la peinture en 1990 et la gravure. J'ai saisi une certaine organisation au niveau atelier, donc j'ai repris il n'y a pas si longtemps et avec un bonheur infini parce que c'est mes premières amours.
3: Vous avez toujours fait ça dans votre vie ou vous aviez un autre métier étant plus jeune ?
1: Toujours fait ça.
3: Vous avez fait des écoles, les Beaux-Arts peut-être ?
1: Alors, l'École Nationale Supérieure des Arts Décoratifs à Paris, les rues d'Ulm, et à l'époque, c'était l'équivalent des Beaux-Arts au niveau des sections de la proposition. Après, c'est redevenu plus design, architecture intérieure, mais j'ai eu la chance de rencontrer des personnes formidables dans les ateliers de peinture, de sérigraphie et de gravure, et donc c'était une très belle formation qui prend 3 ans.
3: Si aujourd'hui, je vous dis, vous posez vos pinceaux, vous faites autre chose ?
1: La peinture, le dessin, ça prédomine. Ce qui m'intéresse, c'est la danse ou la musique, le chant. Mais j'ai qu'une vie pour l'instant, peut-être 7 comme les chats, je n'en sais rien. Et c'est vrai que c'est vraiment ce que j'aime particulièrement. Et j'aime aussi transmettre. J'ai des personnes qui viennent à l'atelier de tout niveau, tout âge confondu. Et c'est vraiment un bonheur de partager avec eux.
3: Merci Laurence.
1: C'est moi qui vous remercie.
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5: Un plan d'urgence pour remplacer les professeurs absents dans quelques heures ou quelques jours. Voilà la réponse d'Edouard Geffray, le ministre de l'Éducation, à la colère lycéenne. Une rencontre avec les organisations de jeunesse est prévue à 15h cet après-midi au ministère. En attendant, il y a des manifestations partout en France. Les premiers cortèges se sont élancés ce matin à Marseille. 3900 personnes selon la police, 15 000 selon la FSU. Lycéens, étudiants, enseignants, parents d'élèves manifestent également à Nantes, à Caen ou encore à Rennes. Rassemblement est prévu place de la Bastille à Paris à 15h. Colère également des salariés de Total Energy, la CGT mobilisée pour l'emploi et les salaires. Tous les sites du groupe sont concernés. Les expéditions de carburant sont bloquées dans plusieurs raffineries selon les syndicats. Concernant la hausse des prix du carburant cette fois, Sébastien Lecornu a fait des annonces hier soir en libérant 10 millions de barils de gasoil issus de nos stocks stratégiques. Le Premier ministre ambitionne de baisser de 12 à 18 centimes le prix du litre à la pompe. La ministre de l'Agriculture, quant à elle, annonce des prêts à taux zéro pour les agriculteurs, de nouvelles mesures donc pour les exploitants frappés par la sécheresse. C'était une demande de la FNSEA qui dépendra en grande partie de l'adoption du budget. Le gouvernement a déjà annoncé en septembre un plan d'urgence de plus d'un milliard d'euros. Et puis le prix Nobel de littérature 2026 décerné à une femme, la poétesse canadienne Anne Carson, âgée de 76 ans. C'est la 19e femme à décrocher la prestigieuse récompense.
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7: C'est une journée automnale. On a quelques nuages et quelques éclaircies pour cet après-midi. On devrait aussi avoir un petit peu de vent. Pour les températures, eh bien on retombe sur des températures de saison. Ça y est, c'est l'automne. Pour ce qui est des températures, au meilleur de la journée, comptez aux Édangilon et Aiguzon 15 degrés. À Valençay, La Châtre, Levroux et Saint-Benoît-du-Sault 16 degrés, à Châteauroux, Buzancé, Issoudun, Bourges, Saint-Amand-Montmorency et Dun-sur-Auron 17 degrés.

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1: Et ici Berry vous informe de la permanence du défenseur des droits à la sous-préfecture d'Issoudun. Ce sont les jeudis de 9h à 12h et de 14h à 16h, sauf les jours fériés. Alors les défenseurs des droits écoutent et orientent ceux qui désirent pour toute démarche administrative ou des litiges et qui cherchent à faire valoir leurs droits. Tous les délégués sont joignables via la plateforme des défenseurs des droits, défenseursdesdroits.fr. À Clion-sur-Indre, il y a actuellement des travaux de réfection de voirie rue de l'Abattoir, c'est jusqu'au 31 octobre. Donc pendant toute la durée des travaux, le stationnement sera interdit dans la zone de chantier ainsi que de part et d'autre sur une longueur de 20 mètres, à l'exception bien sûr des véhicules affectés aux travaux. La circulation sera interdite dans les deux sens, sauf pour les riverains et le service de secours.
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7: 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Et tout de suite, l'essentiel de l'info. Le ministre de l'Éducation nationale doit recevoir les organisations de lycéens en ce moment en déplacement à Reims ce matin. Édouard Geffray a déjà annoncé un plan d'urgence pour les lycées sur Parcoursup et les remplacements. Cela va-t-il suffire à calmer la colère? En attendant, en tout cas, les blocages se poursuivent. C'est aussi une grande journée de manifestation avec notamment plusieurs cortèges en route vers la place de la Bastille à Paris. Les salariés de Total Energy sont en grève. La CGT réclame une revalorisation des salaires à hauteur de 5%, soit l'équivalent de ce que le groupe promet à ses actionnaires. En face, la direction propose une prime de 1 000 euros. Après un été exceptionnellement sec, sans surprise, les nappes phréatiques connaissent un gros déficit de pluie. La situation reste très préoccupante pour 66% d'entre elles, selon le dernier bulletin du BRGM, le Bureau de Recherche Géologique et Minière. Des nouvelles mesures d'aide donc pour les agriculteurs touchés par les conséquences de cette sécheresse. L'État prendra en charge les intérêts des prêts sécheresse proposés en ce moment par les banques, des taux à 2,5% sur 2 ans. Cette prise en charge a une limite de 2 milliards d'euros, selon Annie Genevard, ministre de l'Agriculture. La ministre de la Santé, de son côté, envisage d'avancer la prochaine campagne de vaccination contre le Covid. Cette année, elle doit démarrer la semaine prochaine, mardi 13 octobre, pour les plus de 65 ans et les plus fragiles. Or, tous les indicateurs de contamination sont en hausse.
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9: C'est une journée automnale, on a quelques nuages et quelques éclaircies pour cet après-midi. On devrait aussi avoir un petit peu de vent. Pour les températures, eh bien, on retombe sur des températures de saison, ça y est, c'est l'automne. Pour ce qui est des températures, au meilleur de la journée, comptez aux Edangilon et Aiguzon 15 degrés. À Valençay, La Châtre, Levroux et Saint-Benoît-du-Sault 16 degrés. À Châteauroux, Buzancé, Issoudun, Bourges, Saint-Amand-Montmorency et Dun-sur-Auron 17 degrés.
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1: La Maison de la Petite Enfance et la Bibliothèque Isabelle Godin de Saint-Amand-Montrond vous proposent des ateliers bébés lecteurs. Alors qu'est-ce que c'est ? Ce sont des ateliers ouverts aux mamans dès le 8e mois de grossesse jusqu'aux enfants de 3 ans, mais aussi pour les papas évidemment, les grands-parents et même les assistantes maternelles. Le but, c'est de lire à voix haute même pendant la grossesse. Et bien oui, c'est un bénéfice durable pour le développement intellectuel de l'enfant et ça contribue dès ses premières années à améliorer son vocabulaire.
2: Et enfin cet automne, le comptoir local de Châteauroux vous invite à retrouver le chemin de l'école d'autrefois, une expo pour remonter le temps et découvrir un quotidien scolaire bien différent de celui d'aujourd'hui. C'est d'octobre à décembre et donc le comptoir local de Châteauroux vous propose son exposition dans la salle des ambassadeurs dédiée à la mémoire et aux traditions rurales du Berry. Tout cela sera installé dans les locaux de l'office de tourisme. Il y aura aussi des ateliers pour les enfants organisés pendant les vacances scolaires.

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4: 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Et tout de suite, un point sur l'info.
5: Les lycéens appellent à une nouvelle journée de mobilisation mardi prochain, le 13 octobre, tout comme le syndicat SNES-FSU. Tant qu'on n'aura pas 10 milliards sur la table, on continuera à se mobiliser selon la porte-parole de l'Union étudiante qui s'exprimait en marge de la manifestation parisienne ce matin. Édouard Geffray a annoncé un plan d'urgence pour remplacer les professeurs absents qui sera dévoilé dans quelques heures ou quelques jours. Le ministre de l'Éducation doit rencontrer également les organisations de jeunesse aujourd'hui au ministère. Des lycéens qui défilent donc partout en France. Ce matin à Marseille, ils étaient 3900 selon la police, 15000 selon la FSU. Lycéens, étudiants, enseignants et également parents d'élèves qui ont manifesté à Nantes, Caen ou encore à Rennes. Un rassemblement est en cours, place de la Bastille à Paris. Colère également des salariés de Total Énergie aujourd'hui. La CGT mobilisée pour l'emploi et les salaires. Tous les sites du groupe sont concernés. Les expéditions de carburant sont bloquées dans plusieurs raffineries, selon les syndicats. La ministre de l'Agriculture, Annie Genevard, annonce des prêts à taux zéro pour les agriculteurs. De nouvelles mesures, donc, pour ces exploitants frappés par la sécheresse. C'était une demande de la FNSEA qui dépendra en grande partie de l'adoption du budget. Le gouvernement a déjà annoncé en septembre un plan d'urgence de plus d'un milliard d'euros. Et puis le prix Nobel de littérature 2026 décerné à une femme, la poétesse canadienne Anne Carson. Le Nobel consiste en un diplôme, une médaille et un chèque d'un peu plus d'un million d'euros.
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2: Et c'est une journée automnale, on a quelques nuages et quelques éclaircies pour cet après-midi. On devrait aussi avoir un petit peu de vent. Pour les températures, eh bien on retombe sur des températures de saison, ça y est, c'est l'automne. Pour ce qui est des températures, au meilleur de la journée, comptez aux Aidangillon et Aiguzon 15 degrés. À Valençay, La Châtre, Levroux et Saint-Benoît-du-Sault 16 degrés. À Châteauroux, Buzancé, Issoudun, Bourges, Saint-Amand-Montmorency et Dun-sur-Auron 17 degrés.
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2: 26, c'est le nombre de concerts que donne Céline Dion en région parisienne cette année.
3: Bonjour.
2: Le 12 septembre, elle a investi la scène de la Plénitude Arena de Nanterre avec un show inoubliable. 30 000 personnes ont chanté avec elle lors d'un karaoké géant et malgré les problèmes de santé de la chanteuse, son public n'a pas été déçu. 2h15 de tube, alors oui, avec une voix plus contrôlée, plus posée qu'à son habitude et avec une scénographie relativement simple, mais un moment qui a marqué les chanceuses et les chanceux qui ont réussi à avoir leur place malgré tout.
4: On a fait un cadeau à notre sœur du milieu, on lui a offert sa place et pour ses 40 ans et pour ses Noëls, oui.
2: Cela faisait 6 ans que Céline Dion n'avait pas donné de concert, hormis sa courte performance aux Jeux Olympiques de Paris 2024, dont vous vous souvenez certainement.

puis un moment de partage aussi. Le tube composé par l'américain Eric Carmen est rendu célèbre par la chanteuse québécoise en 1996. « Je ne veux plus être seul », des paroles qui ont pris tout plus de sens dans le contexte des dernières années. Céline Dion privée de scène et de concerts.

0: Céline Dion qui enchaîne donc une série de concerts en région parisienne cette année, dont le dernier se tiendra le 29 mai. Un retour sur scène très demandé et dont les places ont été difficiles à obtenir. Nous ne pouvons donc que souhaiter bon spectacle à celles et ceux qui ont eu la chance de pouvoir s'en procurer.
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1: Et ici Berry vous informe de la permanence du défenseur des droits à la sous-préfecture d'Issoudun. Ce sont les jeudis de 9h à 12h et de 14h à 16h, sauf les jours fériés. Alors les défenseurs des droits écoutent et orientent ceux qui désirent pour toute démarche administrative ou des litiges et qui cherchent à faire valoir leurs droits. Tous les délégués sont joignables via la plateforme des défenseurs des droits, défenseursdesdroits.fr. À Clion-sur-Indre, il y a actuellement des travaux de réfection de voirie rue de l'Abattoir. C'est jusqu'au 31 octobre. Donc pendant toute la durée des travaux, le stationnement sera interdit dans la zone de chantier ainsi que de part et d'autre sur une longueur de 20 mètres, à l'exception bien sûr des véhicules affectés aux travaux. La circulation sera interdite dans les deux sens, sauf pour les riverains et le service de secours.
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2: Nous sommes avec Jean-Pierre Sureau, président de l'Académie du Centre, dans le sud du département de l'Indre. Et avant, vous allez me dire, c'était quoi ?
0: C'était quoi avant ?
2: Avant, c'était une frontière très importante entre Berry et Poitou, dans la région des Guzons, et puis dans la continuité de cette région, c'était la frontière de la Grande et de la Petite Gabelle. Alors qu'est-ce que c'était que la Gabelle ? C'était un impôt sur le sel sous l'Ancien Régime. Avant 1789, Jean-Pierre Sureau, on va resituer le cadre géographique dans un premier temps.
3: Disons, l'Indre actuel se trouve à la limite entre taxation du sel très imposée, qui est donc l'impôt de la Gabelle, qui va jusqu'aux limites du Poitou féodal, c'est-à-dire en gros une ligne qui partirait Aiguzon, Saint-Benoît, Bellabre, Tournon et une partie de la Brenne. Là, dans cette partie poitevine, on paye 7 fois moins cher le sel. Du coup, il y a un tel différentiel dans le prix du sel entre la Grande Gabelle, qui est le cœur du Berry, et puis les pays dits redimés, qui sont la partie poitevine ou marchoise du Berry, que forcément, il y a des trafics. Alors, il y a des trafics pour lesquels les bandes de faussonniers sont avant tout des gens d'origine rurale et paysanne.
2: C'est-à-dire les faussonniers, les contrebandiers.
3: Les contrebandiers, oui. Ils viennent principalement du Berry. Ils vont chercher leur sel du côté de Tilly, donc tout à fait à l'ouest de l'Indre, du côté de Coulonges, les Éroles aujourd'hui, du côté de la Trimouille. Et après, il faut traverser la Creuse, alors ce qui est quand même compliqué pour eux, et puis ensuite rejoindre le Berry pour distribuer, revendre leur sel avec bénéfice, mais moins cher pour les acheteurs.
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3: Il y a des nobles qui aiment participer à ce trafic, parce qu'ils ont en quelque sorte pris le parti des gens du cru, qui s'estiment surexploités au plan fiscal.
2: Par la royauté.
3: Voilà.
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1: Les Bétons, Renaud, bienvenue à vous tous.
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1: Merci d'avoir choisi Ici Berry, votre radio locale. Il est 17h. Ici Berry, première sur l'info locale, voici les infos présentées par Gaëlle Fontenay. Bonsoir Gaëlle.
3: Bonsoir Manuel, bonsoir à tous. Un grand appel à la grève mardi prochain, 13 octobre, à l'appel donc de l'intersyndicale lycéen auquel se joint le SNES-FSU, premier syndicat d'enseignants du secondaire, pour réclamer de meilleures conditions d'enseignement et un meilleur départ dans la vie, en cause notamment Parcoursup, mais aussi la vétusté des lycées. Les présidents de région sont montés au créneau défendant les lycéens. Hier, François Bonneau, le président socialiste de la région Centre-Val de Loire, réclame à l'État de cesser sa politique budgétaire consistant à couper dans les dotations des collectivités. De son côté, le gouvernement cherche des réponses. Lors d'une visite ce matin dans un lycée de Reims, Édouard Geffray, ministre de l'Éducation, a promis des annonces rapides, notamment sur la question du remplacement des professeurs.
4: On va évidemment réagir sur le remplacement. Je suis en train en ce moment même de mener un plan d'urgence pour pouvoir remplacer les professeurs absents de manière durable. Donc ça, c'est très concret. On est en train de le faire. J'aurai l'occasion d'ailleurs de communiquer dans les heures ou dans les jours qui viennent très précisément sur le nombre d'établissements concernés et sur les leviers qui sont d'ores et déjà identifiés à disposition. Évidemment, on travaille sur Parcoursup pour pouvoir poursuivre ses études à peu près en janvier. Et donc le travail qu'on fait maintenant va très directement s'appliquer à eux. Et puis évidemment, on va aussi travailler sur les calendriers scolaires et le temps scolaire. Ça, c'est quelque chose qui est par définition d'un peu plus long terme. Et sur la démocratie scolaire, sur leur capacité à faire entendre leur voix, ça aussi, c'est de l'immédiat, puisque on est en train d'engager une refonte qui aura un effet utile pour toutes les instances de représentation, à la fois académique et nationale, dès cette année.
3: Grosse frayeur pour un conducteur de poids lourd dans l'Indre. Il a perdu le contrôle de son 38 tonnes qui s'est retrouvé sur le toit dans un champ. C'était vers 8h15 ce matin à Paluau, lui dit la Rougerie. Le conducteur s'en sort bien. Il a eu de la chance, il n'est que légèrement blessé. Se chauffer va coûter cher encore cet hiver. Alors pour prendre les devants, Solia, l'ADIL et EDF organisent des ateliers conjoints pour donner des astuces, des petits trucs qui vont permettre de faire baisser la facture. Ce soir, un atelier est organisé à 18h, salle Charles Rio à Argenton. Le prix Nobel de littérature a été attribué. C'est une autrice canadienne qui l'obtient. Elle s'appelle Anne Carson. Elle n'en revient pas elle-même. Sa première réaction, ça a été de dire « mais ils sont tous fous ». À 76 ans, elle a créé une œuvre où se mêle héros mythologique, auteur antique dans un cadre très contemporain.
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3: Elle a reçu ce prix alors qu'elle était en Islande à écouter le vent. Nous, le vent, on n'en a pas beaucoup aujourd'hui, Manuel Bonnefond.
1: Pas tant que ça, finalement. Mais on a profité de belles éclaircies hein, ce jeudi. Demain, le ciel berrichon sera plus couvert avec des petites averses attendues sur le bois Chaunord et en Val de Loire dans l'après-midi. Côté température, bah maintenant elles sont de saison, on peut le dire. Demain, vendredi, comptez en matinée 3 à 5 degrés demain matin.
3: C'est frais,
1: notre
3: faut pas
1: réveil. Oui, il faut se méfier quand même.
3: Le petit pull du matin.
1: Oui, il faut mieux prévoir le petit gilet l'après-midi. Bon, bah, faut s'y faire. Hein, voilà, de 14 à 18 degrés dans l'après-midi. C'est ce qui nous attend. On n'est encore pas trop mal, ça va. Merci Gaëlle, on vous retrouve
3: à
1: 18h.
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1: Vous savez quoi, ici Berry vous propose d'activer le mode détente. On se repose, on laisse derrière nous les petites tracasseries du jour pour s'accorder une parenthèse de plaisir musical avec, pourquoi pas, Imagination, Marine et un duo de luxe, Paul McCartney, associé à Stevie Wonder. Ebony and Ivory.

0: Ebony and Ivory, Paul McCartney, Stevie Wonder, Ici Berry, vos chansons préférées toute la journée.
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0: 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Le but du collectif Ensemble, vous apportez le meilleur, vous donnez le meilleur sur scène. Prendre et transmettre du plaisir. 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Rien de plus simple, hein, en revisitant ensemble les plus grands titres de leur répertoire respectif aux frontières du reggae, vous le savez, de la chanson française, c'est très festif. Je vous offre vos places dans une demi-heure.
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0: Tricheur Marine, qui était en concert il y a quelques jours de cela, sur la scène du MAC 36 de Châteauroux-des-Halles. Nourriture et gourmandise au programme de vos 3+, ce jeudi. Oui, c'est l'automne et c'est le retour des bons petits plats réconfortants. Dans le Berry, on ne manque pas de chouettes produits, alors on les met à l'honneur pour cette 7e année consécutive. Automne gourmand en centre-Val de Loire met en avant la richesse de notre gastronomie régionale. Cette année, les chefs ont pour thème les métamorphoses de la nature à l'assiette et ils ont de quoi nous surprendre. Ils vont revisiter des recettes traditionnelles. Dans l'Indre, il y a des restaurants. Il y a l'auberge Saint-Fiacre à Veuil qui participe, mais aussi les saisons gourmandes à Saint-Pierre-de-Jarre, l'auberge à l'Escargot à La Châtre, ou encore l'auberge de la Tour à Châtillon-sur-Indre. Vous pouvez aussi retrouver des restaurateurs du Cher, hein, comme l'atelier gourmand à Vierzon, le jardin des saveurs à Bourges, ou encore l'auberge de l'abbaye de Noirlac. Ça va être un régal. Je vous rappelle au passage que l'on vous offre en partenariat avec les tables gourmandes du Berry chaque matin entre 9h et midi, des bons cadeaux pour les restaurants de l'opération. Comédie de l'émancipation, l'école des femmes, chef-d'œuvre de Molière, n'a pas pris une ride. François Morel, qui était mon invité la semaine dernière, jouera le rôle d'Arnolphe. Il nous parle un peu plus en détail de cette pièce.
1: Je trouve ça passionnant, en tout cas, d'approcher ce personnage-là. C'est un rôle extrêmement important. Je crois que c'est le rôle le plus long du répertoire en alexandrin. C'est encore plus long que le rôle de Cyrano de Bergerac. Donc, quand on s'affronte à ça, c'est un travail déjà de longue haleine et où on essaie tous les jours d'approcher au maximum de l'esprit de Molière et de pouvoir faire tout entendre de cette langue qui est hyper exigeante, qui est très belle, celle de Molière.
0: François Morel, l'école des femmes, rendez-vous ce soir, mais aussi demain à 20h à la Maison de la Culture de Bourges. Le week-end, c'est aussi l'occasion de faire des brocantes et de profiter des foires. Ce samedi, ça se passe à Lucelmal. Brocante, marché de produits locaux, des majorettes, une fête foraine, des véhicules anciens. Un classique, quoi. Une banda fera l'animation. Il s'agit des notambules. Et pour conclure, un feu d'artifice sera tiré sur le champ de foire de Lucelmal à la tombée de la nuit.

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S'en va, Gaëtan Roussel. 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Ils vous sortent du lit chaque matin, vous accompagnent du petit déjeuner jusqu'à votre arrivée au bureau. 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La musique revient avec Décibel, mais aussi Eros Ramazzotti et Bernard Lavillier. Une chouette balade, On the Road Again, dans 8 minutes, tout pile.

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0: causer de la vita, Eros Ramazzotti.
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0: Connaissez-vous le musée du fil au Tartan à Aubigny-sur-Nère? Peut-être pas. Ce musée, sachez-le, valorise les savoir-faire et les techniques autour du fil en référence à l'industrie textile qui était florissante, faut s'en souvenir, à Aubigny-sur-Nère entre le 16e et le 17e siècle avec les fameux cardeux et les draperies royales, mais aussi au 20e siècle, la présence d'industries textiles comme les chemiseries. Il y a des visites, des ateliers qui sont organisés tout au long de l'année. Il y aura un atelier d'initiation à la couture pour les enfants le mercredi 21 octobre de 14h à 17h. Notez bien cette date, un apprentissage du tracé, de la coupe et une réalisation d'un petit modèle simple pour vos enfants. Faites le déplacement au musée du fil au Tartan à Aubigny-sur-Nère. Et puis je vous rappelle, ce cabinet médical itinérant essentiel, le département du Cher a mis en place un cabinet médical en itinérance à destination des habitants. 100 médecins traitants, il y en a quelques-uns à Lignières, notamment le cabinet médical s'installe une journée par mois sous la halle, place Roger Salengro, pour des consultations médicales réservées aux personnes dépourvues de médecins traitants. C'est sur rendez-vous, obligatoirement, par téléphone. Alors le mardi, vous avez le choix, le mardi de 14h à 16h, c'est le même créneau pour le jeudi également. Il y a un formulaire à remplir en ligne sur www.département18.fr. Faites ce qu'il faut.
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0: 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Elle nous informe au quotidien, indiscrétion, confidence, concert, sortie d'album, mais elle est l'amie des stars. On retrouve ce jeudi Émilie Mazoyer avec au programme de Décibel, Marc Lavoine, Stevie Wonder, Renaud et Chuck Berry.
2: Salut tout le monde. Émilie, au rapport pour votre dose quotidienne d'actualité musicale. Nous sommes le 8 octobre et il y a tout pile 39 ans, un pionnier du rock'n'roll recevait une étoile bien méritée sur le Hollywood Walk of Fame à Los Angeles.
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2: L'étoile de Chuck Berry sur le Walk of Fame, c'était le 8 octobre 1987, il y a 39 ans, la 1857e étoile du boulevard. Aujourd'hui, il y en a 1000 de plus, et dans le lot, une vingtaine de Français, dont les chanteurs Charles Aznavour et Maurice Chevalier. Le prochain, c'est David Guetta. Il vient d'être sélectionné et son étoile sera inaugurée l'année prochaine. Au mois de mai dernier, les grands concerts anniversaires des 50 ans de carrière de Renaud ont fait le plein au Zénith de Paris. Et bonne nouvelle, ils ont été enregistrés.

Pascal Obispo, Noé Préchauff et Renaud, évidemment, vous les entendez sur ce « Dès que le vent soufflera ». C'est le premier extrait du double album, hein, 31 titres, c'est énorme. Intitulé très sobrement « Renaud et ses invités au Zénith de Paris », le disque sortira début décembre avec les prestations d'une trentaine de chanteurs et chanteuses dont Alain Souchon, Francis Cabrel, Jean-Louis Aubert, Nicolas Sirkis et Hugo Frey. Très belle équipe. Stevie Wonder a tenu parole pour célébrer les 50 ans de son chef-d'œuvre « Songs in the Key of Life ». Il a dévoilé 4 chansons inédites issues des sessions d'enregistrement de l'époque.

Dire qu'à l'époque, il les avait laissées de côté, ces chansons. Vous pouvez les écouter, les 4 inédits de Stevie Wonder, sur toutes les plateformes de streaming. Et pour les vénards qui ont réussi à trouver des places pour son unique concert en France, à Paris, attention, restez concentrés, c'est jeudi prochain. Ce serait bête d'oublier d'y aller. Marc Lavoine annonce un album de duo, certains déjà connus et d'autres inédits, avec Louane, Kenji, Clara Luciani, Philippe Catherine, Bernard Lavillier. Chers amis, sortira le 6 novembre, l'occasion de réécouter cette merveille avec l'irremplaçable Catherine Ringer.

0: Décibel, la chronique, c'est fini pour aujourd'hui. Décibel, l'émission, c'est entre 19h et 20h. Invité d'Émilie Mazoyer, Robert Charlebois, pour son spectacle Robert en Charleboiscope 2 au Grand Rex de Paris les 16 et 17 mars prochains. Plus de détails à partir de 19h.
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0: Avec 100% gagnant, vous le savez, vous êtes forcément 100% content. 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Mike, qui était notre invité d'ailleurs la semaine dernière. Le but de ce collectif Ensemble, prendre et transmettre du plaisir. 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En revisitant tout simplement les grands titres de leur répertoire respectif. 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

0: La bande à Sting à la fin des années 70, Police, Roxanne.
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0: Salut Patrick, à Déol.
2: Bonsoir.
0: Comment ça va Patrick?
2: Très bien, merci.
0: Ah, vous êtes en voiture, j'ai l'impression.
2: C'est ça, oui.
0: Prudent, arrêté sur le côté. Fais attention.
2: Je suis en Bluetooth, je vais chercher ma petite car elle est trop bus.
0: Alors on va pas trop vous déconcentrer. Hein. On va se concentrer sur l'essentiel. Je sais que vous aimez la musique, ça tombe bien. Hein.
2: C'est ça, tout à fait.
0: J'ai mes infos.
2: Ça va. Voilà, et ça va me rappeler les souvenirs.
0: Ah bah voilà, trio Sinse Emilia, ça va se passer au McNab de Vierzon. Ce sera demain soir et vous y serez dans cette ambiance.
3: On vous souhaite tout le bonheur du monde.
0: Tout le bonheur du monde, mais pas seulement. Il y a aussi l'hymne de nos campagnes, ce succès de trio. Il y a tout ça. Et ça va se passer au McNab de Vierzon. Vous nous raconterez, hein?
2: Bah bien sûr, ça va être une soirée formidable que je vous raconterai, effectivement.
0: Ouais, ça va être génial. Je pense qu'il y aura une super ambiance avec Manu, Gizmo, Mike, Riquet. Il y a une session cuivre incroyable. Vanupié également sur scène. Bon, bah voilà. On veut un retour, nous. Hein.
2: Oui, pas de souci.
0: Bon, soyez prudents. Bonne route à vous tous.
2: Merci beaucoup.
0: À bientôt. Merci pour ces quelques minutes, Patrick. Merci. Côté souvenirs, on a aussi du UB40. I got you, babe.

0: UB40 associé à Chrissy Hyde. I got you, babe. 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Dans 10 minutes environ, un retour de l'info locale, juste après Joseph Kamel et Les Innocents. L'autre Finistère dans un petit peu plus de 2 minutes.
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1: Joseph Kamel, associé à Vita, jamais.
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3: 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Il est 18h. Ici Berry, première sur l'info locale. Voici le journal présenté par Gaëlle Fontenay. Bonsoir Gaëlle.
4: Bonsoir Manuel, bonsoir à tous.
3: Une nouvelle journée de mobilisation et de grève mardi prochain.
4: Annonce de l'intersyndicale étudiante et professionnelle, tandis que les fameux temps de démocratie ont lieu dans les lycées pour faire remonter les doléances. Emploi du temps trop chargé, raté de Parcoursup, les profs absents trop souvent non remplacés, les locaux vétustes. Sur ce dernier point d'ailleurs, les présidents de région montent au créneau. François Bonneau, président socialiste du Centre Val-de-Loire, dénonce des coupes budgétaires organisée par l'État qui grève les budgets des collectivités. Le ministre de l'Éducation nationale, Édouard Geffray, annoncera ce soir de premières mesures concrètes, promet-il, pour les lycéens. Ce sera aux 20h de TF1. Les services de la région Centre-Val-de-Loire, victime d'une cyberattaque. Elle a été détectée le 30 septembre. La victime de l'attaque, plus précisément, c'est un prestataire de la région qui gère les données de personnes en formation avec un dispositif régional. Plus de 5000 personnes sont concernées par cette fuite de données, des numéros de sécurité sociale, des coordonnées bancaires, les identités, dates de naissance, adresses, téléphones et e-mails ont été récupérés par des pirates. La région Centre-Val-de-Loire précise que cette cyberattaque est terminée. Elle a porté plainte et signalé les faits auprès de la CNIL, la Commission nationale de l'informatique et des libertés. D'une colère à une autre, de nouvelles mesures d'aide pour les agriculteurs touchés par les conséquences de la sécheresse. Elles sont annoncées par la ministre de l'Agriculture, Annie Genevard, qui est en ce moment au sommet de l'élevage de Cournon d'Auvergne, près de Clermont-Ferrand. Édouard Marguier, l'objectif cette fois, c'est de soulager les trésoreries grâce à des prêts à taux zéro.
5: L'État prendra en charge les intérêts des prêts sécheresse proposés en ce moment par les banques, des taux à 2,5% sur 2 ans, avec une limite de 2 milliards d'euros, à condition que le prochain budget de l'État soit adopté. Ces prêts serviront à acheter du fourrage pour les éleveurs qui risquent d'en manquer, car vu les prairies brûlées, ils utilisent les stocks depuis cet été. Ça peut aussi servir pour des semences et des engrais. Le ministère estime que 35 000 exploitations françaises sont en péril. Cette mesure vient compléter le plan d'urgence sécheresse annoncé il y a un mois, 1,3 milliard d'euros, qui contient notamment l'aide à l'achat de gasoil non routier qui sert aux engins agricoles. Elle est de 15 centimes par litre. La ministre s'engage à faciliter la procédure pour son remboursement sur facture. Elle est jugée trop longue et complexe par les syndicats.
4: Un conducteur de poids lourd a fait une sortie de route ce matin. Il a perdu le contrôle de son 38 tonnes qui s'est retrouvé sur le toit dans un champ. C'était vers 8h15 à Paluau, au lieu dit La Rougerie. Paluau, c'est dans l'Indre. Le conducteur a eu de la chance. Il s'en sort bien. Il n'a été que légèrement blessé. C'est parti pour les travaux d'aménagement du pôle d'échange multimodal de Bourges. Ça va changer la vie des voyageurs. La gare routière sera enfin accolée à la gare SNCF. Et puis il y aura en plus un grand parking qui va être construit. 15 000 millions d'euros investis. Jean-Michel Guérineau est président d'Aglobus, les transports en commun de l'agglomération de Bourges.
6: C'est un des grands intérêts du projet, l'interconnexion entre le réseau urbain Aglobus et le réseau interurbain Rémi, qui aujourd'hui est dissocié, même si c'est à proximité. On aura là les deux réseaux sur le même site. Pour passer de l'un à l'autre, c'est beaucoup plus facile. Alors il y aura 14 quais pour la gare routière, avec une partie donc pour Aglobus et une partie pour Rémi. Les bus interurbains.
7: La voiture n'est pas oubliée, parce que finalement, il y aura plus de places de parking qu'il n'y en a actuellement.
6: Alors, la voiture n'est pas oubliée. On a en même temps organisé du stationnement supplémentaire avec un parking en élévation au nord de la gare, de façon à pouvoir accueillir, parce que le rôle d'un pôle multimodal, c'est aussi cela, c'est de pouvoir venir ici en voiture et prendre le train, mais aussi de pouvoir venir en voiture pour des gens de la couronne de Bourges et puis prendre le réseau urbain Aglobus pour aller en centre-ville ou aller dans des quartiers de Bourges.
4: Et le détail de ce chantier est à retrouver sur notre application ICI Chantier qui doit s'achever fin 2027, juste avant le début de Bourges, capitale européenne de la culture. Le prix Nobel de littérature a été attribué et c'est Anne Carson, autrice canadienne, qui l'obtient à 76 ans. Elle a créé une œuvre qui met en scène des héros mythologiques dans un cadre très contemporain. Anne Carson, c'est aussi une helléniste de renom qui a traduit du grec Sophocle et Euripide. Et puis on vous parlait hier du retour de la française Sophie Adenau. Elle a passé plusieurs mois dans l'espace à 400 km au-dessus de nos têtes. Et bien ça y est, elle a améri tout à l'heure dans l'océan Pacifique, ça fait un petit quart d'heure. Tout s'est bien passé, elle est donc de retour sur Terre après un voyage qui aura duré 27 heures, le voyage de retour, pour 235 jours passés dans l'espace.
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4: Je suis sûre qu'elle nous a écouté tout du long. Elle a mis Sibérie dans la station, dans la fusée, et comme ça lui a tenu compagnie pendant les 27 heures.
3: Vous voyez ça comme ça?
4: Oh bah c'est obligé. C'est obligé.
3: Obligatoire. Si tu nous écoutes, un salut amical. Bon, on a profité de belles éclaircies, elle a dû les voir hein, de là-haut. Ce jeudi, demain, le ciel berrichon sera plus couvert avec des petites averses attendues sur le Boischeau Nord et en Val-de-Loire dans l'après-midi. Côté température, la matinée sera fraîche. De 2 à 4 degrés à notre réveil, il va falloir quand même se méfier. Et seulement de 14 à 15 degrés en journée, on est sur des valeurs de saison là, une fois pour toutes. Merci beaucoup Gaëlle.
4: À demain.
3: Bonne soirée.
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3: Ici Berry, tous les jours à vos côtés avec pour accompagner votre retour à la maison des artistes et des groupes que l'on aime écouter en voiture comme Abba, Vianney et Daniel Balavoine. Belle fin de journée avec

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0: L'événement à Châteauroux, c'est la semaine prochaine le retour des Listomania du 16 au 21 octobre sur le thème Franz et Georges, le rêve d'amour. On se penche sur le magnifique programme de cette 25e édition en compagnie du directeur artistique Jean-Yves Clément, qui est mon invité dans un instant.
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0: Ici Berry, 18h et presque 14 minutes. D'or et d'étain, la nouvelle chanson de Vianney, l'Hélistomania, se rapproche à grands pas. Après avoir interviewé Lambert Wilson, qui ouvrira cette édition, place au directeur artistique. On est très heureux de recevoir le directeur artistique d'Hélistomania. Il est à nos côtés, Jean-Yves Clément. Bonsoir Jean-Yves.
1: Merci, très heureux également Manuel.
0: Merci d'être là pour évoquer ce rendez-vous du 16 au 21 octobre, festival qui fête ses 25 ans de fidélité. Oui. On pense bien sûr à cette année de commémoration, les 150 ans de la mort de George Sand. Tout ça finalement est associé.
1: Bah, ça tombe bien, la coïncidence est heureuse, puisque vous savez que l'origine du festival tient à la rencontre et à l'affection que se portaient Sand et Liszt, qui ensemble avaient eu l'idée de créer ce festival que j'ai créé moi-même plus tard, sans leur en parler, mais suite à cette lettre que j'ai retrouvée où Liszt rappelle à George Sand ce vœu. Donc voilà, ça tombe très bien et c'est formidable ainsi. Et en plus, il y a 25 ans, en 2002, Lambert Wilson, qui va inaugurer les Hélistomania vendredi soir, le 16 prochain, était déjà là pour dire du Lamartine, je crois, avec de la musique de Liszt, par une pianiste, donc un peu la formule qu'on va retrouver, sauf que là, il évoquera les lettres de George Sand et Liszt. Voilà, tout est dans tout.
0: On a eu la chance de faire un peu mieux connaissance avec Lambert Wilson il y a quelques jours de cela, ça a été un vrai plaisir. Les temps forts des Hélistomania, les rendez-vous jusqu'au 21.
1: C'est les grands concerts du soir, sur 5 soirées, essentiellement à Equinox, donc avec, on l'a dit, Lambert Wilson vendredi, une grande soirée piano-piano avec Yves Henry, Florian Noack, Gabriel Duryea le samedi. Dimanche, la venue très attendue d'Alexandre Kantorov, monsieur piano français dans le monde, qu'on a vu aux Jeux Olympiques, comme disent les gens, qui viendra avec l'orchestre Consuelo, le bien nommé, interpréter le célébrissime deuxième concerto de Rachmaninov, donc ça c'est très attendu. C'est dimanche à 17h. Lundi, peut-être le plus grand pianiste français avec Alexandre, qui est Bertrand Chamaillou. Et puis mardi, un concert festif à deux pianos, Ludmila Merlinskaya et Arthur Ancel. Ça, c'est les grands concerts, dont deux sont coproduits avec les amis d'Equinox, Lambert Wilson et Alexandre Kantorov, justement. Les cinq grands concerts. Mais par ailleurs, il y a aussi tous les concerts de l'après-midi à la chapelle des Rédemptoristes qui mettent en valeur des jeunes pianistes déjà aguerris. Il y a les académies de piano, d'improvisation, là, il y a les concerts dans les cafés, vous savez, c'est plein de choses, c'est un fourmillement, c'est un festival de vie, l'Hélistomania, à l'image de ce qu'était Liszt pour moi.
0: Oui, il faut être curieux, parce qu'il y a tellement de choses à découvrir.
1: Et beaucoup de gratuites.
0: Et beaucoup de concerts gratuits. Ici et ailleurs, on le sait, en ouverture, il y a eu un prélude à Levroux.
1: Oui, absolument, chaque année, de façon rituelle, grâce à Alexis Jouenet, le maire de Levroux. Nous avons ce concert dans la belle collégiale Saint-Sylvain, je crois, c'est ça?
0: Oui.
1: Qui est magnifique. C'était Anaïs Cassir, c'est une magnifique jeune pianiste qui sera là, d'ailleurs, à l'occasion des académies de piano de chaque matin, sous la houlette de Florian Noack. Oui, il y a ce prélude, oui, donc ça a déjà commencé, en quelque sorte.
0: Le mieux pour réserver sa place, il est encore temps. Il y a un forfait.
1: Bien sûr. Il y a un pass merveilleux pour moins de 200 euros. On peut assister à tout le festival. Qui dit mieux? Je crois qu'on ne peut pas écouter Céline Dion pour 200 euros. Mais on peut avoir tout le festival des Hélistomania, autre star avec M. Franz Liszt et ses innombrables concerts, animations diverses.
0: Jean-Yves Clément, je cite Franz Liszt. La mission des artistes est d'exprimer, de manifester, d'élever, de diviniser le sentiment humanitaire sous tous ses aspects.
1: Oui.
0: Et de là est née l'Hélistomania humanitaire. Absolument. Un petit mot.
1: Bah, c'est l'esprit même et la philosophie de Liszt qui jouait dans les prisons, les asiles, comme on disait à l'époque, les hôpitaux, un peu partout. Il donnait de son art gracieusement. Et donc nous, on reproduit la même chose grâce au CCAS, la ville de Châteauroux, divers organismes depuis des années avec Aurélia Godiot qui s'occupe de ça. Et ça a beaucoup de succès, si j'ose dire, d'aller dans les maisons de retraite, les EHPAD partout et de diffuser la bonne parole listienne, sandienne et la beauté et l'art qui est pour tous, je le rappelle, les jeunes, les vieux, c'est pas une bourgeoisie, c'est pas être élitiste que d'aimer la beauté. On en vient, on y retourne, je pense. Donc entre deux, venons la contempler à Châteauroux, que ça soit dans les EHPAD ou Equinox.
0: Allez chercher tous ces renseignements sur le site listomania.fr.
1: Bien sûr, ou à l'office de tourisme, qui a un joli nom maintenant, le comptoir local où on a toutes les informations.
0: Merci beaucoup Jean-Yves Clément.
1: C'est moi qui vous remercie, Manuel Bonnefond.

Le premier grand succès du groupe ABBA Waterloo. 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La musique revient avec Céline Dion et un soleil de Jamaïque. Jimmy Cliff, Reggae Night, dans moins de 5 minutes.

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0: Merci.
1: Céline Dion, bonjour, pardon, merci.
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1: Avec Ici Berry, évadez-vous au cœur de la nature, vous le savez. Il y a cette randonnée de la Brenne qui se rapproche à grands pas les 17 et 18 octobre prochains. Vivez la 39e édition de la randonnée de la Brenne pour une édition automnale inédite de 2 jours au départ de Mézières-en-Brenne. L'occasion d'explorer les temps de Bellebouche à pied, à VTT, à cheval ou en attelage. Hein. Allier passion du grand air et solidarité, c'est un peu l'esprit de cette randonnée de la Brenne. Vos pas soutiennent également Octobre Rose. N'hésitez pas, il y a différents parcours de 32 ou de 35 kilomètres. Et puis un plus important, hein, de près de 100 kilomètres pour les vététistes. Il y a pas mal de ravitaillements musicaux, notamment sur les différents parcours. C'est toujours une superbe ambiance à partager sur 2 jours, les 17 et 18 octobre prochains, du côté de Mézières-en-Brenne. Un petit mot concernant le Café des Aidants, celui du Poinçonnet. Vous accompagnez un proche malade en situation de handicap ou dépendant du fait de son âge. La Fédération départementale des familles rurales, en partenariat avec l'Association française des aidants, vous propose de venir partager un lundi par mois au Poinçonnet votre expérience avec d'autres personnes qui, comme vous, apportent une idée régulière à un membre régulière à un membre de leur entourage lors de ces cafés. Et des aidants, c'est gratuit et ouvert à tous. Les prochaines dates, hein, je vous le rappelle, au Poinçonnet, donc le lundi de 10h30 à midi, ça se passe à l'espace Missetienno. Notez cette date dans votre agenda, le 12 octobre, sur cette thématique, les ressources existantes sur le territoire.
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0: Autrement, Julien Lib en concert le mardi 13 octobre prochain au Palais d'Oron de Bourges. Julien Lib, je vous l'annonce, sera mon invité lundi prochain à 18h15. Soyez à l'écoute. Les coulisses télé, le choix du jour de Patrice Gascoin. Aujourd'hui, Patrice, vous nous parlez de la série Intraçable, lancée ce soir sur TF1, qui va nous montrer à quel point il est difficile de disparaître d'Internet.
1: Julia a un mari, Julia a un fils, mais Julia a aussi un drame qui la hante jour et nuit.
2: Ça a commencé. Il est l'heure.
3: Je suis la femme de David Becker. Il est mort il y a 7 ans.
4: David,
3: j'ai pratiquement tout oublié de l'accident. Jusqu'à hier soir.
1: Mais que s'est-il passé hier soir? Ce que je peux vous dire, c'est que Julia est interprétée par Sophia Issaidi. Vous l'avez compris, Julia a perdu son mari dans un tragique accident. Depuis, elle a tout fait pour se reconstruire. Elle a un nouveau travail, elle est taxi. La relation avec son fils est très difficile. Jusqu'à ce soir où un inconnu monte dans son taxi et Julia reconnaît ce visage. À partir de là, elle se lance dans une quête vertigineuse pour la vérité. Une quête face à un ennemi mystérieux, un hacker. Pour s'en sortir, elle doit se mettre en état de mort numérique, c'est-à-dire se débrouiller sans téléphone, sans ordinateur, sans carte de crédit. L'histoire est palpitante, elle est écrite par 4 personnes, Amy Cohen, Raphaël Meyer, Mathilde Arnaud et France Ortelli. J'ai demandé à Amy Cohen comment on écrivait une série à 4 mains. Qui fait quoi? Écoutez sa réponse.
5: Écrire une série, c'est un très long processus avec plusieurs étapes clés. Premier, il y a l'idée, c'est la création. Puis ensuite, il y a les arches, ça c'est l'histoire concrète. Puis les scénarios, qui eux sont la division de l'histoire en épisodes. Et donc avec Raphaël Meyer, quand on a créé la série, on a décidé d'ajouter une personne à chaque étape. Parce que l'écriture, comme son nom l'indique pas, c'est surtout beaucoup de discussions. Et la discussion, ça a besoin d'énergie. Et donc on a fini par se retrouver à 4 avec France et Mathilde à discuter pour que l'histoire prenne forme. Et ensuite seulement, chaque scénariste part de son côté pour écrire un ou plusieurs épisodes. Et Raphaël et moi, après, on fait la supervision de tout ça pour avoir une cohérence entre les épisodes. Donc en fait, on n'écrit pas à 4 mains, mais on développe l'histoire à 4 cerveaux. Voilà.
1: Grâce à Amy Cohen, l'un de ses auteurs, vous savez comment était écrite la série Intraçable, à voir ce soir sur TF1.
0: Merci Patrice. On va retrouver d'ici quelques minutes notre fouine, Francky Lemaire, qui part à votre rencontre au quotidien. Partagez votre passion, votre profession, votre activité. Francky nous propose dans un instant de faire un peu mieux connaissance, tiens, avec une artiste peintre installée au Blanc. Il s'agit de Laurence Duc. C'est à suivre. Juste après, les Clash. On envoie les guitares. C'est du costaud.

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0: Depuis le début de la saison, Francky Le Maire part à la rencontre de Berrichon, extraordinaire au parcours singulier. Et ce jeudi, coup de projecteur sur une artiste peintre rencontrée du côté du blanc.
2: Laurence Duc, artiste peintre graveuse.
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2: Alors, je dessine et peins depuis le plus tendre âge. Et j'ai eu la chance de pouvoir faire des études à l'École des Arts Appliqués Supérieurs de Paris et de poursuivre à l'École des Arts Décoratifs près du Panthéon en section peinture et gravure. Donc, je peins depuis cette époque-là. J'ai été aussi illustratrice pour la presse et l'édition pendant des années, notamment quand mes enfants étaient petits. C'était extrêmement pratique parce que je pouvais travailler le soir pendant qu'ils dormaient. Et puis, j'ai repris plus sérieusement la peinture en 1990. Et la gravure nécessite une certaine organisation au niveau atelier, donc j'ai repris il n'y a pas si longtemps et avec un bonheur infini parce que c'est mes premières amours.
3: Vous avez toujours fait ça dans votre vie ou vous aviez un autre métier étant plus jeune?
2: Toujours fait ça.
3: Vous avez fait des écoles, les Beaux-Arts peut-être?
2: Alors l'École Nationale Supérieure des Arts Décoratifs à Paris, elle est rue d'Ulm et à l'époque c'était l'équivalent des Beaux-Arts au niveau des sections de la proposition. Après c'est redevenu plus design, architecture intérieure, mais j'ai eu la chance de rencontrer des personnes formidables dans les ateliers de peinture, de sérigraphie et de gravure et donc c'était une très belle formation qui prend 3 ans.
3: Si aujourd'hui je vous dis vous posez vos pinceaux, vous faites autre chose?
2: La peinture, le dessin, ça prédomine. Ce qui m'intéresse, c'est la danse ou la musique, le chant. Mais j'ai qu'une vie pour l'instant. Peut-être 7 comme les chats, je n'en sais rien. Et c'est vrai que c'est vraiment ce que j'aime particulièrement. Et j'aime aussi transmettre. J'ai des personnes qui viennent à l'atelier de tout niveau, tout âge confondu. Et c'est vraiment un bonheur de partager avec eux.
3: Merci Laurence.
2: C'est moi qui vous remercie.
0: 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Une des belles voix de l'Italie, Laura Pozzini.

0: parfait pour une fin de journée à 18h50. Laura Pozzini, La Solitudine. 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

0: C'est le nouveau Florent Pagny, le braquage des sentiments. Je vous dis à demain, belle soirée. Dans quelques minutes, les infos de 19h et juste après Décibel, l'émission. Et cela jusqu'à 20h, invité d'Émilie Mazoyer ce soir, Robert Charlebois, pour son spectacle Robert en Charleboiscope 2 au Grand Rex de Paris, les 16 et 17 mars prochains. On va parler de tout ça dès 19h. Belle soirée à vous tous, à demain.
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0: Chanson touchante, hein, la balade de Jim, Alain Souchon. Je vous dis à demain. Belle soirée à vous tous.
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0: Votre radio locale, il est 19h. L'heure de retrouver les infos. À demain, belle soirée.
2: Quelle suite pour le mouvement des lycéens? En attendant les annonces d'Édouard Geffray, ministre de l'Éducation nationale, ce soir aux 20h de TF1, des mesures concrètes, promet Matignon. Les associations de lycéens, d'étudiants et le SNES-FSU appellent à une nouvelle journée de manifestation mardi prochain, le 13 octobre, alors que l'acte 4 est en train de s'achever ce soir. Sur la place de la Bastille à Paris, les gendarmes et CRS ont demandé aux manifestants de se disperser. Les jeunes quittent la place petit à petit.

0: Marie Boéda, vous avez rencontré une mère et son fils.
1: Des mots écrits en bleu sur la pancarte de Nadia.
2: Des élèves sans prof, des profs sans poste, Académique Créteil, tu te fous de nous.
1: Elle est professeure de français, contractuelle, se tient prête à remplacer les enseignants manquants, sauf qu'on ne l'appelle pas.
2: Exactement. Et je sais que, pas seulement dans l'Académie de Créteil, mais également dans l'Académie de Versailles, il y a eu de nombreux contrats de contractuels qui n'ont pas été renouvelés, en particulier pour les professeurs d'histoire et géographie à l'Académie de Versailles.
1: Des académies de plus en plus désorganisées, déplore cette maman, accompagnée de son fils de seconde, Antoine.
3: Aujourd'hui, je suis censé avoir cours, en fait. Je viens en séchant un petit peu les cours, mais bon... Elle m'a autorisé, donc ça passe.
1: Son lycée à Vitry ne bloque pas, ce qui ne l'empêche pas de faire entendre sa voix. Et quand on lui parle des réponses du ministre de l'Éducation nationale au mouvement lycéen, il secoue ses boucles brunes.
3: Bah, c'est du foutage de gueule, enfin, on sait très bien qu'ils ne vont jamais le faire. C'est des paroles comme ça pour apaiser les tensions, mais on sait très bien qu'au final, il n'y aura aucune répercussion.
1: Demain, retour en cours pour l'adolescent. Il espère convaincre ses camarades de bloquer l'établissement.
0: Reportage signé Marie Boéda, place de la Bastille à Paris, pour Ici Paris, Île-de-France. Des manifestations parfois tendues, un lycée proche de Bordeaux a été en partie saccagé, provoquant plusieurs centaines de milliers d'euros de dégâts selon le proviseur. Une dizaine d'ordinateurs d'une valeur d'environ 3000 euros pièces ont été volés, d'autres endommagés. Concernant une autre crise, celle des carburants, on apprend ce soir que Sébastien Lecornu recevra lundi les distributeurs à Matignon pour organiser concrètement la baisse des prix à la pompe après l'annonce de la libération de 10 millions de barils des stocks stratégiques. L'exécutif qui tente d'éteindre plusieurs feux avec de nouvelles mesures d'aide pour les agriculteurs, cette fois touchés par les conséquences de la sécheresse. Édouard Marguier, l'objectif cette fois, c'est de soulager les trésoreries grâce à des prêts à taux zéro.
4: L'État prendra en charge les intérêts des prêts sécheresse proposés en ce moment par les banques, des taux à 2,5% sur deux ans, avec une limite de 2 milliards d'euros, à condition que le prochain budget de l'État soit adopté. Ces prêts serviront à acheter du fourrage pour les éleveurs qui risquent d'en manquer, car vu les prairies brûlées, ils utilisent les stocks depuis cet été. Ça peut aussi servir pour des semences et des engrais. Le ministère estime que 35 000 exploitations françaises sont en péril. Cette mesure vient compléter le plan d'urgence sécheresse annoncé il y a un mois, 1,3 milliard d'euros, qui contient notamment l'aide à l'achat de gasoil non routier qui sert aux engins agricoles. Elle est de 15 centimes par litre. La ministre s'engage à faciliter la procédure pour son remboursement sur facture. Elle est jugée trop longue et complexe par les syndicats.
0: Précision signée Édouard Marguier. Le splashdown est fait. Sophie Anneau est rentrée à la maison. L'astronaute française a bien amerri au large de la Californie à 17h34, heure française, à bord de la capsule Dragon. Sophie Anneau est restée au total 235 jours dans l'espace. Les équipes de récupération sont sur place pour extraire les trois astronautes de la capsule. Et ensuite, pas de répit pour Sophie Anneau. C'est ce qu'explique le médecin aérospatial Franck Lehaut.
5: On va rapatrier Sophie Anneau au plus vite. C'est ce qu'on appelle le direct return. Donc, pourquoi ? Parce que on a deux objectifs. Premièrement, il y a des scientifiques qui ont comme objectif de voir un petit peu, d'étudier précocement, dès son retour, les effets de la pesanteur sur les divers systèmes de son corps, les os, les muscles, le système ORL, etc. Et d'un autre côté, on a les médecins qui vont vouloir commencer à la rééduquer, à la réadapter à la pesanteur terrestre. Donc déjà, on va la transférer très vite à Cologne, elle y sera demain. Et pour elle, va commencer un séjour peut-être d'environ 3 semaines. Bon, elle va vivre dans l'enviable. C'est une sorte de laboratoire scientifique qui est à Cologne, où elle pourra recevoir sa famille. Elle sera dans un appartement confortable, mais elle aura tous les équipements et le personnel dédié autour d'elle pour la prendre en charge et la rééduquer.
0: Vidéo de cet amérissage sur ici.fr. Le prix Nobel de littérature 2026 décerné à une femme, la poétesse canadienne Anne Carson, âgée de 76 ans. C'est la 19e femme à décrocher cette prestigieuse récompense.
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0: Le temps pour demain, des plus faibles de la Manche au Poitou-Charentes. Sur le reste du pays, la matinée est calme et ensoleillée. L'après-midi, le ciel se couvre sur toute la moitié nord. Au sud, le temps reste sec. Il fera bien frais le matin, entre 3 et 8 degrés dans les terres. Localement, 1 ou 2 degrés près du Jura, en Champagne-Ardenne, Bourgogne, Sologne, Auvergne et Limousin. L'après-midi, prévoyez 18 à 23 degrés sur le pourtour méditerranéen, 15 à 20 degrés ailleurs. Localement, 12 à 14 degrés seulement dans le nord-est.
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8: Salut à toutes, salut à tous et bienvenue dans Décibel. On est ensemble jusqu'à 20h. Et de la musique, oh oui, il y en aura, il en sera question. Aujourd'hui, c'est l'anniversaire du premier tube de U2. Aujourd'hui aussi, au programme, un blind test pour lequel vous pouvez d'ores et déjà vous inscrire en appelant... Qui donc ? Oumaïma ! Oh, c'est Oumaïma ce soir, au 0810 055 056 0810 055 056. Un blind test dont le thème sera le Québec. Pourquoi ? Vous demandez-vous peut-être. Eh bien, pour le plaisir, vous répondrai-je, mais aussi parce que notre invité de ce soir est la statue du commandeur québécois.

Robert Charlebois ce soir dans Décibels. Ceux qui nous suivent depuis la première saison savent que ce n'est pas la première fois, mais savent aussi qu'il a énormément d'histoires à raconter, énormément de talent, évidemment. 60 ans de carrière, une vingtaine d'albums et puis plusieurs vies pour cet artiste incroyable qui vient annoncer son retour sur scène en France au mois de mars prochain. Robert Charlebois est l'invité de Décibels. Mais avant... Avant, on vous annonce que tout ce pognon dépensé à louer tous les mois Disney Plus pour que vos enfants regardent en boucle La Petite Sirène, Pocahontas, que ne sais-je, ça va peut-être enfin vous servir à vous aussi, puisqu'à partir de demain, en streaming sur Disney Plus, il y a... Non, pas les Beatles, ben non, c'est Oasis. On s'y tromperait. Don't Look Back in Anger, le documentaire sur la reformation d'Oasis et la réconciliation des frères Gallagher, dès demain sur Disney+.

0: Police Don't Look Back in Anger, la chanson d'il y a 30 ans et le film documentaire à voir dès demain donc sur Disney Plus et sur Hulu. Bon, il était sorti au cinéma, donc je vous cache pas que moi je suis allée voir au Cinoche et franchement ça vaut le coup, c'est génial de voir les frères Gallagher se réconcilier 16 ans après leur séparation en France, on s'en souvient bien, au festival Rock en Seine. Donc voilà, c'est un très très beau film. Si vous n'avez pas de code Disney Plus, n'oubliez pas de faire tourner, hein, c'est comme ça qu'on fait, on fait tourner les codes Canal, Disney, Amazon, Netflix, comme ça on peut tous voir un peu tout ce qu'on veut, quoi. Enfin, c'est une bonne méthode, je crois.
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0: Le coup de cœur du jour est signé sur le label Atome. Il s'appelle Johnny Montreuil. Johnny, parce qu'il est fan de Johnny Cash. Et Montreuil, parce qu'il a fixé sa vie de nomade dans une caravane sur un terrain vague à Montreuil, il y a maintenant une vingtaine d'années. Et c'est là qu'il vit et qu'il compose. Donc, depuis le milieu des années 2000, Johnny Montreuil va sortir un quatrième album au printemps prochain. Et on a aujourd'hui la sortie du premier extrait qui s'appelle Les Ascenseurs. Vous allez voir que ce garçon a une super voix, c'est un très bon auteur. Il est rock, oui, mais aussi country, rockab, chanson. Bref, un immense coup de cœur pour Johnny Montreuil et ses ascenseurs.

0: s'appelle Johnny Montreuil. Vous l'avez compris, certains prennent l'ascenseur social, tant mieux pour eux. Ils partent de zéro, mais lui, il dit « Moi, je suis parti de moins 30 et je cours dans les escaliers. » Il est trop fort, Johnny Montreuil. L'album, c'est au printemps et son prochain concert, c'est en banlieue parisienne, à Saint-Ouen, le 7 novembre prochain. Restez dans le coin, les amis. Décibel revient avec Robert Charlebois.
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1: Et dans Décibels, ça y est, il est arrivé, le seul, l'unique, la légende, Robert Charlebois, bonsoir.
2: Le lapin bleu en personne,
1: Émilie. Le lapin bleu personne de Émilie Jolie, le bleu. Vous savez, quand j'étais petite, je vous écoutais tout le temps dans Émilie Jolie. Hein.
2: Ben écoutez, la dernière fois que je suis allé en Corse, je sais qu'il y a peut-être des amis qui nous écoutent en Corse.
1: Oui.
2: Il y a deux belles petites filles de 50 ans qui rentrent dans un bar et qui me disent « Ah, c'est le lapin bleu !»
1: Eh oui, écoutez, souvenez-vous.
2: C'est pour ça que je veux...
3: C'est nous la compagnie des lapins bleus. Aux oreilles tendues et aux yeux malicieux.
1: C'est un bon souvenir pour vous.
2: Et c'est pour ça que j'ai demandé de couper la clim, parce que quand on attrape un rhume, on fait tchou, tchou.
1: Hey, vous le tenez encore bien.
2: Pas mal. Mais j'avais. Ça fait partie des souvenirs. Ben, je sais qu'on a perdu Philippe Châtel.
1: Oui, il y a quelques années, oui.
2: Non, c'était comme l'œuvre de sa vie, puis ça a été repris par d'autres et d'autres, et donc je suis fier d'avoir été le premier lapin bleu.
1: Robert,
2: mais je la fais pas sur scène, par contre.
1: Jamais vous chantez.
2: Mais le lapin bleu, non, je la pas dans Charlebois-Scope.
1: Alors Charlebois-Scope, il faut expliquer, parce que là, non seulement on est en Charlebois-Scope, mes amis, mais comme nous sommes en 2026 et très bientôt en 2027, nous sommes en Charlebois-Scope 2.0. Là, les gens disent qu'est-ce que c'est que cette histoire? L'histoire, c'est que vous célébrez comme il se doit vos 60 ans de carrière, Robert, parce que vos premiers albums, c'était au milieu des années 60. Comment faire pour rendre hommage et justice à cet immense répertoire? Et vous vous êtes dit que vous vouliez un spectacle total. Pas juste un concert, voilà. Pas juste un film, non, la totale.
2: Total. Ben, c'est-à-dire que maintenant, tout le monde est un peu cinéaste, hein, avec les téléphones.
1: Ouais.
2: Moi, j'ai pas de téléphone, mais tout le monde est au moins photographe. Non, j'ai
1: comment
2: pas...
1: ça, vous n'avez pas de petits...
2: Non, ça brûle les neurones, puis déjà qu'il m'en reste pas beaucoup. Donc, puis même si je fais de l'argent un jour, je m'en achèterai pas un, parce que je veux pas travailler pour Elon Musk, et puis je suis libre. Personne sait où je suis, moi.
1: Vous, mais comment on fait pour vous joindre?
2: Ben, ma femme en a deux.
1: Voilà.
2: Mais j'ai une tablette aussi. Je suis pas un primate quand même.
1: Ouais. Mais donc vous n'êtes pas esclave du téléphone.
2: Non.
1: Bravo.
2: Puis parce que en même temps, je crois à la télépathie, puis ça brouille un peu les ondes, en plus de brûler les neurones. Il m'en reste pas trop, non. Donc je fais attention à ceux qui me restent.
1: Alors dans ce spectacle total, Robert en Charlebois-Scope.
2: Ce total, ça dit que je ne serai jamais un réalisateur de cinéma, même si bon ben le cinéma a affaire à moi par l'entremise des écrans qui sont au service du chanteur, de l'artiste ou du sorcier, appelez ça comme vous voulez, mais on ne peut pas. Moi, j'ai découvert ça quand j'étais dans les années psychédéliques à Hollywood en 1967-8. Il y avait des concerts aussi, les nightclubs, ça a toujours existé, mais les jeunes se réunissaient, puis ils se faisaient des light shows, on appelait ça des shows de lumière, puis c'était fait avec n'importe quelle sorte de couleur, la crème à gâteau écrasée entre deux vitres, puis tout le monde disait « t'as vu les murs bougent, etc. » Bon, ben, il y aura beaucoup ça, il y aura beaucoup de... comment dire, d'images de cinéma, parce que j'ai quand même fait 7-8 films pour prouver que je ne suis pas un ancien acteur.
1: Vous dites
2: que
1: c'est le plus gros show de ma vie. Et ça
2: oui,
1: sera...
2: il faut que ça soit pire que le premier, en fait.
1: Voilà.
2: C'est un mes pires succès.
1: 16 et 17 mars prochain à Paris, au Grand Rex. On va continuer à en parler, mais avant de dire aussi qu'il y aura évidemment les tubes incontournables, mais aussi des petites pépites en ce qui concerne les tubes incontournables. Je reviendrai à Montréal. Je pense que vous l'avez entendu un million de fois, et nous aussi, Robert, mais pardon. On ne s'en lasse pas. Ah, cette intro, là, c'est magnifique. Robert Charlebois est l'invité de Décibels. Il sera en Charlebois-Scope à Paris les 16 et 17 mars prochains. On continue à en parler dans Décibels. Mais d'abord, on chante.

0: ne s'en lasse jamais de cette chanson. Est-ce que vous vous en lassez, vous, Robert Charlebois? Dites-moi la vérité.
1: Vous savez, honnêtement, non. Parce que l'arrangement est tellement fantastique. Et puis, ça vient d'entrer au patrimoine de l'humanité, comme le Stade olympique de Montréal. Cette chanson-là est née la même année que j'ai eu le bonheur de la chanter devant Nadia Comaneci cette année en plus, qui est venue pour célébrer le 50e anniversaire du Stade de Montréal.
0: Comaneci, pour les enfants, c'était une grande gymnaste.
1: Attendez, c'est arrivé une seule fois dans l'histoire de l'humanité, elle a eu 7 fois des 10 sur 10 comme gymnaste.
0: Ouais, ça n'existe pas, normalement.
1: C'est une femme exceptionnelle, qui a un charisme fou, qui est simple, comme tous les grands, là. Puis, en tout cas, c'est un grand, grand souvenir pour moi. Et ça, c'est pas des tubes, c'est des standards. Puis, c'est pas les journaux, les magasins, les radios, les maisons de disques qui font ça, c'est le public qui s'en empare. Un tube, ça dure un an ou deux, des fois une semaine, deux semaines. Mais ça, quand ça dure 50 ans et plus, ça devient quasiment comme la musique classique, quoi. Ouais. D'après mon petit Robert à moi, en tout cas, c'est...
0: Le petit Robert.
1: Après 50 ans, ça devient le standard, la musique classique. Puis j'en ai quelques-unes, comme Lindbergh Ordinaire, Jouer de l'amour. Même Je t'aime comme un fou, ça a bientôt 45 ans. Ça n'a pas tout à fait 50
0: ans. Pas tout à fait 50, mais tout ça, c'est des standards. Mais
1: standard, c'est un cadeau qui est inexplicable. Puis, si je m'en lassais, moi, peut-être que tout le monde s'en lasserait aussi. Mais je la chante là, parce que des fois, il fait très chaud puis ça rafraîchit.
0: Les standards que vous allez pouvoir découvrir en Charleboiscope, si vous avez la bonne idée de venir au Grand Rex à Paris les 16 et 17 mars prochains, c'est par exemple, il en parlait, le grand Robert Lindbergh.

0: à 60 ans de carrière, comment on construit, Robert Charlebois, la liste des chansons d'un spectacle qui donc est une somme, un retour sur toute votre carrière? Comment vous construisez la liste des chansons?
1: C'est comment dire,
0: une fois qu'on a mis les standards,
1: pour employer un mot latin, c'est un work in progress. Puis quand on commence les répétitions, on se dit, puis je me souviens qu'un jour j'étais allé voir Aznavour, puis j'ai dit, hey Charles, la première chanson avec laquelle t'as ouvert, ta nouvelle est bonne. Il dit, Robert, elle est pas nouvelle, je l'ai écrite il y a 25-30 ans, mais je la chante jamais. Et il faut aller des fois chercher des petites pépites qu'on oublie, qui s'insère bien dans un show. Si on fait, moi j'ai toute ma période trash punk, funky, assez rock and roll. Et puis après ça, je pense que les gens ont beaucoup envie d'entendre parler de tendresse, d'amitié, d'amour et de paix, parce que on est agressé de toutes parts. La guerre des sexes, les hommes contre les femmes, les politiciens qui parlent juste de guerre ou d'argent. Alors, les gens ont envie de d'un peu de oui, d'amour puis de tendresse,
0: et vous,
1: de
0: ça
1: paix,
0: vous fait plaisir de leur apporter ça.
1: Ben oui. Faut pas faire trop de balades non plus, parce que les gens aiment ça. Même au Grand Rex, des fois, ça se lève puis ils viennent danser en bas, là, puis ça, c'est fantastique pour un musicien de voir des gens danser sur la musique, là. Les gens, ils écoutent ça avec leur dos en même temps qu'avec leurs oreilles, puis ça fait, y a rien de plus stimulant. Les musiciens jouent mieux. Dès qu'il y a 4-5 belles filles qui se lèvent pour danser, whoop, la musique devient comme par hasard meilleure. Puis, c'est la musique live, il y a rien de préenregistré, mais des fois, je suis tellement tannant, moi, que je me dis, et si je faisais semblant de chanter, bon, comme la plupart
0: du playback?
1: Non. Mais juste, mettons 30 secondes dans le show, puis devinez où, à la fin, vous gagnez une boîte de savon pour les genoux.
0: Ah ben d'accord. Hein? Pourquoi pas?
1: Et un show gratis pour votre beau-frère. Non, mais ça serait vicieux de ma part, mais je suis sûr que les gens s'en apercevraient pas.
0: Ah, je sais pas. Si le premier rang, les fans.
1: Non, mais le premier rang. Mais même Johnny, il prenait quelqu'un qui faisait les notes hautes derrière lui.
0: Son choriste, oui.
1: Et Madonna, quand elle chante, puis qu'elle n'est pas essoufflée, tu sais, bon, ben, ça, c'est gros comme une église catholique, là, mais.
0: J'adore. Robert.
1: Disons que c'est. Faut pas que je m'écoute trop. Une chance que j'ai des bons conseillers.
0: C'est ça. La cascade. Robert, en Charlebois-Scope, les 16 et 17 mars prochains à Paris, au Grand Rex, la billetterie est ouverte et ça se remplit très vite. Donc, il faut vraiment prendre vos places maintenant. C'est donc un son et lumière, un concert et un écran géant, le bel écran du Grand Rex, qui va projeter un film inédit. Et donc, il le dit, Robert Charlebois, ici même. Tout est live et ça va être un grand moment
1: fais des blagues,
0: de musique.
1: Mais en fait, je suis pas prêt encore. Je suis pas assez vieux pour faire du playback.
0: Fera du playback plus tard.
1: J'aurai 96 comme Hugo Frey. Peut-être que là, je ferai des shows en playback.
0: À tout de suite, les amis. Vous écoutez Décibels.
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3: On va d'abord vous proposer une consultation ophtalmologique à Argenton-sur-Creuse. La CPTS Val-de-Creuse vous informe de la présence d'un médecin ophtalmologue une journée par mois à la maison de santé Simone Veil à Argenton. Le public prioritaire, ce sont les personnes de plus de 65 ans et aussi pour les urgences. La prise de rendez-vous se fait sur Doctolib en recherchant CPTS Val-de-Creuse.
4: Une sortie tout de suite avec une exposition à Argenton-Magus à Saint-Marcel, l'aiguille et la peau. Voilà le nom de l'expo à voir jusqu'au 6 décembre à Saint-Marcel, donc sur le site archéologique. Le musée s'associe et devient cul et chemise avec le musée de la chemiserie pour nous parler de l'histoire de la couture. Une histoire qui file à toute vitesse depuis la préhistoire jusqu'à la période contemporaine. Alors, ça se tisse à travers pas mal d'objets, des aiguilles, des peaux de bêtes brutes, tannées, des premières fashion victimes des cavernes au défilé de mode en Berry. C'est à voir jusqu'au 6 décembre à Argenton-Magus avec l'exposition L'aiguille et la peau.
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0: Et ce soir, notre invité dans Décibels, c'est Robert Charlebois qui célèbre ses 60 ans de carrière avec Robert en Charlebois-Scope 2.0 au printemps prochain à Paris, au Grand Rex. On parlait de cinéma, forcément.
1: Excusez-moi, on parlait d'Hugo Frey. J'espère que les gens n'ont pas compris que Hugo Frey chantait en playback.
0: Non.
1: Je dis, c'est la chance, vu que c'est admirable, si j'ai la chance de chanter à 80. j'avais 16 ans, j'ai dit que peut-être là, j'utiliserais des trucs.
0: Des petites astuces.
1: Mais c'est fantastique. Il est en une forme et il fait encore des tournées. Le plus vieux que j'ai vu dans ma vie, c'était Trenet. Je l'ai vu à 85 ans. Il avait encore toute sa voix. C'était assez prodigieux.
0: Ouais. Mais ce n'est pas une question pour vous, l'âge. De toute façon, vous êtes un jeune octogénaire.
1: Oui, mais j'ai 4 fois 20 ans. Moi, je n'ai pas 80. Mais j'aime mieux dire 4 fois 20 ans. C'est plus élégant. Mais non, mais évidemment que c'est un cadeau extraordinaire de vieillir en santé. Le reste, bon, ben, y a beaucoup de gens qui n'ont pas cette chance. Moi, je dois tout à la chance.
0: C'est l'heure des choix cornéliens, monsieur Charlebois. Il faut choisir.
1: Au secours.
0: On y va. Si vous deviez choisir un seul mode de communication, parler, écrire ou chanter?
1: Ouf. Un pouf. je dirais parler, parce que si on a des choses essentielles à dire, on les dit, on n'est pas obligé de mettre un rythme ou un tempo ou de la musique derrière. Mais écrire, c'est lent aussi. C'est long et c'est très, très difficile. Pour moi, c'est la chose la plus difficile au monde.
0: Vous préférez faire 2 heures de sport ou une grasse matinée?
1: Il est difficile, ça. Je pense une grasse matinée, oui, oui, oui. Parce que mon sport, c'est mon spectacle, en fait.
0: C'est vrai. Vous préférez devenir américain, comme le veut Donald Trump, ou devenir prêtre?
1: Nous sommes déjà les Américains, et pour moi, Donald Trump est un intrus, parce que ma famille est en Amérique du Nord depuis 350 ans, la sienne à peine depuis 100 ans. On n'est pas États-Unis, mais on est Américain bien avant lui. L'autre question, c'était quoi? Le choix entre être Américain ou prêtre?
0: Oui.
1: Ah non, pas prête. Je le pape a essayé de se marier avec Céline, une chance, ça n'a pas marché. Elle a dit non, sinon, t'imagines le monde, ça a tout refait, toi.
0: Ça aurait été quelque chose, effectivement.
1: Non, prêtre. Je suis pas fait pour être prêtre. Je suis, agnostique depuis l'âge de 14 ans et demi, et puis je respecte toute la littérature. J'aime Jésus, surtout ses attachés de presse, là. Et puis, j'ai une littérature fantastique dans la liturgie et tout. Mais non, on va pas s'embarquer là-dedans, ce serait trop long. Et je respecte le merveilleux de tout le monde.
0: On part ce soir, Robert, une semaine au ski ou à la plage?
1: Ou à la plage, oui. Le ski, non, il y a trop de fous en planche qui savent pas tourner. Ils sifflent quand ils sont derrière nous à 80 km/h. Ça me rassure pas du tout.
0: Vous préférez faire une chanson qui fait rire ou qui fait pleurer?
1: Je crois que je suis un heureux mélange des deux. Puis c'est pour ça que j'aime tellement Nino Ferrer. C'est que il y avait le Nino de Mirza, puis de Gaston, puis il y avait le Sud. Et puis le Sud, ça me tire les larmes.
0: C'est très mélancolique. Ouais. Qu'est-ce qui vous met de mauvaise humeur? La pluie, les cons ou les impôts?
1: Les impôts, ça me met de bonne humeur parce que plus j'en paye, mieux ça va pour moi. Et puis la pluie, j'aime tout ce qui est beau, mais trop de pluie, non, ça c'est... Et l'autre, c'était quoi?
0: Les cons.
1: Ah non, les cons, ouais. Qui a dit? En Bretagne, il ne pleut que sur les cons.
0: Oui, c'est vrai.
1: C'est une de mes phrases. Et la seule phrase qui est plus jolie que ça, c'est: en Bretagne, il fait beau plusieurs fois par jour. J'adore celle-là aussi.
0: Et allez, on termine. Demain matin, vous vous réveillez avec une nouvelle voix. Celle de Garou ou celle de Céline Dion?
1: Il y a de la marge, là.
0: Faut choisir.
1: Me semble que, pour avoir celle de Céline, il faudrait que je me fasse castrer, donc je vais prendre Garou.
0: On comprend. Robert Charlebois, on continue à parler avec vous de votre nouveau spectacle en Charleboiscope, qui sera à Paris l'année prochaine. Mais avant, on vous écoute. Entre 2 juin, celle-là, vous la chanterez ou pas l'année prochaine?
1: Ça se poudrait. Non, parce que c'est moins intéressant depuis que Justin Trudeau a légalisé la marijuana. Puis ça a servi quand même à... Les jeunes fument moins, parce qu'un des grands plaisirs du pot qu'on appelait, c'était que c'était interdit.
0: Ah oui, il fallait se cacher.
1: Ben là, c'est comme les films porno. Quand ils ont légalisé en Suède, il n'y avait plus personne pour y aller. Il n'y avait plus de queue. Enfin, une queue dans le sens de fil. Oui.
0: Bien sûr, on a compris. Robert Charlebois est dans Décibels.

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0: Robert Charlebois est l'invité de Décibel.
1: Oui, oui, ça me fait rire parce que avant Art Carney, Mark Carney, pardon, nous avions Justin Trudeau comme premier ministre du Canada, le fils de Pierre-Éliott Trudeau.
0: Le fiancé de Katy Perry.
1: Le fiancé de Katy Perry. Et le fils de Margaret Trudeau aussi. Et Margaret Trudeau qui fait des fois du stand-up comique pour les levées de fonds, pour la charité, pour les hôpitaux, etc. Puis elle dit, vous savez, j'ai été la femme du premier ministre du Canada, et bien maintenant je suis la maman du premier ministre du Canada. Puis il y en a qui pensent que je suis folle, mais ils ont raison. C'est très difficile, il paraît. Et puis, sa mère, elle fume du pot. Puis peut-être que Justin a légalisé ça, justement, pour ça que ça... Alors, un jour, c'est l'été dernier, il vient voir mon show. J'étais avec Lisa Leblanc, une fille qui chante acadienne. Ma vie, c'est de la merde. Exactement. Et là, on est à l'entraque, puis Justin, il me dit... Hey, ça sent le pot. J'ai dit, Justin, Chris, tu vas pas te plaindre, c'est toi qui as légalisé ça. Puis, tout le monde a le droit d'en fumer partout à travers le pays. Ouais. Puis, je dis, pourquoi t'amènes pas tes enfants dans, tu sais, c'est une soirée en plein air. Les gens, ils se lancent le frisbee, ils jouent avec les chiens, ils se tirent dans l'herbe, etc. Puis, j'ai dit, tu devrais amener tes enfants dans des soirées comme ça, Lisa Leblanc, ça swing, moi, ça swing, ils vont pas s'ennuyer. Ouais, je les ai amenés à un pop festival à Ottawa, puis en rentrant sur le terrain, ils ont dit, hey, ça sent grand-maman.
0: Incroyable! On embrasse la famille Trudeau.
1: Incroyable,
0: mais vrai, évidemment. Mais comme toutes vos histoires, Robert Charlebois, parlons un tout petit peu de cinéma, puisque vous qui chantiez que vous étiez un gars ben ordinaire.
2: Je suis un gars ben ordinaire. Des fois, j'ai plus le goût de rien faire.
0: Bah des choses, vous en avez fait beaucoup et il y a un film documentaire qui va sortir l'année prochaine et qui s'appelle La vie extraordinaire de Charlebois. C'est un film qui pour le moment a été présenté dans des festivals de cinéma. Vous venez d'avoir un prix, deux prix.
1: J'ai eu le coup de cœur d'Angoulême déjà,
0: ouais.
1: Qui est fantastique. Une seule représentation, mais les gens me demandaient où est-ce qu'on peut le revoir et tout ça. Puis ça riait et ça pleurait. Et... cette semaine, j'étais en vacances sur la côte avec des copains et je reçois un téléphone de Montréal mercredi. Je gagne le grand prix de Long Island Music Festival. C'est l'État de New York, évidemment, puis c'est des critiques américains. Il n'y a pas de francophones là-dedans. Ils m'ont donné le grand prix international du meilleur documentaire.
0: Bravo.
1: Musical, ok.
0: Bon. Documentaire musical.
1: Bon, ça, ok, c'est fantastique. Puis, deux jours après, Hollywood, Los Angeles qui appelle en disant, on a donné un prix à la vie extraordinaire d'un gars ordinaire, là, pour la meilleure insertion d'une bande dessinée dans un documentaire. Donc, dans la même semaine, j'ai New York et Los Angeles qui me donnent un prix.
0: C'est classe, hein? Donc, effectivement, c'est un docu psychédélique.
1: Oui,
0: parce que
1: c'est des...
0: Il y a comme ça des insertions d'un dessin animé à l'intérieur d'images d'archives. Il y a votre voix qui, parfois, nous aide à faire le lien.
1: Il y a une seule chanson, un bout de chanson en anglais dans tout le film. Ouais. Petroleum, que j'avais fait avec Frank Zappa en 1900, tranquille. Et
0: J'aime bien cette expression. Je vais la garder quand c'est trop loin, en 1900, tranquille. J'adore. Robert Charlebois, vous êtes trop fort.
1: Non, c'est pas moi, c'est Zappa qui est fort. Mais en tout cas, Petroleum est...
0: Et c'est la seule chanson.
1: Et donc, il n'y avait pas de francophones. C'était un jury complètement américain.
0: Mais c'est que le film est super.
1: Je comprends plus rien, là. Mais on veut dire que c'est. Non, je peux pas, moi. Vu que je suis le sujet du film, en fait. J'ai fait la musique puis le scénario. Ouais. C'est ma vraie vie. Mais vu que je suis le sujet, je suis incapable de juger ça.
0: OK, je vais
1: faire. Quand ça vient de New York ou de Los Angeles dans la même semaine, je me dis, ça doit être pas mal.
0: Et ça vient d'ici aussi, parce que moi, je l'ai vu.
1: Vous l'avez vu?
0: Oui, il est formidable, ce film. Donc, La vie extraordinaire de Charlebois, il sortira en France l'année prochaine. On ne sait pas encore quand, mais je vous donnerai la date de sortie dès qu'elle
1: sera officielle. Je viendrai vous en parler.
0: Mais oui. Et écoutez un petit extrait, parce qu'il y a des archives incroyables.
3: Un poète, c'est... Ouais, moi, je crois beaucoup en la poésie. Je crois que c'est une arme aussi forte que la guerre. puis je crois que ça peut sauver le monde. C'est une des choses qui peut sauver le monde avec la musique. Il faut arrêter de crier dans le vide. Il faut plus perdre de temps. Il faut que chaque mot soit ciselé, que chaque pensée se rende à son but. C'est ça que j'essaye de faire. Moi, j'essaye pas de faire de la musique psychédélique. Dans Lindbergh ou dans n'importe laquelle de mes chansons, tout est ciselé. Il n'y a pas une note de trop. Il y a des sons de trop. Il y a des mauvais sons. Il n'y a pas un mot qui est pas pensé. C'est pas des paroles pour rien dire. C'est pas des chansons comiques que je fais.
0: Des chansons comiques non. Que je fais. Eh ouais.
1: Non, ça c'était bien avant l'intelligence artificielle. Mais je crois qu'il y a des gens qui se mettent ensemble, qui ont l'intelligence du cœur, ça va plus loin que l'intelligence artificielle. Et c'est ça, ma vie, c'est juste des rencontres finalement, puis des associations avec les bonnes personnes. Et si tu rencontres des mauvais ou des bandits, ben, ça veut pas dire que la synchronicité est toujours bonne pour la sérendipité. Sérendipité, c'est quand ça nous amène vers le haut et que le hasard fait qu'on va, même quelqu'un qui nous dit non, on dit une chance qu'il m'a dit non, j'aurais perdu mon temps avec lui, puis il y a des noms qui valent plus cher que des oui, etc. Donc, tout ça, c'est la chance, finalement. Synchronicité, la chance, et, comment je dirais, ben, j'appelle ça la bonne étoile, le timing aussi. Moi, j'étais un résultat des années psychédéliques. Donc, c'est le Québec qui m'a fait, c'est la psychédélie qui m'a fait, et non l'inverse.
0: Ben, moi, je remercie.
1: Venu au monde 10 ans plus tôt ou plus tard que j'aurais peut-être fait une carrière, mais pas celle-là.
0: Une autre, c'est ça. Ben, je remercie, moi, ma bonne étoile, de vous avoir mis sur la route de cette émission. Décibel, merci d'être venu nous voir, cher Robert Charlebois.
1: Le lapin bleu te remercie.
0: Merci, avec ses yeux malicieux. Robert Charlebois, rendez-vous à Paris les 16 et 17 mars prochains au Grand Rex. Et on reparlera, oui, du film La vie extraordinaire de Charlebois quand il sortira. À très bientôt, portez-vous bien.
1: Bisous.
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0: Ah, dit comme ça, ça me rappelle quelque chose.
8: Ouais, mais alors ça c'est pareil, c'est pas jeune non plus. Hein. Bah ça c'est les odeurs à l'école, ça. Ah, je sais pas, mais j'aimais bien.
0: Je sais que j'avais une voisine, elle avait des boîtes Banania de ouf. C'est un peu bizarre peut-être, mais du coup c'est peut-être un produit, non?
8: Rien de précis, parce que la jeunesse, oui, bien sûr, oui, la jeunesse. C'était à l'école, ça avait une bonne odeur, j'aimais bien.
0: Bah, je sais pas du tout. Un fromage, ok. Et c'était quoi comme fromage? Bah, je connaissais pas du tout.
9: Alors, jaloux?
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0: Robert Charlebois a quitté le studio, mais pas nos cœurs, évidemment, ni nos playlists, ni notre blind test, puisque nous consacrons notre jeu musical de ce soir aux chansons qui viennent du Québec, évidemment. Alors, pour jouer avec nous, et pour gagner, et voilà, le dernier album en date de Charlebois, avec notamment la super reprise d'Elvis Presley, Falling in Love with You, fou amoureux de vous, on adore. Pour gagner ce disque, donc, de Robert Charlebois, il y a Gilles. Bonsoir, Gilles.
13: Bonsoir, Émilie.
0: Bienvenue dans Décibel.
13: Merci. Très content.
0: Avec nous. Ah, ça me fait plaisir aussi. Et il y a également Benoît. Bonsoir, Benoît.
14: Bonsoir, Émilie. Bonsoir, Gilles.
0: Merci.
13: Bonsoir, Benoît.
0: À tous les deux. C'est trop chouette que vous soyez là. Les artistes québécoises et québécois, il y en a de toutes les époques, dans tous les styles, sur tous les tons. On a choisi trois d'entre elles et eux. et il va falloir les reconnaître le plus rapidement. À la fin, tout le monde gagne, hein, évidemment. Robert Charlebois, très classe, vous a laissé à chacun un album, bien sûr. Voilà, donc, quoi qu'il arrive, vous avez tous les deux gagné. Mais bon, puisqu'on aime quand même un peu la compète, on va donc vous passer des chansons, et puis il faut retrouver le plus rapidement possible le nom des interprètes, ok ?
13: D'accord. Okay.
0: Alors, voici une première chanson qui vient du Québec. On cherche qui chante ça. Benoît et Gilles, n'oubliez pas de donner votre prénom avant de donner votre réponse.
13: D'accord. Benoît.
0: Benoît.
13: Et Garou.
0: Garou, il est accompagné
13: et
0: de...
13: Céline Dion.
0: Oui.

0: je dois vous le dire, qui m'a apporté beaucoup de peine. Beaucoup de plaisir aussi, mais beaucoup de peine, car c'était un peu mon Everest de karaoké. Je me suis dit, un jour, je vais la chanter au karaoké, ça va être beau. Eh bien non, ça n'a jamais été beau au karaoké. Trop difficile, mais oui, un jour peut-être, je ne sais pas. C'est, voilà. Pour le moment, c'est un fantasme inassouvi. Un point pour Benoît, en tout cas, qui a bien reconnu Garou et Céline. On reste au Québec, mais on change d'interprète. Cher Gilles, cher Benoît, dites-moi, mais qui chante ça?
1: Ah, Benoît.
0: Benoît.
1: Cœur de pirate.
0: Oui.

0: des enfants il y a un moment maintenant. Ça fait 20 ans qu'elle est sortie cette chanson. Ouais. 20 ans que Cœur de Pirate enchante nos oreilles avec cette jolie chanson. Benoît, c'est un sans faute. Je m'en vais voir Gilles pour prendre des nouvelles. Comment ça va, Gilles?
1: C'est brillant.
0: C'est-à-dire que Benoît est très rapide. Hein. On n'a pas tellement de temps de se poser la question.
1: Oui, désolé.
0: C'est pas grave. On va finir avec une chanteuse. Quoi qu'il arrive, je le rappelle, Gilles et Benoît, vous avez tous les deux gagné l'album de Charlebois. Et pour le plaisir, donc une troisième chanson qui vient du Québec.
1: Benoît. Charlotte Gardin.
0: Ah, c'est pas Gardin.
1: Charlotte.
0: C'est Charlotte, mais c'est pas Gardin avec un G.

0: Charlotte Cardin qui sera notre invitée dans Décibels mercredi prochain. Mercredi prochain, on va recevoir des bonnes nouvelles de Charlotte Cardin ici même. Gilles et Benoît, vous avez gagné tous les deux, merci, bravo.
1: Merci beaucoup.
0: Je vous félicite, je vous embrasse. Et si vous voulez venir jouer avec nous au Blind Test, les amis, vous n'oubliez pas, c'est tous les soirs dans Décibels, du lundi au vendredi. Voilà, on joue autour de la musique. Allez, on reste au Québec avec Safia Nolin, une autrice, compositrice, guitariste, interprète québécoise qu'on adore et qui en ce moment fait une grande tournée avec des reprises. C'est sa passion, les reprises. On va écouter Safia Nolin maintenant faire une reprise de Laurie. Je serai ta meilleure amie. Et elle n'est pas toute seule, Safia Nolin, sur cette chanson. Elle est accompagnée par Pomme.

Safia Nolin qui reprend avec Pomme le classique de Laurie, Ta meilleure amie. Safia Nolin qui vient de sortir un troisième volume donc de ses reprises et qui en ce moment est en tournée chez elle au Canada, qui débarque en France en mars 2027. Bah tiens, comme Robert Charlebois tout à l'heure, elle sera à Jouer les Tours le 18 mars, puis à Amiens.

0: tube, il est vrai. Alors avant Desire, il y avait eu New Year's Day en 83, il y avait eu Sunday Bloody Sunday la même année, ou encore With or Without You sur le Joshua Tree en 83. Oui, mais en 87, pardon. Oui, mais voilà le premier 45 tours de U2, numéro 1 des ventes. Et ben, c'est celui que vous venez d'entendre, Desire, et ça s'est passé un 8 octobre. Allez Décibels, c'est terminé pour ce soir. Merci à l'équipe de l'émission. Il y avait Kinan, Lajeili, Oumaïma Abaz, Iris Guitoni, Thierry Boffa, Thomas Demol et Mélodie Chaïb. N'oubliez pas de revenir nous voir demain puisque nous serons avec Dominique A. Et puis si vous restez à l'écoute de votre radio ici, c'est Jackie qui va débarquer dans Y'a pas que Paris dans la vie.
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4: Bonsoir à tous et très heureux de vous retrouver. Merci d'avoir choisi ici un réseau de 44 stations en région et chaque soir avec vous. Eh bien, on voyage, on se balade dans votre pays. On ira d'ailleurs en Lozère ce soir à la rencontre d'un petit animal qui gagne à être connu grâce à la Revue des Merveilles. On ira dans le sud, près de Nice, pour découvrir une entreprise qui propose les services de personnes pour chouchouter vos animaux de compagnie. Nous irons enfin boire un thé ou un café si vous voulez, mais servi par des robots. Oui, c'est possible et c'est dans le Vaucluse. Ce soir, je reçois une personnalité pas comme les autres. Pas comme les autres parce qu'elle est considérée comme culte. Et croyez-moi, c'est rare. C'est un journaliste, animateur de télévision, musicovore. Il s'est fait connaître pour son rôle de précurseur d'émissions musicales à la télévision. Je pourrais citer Chorus, Les Enfants du Rock ou encore Platine 45, où il recevra tout le monde. Longtemps attaché de presse d'artistes comme Serge Gainsbourg, mais aussi Alain Bachung, Peter Gabriel et même Bob Marley, journaliste au magazine

0: rock et folk. Son visage devient familier dans les années 80 et 90 avec Récréa, depuis la consécration avec le Club Dorothée qui va marquer toute une génération, et de parents et d'enfants dont je fais partie. Je reçois ce soir Jacky Jakubowicz, dit Jacky. Bonsoir Jacky.
1: Bonsoir Eric.
0: Bon, comment ça va Jacky?
1: Ça va très bien.
0: Qu'est-ce qu'on fait? On la joue franc jeu, hein.
1: Ouais.
0: On se connaît un peu.
1: On se connaît, donc on va...
0: On va se tutoyer.
1: Vous permettez que je tutoie?
0: Ouais, moi, je suis comme un fou de tutoyer, Jacky, parce que c'est vrai que tu fais partie quand même, quand je dis que t'es culte. Toi, tu vas me dire non, j'en ai absolument pas conscience, mais c'est vrai.
1: Bah, j'en avais pas conscience au début, mais là, je m'en rends compte. Parce que tous les jours, c'est vrai qu'on me le dit, quoi.
0: Tu traverses la France, et je l'ai vécu avec toi. On t'arrête toutes les 5 minutes pour faire un selfie, une photo.
1: Toutes les 3 minutes.
0: Ouais, toutes les 30 secondes, même.
1: Toutes les secondes, allez.
0: Non, mais c'est extraordinaire. On va se balader avec toi et on va essayer de faire un petit voyage dans ta vie. On va essayer de découvrir un peu les endroits qui ont pu être des endroits marquants, des ancrages particuliers. C'est un peu le principe de cette émission. Et alors, je te remercie, t'es raccord. Il n'y a pas que Paris dans la vie.
1: Oui.
0: T'es né à Paris.
1: Oui, je suis né à Paris dans le 19e, en face des Buttes-Chaumont. C'était déjà prémonitoire, parce que la première télé que j'ai faite avec Antoine de Caunes, c'était au Buttes-Chaumont, Corus.
0: Alors les Buttes-Chaumont, on explique, voilà, c'était les sociétés de production, c'était les SFP.
1: C'était la SFP, oui, mais ça n'existe plus depuis qu'on y est passé avec Antoine.
0: Mais c'est vrai, non, mais c'est assez prémonitoire. Alors je ne sais pas si tu grandis dans le 19e, tu grandis où à Paris?
1: Dans le 11e, pas très loin, toi vers la République. Je suis un mec de la République, comme on dit.
0: À quoi ressemble ton enfance? Qu'est-ce qu'ils faisaient tes parents?
1: Alors mon père était tailleur pour hommes, sur mesure. Et ma mère faisait les retouches dans l'arrière-boutique.
0: Comme les parents de Nikos Aliagas. Le papa de Nikos, il était aussi tailleur.
1: Ah bah, exactement la même chose. Voilà.
0: Tu grandis dans plutôt dans le 11e arrondissement, du coup?
1: Ah oui, oui.
0: Carrément, hein.
1: Oui, oui, je suis né dans le 19e, mais j'habitais. J'ai tout de suite habité le 11e.
0: D'accord.
1: Et voilà, j'ai grandi dans le 11e, dans deux rues différentes.
0: Quel souvenir tu peux donner le nom des rues, hein. Ça peut parler à des gens, hein.
1: Bien sûr, j'ai vécu au 24 rue Saint-Ambroise, Paris 11e, en face d'une église. Bon, ce qui pour un juif ashkénaze, déjà, bon, tu vois ce que je veux dire.
0: Ouais.
1: Et après, donc, j'ai déménagé 6 rue de Guéry, au sud de la 11e, toujours en face d'une église, ça s'appelait l'église Saint-Joseph.
0: Voilà.
1: Mais tout près de la rue du Faubourg du Temple et tout près du Gibus, là où j'ai vu mes premiers concerts de rock'n'roll.
0: Ah non, mais rien n'est lié au hasard, quoi, avec toi. Hein.
1: Rien.
0: Alors, cette enfance à Paris, ok, mais alors, il n'y a pas que Paris dans la vie, parce que tu vas aussi un petit peu te déplacer et bouger avec ta famille.
1: Oui.
0: Et je sais que tu avais des vacances du côté des Sables d'Olonne.
1: Absolument, mes parents louaient une maison pendant 5-6 ans, 7 ans, même au Sables d'Olonne. En Vendée. Voilà.
0: Alors, c'est paradoxal parce que quand t'allais au bord de la plage, t'aimais pas particulièrement l'eau.
1: Déjà, tout petit, j'aime toujours pas, mais j'aimais pas. Non, j'aimais pas l'eau, j'aimais pas trop la plage, le sable.
0: Toi qui as pris des seaux d'eau après la télévision.
1: Bah, justement. Tu regardais le jeu de l'ABC ou le Jacky Saut tous les mercredis.
0: Évidemment, Jacky, je suis né dans les années 80. Donc,
1: oui, c'est vrai.
0: Mais pourquoi t'aimais pas l'eau? Aujourd'hui, t'en es où avec l'eau?
1: J'y vais, quand je suis à la boule, j'y vais rarement, quoi. Tu vois, je préfère la regarder dans un bar, tu vois, comme ça, sur la plage, que nager. Et je sais nager, pourtant, hein. Le seul truc qui me faisait venir sur la plage au Sable d'Olonne, c'est que quand mon père me proposait de jouer au football.
0: Alors,
1: parce que j'adore le football.
0: Parce que justement, la carte postale qui nous vient dès à présent, et on reparlera de la boule tout à l'heure, les Sables d'Olonne, c'est toi en train de jouer au foot avec tes cousins et avec ton papa.
1: Oui, absolument, c'est ça. J'ai gardé cette image, j'avais 8, 9 ans, 10 ans.
0: Qu'est-ce que tu gardes comme souvenir des Sables d'Olonne? Qu'est-ce que, je sais pas, il y a une plage qui t'a marqué, une rue, un endroit, une odeur?
1: Non, un endroit chez Pierrot. J'aimais bien chez Pierrot. Mon père m'achetait des sucettes.
0: C'est un confiseur.
1: Mais pas des sucettes à l'année, hein.
0: Non,
1: oui,
0: bah non.
1: C'est un confiseur. Oui, oui, oui. Et alors, j'y suis retourné.
0: Ah oui?
1: Oui, je suis passé il y a 7 ans et chez Pierrot, ça existe toujours. Et ça m'a fait un petit truc.
0: Mais justement, je te demande,
1: Mais
0: quel lieu tu entretiens avec peut-être ces rues dans le 11e arrondissement ou avec justement les Sables d'Olonne où tu allais? Tu retournes régulièrement? Tu y repenses souvent?
1: Oui, je suis retourné une fois à rue de Guéry et ça m'a fait un petit truc de revoir l'appartement de mes parents, tout ça, où j'ai vécu pendant, on va dire, 12 ans quand même.
0: Parce que nous, on est nostalgiques de toi et du club d'eau.
1: Oui.
0: Toi, est-ce que t'es nostalgique là? C'est ce que
1: oui,
0: tu dis, oui, finalement, tu es aussi.
1: Bien sûr que je suis.
0: Bon, puisque tu me parles de Pierrot le confiseur, c'est quoi les spécialités vendéennes? Tu vas pas me dire qu'il mangeait pas de la brioche quand t'étais gamin?
1: Bah oui, il y a de la brioche, bien sûr. Ouais. Bah, bien sûr.
0: La Vendée, t'as eu l'occasion de t'y balader, d'y passer du temps, mais il y a aussi un autre endroit important qui compte pour toi, c'est les colonies de vacances.
1: Ah oui. Alors là, oui, ça compte vraiment à plein de niveaux. C'était donc à Verberie dans l'Oise. Et c'était une colonie de vacances juive, parce que j'étais dans un mouvement juif, mais enfin un mouvement, il y avait, tu vois, ça s'appelait le Noir Kadima, jeunesse en avant, mais enfin ça avait pas de, on était ni de gauche ni de droite ni bon voilà. Et moi j'étais un enfant quand même qui était dans les jupes de ma mère, tu vois, ma mère était très avec moi, je suis fils unique, tu vois, donc j'étais très. Et c'est grâce à Verberie, donc j'y suis allé, j'avais 12 ans, où tout a changé.
0: C'est-à-dire
1: où
0: que
1: je suis devenu, tu vois, un peu insupportable.
0: Ce qui est fou, c'est que tu rencontres un garçon qui s'appelle Richard Gotener.
1: Et oui, qui a le même âge que moi, on a exactement un mois de différence.
0: Ouais.
1: Et je l'ai rencontré là-bas, il avait donc 12 ans. Et là, tout a commencé pour nous deux.
0: Ouais, mais on a des dossiers. Il paraît que tu mets de la menthe à l'eau dans les lits, oui, tu joues avec du dentifrice.
1: Mais oui, je mets du dentifrice, on est partis intimes.
0: Mais tes amis.
1: Il y avait un dortoir, c'était pas mixte. Enfin, c'était mixte, mais les garçons avec les garçons, ouais. Les filles avec les filles. On attendait aussi que nos copains dorment pour leur mettre du sirop de menthe.
0: Oui, c'est ce que je te dis.
1: Si on demande dans les draps, on faisait des lits en portefeuille. Enfin, tout, quoi. Tout ce qui était possible.
0: Et qu'est-ce que vous faisiez dans l'Oise? Vous baladiez? Vous avez découvert un peu les territoires, là-bas?
1: Non, pas du tout. C'est un château. Tu vois, c'était château. Moi, je jouais au foot parce que j'adorais le foot. Et, le reste du temps, oui, on se baladait. Bien sûr qu'on se baladait. Sortait un peu de Verborie, oui.
0: Ce lieu, il est pas anodin parce qu'on en parle comme ça, on plaisante avec Richard Gottener, que t'as connu là-bas. Mais c'est aussi un lieu où tu te lances dans cette fibre artistique. C'est là que ça commence à arriver.
1: Oui, c'est un peu là, vers 15 ans. On écrivait des sketchs. Mais t'écris à 15 ans, quand t'écris des sketchs, bon, on se prenait pour Poiret Serrault, parce que nos idoles, c'était Poiret Serrault.
0: Ouais.
1: Mais bon, on s'est vite rendu compte qu'on n'était ni Poiret, ni Serrault, si tu veux. On faisait des sketchs, tu vois, le vendredi soir pour Shabbat, pour les colons, quoi, qui étaient là. Mais ça marchait parce qu'ils nous connaissaient. Alors, on s'est appelé un peu un problème. T'as vu, on est drôle et tout. Enfin, qu'on peut l'âge bête, toi, 15 ans. Et à 19 ans, on s'est dit, 3 ans plus tard, parce qu'on se voyait toujours, mais on n'était plus en colonie de vacances, hein, à 19 ans. On s'est dit, tiens, on va faire un cabaret, on va essayer de faire un cabaret.
0: L'échelle de Jacob.
1: Mais disons, mais attends, mais c'est incroyable, toi.
0: C'est à Paris, ça. Oui. C'est toujours à Paris. Je sais pas si ce lieu existe encore.
1: Oui. Si ça existe.
0: Vous avez pas tué que c'est non plus, à ce moment-là.
1: Non, alors le mec nous dit, attendez, mais je me souviens, c'était en première partie de Thierry Leluron, qui était déjà un peu connu à l'époque. Et, il nous dit, bah, je vous allais passer comme ça. On lui dit son livre, vous venez de pas payer. Ben, nous, on était contents, tu vois. Et on commence à faire les trucs, 2-3 sketchs, les mecs mangeaient, les mecs buvaient, personne ne rigolait. Donc, à la fin, on s'est dit, bon, on va arrêter là, on va tenter notre chance chacun de notre côté, puis ça nous a pas trop mal réussi.
0: Voilà. Les débuts de Jackie. On a encore plein de choses à se raconter. On a encore croisé plein de lieux. Je te propose d'aller faire un tour au cœur de la nature avec Benoît Prospero. On va prendre le temps d'observer aujourd'hui une sorte de petit animal qui gagne à être connu.
2: Une sorte de petit crapaud léopard qui caquette comme une poule. Allez, on va prendre le temps de contempler le monde vivant. Et pourquoi pas, tiens, cet amphibien symbole de la biodiversité méditerranéenne. Avec ici Garde Lozère, on vous présente le pélobate cultripède. Et avant de voir ce qu'il a de plus que les autres, on va le décrire, cet amphibien. Alors déjà, physiquement, voici Juliette G. du Seine-Occitanie, conservatoire d'espaces naturels. Alors, il ressemble à quoi, le pélobate cultripède?
3: Il ressemble à un crapaud, et maximum 10 cm. Et il a la peau totalement lisse, donc pas de verrues comme le crapaud. Et il a un pattern, il fait un peu léopard, ça fait pas des taches, mais ça fait des grosses taches.
2: Bon, donc une sorte de crapaud léopard, et il a une autre particularité physique, à savoir ses yeux.
3: Ce qui le rend un peu assez unique, c'est ses yeux qui sont assez globuleux au sommet de sa tête, donc il a une carrure un peu spéciale, il est assez drôle comme amphibien.
2: Donc, le pélobate cultripède, c'est une sorte de crapaud de 7 à 10 cm qui ressemble à un léopard avec des yeux globuleux, ce qui est déjà assez original. Mais ce qui le rend encore plus unique, c'est son chant.
3: Il y a certains qui disent que son chant ressemble un peu à un caquettement de poule.
2: Un chant qui rappelle celui de la poule qui caquette. Vous voulez écouter ? Alors, c'est vrai qu'un crapaud léopard qui chante comme une poule, c'est déjà original. Mais c'est pas fini.
3: C'est un des seuls amphibiens, enfin, en tout cas de France méditerranéenne, qui chante sous l'eau.
2: Et oui, parce que habituellement, vous prendrez le temps d'observer quand un amphibien, une grenouille ou un crapaud, par exemple, chante, il est hors de l'eau. Ce que sait aussi faire le pélobate cultripède. Et à ce moment-là, autre particularité, suivant s'il chante sous l'eau ou à l'extérieur de l'eau, eh bien, il ne chante pas de la même façon. Et c'est pas fini.
3: Le pélobate cultripède, en fait, si on regarde un peu l'étymologie du sens, ça veut dire qu'il possède des couteaux. Ou ce qu'on appelle des couteaux, c'est des parties de ses pattes arrière qui lui permettent en fait d'avoir une partie un peu plus dure, qui lui permettent de facilement s'enfoncer dans le sol et assez rapidement pour se cacher, pour passer l'hiver, l'été ou les différents éléments.
2: Bon, bref, je crois qu'on peut le dire, le pélobate cultripède est une merveille. Et en parlant de merveille, petit rappel, la planète des amphibiens, c'est-à-dire là où ils vivent, c'est les zones humides, mares, étangs, ruisseaux, etc., à préserver donc. Merci Juliette G. du Seine-Occitanie, conservatoire d'espaces naturels, et merci ici Garde Lozère.
0: Merci à Benoît Prospero, restez bien avec nous sur ici, il n'y a pas que Paris dans la vie. Jackie, tu restes avec nous?
1: Bien sûr.
0: Jackie, vous avez reconnu sa voix, Jackie du Club d'eau, mais si ce n'était que ça, allez découvrir son parcours impressionnant dans les toutes prochaines minutes. On va quitter l'échelle de Jacob et les débuts avec Gottener quand t'as 19-20 ans.
1: Oui.
0: Pour quitter complètement la France, n'en dis pas plus, c'est à suivre sur ICI.
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0: Et Super Trompe avec Give a Little Bit sur ICI.

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2: Avec Jackie, notre invité aujourd'hui, il est né à Paris, dans le 19e arrondissement, mais il va grandir du côté de Saint-Ambroise, dans le 11e arrondissement, animateur de télé, de radio, formé, ne l'oublions pas, à l'école supérieure de journalisme à Paris, un amoureux de foot, on l'a évoqué tout à l'heure. C'est un parcours, c'est un destin à travers les régions, avec un ancrage très fort qu'il nous raconte ce soir. Évoquais tout à l'heure le foot, Jackie. C'est vrai que tu as été au Racing Club de Paris?
3: Absolument, je jouais ailier droit au Racing Club de Paris. J'ai même été ramasseur de balles au Parc des Princes.
2: C'est génial.
3: Le Racing Club de Paris, qui à l'époque, oui, enfin j'ai fait ça de 10 ans à 15 ans.
2: Ouais, donc,
3: après, il y a les filles et le rock'n'roll.
2: Et voilà, c'est ça. Ouais, parce que là, tu vas sortir un petit peu de l'enfance, te diriger vers l'adolescence. Ouais. Et alors, un autre lieu qui compte, c'est celui-ci. C'est pas Notre-Dame de Paris, ça.
3: Non, je crois pas, non.
2: À 16 ans, si jeune, hein, tu découvres l'Angleterre. Tu parles là parce que tu avais un correspondant, c'est ça?
3: Oui, j'avais un correspondant à l'époque, ça se faisait beaucoup. Je sais pas si ça se fait encore.
2: Bien sûr. Ouais.
3: Donc moi, je l'invitais chez moi et il m'invitait chez lui, enfin chez ses parents. Parce que lorsqu'on avait, on n'était pas. Oui, oui. Et là, ça, j'ai découvert l'Angleterre, oui. J'ai découvert Londres, j'ai découvert le rock'n'roll.
2: Ah oui, bien sûr.
3: Ah bah voilà. The Beatles.
2: Qu'est-ce qui te fascine quand tu arrives en Angleterre?
3: Ce qui me fascine, c'est en plus c'était la période du Swinging London, tu vois, dans les rues c'était vraiment bien. Il y avait une vraie énergie. Et mon correspondant a déjà adoré le rock'n'roll. Il m'a dit viens au Marquis, il y a les Beatles. Il fait. Donc j'ai vu les Beatles, j'avais 17 ans.
2: Alors,
3: j'ai vu les Kings.
2: C'était où le Marquis?
3: Parce que le Marquis, c'est dans le Swinging London, tu vois, c'est à Market Street, c'est une boîte.
2: Ça existe toujours?
3: Je pense, je sais pas, mais enfin moi, c'était là où passaient tous les groupes importants de l'époque.
2: T'as vu qui? Les Kings?
3: Les Kings. J'ai vu les Beatles. J'ai vu les Animals. J'ai vu les Who. J'ai vu Jimi Hendrix. J'ai tout vu, de toute façon. Après, quand j'étais attaché de presse, j'ai tout vu.
2: Ouais, non, mais c'est quand même. Je rappelle que t'as 16 ans. Quand tu vois les artistes.
3: 17 ans.
2: Ouais, mais tu vois, quand tu vois les Beatles à 17 ans, les Kings, enfin, excuse-moi.
3: Ah, mais ça a changé ma vie.
2: Je garde à vous, là.
3: J'ai pas dit c'est ça que je veux faire, mais c'est ça que je veux écouter.
2: Tout. Bon, tu reviens en France, et c'est vrai que tout doucement, les projets vont peut-être se décider. T'es au lycée Voltaire, puisqu'on parlait du
3: Rue Saint-Marc. Oui, lycée Voltaire, absolument.
2: Pourquoi tu te conduis vers. Pourquoi tu vas faire une école de journalisme à rue de Rennes?
3: Je sais pas trop quoi faire, j'ai eu mon bac.
2: Ouais, mais il y a
3: je voulais faire un truc dans la musique, mais pas musicien, parce que je suis pas musicien. J'ai dit, tiens, peut-être, ouais, j'avais envie d'écrire des trucs, tout ça. Donc j'ai dit, je vais faire l'école de journalisme, je suis assez 3 ans, j'ai eu mon diplôme, mais ça m'a pas servi à grand-chose par la suite.
2: Alors, ton premier boulot, vendeur de disques au Lido Music sur les Champs-Élysées.
3: Absolument. Le Lido Music qui n'existe plus maintenant. Oui, oui, je vendais des, à l'époque, donc il n'y avait pas de CD. Et je vendais des vinyles en import. C'était le seul endroit à Paris et même en France, on peut trouver des vinyles en import.
2: Mais t'as vu à quel point c'est encore à la mode, les vinyles aujourd'hui.
3: Oui, c'est vrai, ça redevient la mode.
2: Donc tu travailles sur les Champs-Élysées à ce moment-là. Oui. Et puis alors, tu te retrouves dans un premier boulot, en 1973, chez Philips Phonogram, un peu par hasard, parce que tu connaissais la coiffeuse de la femme
3: de Serge Lama.
2: C'est à ça qu'on doit une carrière.
3: Ouais, écoute. Je sais pas quoi, tu la dois ta carrière, toi, ta petite fille de rencontre.
2: C'était pas le coiffeur, c'était le médecin de quelqu'un d'autre.
3: On est devenu, elle s'appelait donc Daisy Lama. Ouais. Et on est devenu pote, elle était attachée de presse chez Philips. Elle voyait bien, je m'intéressais à la musique et tout. Elle me dit, Jackie, attends, moi j'étais sorti, j'avais fait mon service militaire, enfin, j'avais été pistonné, mais je m'étais fait réformer, donc je suis resté 4 mois, puis je glandais, quoi. Elle me dit, Jackie, si jamais j'entends parler d'un truc, je te rappelle, j'ai un pot incroyable, elle m'a rappelé 4 mois après. Elle m'a dit, viens, il cherche un attaché de presse, pas sûr que ce soit toi parce qu'il voit différentes personnes. Je suis tombé sur Louis Nucera, je sais pas si tu vois qui c'est, qui par la suite était directeur littéraire chez Jean-Claude Lattès, qui est avec qui je suis vraiment devenu ami après. Ouais. Et alors je rentre dans son bureau, puis à l'époque, moi j'avais les cheveux longs, genre Louis XIV, les Creepers, des tours Eiffel partout, des fausses cravates, enfin, tu vois, hyper élégant.
2: Très Camden Town, quoi.
3: Ouais. Et je reste dans son bureau et je reste 10 minutes debout. Ouais. C'est long quand tu cherches un emploi, tu vois. Le mec, il est là, il ne dit rien. Donc je ne m'assois pas, tu vois. Il me dit, asseyez-vous avec la chanson niçoise que je ne sais pas faire. Il m'a posé 2 questions. Il m'a dit, est-ce que vous parlez anglais? Je lui ai dit oui, parce que c'était vrai, je parle anglais. Ouais. Est-ce que vous connaissez des gens dans le show business? Je lui ai dit non. En une seconde, je vais lui dire non, parce que c'est vrai. Sinon, il va se renseigner, c'est pas possible. Il m'a dit, je vous remercie. Au revoir. Je sors de son bureau. Puis je lui ai dit, il m'a posé 2 questions. Il m'a dit,
2: c'est mort.
3: Attends. Oui, c'est mort. Ouais. Et l'après-midi, il me rappelle, chez moi, parce qu'à l'époque, il n'y avait pas le portail, il me dit, vous commencez quand vous voulez. Et j'ai dit, le lendemain matin, j'étais chez Philips, ouais.
2: C'est génial. Alors, tu vas t'occuper de tout le catalogue international. Jackie, il a été attaché de presse des Talking Heads, de Blondie, de Peter Gabriel, de Genesis. Mmh. Ça met au garde à vous. T'as même été l'attaché de presse de...
3: Ah oui, Bob Marley.
2: Est-ce que tu peux me raconter cette partie de foot que t'as organisée pour lui à Paris?
3: Bah oui, parce que Bob Marley, c'était un dingue de football, vraiment un fou furieux. On l'avait mis à l'hôtel Hilton, et à l'époque, avenue de Suffren, à l'époque, à l'hôtel Hilton, il y avait un terrain de foot en bas. Il arrive avec tous ses cuisiniers, tout ça.
2: Il y a toujours, hein.
3: Oui, il y a toujours, d'ailleurs.
2: C'est Émile Antoine.
3: Oui, d'accord, ouais. Et il arrive et tout, c'est d'ailleurs là, la seule fois où il m'a fait goûter de la ganja, j'étais plaqué contre le mur.
2: Tout ça est interdit, bien sûr, pour la santé, vous le savez.
3: Oui, mais bien sûr, non. Non, parce que c'était trop drôle. Jack. Et à un moment donné, il approche de la fête, il voit un terrain de foot, il dit, ah, Jackie, enfin, je te dis en français, hein, il parle en anglais. Ouais, ouais. Oh, j'aimerais bien faire un match de foot. Le problème, c'est que le match de foot, je pouvais l'organiser que le lendemain, parce qu'après, il partait, si tu veux. Et en 24 heures, j'ai organisé ce match de foot des Wellers contre les... les journalistes rock, enfin, toi.
2: Il était sympa, Bob Marley?
3: Ah ouais, j'adorais Bob Marley. Fallait pas te presser, hein. Quand on a des interviews, il arrivait à 3 heures de retard.
2: Évidemment.
3: Bon. Il a fait ce match et ils ont gagné d'ailleurs. Ils étaient tous défoncés, les Wallers, mais ils jouaient super bien.
2: Complètement fou. Un lien, un autre endroit avec un lien très fort, avec une rue mythique, c'est la rue de Verneuil. T'arrives chez Gainsbourg.
3: Alors oui, alors Louis Nucera, le fameux Nucera m'a dit, voilà, Gainsbourg cherche un attaché de presse en interne, c'est-à-dire chez Philippe, il va en voir plusieurs. Vas-y. J'ai dit, mais j'y vais tout seul. Bah, j'ai dit, il me dit, bah oui, tu vas tout seul. T'as quel âge? Moi, j'avais 25 ans à l'époque. Et j'arrive, je j'ouvre la porte et je tombe sur lui. Moi, j'étais déjà fan, toi, j'étais terrorisé.
2: Ouais,
3: quoi.
2: Ouais, ouais.
3: Bonjour.
2: Il a trouvé que t'as une bonne tête.
3: Oui, ça a collé assez facilement, quoi. Mais il est timide. Et puis moi, j'étais tétanisé, donc je parlais pas beaucoup. Lui non plus, il y a eu beaucoup de blancs. Mais enfin, il m'a posé des questions et tout. Et finalement, ça a collé. Il m'a dit, ok, Jackie. Il a appelé Nucera. Il a dit, moi, je prends Jackie. J'aime bien. J'aime bien son allure.
2: Et t'es parti pour 8 ans de collaboration.
3: Ouais,
2: avec
3: ouais. 8 ans. 8
2: tu
3: ans.
2: Dis qu'il a appris à te comporter en société.
3: Oui, il m'a changé un peu. Oui, oui, il m'a appris la vie, lui. Enfin, ouais. La sienne, mais j'aimais bien.
2: T'as été où avec lui? Vous avez tourné
3: partout.
2: Un peu dans toute la France.
3: Ouais.
2: T'as des lieux comme ça qui te reviennent, des endroits.
3: Ouais. Il y a des lieux dont je peux parler, d'autres
2: ouais.
3: Non.
2: Je sais pas, il y a le festival de Mont-Marsan, par exemple, je sais pas, je pense à ça.
3: Ah, le festival de Mont-Marsan, c'était pas avec lui, c'était un festival punk.
2: En 77.
3: En 77, où ouais. Là j'étais avec Bijoux, groupe que j'ai signé moi-même chez Phonogramme.
2: Okay.
3: Mais là où j'avais été à Biarritz avec lui, je me souviens, pour parce qu'il m'avait demandé de m'occuper de l'album de Catherine Deneuve, qui a fait un album solo qu'il a produit, il a tout écrit, parole musique. Et il m'a dit, tu la connais pas? Je dis, bah non. Il m'a dit, allez, viens, hop, je t'emmène à Biarritz, à un super hôtel. Moi, l'hôtel est pas là, il arrive, il dit, voilà, j'ai réservé deux suites. Je dis, oui, pour toi, tu sais même pas ce que c'était, j'ai moi 26 ans. Je me retrouve dans une suite à l'hôtel du Palais, et il me présente Catherine Deneuve, il y avait Adjani qui était là, parce qu'elle vivait avec Bruno Nuiten, qui était le directeur photo de l'époque, Patrick Devers, enfin, un truc de fou, quoi.
2: Bon, et c'est pas fini. Mais c'est tellement inspirant, le parcours de Jackie. Peut-être que vous découvrez plein de choses ce soir, tu restes avec nous, parce que là, on a envie de parler encore pendant des heures. On va aller faire un tour sur la Côte d'Azur. Tiens, tu parlais.
3: Ah, bah.
2: Alors là, on était dans le sud-ouest avec Biarritz, mais
3: oui.
2: Je t'emmène sur la Côte d'Azur pour chouchouter son chien. On peut lui acheter des jeux, mais aussi des friandises. Reportage sur place, Catherine Quicandon nous propose une idée naturelle et locale.
4: À Cannes, sur la Côte d'Azur, nos amis les chiens sont gâtés.
5: Ouh, j'ai un beau chien, j'ai ça. Ouh, c'était beau ça.
4: Et c'est grâce à Chloé Poupeau qui a créé en 2019 son entreprise de friandises pour chiens, les Délices Canins. 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
6: Ça fait un an que je suis à temps plein dans la marque, parce qu'avant je travaillais en CDI dans la restauration. Donc je cumulais les deux. Et là j'ai eu mon local il y a quelques mois. Donc j'ai un local tout neuf où j'ai fait tous les travaux dedans. J'ai ma cuisine pro avec le coin où je fais les colis. Et je travaille aussi avec des hôtels de luxe à Cannes. Donc je travaille avec trois hôtels sur Cannes et un sur Saint-Tropez.
4: Je n'ai qu'un mot à dire, bravo. Comptez à partir de 8,20€ les 100 grammes. Et sinon, pourquoi Chloé s'est lancée dans cette aventure?
6: J'étais dans les escaliers chez mes parents et je leur ai dit, mais pourquoi je ferais pas des friandises pour chiens? parce que sur la Côte d'Azur, en fait, il y a personne qui faisait ça. Et ma sœur a adopté un petit spitz qui s'appelle Simba. Directement, quand elle l'a eu, j'ai voulu lui cuisiner des petites friandises maison. J'ai fait goûter en fait aux chiens de mes amis. Et ils ont adoré. Du coup, de fil en aiguille, j'ai pas lâché la marque.
4: Plus d'infos sur lesdélicescanins.com. Merci à Quentin Lacrome d'Ici Azur pour cette idée délicieuse. Ici, ça entreprend dans les Alpes-Maritimes avec les délices canins et des friandises pour chiens qui font du bien.
2: Eh ben merci Catherine Quicandon, t'as des animaux toi Jackie ?
3: J'en ai eu un, mais j'ai eu un chien qui est malheureusement décédé et j'en ai plus jamais repris parce que ça m'a fait trop de peine.
2: Jackie est votre invité ce soir depuis 20 ans. On a découvert son job d'attaché de presse auprès de Gainsbourg. Il a découvert les Beatles, les Kings quand il avait 16 ans en Angleterre. Et je vous ai même pas encore parlé de sa carrière à la télé.
3: Bah alors ?
2: Et pourtant, l'émission se termine à 21h. J'espère qu'on va y arriver.
3: Il reste quoi là ? Pas grand chose.
2: Une vingtaine de minutes.
3: Ah bah ça va.
2: Allez,
3: si tu parles pas, je peux parler tout seul.
2: Allez, si tu veux. Vous écoutez Ici, passez une belle soirée.
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2: Et on démarre avec la Maison de la Justice et du Droit à Vierzon, car la Maison de la Justice et du Droit vous accueille pour des conseils concernant vos droits au quotidien, droit de la famille, droit du travail, droit au logement, aide aux victimes. Rencontre gratuite sur rendez-vous tous les jours de la semaine. Inscription sur www.mjd-vierzon.fr.
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5: Platine 45, récré à deux, le club Dorothée, le Jackie Show, pas de pitié pour les croissants, autant d'émissions qui nous ont fait rêver, qui vous parlent. Il est notre invité, Jackie, animateur de télévision hors norme, atypique, mythique, culte pour ceux qui sont nés dans les années 80 et 90. Mais derrière celui que l'on voyait au club Dorothée avec ses croissants, il y a tout un parcours de vie qu'il nous raconte aujourd'hui. Alors, on a découvert comment t'es arrivé à la musique, oui. Comment tu t'es retrouvé attaché de près chez Philips, puis ouais. Après avec des artistes à l'international, puis ouais. Gainsbourg. La télé, elle arrive à toi, je sais pas si c'est un peu par hasard, mais c'est grâce à Antoine Decaune.
6: Oui, alors j'ai connu Antoine quand j'étais attaché de presse, il animait une émission qui s'appelait Chorus, oui. Tout seul.
5: Il s'ennuyait tout seul.
6: On est devenus potes. Moi, j'allais le voir pour lui proposer mes artistes. Tu vois, il prenait pas. Enfin, le rôle d'attaché de presse. On est devenus potes. Et puis après, on est devenus amis. Puis il m'a dit, mais attends, Jackie, si tu venais avec moi comme ça, ça va me rassurer devant la caméra. Tu viens, mais tu fais que des conneries, tu parles pas. Donc, j'étais à côté de lui. Pendant qu'il était là, face caméra, en disant du bien de Bruce Springsteen, enfin, de toutes ses idoles. Moi, j'étais là, je lui mettais le doigt dans l'oreille, le doigt dans le nez, je faisais des grimaces. Et puis, le duo a fonctionné, parce que c'était un truc de... Le mec, je servais à rien, en fait. Je servais à le rassurer, mais à l'image, les gens rigolaient.
5: C'est surtout
6: que les gens rigolaient en me voyant, parce que jamais ils avaient vu un mec qui parlait pas, déjà, un présentateur muet. J'étais le seul présentateur muet.
5: T'es précurseur, hein, c'est vrai.
6: Ah, ben, normalement, je suis précurseur, mais plus personne n'a fait.
5: Mais c'est surtout que tu prends un risque, parce que t'es un peu installé comme attaché de presse, tu vas te faire virer.
6: Je me fais virer par le directeur général.
5: La télé,
6: oui, oui, je me fais virer par le DG de Phonogramme. Il m'a dit, il m'a vu à Chorus, après il m'a vu en Tarzan avec Radio 2, il m'a dit hop, hop, je suis acquis de l'air.
5: Non, mais c'est quand même une prise de risque considérable.
6: Alors que Serge Gainsbourg, il continuait. Moi, j'étais freelance pour Serge Gainsbourg.
5: Tu continuais.
6: Oui. Parce que je me suis fait virer et Gainsbourg a dit non, attends, là, je vais aller le voir. Il était allé voir le PDG, il a dit ben, vous virez Jackie, mais maintenant il me faut un attaché de presse. Et le PDG lui a dit ben, vous pensez à qui? Ben, Jackie, vous allez prendre en freelance. Et grâce à lui, je me faisais plus de blé quand j'étais freelance quand j'étais salarié.
5: Alors après Chorus, Jacqueline Joubert, qui est la maman d'Antoine Decaune, oui. Qui est directrice de l'unité jeunesse d'Antenne 2 à l'époque, elle propose de remplacer Dorothée, cette fois sur Récréa 2.
6: Pour deux Récréa 2, elle voit donc Chorus, qui est l'émission de son fils, apparemment m'a trouvé drôle. Ouais. Elle m'appelle, m'a dit, enfin puis Antoine m'avait présenté, m'a dit Dorothée part tourner un film, un long métrage, pour deux mercredis, est-ce que tu veux la remplacer? Mais là j'étais un peu terrorisé parce que j'allais prendre la parole, c'était des sketchs, tu vois. Bon, Dorothée n'était pas là, mais les deux premiers mercredis j'étais avec Zabou, Brightman, Cabu, William Lémergie, enfin bon. En fait je suis resté 10 ans.
5: Alors il y aura les enfants du rock, je survole.
6: Je faisais trois émissions à l'époque. Oui, c'est ça. Récréa 2 pour les enfants, les enfants du rock pour les branchés et Platine 45 pour les teenagers.
5: Alors Platine 45, tu reçois tout le monde, de Neuve à Coluche, en passant par Mylène Farmer, dont tu peux te narguer d'avoir des images où vous embrassez d'ailleurs à la télé.
6: Tu sais, on prépare je voyais mes artistes avant, on écrivait des trucs. Elle m'a dit, on leur a dit, tiens, ce qui est drôle, c'est qu'il y avait cinq plateaux, à chaque plateau, je t'ai embrassé sur le front, sur les joues, comme ça. Ouais, je dis, ok, avec rouge à lèvres bien rouge pour que ça se voit, ouais. Au dernier plateau, mais c'était pas prêt, me dit Jackie, ce qui serait sympa, c'est que je t'embrasse sur la bouche. Bah, je lui dis, vas-y.
5: Et elle l'a fait.
6: Elle l'a fait. Mais ça circule partout, tu sais, maintenant.
5: Sur YouTube, sûr, bah, on peut le voir. Il y aura Iggy Pop, il y aura Elton John, il y aura Balavoine, il y aura les Clash, tu recevras les Rita Mitsoukon, pour ça Catherine qui nous a quitté il y a pas longtemps. Il y aura Madonna, il y aura donc les Enfants du Rock aussi, donc avec Philippe Manœuvre. Oui. Et puis, en 1987, c'est la folie qui débute.
6: Ah, voilà, oui.
5: J'aurais voulu être sur le plateau. Ah, j'étais trop loin du plateau.
6: T'as quel âge en 87?
5: 7 ans.
6: Bah, t'auras pu venir.
5: C'est vrai. 6 heures d'antenne par jour, les mercredis, le samedi. Non,
6: attends,
5: je
6: rectifie. 6 heures d'antenne de direct le mercredi, 1 heure par jour. Dimanche compris. Et moi, en plus, j'avais le Jackie Show le samedi.
5: Non, bah, c'est de la folie. C'est plus qu'une famille, c'est de l'ordre du sacré, là, tous les matins.
6: On tournait jour et demi. Quand je dis jour et nuit, c'est vraiment jour et nuit. Parfois, on dormait sur place. Parce que quand on faisait les directs, après, il fallait tourner papier pour les croissants à 10h du mat, on se couchait à 3h. Je rentrais pas chez moi, je dormais dans ma loge. Quoi.
5: Je reviens au lieu, parce que là, tout ça, on connaît ça de toi, Jackie. Tu as accompagné Dorothée partout. Dans les zéniths, dans les tournées, dans les spectacles.
6: Oui, je faisais plusieurs comédies musicales avec elle, j'étais à côté d'elle sur scène.
5: Tu te souviens d'endroits, de villes comme ça où vous avez fait la fête avec l'équipe, où vous avez des souvenirs marquants
6: particuliers? Oui, je me souviens de Clermont-Ferrand, où c'était vraiment sympa. Tu es auvergnat, toi, ça
5: veut dire que bien. Mais qu'est-ce que tu as vécu à Clermont de plus qu'ailleurs?
6: Bah, on est allé dans un resto après, et pourtant, tu sais, on terminait tard, quoi. Tu vois, on est arrivé vers 11h30, on est sorti à 5 du mat, quand même. Bien ébréché, bien éméché. C'est la seule fois où on. Bon. Le lendemain, ça a été dur, je le cache pas.
5: Je me souviens de cette émission du lendemain. Alors dis donc, la boule, on l'a un peu évoqué tout à l'heure.
6: Oui.
5: On parlera de ton attachement à la boule, parce que ça fait 50 ans que tu passes tes vacances là-bas.
6: Toi aussi,
5: non? Mais pas depuis 50 ans.
6: Non,
5: je ne veux pas être insultant, Jackie, mais bon. Ton premier club Dorothée Vacances, en 1988, c'est à la boule.
6: Oui.
5: C'est toi qui as choisi, c'est pas possible, parce que tu passais déjà tes vacances là-bas.
6: Non, c'est pas moi, c'est Jean-Luc Azoulay, le producteur du club Dorothée, c'est vrai. C'était en juillet 88. Et j'ai appris en juillet 88
5: maison,
6: que oui, et j'ai appris d'ailleurs en juillet 88 que j'étais papa d'une deuxième fille. Ma femme, on a appris qu'elle était enceinte d'un deuxième enfant.
5: Alors, Marie et Juliette.
6: En juillet 88.
5: C'est Marie et Juliette, tes filles.
6: Oui, c'est bien.
5: Elles sont nées dans les années 80, elles ont conscience d'avoir le père qu'elles ont. Elles qui sont nées pile dans la période années 80.
6: Oui, mais moi, justement, à l'époque, quand je les amenais à l'école, surtout Marie, qui a maintenant, elle est en 84, donc elle a 42 ans, tu vois, elle est dedans. Elle me dit, papa, ça t'ennuie pas, mais je voudrais, parce qu'elle avait pas honte de moi, mais elle voulait pas qu'on m'en connaisse. Là, je voulais continuer à pied, là. Donc, je la déposais vraiment, tu vois, à 20 mètres de l'école. Fallait pas que j'aille devant l'école, quoi. Bien sûr. Qu'elles en ont conscience.
5: Alors, il y aura la boule. Il y a Nice aussi. Tu as des souvenirs de galets à Nice.
6: Oui, je tournais sur la plage et tout. Il n'y avait pas de ça. Il n'y avait que des galets. Et on se faisait tous mal aux pieds. Mais beaucoup, que ce soit Dorothée, Corbière, Yann ou moi, ça saignait de partout. Mais bon, on le faisait quand même.
5: Bon, alors, parle-moi quand même de cette boule. Pourquoi tu es là-bas depuis 50 ans? Il y a une maison de famille, quoi.
6: Non, il y a une maison de famille après. Mais je suis allé à la boule parce que j'avais un copain attaché de presse justement chez Philips qui m'a dit viens, j'ai des copains là-bas. Et je suis parti à la boule et c'est là où j'ai rencontré ma femme.
5: Voilà. Alors toi, t'es pas team le Pouliguen, t'es team Pornichet, toi.
6: Oui, moi je suis plus Pornichet. Avenue Mazzy, tu vois le bidule, tu connais.
5: Oui, je connais. Tu peux me décrire un peu ces lieux qui rythment ta vie depuis 50 ans. La carte postale de la boule de Pornichet, c'est quoi?
6: La carte postale pour moi, c'est le bidule. Et surtout, la crêperie s'appelle le Dervin à Bas-sur-Mer, qui font les meilleures crêpes de on prononce bas, le T ne se prononce pas, Bas-sur-Mer. Tu connais le Dervin?
5: Oui, il y a des crêpes, il y a des bons fruits de mer aussi.
6: Oui, des fruits de mer, des crêpes, et c'est là, et j'adore cet endroit.
5: Mais tu vois, je te demande une carte postale, tu me décris pas les lieux, tu me parles de bouffe.
6: Bah oui, parce que je suis très accro à la bouffe.
5: Bah oui, mais parle-moi de cette plus grande baie d'or.
6: J'adore, oui, 9 km, il paraît, c'est ça?
5: Oui, 10.
6: 10. Ouais. J'aime bien la Brière aussi, tu vois, vers Guérande, c'est magnifique, les marais salants, tout ça, j'adore.
5: Guérande, c'est le Croisic.
6: Le Croisic. Mais j'adore tout ça. J'aime bien aussi Pouliguen, c'est sympa. C'est sympa. Mais ma préférence va à Pornichet quand même.
5: Saint-Nazaire.
6: Saint-Nazaire aussi, oui.
5: Allez, continuons de nous balader avec Jackie, votre invité. Ici, on s'intéresse à tout ce qui marche. Ça marche ici, qu'en pensez-vous? Et si la prochaine fois que vous allez dans un bar, puisqu'on parlait du Dervin, pour prendre un thé ou un café ou une crêpe ou une glace, si on était servi par des robots?
6: Ah, c'est bien ça.
5: Je ne sais pas. Si vous trouvez ça étrange, c'est en tout cas ce qui se passe depuis quelques jours dans le Vaucluse, Jackie.
6: Oui.
5: Reportage Robin Bernot avec Adèle Bossard.
7: À Avignon, les serveurs d'un bar sont remplacés par des robots.
8: C'est un peu triste de remplacer l'humain par des machines.
7: C'est un nouveau concept concept importé de Chine qui vient tout juste d'ouvrir. Imaginez à l'intérieur de cette boutique trois grosses machines qui vous servent votre café, votre thé, des glaces grâce à l'intelligence artificielle. C'est une première dans le département du Vaucluse. Notre reporter Adèle Bossard s'est rendue sur place et a rencontré Noémie, la fille du patron qui aide les clients à passer leurs commandes.
8: En fait, tout est robotisé. Par exemple, pour la machine à café, là, regardez, vous avez une machine à café intégrée dans la machine, en fait. Après, le lait aussi, vous avez deux petits frigos, là. C'est pas des produits en poudre ou quoi. Après, comme c'est des machines, des fois, on fait pas trop confiance non plus. Voilà, je comprends totalement.
7: Depuis l'ouverture, il y a quelques jours, le bouche-à-oreille et les réseaux sociaux ont plutôt bien fonctionné, puisque les curieux se pressent dans la boutique pour observer les robots qui font à peu près tout, à l'image de Malika, plutôt conquise par le concept.
9: Mais je suis un peu intriguée, parce que c'est vrai que pour nous, c'est une première. Hein. Mais oui, mais pourquoi pas faire travailler un peu tout le monde, hein. Enfin, moi, ça ne me dérange pas, parce qu'il faut avancer, c'est l'avenir.
7: Alors, à Avignon, ça marche, mais vu d'ici, qu'en pensez-vous ?
10: Moi, je ne trouve pas ça terrible, en fait.
7: Ouais, Sébastien n'est pas vraiment conquis.
10: Bah, ça enlève de l'emploi, ça enlève le contact aussi humain qu'on peut avoir quand on va dans ce genre de truc. Ouais, ça fait peur, franchement, ça fait peur.
7: Et vous, tiens, est-ce que vous pourriez tenter l'expérience ? Écoutez la réponse de Sébastien.
10: Honnêtement, moi, ça me dit rien. Je préfère le contact avec une personne, se regarder dans les yeux.
11: Est-ce que c'est quelque chose qu'on perd de plus en plus aujourd'hui, le contact avec les autres ?
10: Je pense que oui. Je trouve qu'on est de plus en plus et il y a de moins en moins de contacts. C'est le constat que je fais. Les gens, ils sont tous sur leur portable, sur leur machin et personne ne se regarde, personne ne se parle.
7: Ce fameux bar à Avignon a quant à lui déjà prévu de se développer puisque le patron a déjà commandé une nouvelle machine qui rejoindra bientôt la boutique. Tenez-vous prêts, une machine à crêpes. Entièrement automatique. Je vous sens assez dubitatif.
5: Robin Bernot, merci beaucoup. Jackie est oui. Votre invité d'ici quelques minutes. On parle de bonnes choses. Hein. Voilà, je ne sais pas, être servi par des robots, c'est un truc qui te plairait, ça.
6: Ah oui, j'en reviens une fois, quoi. Ouais.
5: C'est quoi ta France gastronomique ?
6: Ouais, j'en ai beaucoup, moi.
5: Ah oui, mais il y a forcément un plat qui nous emmène quelque part.
6: L'Auvergne.
5: Ah, pourquoi ? Parce que alors, la truffade, la Ligo.
6: Oui, la truffade. La Ligo, c'est avéronais. Hein.
5: Ça, on se bat tous. Est-ce que c'est avéronais ? Est-ce que c'est l'auxerrien ?
6: Les tripoux, j'adore.
5: Ouais.
6: J'aime bien tout ce qui est auvergne. Mais j'aime bien plein de. J'aime bien l'Alsace aussi. J'aime bien le sud-ouest. Enfin, j'aime bien tout, quoi.
5: Voilà. Ah oui, mais il faudra faire des choix quand même, tu le sais, d'ici cette fin d'émission.
6: Oui, je ferai un choix.
5: Eh ben, c'est parfait. Jackie est votre invité. On se balade avec lui. On était en train de parler de la Loire-Atlantique.
6: Oui.
5: La Baule, tu considères que c'est la Bretagne ou que c'est la Loire-Atlantique ?
6: Oui, Anne de Bretagne est née à Nantes. Elle est bretonne, hein, comme son nom l'indique.
5: Exactement, la Bretagne historique. On pourra parler dans un instant de la Normandie, parce que je sais que t'aimes bien la Normandie.
6: Oui.
5: Et que tu trouves ça un peu 50s, quoi, un peu années 50, ça pas trop.
6: Oui, un peu vintage, un peu comme moi, oui.
5: Eh ben, continue de tout balader avec le vintage. Jackie, ce soir. Sur ici.
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5: On parlait des Beatles que Jackie a vu lorsqu'il avait 16 ans. Voici Paul McCartney avec Live and Let Die, sur ici.

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2: Et se balader à ses côtés, je le disais en début d'émission, dans la rue, elle a garanti de s'arrêter tous les 2 mètres pour faire des photos, des photos qui font remonter à la génération des enfants. On est dans les années 80 et 90, comme une espèce de Madeleine de Proust télévisuelle, comme ça. Bah oui, c'est un homme emblématique, animateur emblématique du Club Dorothée, de Récréa 2, de Platine 45, de Chorus avec Antoine Decaune, où il a débuté, des enfants du rock. Jackie est votre invité. Bon, on a parlé de la Baule, on a parlé de la Loire-Atlantique, oui. Un peu de la Bretagne, la Normandie. C'est vrai que Trouville, c'est un endroit que tu connais, par exemple.
3: Oui, oui, oui, j'aime bien Trouville. C'est Antoine Decaune qui m'a fait découvrir Trouville.
2: C'est vrai qu'il a une maison par là-bas, lui.
3: Oui, face à sa mère, déjà, avait une maison, donc il aime beaucoup. Et j'aime bien Trouville. J'aime pas trop Deauville, parce que c'est trop, un peu trop showbiz.
2: C'est le 21e arrondissement
3: ouais,
2: de Paris.
3: Ouais. Par contre, Trouville, il y a le côté 50s que j'aime bien. Ouais. Ouais. Et j'aime bien aussi les plages du débarquement, tu sais.
2: Alors, Ouistreham,
3: voilà, Ouistreham,
2: Omaha Beach.
3: Voilà, Omaha Beach, tout ça, j'adore. Bah tu connais.
2: Un peu, oui, quand même.
3: Ouais, ouais. Oui, j'aime bien le côté la mer, la campagne, comme ça, je vais me
2: t'es
3: ressourcer.
2: Un rural, toi, en fait, un peu.
3: Un peu quoi?
2: Un rural, un peu.
3: Légèrement, hein. Je suis plus urbain que rural, mais parfois j'en ai besoin.
2: Ouais, mais j'ai l'impression que tu deviens oui, un peu plus rural qu'urbain. Bon, bah, je rappelle que t'es né à Paris, hein, t'es un peu un pur parisien. Alors, on a parlé de, voilà, de beaucoup de choses, hein, de ta carrière. C'est vrai que t'as tourné avec Luc Besson?
3: Oui, grâce à Isabelle, à Jenny. Quand j'ai présenté Platine 45 avec elle, elle m'a dit, mais attends, on se voyait de temps en temps, on dînait ensemble. Elle m'a dit, attends, je vais. Elle tournait Subway, elle m'a dit, attends, je vais te trouver un petit rôle. Moi, je m'en fous.
2: Elle a tourné dans Subway.
3: Ah oui, j'ai tourné dans Subway. Ouais. Tu l'as vu, Subway?
2: J'ai vu Subway, mais je me souviens plus de toi.
3: Ah, j'étais c'était un dîner de préfet comme ça, j'avais un costard gris et une lunette de sécurité sociale.
2: Je vais le revoir ce soir, là.
3: Et elle m'a dit, bah, viens, je vais te présenter à Luc. Mais Luc, je le connaissais parce que nos filles allaient à l'école, dans la même école, donc je le voyais tous les matins à 8h02. Chacun avec sa fille. Il m'a dit, mais Jackie, attends, je vais te filer un petit rôle comme ça. Mais tu vois, je parlais pas, hein. J'étais à table, j'ai tourné dans Subway.
2: Non, mais c'est énorme.
3: C'est Isabelle qui m'a fait tourner, Isabelle qui m'a fait tourner dans Subway.
2: Extraordinaire. Bon, alors après le Club Dorothée qui va durer environ 10 ans, hein, jusqu'en 97.
3: Ah, pas environ, c'est très, très précis. 87, 97.
2: Ouais, c'est 97. Ça, non, mais on sait toujours pas pourquoi ça s'est arrêté, mais on va pas rentrer dans ce débat-là.
3: Non.
2: Il y aura B1, il y aura NT1, il y aura IDF1, il y aura énormément de choses. Tu vas même produire Armel, tu vas t'intéresser.
3: Oui, j'ai monté une boîte de prod qui s'appelait une grosse boîte américaine parce qu'on était deux.
2: J'adore.
3: Et quand je l'appelais, j'ai dit bonjour, c'est une grosse boîte américaine. Il pensait que c'était vraiment une grosse boîte américaine. Oui, j'ai produit Armel sur scène. J'ai produit les premières émissions de Julien Drieu.
2: Bien sûr, oui. Les petits plats, les petits plats dans les grands, les petits plats cuisinés. Quoi.
3: Et puis j'ai produit des dessins animés, des séries d'animation pour TF1, pour Canal J à l'époque.
2: Ok. On va parler de ton actualité dans un instant. Je reviens en Auvergne parce que tu l'as un petit peu évoqué. On parle de Richard Gauthénaire, qui est ton pote d'enfance.
3: Oui, il a une maison en Auvergne, dans l'Allier.
2: Il était en colonie de vacances avec toi. Et lui, il s'est installé en Auvergne.
3: Oui, enfin, il a encore un appart à Paris, mais il a acheté un très beau truc où j'y vais souvent d'ailleurs. C'est dans l'Allier, oui, dans le Bourbonnais, exactement.
2: Et oui, exactement.
3: Tu connais, non? C'est ça?
2: Bah, je suis né, moi, dans le Bourbonnais, donc c'est pour ça que je t'y emmène.
3: Ah oui, c'est vrai que t'as une tranche de Bourbon.
2: Oui, effectivement. Comment tu trouves le Bourbonnais? Alors, on est près de Vichy, Moulins, Montluçon, c'est ça, hein, le Bourbonnais.
3: C'est marrant, Moulins-Vichy, ça va pas ensemble, hein. Jean Moulin, Vichy, collabo.
2: Ne commence pas. Je sais pas, ça ressemble à quoi pour toi, le Bourbonnais, le massif central, l'Auvergne?
3: J'adore l'Auvergne. Je connais plus le Cantal. Ouais. Parce que j'avais un ami malheureusement décédé, là, j'y allais très souvent aussi.
2: D'accord.
3: Et moi, j'adore l'Auvergne, les volcans, la verdure.
2: Mais tu pourras aller vivre là-bas?
3: Ah non. Je ne crois pas aller. Non, moi je suis très parisien. Moi.
2: Tu l'as dit avec
3: c'est rock'n'roll, il me faut les néons, tu vois. Mais j'ai besoin de ça pour me ressourcer. Mais je ne pourrais pas vivre là-bas. Non.
2: Pour te ressourcer, j'ai cru comprendre qu'il y a des lieux que tu aimes bien ou que tu aimerais retourner, comme le Pays Basque.
3: Oui, justement, à Biarritz, où j'y suis allé une seule fois avec Serge Gainsbourg, je ne suis jamais retourné.
2: Et ben pourquoi?
3: Ben, je ne sais pas. J'aimerais bien retourner parce que c'est un endroit que j'avais bien aimé.
2: Bah oui, Biarritz.
3: Je suis allé une fois à Mont-de-Marsan aussi pour le festival punk.
2: Oui.
3: Voilà, en 77.
2: Biarritz, c'est Spelette, c'est le piment des Spelettes, c'est Guétari à côté.
3: Ah oui, c'est la Piperade,
2: c'est Saint-Jean-de-Luz.
3: Ah oui, j'ai envie d'y retourner, donc je vais y retourner.
2: C'est Saint-Sébastien à côté, c'est la frontière espagnole. Bah si je t'en parle, c'est que je le connais, oui.
3: Menteur.
2: Si, je te jure, si, Saint-Jean-de-Luz, il y a même Louis XIV qui s'est marié dans l'église, qui est absolument sublime. Et le fond de mer est extraordinaire, je connais un restaurant, il y a un très bon foie gras.
3: D'accord.
2: Bref, on en parlera après la fin de l'émission.
3: D'accord.
2: Les Landes.
3: Aussi, bah, c'est pas très loin tout ça.
2: Oui, mais tu connais, t'as déjà été...
3: En ce moment, c'est pas... Je me méfie quand même. Incendie, tout ça, je l'attends un peu, non?
2: Évidemment. Il y a des régions comme ça que tu connais pas du tout. En France,
3: j'en ai fait pas mal grâce aux tournées que je faisais avec Dorothée. Quoi.
2: Non, mais des régions que tu connais vraiment pas, où t'es peut-être arrêté pour un concert, mais où tu dis c'est quand même dommage, je connais pas cet endroit.
3: Alors j'irais bien en Lozère ou en Corrèze. Voilà,
2: c'est t'es pas loin de l'Auvergne pour le coup.
3: Pardon?
2: T'es pas très loin de l'Auvergne.
3: Oui, mais je suis jamais allé en Corrèze. On m'a dit que c'est pas mal.
2: Et la Corse?
3: Alors là, quand j'y suis allé, oui, parce que j'ai un ami qui a une maison là-bas, j'y suis allé. Ouais.
2: T'aimes bien ?
3: Oui, j'aime bien, sauf les Corses, qui sont un peu spéciaux, quoi.
2: Mais tu dis pas ça, mais t'es fou ! Faut pas dire ça, on salue tous les Corses qui nous écoutent.
3: Oui, bonjour les Corses !
2: Bon là, toi, t'aimes bien vivre dangereusement, hein.
3: Oui, j'aime bien, ouais. Je suis assez cash comme mec.
2: Oui, je vois ça, effectivement. Et le sud, la région PACA, il y a des endroits que t'aimes bien, où aller, où t'as gardé de jolis souvenirs ?
3: Oui, j'aime bien Cannes, le quartier du Suquet, tu sais, le marché Fortville, tout ça, j'adore. Nice, malgré les galets, j'aime bien aussi. Non, j'aime bien aussi.
2: Vaucluse, le Luberon.
3: Ah oui, bah la Luberon, j'ai loué beaucoup de maisons, maintenant, le Luberon. Oui,
2: j'ai quand tu pars en vacances,
3: la Drôme, j'adore la Drôme.
2: Ah bah voilà.
3: L'Ardèche, je trouve très beau. Tournon, Ermitage.
2: Ouais.
3: Tournon, j'adore ces endroits-là.
2: Ah, et quand tu pars en vacances aujourd'hui, tu vas où ? Si tu vas en France, hein, je parle.
3: Bah, souvent à la Baule.
2: Oui, d'accord.
3: Et parfois dans le sud, à Cannes.
2: À Cannes, du côté de Cannes, d'accord. Ouais. Et si tu t'échappes le temps d'un week-end, où tu peux pas aller bien loin ? Tu vas quand même à la Baule ou
3: non, la Baule c'est un peu loin pour un week-end.
2: Ah bah oui.
3: 460 km.
2: Mais en train 3 heures hein, depuis Paris donc.
3: Oui non mais je préfère aller plus près. Ça t'ennuie pas.
2: Tu fais ce que tu veux, c'est ta vie hein, c'est toi. C'est toi qui réponds aux questions. Jacky est votre invité ce soir. Et tu vis où aujourd'hui ?
3: Je vis, je donne pas mon adresse.
2: Non, tu donnes pas le code non plus, mais.
3: Si je peux te donner le code, si tu veux. Tu veux que je te donne le nom de la ville ?
2: Bah oui, t'es pas obligé, mais c'est pour savoir où est-ce que, quel est ton environnement, en fait.
3: Je vis à 500 mètres de Paris, et pourquoi je vis à 500 mètres de Paris ? Parce que j'ai une maison avec un jardin, mais je vois le panneau Paris dans ma rue, donc ça me rassure.
2: C'est quel département ?
3: Le Val-de-Marne.
2: T'es dans le Val-de-Marne.
3: Oui.
2: Tu te balades un peu dans le Val-de-Marne ?
3: Oui.
2: L'occasion de, je sais pas, tu peux nous citer des villes que tu apprécies, que tu aimes bien ?
3: Oui, Alfortville, Maison Alfort. Oui. J'aime beaucoup. Gentilly.
2: Ben voilà.
3: Voilà. Ivry aussi, il y a des trucs sympas.
2: Ça fait longtemps que t'es là-bas, je crois.
3: Hein, 38 ans.
2: Oui, 38 ans là, 50 ans la Baule. T'es dans quelque chose un peu. T'aimes bien tout ce que tu fais.
3: Je suis un mec d'habitude, ouais.
2: Ben oui. Bon, et la Plaine Saint-Denis, c'est ta deuxième maison. Hein.
3: Ah, bah la Plaine Saint-Denis, j'y vais depuis 87. Donc ça fait.
2: Mais 87, ça fait
3: 39 ans.
2: Ouais, ça fait bientôt 40 ans.
3: Ouais.
2: C'est JLA Production, c'est Jean-Luc Alessoulay. Alors en ce moment, tu fais des podcasts, Jacky, qui s'appellent Platine, Jacky.
3: Oui.
2: Ça a débuté il y a quelques jours, le 1er octobre. C'est quoi ces podcasts ?
3: C'est sur JLA Play et sur YouTube. Bah, ça s'appelle Platine, Jacky. Donc en référence à Platine 45, et j'ai des invités en tête-à-tête, un peu comme toi, je leur parle un peu de... Ben, je leur parle essentiellement musique, je leur demande ce qu'ils écoutaient quand ils étaient gamins, ce que les parents leur faisaient écouter, ce qu'ils font écouter à leurs enfants, à ses enfants, à leurs enfants, enfin tout ça, quoi. Plus des petites questions à la Jacky.
2: Voilà. T'as qui, là, prochainement, tu peux nous donner des noms on découvre tout ça sur YouTube, hein.
3: Oui, il y a Eric Antoine, il y a André Manoukian, il y a... Enfin, il y a plein de gens, mais surprise.
2: Et toi, t'écoutes quoi ?
3: En ce moment
2: ouais.
3: De récent
2: non, mais pas, non, pas forcément dans la. Enfin, qu'est-ce que t'écoutes ? Voilà. Je vais chez toi.
3: Je te mettrai les Ramones, Libertines. Ouais, j'adore les Ramones. Donc j'étais l'attaché de presse d'ailleurs.
2: Absolument.
3: Libertines, pardon. J'aime beaucoup.
2: Ouais.
3: Springsteen, les Beatles, toujours les Kings. Enfin, tu vois, des trucs vachement récents, quoi.
2: Il y a quand même, sans en citer forcément, des gens dans la nouvelle génération qui t'alertent un peu, tu dis attention talent quand même là.
3: Oui, il y a des petits, il y a des Français. Non, c'est Demer, non, il est belge lui, Demer.
2: Pierre Demer,
3: j'aime bien.
2: Il est belge, mais tout à fait.
3: Ouais, bah, j'aime bien. Voilà,
2: un look très anglais, hein, pour le coup, parfois.
3: Et j'ai découvert une fille qui s'appelait Marguerite, que j'aime bien.
2: Oui, tout à fait, qui était invitée il y a quelques jours de notre radio, qu'on a découvert sur le plateau.
3: J'aime bien ce qu'elle fait.
2: Bon, et cette histoire de manga, là, c'est pour la fin du mois d'octobre.
3: C'est le 30 octobre au Palais des Congrès,
2: c'est
3: Star
2: quoi
3: Manga.
2: C'est quoi
3: je vais présenter une soirée, donc ça va s'appeler Star Manga, où, avec un orchestre symphonique, quand même, de 60 musiciens sur scène.
2: Que tu diriges.
3: Que je dirige naturellement, car je suis également chef d'orchestre.
2: Non, comme
3: je
2: ne le dirige pas,
3: il vaut mieux pas, parce que ça va sonner bien faux. Il y a tous les mecs de l'époque, Bernard Minet, Jean-Paul Césaré qui vont chanter, Nicky Larson, Bioman, Les Chevaliers Zodiac, Candy, il y aura tout le monde quoi.
2: Pour tous les nostalgiques, effectivement.
3: Oui. Venez
2: Candy, Les Chevaliers du Zodiac, là ça me parle directement.
3: Bioman,
2: Olivier Tom.
3: Bah,
2: Olivier Tom.
3: Jeanne et Serge.
2: Jeanne et Serge. Coup de foudre, match de volley-ball, c'est
3: ça. Tu vas venir sur scène chanter, toi, le 30 octobre.
2: Les mystérieux cités d'or.
3: Bah oui.
2: Oh là là, Pokémon.
3: Bah tout ce qu'on aimait.
2: Tout ce qui est culte.
3: Ouais.
2: Il y aura Noam.
3: Oui.
2: Pour Goldorak.
3: Bah oui, il y aura tout le monde.

0: Maxime Mallet qui est en régie, qui fait partie de la génération Club d'eau. Elle est au taquet, là.
1: Au taquet, qui c'est celle-là?
0: Bah, c'est Mathilde Mallet, elle réalise l'émission. Mais elle est née dans les années 80 aussi.
1: Oui, hein, bah, donc, apparemment, elle aime bien Goldorak, non?
0: Et elle vient de la Baule, en plus.
1: C'est vrai, elle est bauloise. Oui. On en parle après.
0: Exactement. Noam, vous savez qu'il a 60 ans aujourd'hui, quand même. Oui, il avait 10-12 ans à l'époque.
1: Hein. Oui, bah oui, ça change.
0: C'est fou, ça. Bon, ça, c'est con. On va redonner la date.
1: Le 30 octobre au Palais des Congrès à 20h.
0: Et c'est toi qui présente.
1: Oui, malheureusement.
0: Avec. Pardon. Et c'est toute l'enfance, voilà, qui va revenir.
1: Oui, je pense que ça va être sympa. Ça va être une belle fête. Ouais.
0: Jackie, on va garder un lieu en cette fin d'émission. On s'est bien baladé. Ouais. Mais si, devant la carte de France que tu as en face de toi, l'Hexagone, il y avait un lieu central qui est celui de ta vie.
1: Oh là là, bah Paris.
0: Choisirais.
1: Ah non, il faut que je... c'est hors Paris.
0: Ah non, mais tu as le droit de me devoir parler. Celui Paris. Pour toi,
1: oui,
0: le
1: mais c'est Paris.
0: Essentiel de ta vie.
1: C'est Paris. C'est ma ville. J'adore.
0: Merci d'avoir été l'invité de Il n'y a pas que Paris dans la vie.
1: Bah voilà, tu vois, ça porte bien son nom.
0: Sauf que pour Jackie, il y a un peu Paris dans la vie.
1: Ouais.
0: T'as passé un bon moment?
1: Très bien, Eric.
0: Bon, bah tant mieux, on se
1: et
0: voit.
1: Et toi, t'as passé un bon moment?
0: Moi, j'ai passé un super moment, comme à chaque fois. On se voit à la Baule très vite.
1: On se voit à la Baule très vite, et puis tu vas venir dans mon podcast, si tu veux bien, je t'invite.
0: Avec grand plaisir, si tu veux. Mais oui. Je viendrai surtout le 30 octobre au Palais des Congrès de Paris.
1: Sûr, hein.
0: Bah, évidemment, je viendrai t'applaudir. On viendra tous pour ceux et celles qui ont envie de venir à Paris. Et ça va parler à toute une génération. À très bientôt, Jackie, c'est un bonheur.
1: À bientôt.
0: Et bravo pour ce parcours très inspirant à retrouver dès à présent sur ici.fr. Merci à Mathilde Mallet et à Katharina Dafonseca qui a préparé cette émission. Salut.
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1: C'est une excellente soirée, merci d'écouter ici partout en France. Il est 21h. 100% années 87 avec Laurent Petit-Guillaume.
2: Bonsoir à tous, comme chaque soir, il y aura du rock, de la pop, du disco, du funk, de la new wave. Normal, on repart dans les années 80 où tout était permis pour être numéro 1. Et ce soir, ça commence comme ça.

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1: Et oui, dans les années 80, on pouvait être numéro 1 avec un titre mêlant punk, rock, funk, new wave, ayant pour thème l'interdiction de la musique rock en Iran à l'époque dirigée par l'ayatollah Khomeini. On est en 1982, hein, tout est permis. Et ce titre de Clash, le groupe punk rock le plus célèbre de l'époque et leur plus grand succès international en France, il s'est même classé numéro 2 des ventes. Hein. Les années 80, c'est aussi le retour dans les classements de Michel Polnareff avec, entre autres, en 1981, Radio.

Eli Medeiros avec A Bailar Calypso. C'était juste un an après le succès de Toi, toi, mon toi en 1987, et ce titre que Eli Medeiros dédie à sa petite fille, prénommée Calypso, elle le chante tout en espagnol lors de la première partie du concert d'Étienne Dao à l'Olympia. Le directeur de sa maison de disques est séduit, la chanson est retravaillée, elle y ajoute des paroles en français, elle sort en 45 tours, et c'est un nouveau succès en France, en Italie, aux Pays-Bas et même au Québec. Allez, on continue à voyager, direction Belle-Île-en-Mer, Marie Galante, suivez le guide, c'est Laurent Voulzy, tout de suite.

0: Tina Turner à l'instant avec Let's Stay Together. Et là, on touche à la perfection puisque Tina Turner, on est tous d'accord, est la plus grande chanteuse de tous les temps. Oui, je sais, je l'ai déjà dit pour une ou deux autres chanteuses, mais quand même, si vous avez eu la chance de voir Tina sur scène, je suis sûr que vous êtes d'accord avec moi. Allez, dans un instant, un autre immense interprète à la voix unique, inimitable, Joe Cocker, arrive avec Unchain My Heart et c'est juste après ça.
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5: Et on va d'abord vous proposer une consultation ophtalmologique à Argenton-sur-Creuse. La CPTS Val-de-Creuse vous informe de la présence d'un médecin ophtalmologue une journée par mois à la maison de santé Simone Veil à Argenton. Le public prioritaire, ce sont les personnes de plus de 65 ans et aussi pour les urgences. La prise de rendez-vous se fait sur Doctolib en recherchant CPTS Val-de-Creuse.
6: Une sortie tout de suite avec une exposition à Argenton-Magus à Saint-Marcel, l'aiguille et la peau. Voilà le nom de l'expo à voir jusqu'au 6 décembre à Saint-Marcel, donc sur le site archéologique. Le musée s'associe et devient cul et chemise avec le musée de la chemiserie pour nous parler de l'histoire de la couture. Une histoire qui file à toute vitesse depuis la préhistoire jusqu'à la période contemporaine. Alors, ça se tisse à travers pas mal d'objets, des aiguilles, des peaux de bêtes brutes, tannées, des premières fashion victimes des cavernes au défilé de mode en Berry. C'est à voir jusqu'au 6 décembre à Argenton-Magus avec l'exposition L'aiguille et la peau.
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1: Joli succès en 1983, un de plus pour Julien Clerc qui, avec ce titre écrit par le Québécois Luc Plamondon, voulait un petit peu modifier son image de chanteur romantique en y ajoutant un grain de rock'n'roll. Un 45 tours qui s'est vendu à l'époque à plus de 500 000 exemplaires et qui est aujourd'hui un classique de son répertoire. À ce propos, Julien est toujours en tournée. Il sera entre autres le 15 octobre à Châteauneuf-sur-Isère. Allez, on avance dans le temps. 1986, pour Jean-Jacques Goldman, c'est La vie par procuration.

avec Don't Go. On revient à ce que je vous annonçais en début d'émission. Dans les années 80, on pouvait être numéro 1 dans le monde avec un titre New Wave, très New Wave. Par exemple, le groupe Yazoo et son incontournable Don't Go, 1982. Mais on pouvait être aussi au top du top avec de la disco funky comme le groupe De Barge et leur plus grand tube Rhythm of the Night, sorti en 1985. Souvenez-vous.

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1: Et voilà notre cocktail du soir années 80, c'est tout pour aujourd'hui. Mais on se retrouve demain dès 21h. La suite, c'est 100% chanson française. Belle fin de journée à tous, ne changez rien. 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
3: 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Et puis des regrets, une entorse, mal soignée et voilà.
4: Ah, ça c'est des patins à roulettes.
5: Bah si, quand même. Hein.
6: Une chute et j'ai arrêté. Bah, c'est vrai que j'ai essayé l'enfer et Donc on s'en souvient.
4: Ben moi j'allais au patin à roulettes au lycée. 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
2: Bonjour, je m'appelle Armand. J'ai vécu à Tartas depuis 1923, l'année où je suis né. Ma génération, nous avions 6 km à faire pour aller à l'école. Nous avons commencé l'école à 6 ans et nous faisions tous les jours 6 km aller, 6 km retour. Il n'y avait même pas de vélo. Souvent, les enfants étaient surmenés. Alors, c'est impensable de faire ça maintenant. J'étais à l'école à Tartas.
3: D'accord.
2: L'instituteur qui s'appelait Maurice Véro. On parlait le patois landais et j'ai appris la langue française à l'école. Maintenant, c'est perdu. Mais enfin, je le parle et je pourrais même l'écrire. Et il y avait une interprète à l'école. Une parole mal dite et elle nous reprenait pour nous dire que, voilà, en français, ça se dit comme ça.
3: Vous êtes devenu ensuite agriculteur.
2: Je suis devenu agriculteur en suivant mon père, moi. À l'époque de notre jeunesse, nous travaillions gratuitement. On n'avait pas de salaire. J'ai eu l'idée de me lancer dans le commerce parce que ma vie a été très dur. J'ai perdu mon épouse. Elle avait 24 ans. J'avais un bébé. Et alors, j'étais le gendre ici. J'étais pas chez moi. Et alors, je suis resté chez mes beaux-parents pour élever mon fils. Le grand progrès, ça a été après la guerre, les 30 glorieuses. Il commençait à avoir des tracteurs. Ça a été un saut immense pour l'agriculture. Parce que avant, on travaillait avec des bêtes, des vaches ou des mules. Le progrès a été immense. On faisait du maïs. Les Américains nous ont aidés aussi à la fin de la guerre. C'était le plan Marshall. La grand-mère de ma première épouse était veuve de guerre. Alors je lui avais expliqué, si j'avais les moyens, j'aimerais bien être marchand de bestiaux. Et alors elle m'a dit, si tu te sens capable, moi je t'avancerai l'argent. J'ai tenté le coup et je me suis lancé. En 1946, les députés ont voté à l'unanimité une loi pour annuler le bétayage. Et ils ont remplacé le bétayage par le fermage. Il y a beaucoup de bétayers qui ont acheté la propriété. C'est pour cette raison que moi j'ai acheté ici. L'arrosage est arrivé, on a presque plus que doublé le rendement du maïs. Ça a été un grand progrès. La sécheresse faisait pas mal de dégâts. J'ai remarqué une chose, il y a 100 ans, le sol ne dégelait pas de la journée. On ne voit plus ça. Ce qui nous a aidé, c'est l'inflation. Nous avons emprunté, mais il y avait l'inflation à deux chiffres. J'ai appris Internet, assez âgé. Tout le monde était contre moi. Je n'y arriverai pas. J'ai voulu toujours avancer. Et alors, je n'ai rien dit à personne. Je me suis pris une prof. Et alors, elle m'a dit, je suis très contente. Je vois que vous allez y arriver. Parce que j'ai la vue sans lunettes et j'entends comme à 20 ans.
3: Qu'est-ce qui a changé à Tartas par rapport à l'époque que vous avez connue?
2: Moi, j'ai vu deux maires à Tartas sans qu'il y ait d'élection. De 1940 à 1945, c'était la dictature. Le maire était désigné par le préfet.
3: Armand Lapeyre, on va bientôt se quitter malheureusement.
2: Déjà?
3: Eh oui, ça passe vite. Hein. Je vous ai fait faire un petit exercice. C'est de me donner le nom de la radio qui vous a tendu le micro aujourd'hui.
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1: Aujourd'hui, c'est dans le nord des Deux-Sèvres que je vous propose de me suivre. On va tester la confiture. On va même fabriquer de la confiture avec les champions du monde confituriers 2025, Guy et Colette. Ils vont nous présenter un petit peu leur façon de faire. Je vous propose de me suivre. Bonjour.
2: Bonjour.
1: Merci à tous les deux de nous recevoir ici. Vous êtes les champions du monde confituriers 2025. Rien que ça. C'est-à-dire que chez vous, forcément, on va se régaler.
2: Oui, on devrait, oui. Normalement, avec ce titre-là, c'est la moindre des choses.
1: Bon, on va découvrir comment vous faites de la confiture. Surtout que c'est pas des confitures qu'on retrouve dans les magasins, des trucs classiques, quoi. Il y a des petites choses en plus, quoi.
2: Il y a rien à voir, puisque déjà, nous cultivons tous nos fruits, hormis les oranges et les citrons. Donc, nous, évidemment, quand on a pu, on ne fait plus. On travaille qu'avec notre propre produit.
1: Bon, on va aller découvrir comment on fait une bonne confiture. On va, je crois, enfiler une tenue et on part dans les ateliers. Donc là, on vient de rentrer dans le cœur de votre atelier. C'est ici que vous fabriquez les confitures.
3: C'est ici que je fabrique mes confitures, les sirops, toute notre production, en fin de compte. Donc, on va commencer une confiture de fraises à laquelle on va y ajouter notre poivre de Sichuan.
1: Ok. Très bien.
3: Ces fruits ont été mis hier soir avec le sucre,
1: okay.
3: Toute la nuit. Et le poivre également, il a été mis dans un tout petit peu d'eau tiédie à 70 degrés. Voilà. Maintenant, on va mettre les fruits dans la bassine en cuivre.
1: Ok, donc ça, on va commencer par
3: on
1: mettre
3: va
1: ça
3: commencer
1: dans
3: par
1: la bassine
3: ça.
1: En cuivre. Et là, on mélange. Là, vous allez laisser cuire pendant combien de temps, grosso modo ?
3: 30 minutes.
1: 30 minutes, ok.
3: Pendant ce temps-là, on va mettre les pots vides,
1: okay,
3: à stériliser. Ils sont prêts, on n'a plus qu'à mettre l'eau.
1: D'accord. Hop, là, on arrive dans la toute dernière étape.
3: Oui, bon, la dernière étape. Confiture, elle a bien bouilli de tous les côtés de la bassine. Alors, je crois que c'est bon. Voilà, vous voyez le petit frissonnement, ça y est. C'est presque terminé et qu'on va pouvoir... On est tout près du but pour la goûter.
1: C'est le meilleur moment, ça.
3: Bah oui, hein. On va pouvoir mettre dans les pots.
1: Et là, vous allez mettre combien, du coup ?
3: Là, je vais mettre 220 grammes.
1: Ok.
3: À vous l'honneur.
1: On le met, hop, dans
3: dedans,
1: le pot.
3: Dedans, voilà. Ouais. Bien brasser à chaque fois pour que vous trouviez des morceaux et du jus. Voilà, très bien. Voilà, c'est bon.
1: Et alors, le verdict.
3: Voilà, verdict, allez-y.
1: Tac.
3: 225,93. Vous êtes pas mal. C'est bien. C'est très très bien.
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4: Quand il va fromer le thé au lapin, il faudrait pas qu'il se sauve.
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4: Un thé, c'est un toit, un abri, où qu'on renferme les bestiaux pour qu'ils soient à l'abri de la pluie, des renards, et puis dans le temps des loups. Allez donc savoir pourquoi qu'on parle du thé au lapin, du thé au chief, du thé au cochon, puis quasiment jamais du thé aux ouailles, aux poules, aux vaches ou aux chevaux. Une histoire de thé qui se raconte dans le pays fort. Avant que je vous la raconte, faut juste savoir que quand ils boivent une tisane, ils disent pas par exemple « boire du tilleul », mais « boire sur le tilleul ». Logique, on boit l'eau qui a passé sur les plantes. Alors c'est l'histoire d'un pourvieux qui avait mal au ventre. Il s'en va voir la guérisseuse, elle la regarde, puis elle dit « Va avec à rentrer chez vous, puis boire sur le thé ». Il connaissait pas ça, le thé. Ça fait qu'il retourne chez eux, puis le v'là qui dioche sur le thé au cochon en qu'une chopine de jus de poume. Adam, il a attrapé la fouère, mais il avait plus mal au ventre. Comme quoi, y a que la fouée qui saute. Quand on était jeune, le samedi soir, on allait chez les uns ou chez les autres pour fêter les anniversaires. Chez nous, il y avait deux autos. Une 404 puis une camionnette. Oh mon pas, il voulait ben nous prêter la grosse auto quand que c'est qu'il en avait pas besoin. Sinon, on prenait la camionnette, ou que c'est qu'on s'entassait. Et puis dame, on rigolait. Sauf une drôlière, qu'elle appelait ça le thé au chieuve. Puis qu'elle voulait pas y monter. Ça fait qu'une fois, elle est à la fête en vélo, à 15 km. Adam, quand elle est arrivée, on avait fini de manger le gâteau. Puis c'était quasiment l'heure de repartir. Eh ben vous me créerez si vous voulez, mais pour le retour, à la bas, vous voulez qu'on les ramène et les pisse en vélo dans le thé à chieuve.
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1: Bonjour, je m'appelle Jérémy Ferrier, j'ai 40 ans, je vis à Port-Camargue et je suis soigneur animalier à l'Institut Sicorium du Rôle du Roi depuis 15 ans.
2: Comment on se dit, petit, je veux faire ça comme métier? Vous vous rappelez du moment qui a été le déclic?
1: Ouais, je pense que c'est une vocation et je me rappelle très bien du moment. À l'époque, j'étais au CP et j'ai reçu un papier du Marineland où j'ai vu tous les mammifères marins et je sais qu'à ce moment-là, je me suis dit, c'est ça que je veux faire plus grand.
2: Est-ce que c'était compliqué à atteindre votre rêve? Les profs vous ont soutenu dans le projet?
1: On va dire qu'il y a maintenant plus de 20 ans que je fais ce métier. Du coup, à l'époque, le métier était moins connu que maintenant. Et quand j'ai demandé pour m'orienter, on m'a dit... Tu veux être éleveur, c'est ça? De chiens, de chats? J'ai dit non, je veux travailler en parc zoologique ou en aquarium. Et du coup, ils m'ont dit, mais il faut être vétérinaire pour ça. Ce qui était totalement faux. Du coup, au début, oui, j'ai dû galérer, enfin, m'orienter vers un schéma plus classique. Et enfin, j'ai pu faire un stage au Sicorium où j'ai rencontré les soigneurs et eux m'ont dit quelle formation fallait faire pour devenir soigneur.
2: Vous dites quoi le matin en vous réveillant?
1: Le matin, quand on arrive, on se dit qu'on a de la chance d'être là déjà, de travailler avec des animaux sauvages. C'est quand même une chance. Surtout, la première chose que je me dis, c'est est-ce que tout le monde va bien?
2: C'est quoi le meilleur souvenir que vous avez eu avec les animaux où on se trouve là au Sicorium? Il y a des otaries, il y a des phoques. Vous avez forcément un souvenir inattendu avec eux?
1: Oui, il y a un souvenir plutôt marquant qui c'était avec mes otaries. Il y avait le mâle dominant et deux femelles. Il y a une femelle qui commençait à être un peu agacée. Du coup, elle n'écoutait plus trop et j'ai eu le mâle dominant qui s'est mis entre elle et moi pour pouvoir recadrer la femelle et la session s'est très bien terminée.
2: C'est quoi le message que vous avez envie de faire passer à la radio?
1: Le message que j'ai envie de faire passer, c'est qu'il faut respecter la vie animale, végétale, que les aquariums et les parcs zoologiques servent à sensibiliser les gens à cette vie-là et à pouvoir les voir en vrai. Je pense que c'est notre rôle d'éducation.
2: C'est quoi qui vous impressionne le plus chez ces animaux?
1: C'est déjà leur adaptation à l'eau. Ils ont des capacités exceptionnelles de nage. La proximité qu'on peut avoir avec eux, quand on les connaît bien et qu'on passe beaucoup de temps avec eux, la confiance qu'ils peuvent nous donner.
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3: Une puydômoise aujourd'hui, elle était tournequoise. Bonjour Cécile.
4: Bonjour.
3: Merci de nous accueillir avec ce petit thé à la fleur de cerisier, a priori.
4: Oui, avec plaisir.
3: Et ces petites gaufrettes, bien appétissantes. Vous êtes née dans le département 59.
4: À Tourcoing. Et...
3: avec une maman belge, papa belge également.
4: Un peu, à moitié, voilà. Et ma maman plutôt flamande et mon papa plutôt wallon.
3: Quel souvenir est-ce que vous gardez de votre enfance, donc soit à Tourcoing, soit très vite donc à la campagne?
4: Oui, à Rugy, ouais. Petit village de 1200 habitants, je crois. Et on habitait à 2 km dans un petit hameau, le hameau de Belzanois, qui existe toujours. Mon papa habite toujours là-bas. Et ben, en fait, les souvenirs, moi, c'était on était dehors tout le temps, dans le jardin. Souvenirs de photos de la construction du garage.
3: C'était sur un territoire frontalier.
4: Oui.
3: Avec la Belgique.
4: Ouais. À 2 km donc, du centre du village. Il y en a beaucoup qui travaillaient ou qui travaillent en Belgique. Il y a l'Elnon, une petite rivière qui fait la frontière aussi.
3: Il y a un petit pont.
4: Voilà. Et donc, du coup, ben, cette rivière tout le long et tous les endroits où on pouvait passer en voiture, il y avait un poste de douane.
5: Et là-bas, pas de tabac. Pas de devises étrangères?
6: Non, monsieur le douanier, absolument rien.
5: Si ça pète, hein? Allez, on bloque.
4: On allait de l'autre côté du petit pont, c'est Louvet, un taminé, un café. Chaque fois que j'y retourne, je vais me promener là-bas.
3: Enfin. Et oui, forcément, vous vous ressourcez là où vous avez, où vous avez grandi. Vous passiez beaucoup de temps dehors, mais à faire quoi? Vous êtes dans l'observation?
4: J'étais un garçon manqué, j'étais la petite dernière, donc j'ai souvenir d'avoir fait des cabanes dans le pommier avec mon frère. C'est rigolo, j'étais souvent à pieds nus, en fait, je me souviens de ça.
3: Et aujourd'hui, la Cécile que vous êtes, elle marche encore pieds nus?
4: Pendant des années, j'ai oublié ça. C'est drôle, ouais. Bah, c'est peut-être quand j'avais 47 ans que j'ai commencé à, même dans des parcs ou ici au jardin partagé, parfois quand il est ouvert, et ben quand l'herbe est fraîche l'été, j'enlève mes chaussures.
3: On dit que c'est très bon, hein. Ouais, c'est très bon pour la santé de ressentir le sol avec avec la plante des pieds. Bon, je me permets de goûter cette petite
4: gaufre. Ah oui, avec plaisir. Oui.
3: Merci. Donc,
4: là, c'est du coup cassonade. Elle est noire.
3: Ah, c'est une cassonade aussi.
4: Ouais. Processus, en fait, la cassonade, moi je croyais que c'était non raffiné, mais en fait c'est hyper raffiné, c'est recuit.
3: Ça vous rappelle votre enfance?
4: Oui, complètement.
3: C'était le petit-déj?
4: Ouais. Non, ça c'était ces gaufres-là, les gaufres Rita, découvertes quand j'étais jeune adulte, qu'il y avait une dame qui en fabriquait à un kilomètre de chez nous, en France, du coup. T'es allée voir en vélo pour trouver, et en fait c'était chez elle. Je faisais des tartes au sucre avec ça.
3: Et on dit tarte au sucre.
4: Oui, tarte au sucre.
3: Au sucre, avec l'accent.
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7: Et Adi ou Goujat, et Adi, c'est à ça tout. Mon cher Franz,
8: oui.
7: Vous ne connaissez pas la dernière?
8: Non.
7: Ah, hier Nathalie, la collègue, eh bien, n'est pas au travail.
8: Quoi?
7: Hier Nathalie, ma collègue, ne s'est pas rendue au travail. La pauvre autre. La pauvre. Vous savez ce qui lui est arrivé?
8: Elle ne s'est pas réveillée peut-être? Ou...
7: Mais non, même pas. Comme au cas d'autre, on a bien pris la bicyclette pour venir au travail. Comme tous les jours, Nathalie avait pris quoi? Ben son vélo pour venir au travail, sauf que tout ne s'est pas passé comme prévu.
8: Elle a eu un accident?
7: Mais oh, Pekka, elle est bien, oui, hélas.
8: Oh là là.
7: Grand gars opéré, elle a bien cargé du casque. Heureusement pour elle, elle portait son casque.
8: Bien.
7: Mais je ne vous dis pas comment elle est tombée de son vélo. Plutôt si, je vais vous raconter. Elle a glissé en freinant et elle s'est amourée.
8: Hein?
7: Ah, j'ai entendu?
8: Oui, j'ai entendu, oui.
7: Ouais. Mais... vous avez compris?
8: Non.
7: Peut-être pas, voilà. En francitan, en français régional, on dit s'amourer ou en lingo nostro s'amourra.
8: Mais qu'est-ce que ça veut dire s'amourra?
7: Eh, l'humour, regardez-moi, en occitan, c'est la gueule, la figure. Par conséquent, s'amourer ou s'amourra, ça signifie se casser la figure. Nathalie, la collègue de travail, s'amourette en bicicletto. Elle est tombée sur le visage. M'a dit que l'onas lui fait jodol, le nez lui fait mal, mais aussi la bouche, la bouche, et tabé la égaotos, également les joues. Elle ne s'est pas manquée. Hein. Alors je souhaite un prompt rétablissement, Nathalie, que c'est requin qu'il y ait et qu'elle revienne en forme au travail.
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1: Philippe Chapeau, fondateur de la podcast et Radio House.
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1: Moi, je suis dans l'immédiateté. J'ai découvert ça avec le théâtre à Limoges, au théâtre de la Passerelle avec Michel Bruza. Et j'avoue que c'est ça qui m'a changé beaucoup, beaucoup ma vie. J'avais une vie sportive auparavant où je me posais pas trop de questions. Et puis, j'ai découvert l'immédiateté. Et puis, maintenant, je vis le moment tel qu'il est à l'instant T.
2: Donc, la vie vous amène dans le tennis professionnel où vous êtes obligé de partir jusqu'en Suède. Vous y restez quoi, une dizaine d'années, c'est ça?
1: Ouais, je reste à peu près 7 ans avec un petit passage à Paris pendant 8 mois.
2: Pour vous occuper notamment des équipes nationale de Coupe Davis, par exemple, c'est quand même là, c'est le très très haut niveau que vous touchez quand même à ce moment-là.
1: Moi, ouais, j'étais avec Karl Axel Hagescu, qui était le capitaine de la Coupe Davis, et puis je m'occupais de l'équipe nationale de notre club où il y avait deux mecs qui étaient dans le top 10 mondial, Magnus Larsson et Jonas Björkman, et j'avais pris la direction des entraînements et des entraîneurs du club dans lequel ils étaient, donc je les suivais et j'ai fait des matchs assez fous à coacher Larsson et à avoir Enqvist, Larsson et Larsson qui vient me voir, qui dit bon, je fais quoi maintenant? Bon, on en rigolait parce que j'avais pas de conseils à lui donner, en fait. Je pouvais pas. Il en savait beaucoup plus que moi. Mais c'était quand même une belle expérience.
2: Donc la vie était finalement presque toute tracée. Vous auriez pu rester dans le milieu du tennis professionnel. C'est pas ce qui s'est passé du tout. Vous êtes revenu en France.
1: Je suis revenu en France parce que alors il y avait un jeune que j'allais suivre sur le tour. Malheureusement, il s'est cassé la cheville, en fait le talon d'Achille, et sa carrière était terminée. Et puis j'avais quand même envie de rentrer en France parce que je connaissais pas très très bien mes parents. Mon père travaillait beaucoup quand il était jeune et je suis rentré donc à Donznac.
2: Votre père qui s'occupait notamment d'une publication, La Lettre de la Radio, et qui vous a au bout du compte, refiler le virus, hein, si on peut le dire comme ça.
1: Il avait créé la lettre de l'audiovisuel à l'époque, ouais. Ça s'appelait en 78. Il avait envie, en 97, déjà quand j'étais en Suède, de créer un guide, le guide professionnel de la radio et du son. J'ai fait la maquette du premier guide professionnel de la radio et du son. Et puis, en revenant en 2000, il m'a dit, est-ce que tu veux bosser avec moi? Je lui ai dit, écoute, pourquoi pas. Et puis, c'est comme ça que tout a démarré. Il avait l'envie aussi de faire un salon.
2: La lettre pro de la radio, le salon de la radio, et puis cet endroit ici où nous sommes à Brive, qui abrite, on va dire, plusieurs radios du secteur, qui abrite aussi vos locaux à vous. Qu'est-ce que vous y faites exactement dans ces locaux?
1: Alors, ce sont nos bureaux et on a mutualisé des studios, des cabines de podcast, des cabines speak aussi, parce qu'on a des voix off qui viennent pour faire des livres audio également. Donc, c'est un endroit mutualisé, mais qui nous permet aussi d'avoir nos bureaux. Et là, on a des radios associatives, des radios commerciales privées. Puis, on essaye de développer et d'aider, d'accompagner les radios locales avec Radio PAC aussi et Bram.
2: Puis, donc, c'est d'ici que part toutes les réflexions pour organiser ce salon de la radio tous les ans, c'est d'ici que part également ce fameux site internet La Lettre Pro de la Radio. Et pour l'avenir, qu'est-ce qu'on peut vous souhaiter? Qu'est-ce qu'on peut souhaiter à cet endroit et à vous-même?
1: Je pense que la radio évolue, qu'on accompagne un maximum ce média qui est un média passionnant et fait de passionnés, et qu'on puisse, avec nos petits moyens, arriver à faire en sorte qu'elle retrouve ses lettres de noblesse.
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4: Ai-je encore besoin de le présenter? Arnaud Fromage est avec nous. Bonjour Arnaud.
5: Bonjour, bonjour.
4: Pour votre nécessaire minute comtoise, Arnaud, il y a quelques temps, vous nous avez expliqué pourquoi l'emblème de la Franche-Comté était un lion.
5: Mais je ne suis pas allé au bout du raisonnement. Pour rappel, la Franche-Comté adopte le lion vers 1278-79 quand le comte de Bourgogne, Othon IV, décide de se rapprocher du royaume de France. Il décide pour cela d'adopter le lion, le roi des animaux et symbole de la monarchie française. La Franche-Comté n'est d'ailleurs pas la seule région à arborer cet animal, que l'on retrouve aussi sur les armoiries de la Normandie ou en Aquitaine, et qui est tout autant le symbole de Belfort que de la ville de Lyon, parce que oui, il y a une logique là-dedans. Mais voilà, maintenant qu'on a dit ça, reste une question. Pourquoi le lion, qui n'est pas le plus imposant des animaux et qui, soit dit en passant, est une sacrée grosse feignasse, a-t-il pu devenir le roi des animaux et pas la baleine bleue ou le chinchilla?
4: Bon, déjà, ce n'est pas le cas partout, hein.
5: C'est vrai. En Asie, c'est plus souvent l'éléphant ou le tigre qui sont considérés comme les rois des animaux. En Amérique, c'est l'aigle qui règne aux côtés de l'ours, du jaguar ou du puma. En Afrique, le rhinocéros et le léopard sont aussi dans la place aux côtés, c'est vrai, du roi lion. et en Europe, eh bien avant le lion, c'était l'ours qui était considéré comme le roi des animaux, mais tout va changer au Moyen-Âge. En gros, ce sont des histoires de symboles. Au Moyen-Âge, on se passionne pour la mythologie grecque, dans laquelle Hercule, qui était méga fort, a tué le lion de Némée, dont la peau était pourtant censée être impénétrable. Et puis, la crinière du lion est vue comme une sorte de couronne, ce qui fait bien plaisir aux souverains du continent, d'autant que bon, l'Afrique c'est méga loin et que personne n'ira vérifier.
4: Mais bon, un roi c'est très humain, alors comment un animal peut-il être le roi de quoi que ce soit quelque part, Arnaud ?
5: Là encore, vous marquez un point, mais ce qualificatif de roi des animaux, depuis qu'il s'est débarrassé de sa symbolique royale, est plutôt là pour qualifier ce qu'en zoologie on appelle les super-prédateurs. Ces animaux qui sont tout en haut de la chaîne alimentaire et qui sont relativement imprenables à la baston contre les autres espèces du coin. Et même dans ces cas-là, on devrait dire que ce sont les lionnes qui sont les reines, parce que ce sont elles qui chassent, mais seulement les reines de la savane. Bah oui, si on va par là, chaque type de terrain a son roi. Celui de la jungle amazonienne, ce serait plutôt le jaguar, et celui de nos forêts à nous, eh ben ce serait plutôt le cerf. Mais au fond, une grosse feignasse qui laisse les autres combattre à sa place, qui se fait nourrir et qui prend la lumière, est-ce que ce serait pas ça, la définition d'un roi ? Bon bah, je retire tout ce que j'ai dit alors.
4: Retirez tout. Merci beaucoup Arnaud.
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1: Et aujourd'hui, dans les histoires insolites, on va découvrir le parcours d'une femme exceptionnelle du forêt, une historienne résistante, pionnière, Marguerite Gonon. Bonjour Jessica Vial.
2: Bonjour.
1: De l'Office du tourisme Forêt Est. Qui était-elle, cette Marguerite Gonon?
2: Alors, Marguerite Gonon, c'est vraiment une figure incontournable du forêt. Elle naît en 1914 à Saint-Étienne d'un père, Joanny, issu d'une famille de chapeliers de Chazelles-sur-Lyon, et d'une mère, Marguerite, de famille de meuniers à Poncin. Elle grandit dans cette commune, une enfance plutôt simple, mais qui annonçait ses futurs intérêts.
1: Oui, car elle ne va pas rester très longtemps dans l'ombre des moulins.
2: Non, pas du tout. Elle devient institutrice à Artin, et là, elle rencontre le comte de Neubourg, qui l'encourage dans sa passion pour l'histoire médiévale. Elle entre alors à la Diana, la grande société historique du forêt, et rejoint l'équipe des chartes du forêt. Un travail titanesque qui a consisté à lire, traduire et publier plus d'un millier de textes datant d'avant 1300.
1: Ce qui frappe surtout, c'est qu'elle ne s'est pas contentée de fouiller les archives. Elle a aussi pris part à l'histoire qui était en train de s'écrire.
2: Exactement. Quand son frère est tué en 1940, elle entre dans la résistance. Elle organise une filière d'évasion pour des officiers de la France libre. Et en 1943, elle devient même l'une des responsables de l'armée secrète du secteur de feu. Une femme vraiment de courage.
1: Et après la guerre, elle poursuit sa carrière d'érudite et devient même la première femme à être nommée au sein du CNRS.
2: En effet, elle devient donc docteur en lettres, ingénieure dans cette institution. Elle passe même un doctorat au sujet de la vie familiale en forêt au XIVe siècle et sera récompensée par le Grand Prix Gobert de l'Académie française.
1: Ouais, c'est une résistante, une historienne, une pionnière. On n'a pas beaucoup parlé de cette Marguerite Gonon.
2: Non, c'est vrai. Elle meurt en 1996 à Feur et elle nous laisse en fait une connaissance immense de l'histoire et de la langue du forêt. Marguerite Gonon, c'est un peu la mémoire vive de notre territoire.
1: Merci beaucoup Jessica Vial.
2: À bientôt.
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1: En discutant avec un ancien de mon village, au centre Périgord, j'apprends que quand un jeune garçon disait à une jeune fille « Volei que te baille ma barbe »« Veux-tu que je te donne ma barbe ?» Oh, c'était extrêmement direct et très cru comme façon de draguer. Alors, même que la fille pouvait lui lancer un tir direct. En cherchant pourquoi, j'ai trouvé que « fa la barbe » Faire la barbe à quelqu'un, c'était être plus habile, meilleur que lui. Faire la barbe, c'est se vanter. Veux-tu que je te donne ma barbe ? Pourquoi c'est vulgaire ? Du côté de la symbolique, avoir une grosse barbe, c'est symbole de virilité, d'autorité, de masculinité redoutable. Beléo, je dis bien beléo, que vouloir donner sa barbe, c'est vouloir un ébat sexuel immédiat. Souvent, les filles d'ailleurs répondaient « Faudriais-je meilleur bouillé que tu, père Henria ? Il faut être meilleur bouvier que toi pour ouvrir le sillon. » Mais là, ça clashait quand même. Hein. Enfin, comme à l'époque. Adieu.
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2: Moi, c'est Sabine.
3: Ruti,
2: sage-femme à la maternité.
3: C'est ça. Vous venez d'arriver, vous sortez, vous arrivez, vous.
2: J'arrive. Juste pour vous. Ouais. J'étais diplômée en 96. J'ai toujours voulu faire ça. Je me suis décidée en troisième et j'ai pas changé mon fusil d'épaule.
3: Alors, on va où ?
2: Eh ben, on va monter en salle de préparation à la naissance.
3: C'est où ?
2: Deux étages.
3: Ok, avec les petits coussins d'allaitement. La petite tape pour le bébé.
2: Je pense qu'on apporte des informations, on les accompagne. C'est vraiment de l'échange avec les patientes.
3: C'est ça qui a changé le
2: oui.
3: plus ?
2: Avant, on disait qu'on apprenait à pousser aussi. Oui. C'est des choses qu'on fait plus, en fait.
3: Ah, c'est fini ?
2: On parlait pas de préparation à la naissance et à la parentalité, en fait. Déjà, le terme a changé au moment des années 2000, à peu près, où on a vraiment inclus le conjoint, et puis où on s'est axé aussi, pas que sur l'accouchement justement, mais sur l'après-naissance, et puis de plus en plus on fait attention vraiment aux suites, parce qu'on s'est rendu compte que il y avait beaucoup de mamans qui faisaient de dépression du postpartum, et donc c'est ça aussi l'intérêt de la préparation à la naissance, c'est de les préparer, de les accompagner à la naissance, mais à l'après-naissance en fait, et à tout ce changement qui va arriver avec l'arrivée du bébé. Parce que ça bouscule un petit peu quand même.
3: Donc vous faites aussi des accouchements, hein ?
2: Alors j'en fais plus depuis longtemps, parce que je fais de la préparation à la naissance, j'accompagne les femmes aussi en grossesse pathologique, et puis dans les déclenchements. C'est le démarrage, c'est avant qu'elles descendent en salle de naissance.
3: D'accord. Vous n'en faites plus, ça vous manque pas ?
2: Non, ça me manque pas.
3: Non, non. C'est un choix, j'imagine.
2: C'est un choix complètement. Hein. Ah oui, tout c'est à ça. Fait. Non, je suis très contente et vraiment, je me plais en préparation à la naissance, dans l'accompagnement de ses futurs parents.
3: Bon, il y a des larmes ici, des larmes de joie, des larmes de tristesse.
2: Ouais, aussi, des larmes de fatigue. voilà, tout à fait. Des larmes d'où, oh là là, ça fait un an que j'ai accouché, je reviens là, ça me fait plein d'effets. Ouais. Il y a.
3: Ah oui, déjà presque un an après encore.
2: Ouais, les dames qui reviennent ici, ça leur fait souvent quelque chose. Ouais.
3: Alors qu'est-ce qu'on dit aujourd'hui à l'allaitement ? Allez-y à volonté, cadrez l'allaitement.
2: Alors je pense qu'il faut que ce soit déjà un choix de la femme, un choix personnel. Il faut qu'elle ait du soutien. On ne va pas allaiter pour faire plaisir à quelqu'un. On va allaiter parce qu'on en a envie, parce que c'est un choix qu'on va faire. Et puis après, c'est surtout allaiter sans vous poser de questions, en suivant le rythme de l'enfant, parce qu'au démarrage, c'est ça qui est important, c'est finalement de ne pas se poser de questions et faire équipe avec son enfant.
3: C'est impossible de ne pas se poser de questions quand on est jeune parent.
2: Oui, mais en fait, ne pas se poser de questions. L'allaitement, culturellement, on l'a un peu perdu, nous, avec... l'émancipation de la femme, la pilule, etc. dans les années 70. Et donc, quand l'allaitement est revenu, on l'a calqué un peu sur le biberon. Mmh. Et le biberon, c'était toutes les 3 heures. Et puis surtout, on le donnait pas avant. En fait, pour mettre en place la lactation, c'est écouter le rythme de cet enfant. Parce que lui, il sait pas ce que c'est que de se nourrir. Déjà, in utero, il est, j'ai envie de dire, nourri, logé, blanchi gratuitement. Et il va falloir qu'il découvre certaines choses. Et donc, il faut qu'il apprenne. Pour lui, c'est tout un apprentissage, et donc il faut qu'il apprenne quand il est disponible, ce bébé. Donc lui, il va pas être disponible toutes les 3 heures, heure fixe.
3: D'accord, mais comment vous avez découvert ce métier ?
2: Avec un forum des métiers.
3: Ouais.
2: où j'ai croisé une sage-femme passionnée. J'avais très envie de m'occuper du bébé, j'avais besoin de contact aussi avec les gens. Et cette sage-femme m'a été, je crois, mon point d'ancrage. Et puis après, j'ai rencontré une autre sage-femme quand j'étais encore au lycée, où j'ai pu du coup voir un accouchement, voir une césarienne. Et donc tout ça, je me suis dit, mais c'est ça que j'ai envie de faire.
3: Ouais, ça a été la révélation.
2: Ah ouais, complètement.
4: Faut que je vous fasse une petite photo.
2: D'accord.
3: Oh, super, vous avez mis votre blouse, votre badge.
2: Ah,
3: j'ai cru que c'était un sifflet, non?
2: Non, non, non. C'est...
3: On se met où? On se met là? On se met où? Vous aimez?
2: Oui, ça me va.
3: C'est bon, hein? Mais quel sourire vous avez?
2: Merci.
3: Les yeux qui brillent. C'est naturel?
2: C'est... Ouais, je crois, je fais rien de particulier.
3: Bah, ça rend très joyeux, non, comme métier, parce que
2: c'est un beau métier. Ouais. Enfin, moi, je changerais pas de métier.
4: Bah oui,
2: voilà, ça reste vraiment un métier que j'aime.
3: Mm-hmm. Vous repartez? Vous êtes venue exprès?
2: Oui, je suis exprès parce que c'était pas sur une garde, c'était pas pratique. Ma collègue avait des consultations d'allaitement, donc voilà, je suis revenue. Je suis
3: c'est bien sympa. Bah, on repart ensemble.
2: Et ben, on repart ensemble.
3: À moins que vous ayez quelque chose à faire, je ne sais pas, mais vous faisiez une brioche à la maison?
2: Oui.
3: Donc là, on est à nouveau dans le hall de la maternité. Il y a un chiffre à l'entrée de la maternité, là.
2: C'était le nombre de bébés nés à la maternité, donc en 90 ans.
3: 312 557.
2: Voilà.
3: Ah oui, depuis, on a fait un peu de chemin, quoi.
2: Bah ouais. 19. Premier bébé en 1929.
3: Ouais.
2: Voilà, et puis ça, c'était en 2019.
3: Ah oui, donc depuis, il faudrait actualiser le
2: chiffre. Après, on est à peu près à 2800 accouchements par an.
3: Bon, bah, c'est vrai qu'à chaque fois qu'on rencontre une sage-femme, ça nous remonte plein de souvenirs.
2: Ah, bah, c'est ça. Merci beaucoup.
3: Merci beaucoup.
2: Bonne fin de journée.
3: À bientôt. Sabine.
2: Au revoir.
3: À bientôt.
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5: Salut la Bretagne, c'est l'heure de la bonne idée, 100% pur beurre. Ils ont de 62 à 90 ans, ils vivent à l'EHPAD de Guéméné-sur-Scorff et ils sont allés aux Vieilles Charrues cet été pour la seconde année. Ah mais moi je veux bien vivre la même retraite, hein, je vous le dis tout de suite. Il faut dire que tout avait été prévu pour que l'escapade se passe au mieux. Véhicule adapté, départ à 14h, retour après minuit, une coordination de folie entre les équipes de l'EHPAD, l'association de l'EHPAD, mais aussi les bénévoles des Vieilles Charrues. Résultat, une virée sans accroc, de quoi profiter à fond des artistes, notamment de Gims, dont Irène, l'une des résidentes de l'EHPAD, est méga fan. À l'EHPAD de Guéméné-sur-Scorff, on adore se promener. Et vas-y, qu'on va un peu au concert de la Starac à Rennes, voir Soldat Louis à Lorient, assister aux Enfoirés à Paris. Non mais, trop bien! Cette belle idée, c'est la preuve qu'avec de la volonté, on peut y arriver. L'EHPAD dépend de l'hôpital public de Guéméné-sur-Scorff, et on sait que c'est loin d'être open bar niveau budget. Pourtant, ce genre d'initiative reste possible, et notamment grâce au soutien de l'association de l'EHPAD qui organise toute l'année des actions pour récolter des fonds, comme de la vente de gâteaux préparés avec la participation des résidents. Moi, j'adore. Solidarité rime toujours avec bonne idée. Vous saviez que 64% des Bretons écrivent des cartes postales quand ils partent en vacances? Et croyez-le ou non, ce sont les jeunes qui en envoient le plus, mais par des applications qui se chargent de les imprimer directement pour eux. Et oui, malin! Allez, à demain pour une nouvelle bonne idée!
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1: Son titre, Les Cadors, c'est l'histoire d'un homme qui se croit être l'un des fils de Kadhafi. Il part dans le désert du Sahel, dans l'espoir de retrouver le trésor de l'ancien dictateur libyen. Jérémy Ferrari, lui, est né en 1985 à Villesmeuse. Son nom de famille, c'est Larzière. Il grandit à Charleville, ses parents sont commerçants, c'est un passionné de théâtre depuis son adolescence. Dès 15 ans, il pousse les portes du théâtre de Charleville pour apprendre le métier. À 16 ans, il se choisit comme nom de scène Ferrari. Il se produit dans des bals et des maisons de retraite des Ardennes. Il met en scène ses premiers one-man shows et suit aussi des cours de théâtre à Paris, au célèbre cours Florent. Jérémy se distingue des autres humoristes car il aborde des sujets graves de manière cynique et souvent décalée. Il navigue entre provocation et réflexion. Dès octobre 2010, ses apparitions dans l'émission On ne demande qu'à en rire sur France 2, animé par Laurent Ruquier, ne passe pas inaperçu.
2: Jérémy Ferrari.
1: Jérémy fait vite partie des invités réguliers, comme Olivier de Benoît, l'humoriste rémois. Vente de pièces à Beyrouth confirme son talent de comédien engagé. Il traite de la guerre et des conflits géopolitiques.
3: Alors, Action contre la faim, ils ont un petit peu d'argent de côté. Ils ont 40 millions d'euros de côté. Et ils t'expliquent pourquoi dans leur bilan comptable, c'est un cas de coup dur.
4: Mais quel coup dur ?
3: C'est parce qu'il y a des gens qui meurent de faim qu'il y a Action contre la faim. Donc le coup dur, ça serait qu'ils aient plus faim alors.
1: En 2017, il frappe encore plus fort avec Anesthésie Générale. Ce spectacle est une véritable critique de notre société et de ses dérives. Politique, économie, santé, tout y passe. Il se raconte aussi dans un livre où il dévoile ses addictions, dont l'alcool. C'est un artiste attachant et à part dans l'humour français. Il aime revenir dans son Ardenne natale. Il n'oublie pas ses racines. Jérémy Ferrari, c'est l'un des trésors de Champagne-Ardenne.
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5: La recette des petits bonheurs, elle est on ne peut plus simple. Il faut un micro ici, le plus discret possible, à la main. Et il suffit de faire des rencontres, sans rendez-vous, sans se présenter, et le tout en quête de bonheur. En voici donc un petit bonheur que je vous ai trouvé à Aurel, un petit village de Maurienne. On est donc en Savoie. Et pour ceux qui croyaient que l'Arche de Noé pouvait se trouver au bord de la mer, eh ben non, c'est à Aurel.
6: Eh ouais, comme quoi. Et ouais. Vous vous rendez compte? C'est incroyable, hein.
5: Alors c'est quoi cette Arche de Noé?
6: C'est mon écurie avec quelques brebis, quelques chèvres, un poney et voilà.
5: Bon, en même temps, je la croise, elle passe avec son petit déjeuner à la main. Crème de cassis et martini blanc. Ouais. Quelle santé.
6: Ouais. Ça, c'est pour les jours à venir. C'est pas pour tout de suite. C'est quand il y a quelques amis qui passent, je les invite à boire un petit coup quand même.
5: En cette saison, Aurel, ça voit le soleil encore un peu?
6: Ici, au chef-lieu, non, on l'a pas pendant 2 mois.
5: J'ai l'impression que ça dégèle pas souvent, là, oui.
6: Mais les deux hameaux, vous avez Bonvillard et Orlette, oui, ils l'ont toute l'année.
5: Oui, mais pas vous. Donc il faut le bar bien rempli.
6: Il faut boire avec modération.
5: Alors, oui, alors pourquoi l'Arche de Noé?
6: Non, c'est parce que quand il y a un souci, l'animal, il arrive ici, quoi. Les chats, et voilà, donc un peu de tout et...
5: Voilà, en même temps, effectivement, là, j'ai un chien sous les yeux, il y a un chat pas loin.
6: Oui, puis j'en ai quelques-uns aussi dans la grange. Donc, ben, je les accueille, puis je leur donne manger, puis je leur fais pas du mal, quoi.
5: Ouais, ils sentent que c'est un refuge.
6: Oui, puis voilà, quand il y a un souci, les animaux, ils arrivent ici, quoi. Voilà, c'est un fluide. En fait, j'ai pas besoin de flécher, ils viennent tout seuls.
5: Et là, ce chien qui est là, c'est à vous aussi?
6: Oui, c'est le mien. Je l'attache à la barrière, comme ça, il me voit. Il est trop gentil, mais il est fugueur. Il est...
5: Ah, comment, j'avais pas vu. Là, il vient de bâiller. Comment ça s'appelle, ces chiens qui ont la langue bleue?
6: Eurasier. C'est un chien de race, de pure race.
5: Il a l'air impressionnant, quand même.
6: Oui, il impressionne, mais voilà, c'est tout.
5: J'avais vu, en passant, là, avant de vous rencontrer, il y a un biberon, il y a des restes de lait. C'est-à-dire qu'il y en a quelques-uns qui ont besoin d'être maternés.
6: Oui, oui, la maman n'a pas assez de lait, donc je lui redonne le biberon.
5: Des chats?
6: Non, c'est des agneaux.
5: Oui, parce qu'à l'origine, c'est vraiment une bergerie.
6: Oui, oui, bah, attendez, je vais vous la faire voir. C'est...
5: Oh, bah, ils sont bien, là.
6: Là, c'est lui. C'est 2 petites agnelles que je donne le biberon là-bas. Puis celle-là, elle est déjà un peu grande.
5: Il y a plein de races différentes, là, j'ai l'impression, non?
6: Oui, il y a plein de races différentes. Ouais.
5: Je peux vous demander votre prénom?
6: Je m'appelle Noël.
5: J'ai croisé donc la mère Noël à côté de l'Arche de Noé, c'est pas mal. C'est quoi le dernier petit bonheur de Noël?
6: Chut. Oh, je sais pas. Bah, c'est d'avoir une vie simple et voilà, de soigner mes animaux et une vie toute simple.
5: Et d'être aimé des animaux, si ça se trouve.
6: Oui, aussi. Ils vous les rendent, de toute façon, si vous êtes gentils avec eux, ils sont gentils avec vous et ils vous aiment bien. Ils sont très reconnaissants, les animaux.
5: Plus que les hommes ?
6: Oui.
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2: Aujourd'hui, je vous amène à Montgivray et devant moi, il y a un château. Mais ce château, c'est aussi la mairie de Montgivray. Mais cette mairie, avant, c'était autre chose. À qui appartenait ce château ? Vous allez le savoir tout de suite.
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2: Pour vous présenter cette magnifique mairie de Montgivray, je suis avec Annick Dussault, attachée de conservation au patrimoine du pays de Georges Sand. Bonjour Annick.
8: Bonjour.
2: Alors là, on est devant un très beau bâtiment.
8: Oui, là, c'est vraiment un château. Bon, un château qui a été très remanié au 19e siècle, donc avec cette entrée de tourelles là, qui marque bien la porte. C'était une seigneurie avec un château fort, bon, qui a eu plein de péripéties puisqu'il a fini par brûler pendant la guerre de Cent Ans, en 1360. Mais tel qu'on le voit là, évidemment, il a été complètement remanié au 19e, parce qu'à ce moment-là, dans les années 1840, c'est le demi-frère de Georges Sand, Hippolyte Chatiron, qui rachète ce château pour y installer sa famille. Donc il était tout près de Nohant. Et puis un peu plus tard, c'est même la fille de Georges Sand, Solange, en 1875, qui décide de s'installer elle aussi, qui souhaite un peu se rapprocher de sa mère et de Nohant. Même si ça ne plaisait pas forcément beaucoup à Georges Sand, mais bon, elle s'installe dans ce château et c'est elle qui fait faire aussi des travaux au fameux architecte d'Auvergne, hein, qui refait notamment toute l'entrée. Voilà, mais c'était la mode de l'époque.
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2: Comment est-ce que ce château s'est devenu la mairie ?
8: En fait, en 1956, le château est à vendre et c'est la commune qui s'en porte acquéreur et qui décide d'y installer sa mairie et qui a fait encore des travaux tout récemment.
2: Est-ce qu'on peut dire que c'est l'une des plus belles mairies ?
8: Ah, ça, c'est quand même certainement parmi les plus belles de l'Indre, hein, certainement.

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2: Oui, on va terminer la semaine en musique avec ce morceau sorti il y a quelques semaines, Un gramme de terre. Une belle chanson comme Francis Cabrel sait les écrire, les composer, les jouer et les chanter.
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2: Mais pour une fois, il n'est pas seul. Il est entouré d'une dizaine d'artistes qui chantent dans plusieurs langues dites régionales de France. On peut y entendre du basque, du breton, de l'alsacien, du catalan, du créole martiniquais, du corse et de l'occitan.
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2: Dans cette chanson que Francis Cabrel a écrite pour le documentaire sur les langues régionales de France de Michel Feltin-Palas, une langue de plus, il y a donc deux variétés d'occitan. Le gascon, interprété par Primael Mongaouzi. Mais aussi du provençal, interprété par Lisa. Voici quelques explications. Le provençal fait partie de la famille de la langue d'oc, ou des langues d'oc au pluriel, peu importe. De Bordeaux à Nice et même des Alpes aux Pyrénées, comme l'affirmait Mistral, on parle une même langue qui se décline en variété ou dialecte. Et parmi ces dialectes, il y a le provençal. Alors oui, il existe quelques radicaux qui, ici en Provence notamment, pensent que le provençal est une langue unique, mais ils sont minoritaires. Hein. Et si on est sérieux quelques instants, sans nier la puissance du provençal, fort de son histoire, du prestige de Frédéric Mistral et du Philibrige, et fort de l'identité de la Provence, c'est une variété qui est en intercompréhension avec les autres. L'autre jour, j'étais invité à une émission chez un collègue d'ici Périgord qui parlait dans son occitan et moi dans le mien, le provençal, et on se comprenait parfaitement. Autour de Francis Cabrel, on a donc le plaisir d'entendre Lisa. Née à Aix, autrice, compositrice, chanteuse, Lisa a aussi présenté pendant plusieurs années l'émission en provençal Vaki sur France 3. Vous avez donc dû voir son visage. Et c'est bien en provençal qu'elle chante quelques vers de cette chanson. 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
2: Le nom de scène de Lisa est Lisa l'Occitane. Et donc oui, elle chante en occitan et le provençal, c'est de l'occitan. Et elle chante avec Francis Cabrel et les autres ce refrain en occitan avec lequel on va se quitter. 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
1: On peut encore partir à la chasse au trésor.
2: Oui.
1: On va partir à la recherche de pierres vieilles de 700 ans.
2: Exactement. Ces vieilles pierres s'appellent des bornes papales, cher ami. Direction donc Valgréas, au cœur de cette curiosité géographique, on va le dire. Un morceau de Vaucluse posé en plein milieu de la Drôme provençale, on en a déjà parlé. Ça s'appelle l'enclave des...
1: Pape.
2: Oui, borne. Réponse.
1: Oh,
2: ouais, j'ai un petit peu bossé. Celle qui donc délimite bien ces bornes papales, celle qui délimite l'enclave, ce sont donc ces bornes papales. Alors à quoi ça ressemble? Imaginez un grand bloc de pierre taillée planté verticalement dans le sol, un bon 1,20 m à peu près, avec surtout des blasons. En fait, c'est ça qui est beau. Blasons sculptés des armoiries des seigneurs locaux. Celle du comte avenessin aussi, forcément, avec deux clés entrecroisées, symbole donc du pouvoir pontifical.
1: Ce sont donc de vraies frontières gravées dans la pierre.
2: Exactement.

0: Ces bornes, elles datent du 14e et 15e siècle. Elles ont été installées lors de plusieurs campagnes de bornage en 1324, 1414, 1457. Ben, c'était simple en fait, hein. Tout simplement, elles étaient là pour dire ici commence la terre des papes en pleine Drôme provençale. Petit rappel historique quand même, quand les papes s'installent à Avignon au début du 14e, ils cherchent en fait à sécuriser et à agrandir leur possession. Il y a un pape qui s'appelle Jean XXII qui achète Valgréas en fait et puis d'autres villages autour, mais le royaume de France bloque toute extension parce que bien sûr les papes ils voulaient aller encore plus loin, mais boum, non, la France bloque tout ça et résultat on a donc une sorte d'enclave figée donc dans les frontières, et donc pour matérialiser tout ça on plante donc des bornes solides, visibles, et surtout c'est indiscutable quoi.
1: Alors évidemment la question c'est de savoir si on peut encore les voir aujourd'hui ces bornes.
0: C'est ça, c'était au 14e siècle quand même. On en a encore 22 en fait autour de Valgréas en place. Vous en avez déjà une devant l'office de tourisme, c'est la plus facile pour l'avoir, ils l'ont mise là pour qu'on puisse voir à quoi ça ressemble. Mais ensuite, il faudra quand même un peu de perspicacité pour les trouver. On nous dit à l'office de tourisme que c'est un peu compliqué, c'est un peu difficile parce que elles sont un peu cachées en fait dans des chemins, dans des vignes, dans des champs, des bosquets. Heureusement, l'office de tourisme a bossé dessus de Valgréas, qui propose aujourd'hui donc un plan en fait d'un circuit pédestre de randonnée, franchement hyper simple, accessible, qui permet justement d'en découvrir plusieurs à pied autour de 2-3 heures à peu près en famille. Ça peut faire une belle idée de sortie. On marche dans les paysages de la Drôme provençale tout en étant dans le Vaucluse, c'est ça aussi qui est fun. Et ces pierres sont là pour nous rappeler donc cette chasse au trésor grandeur nature autour de l'histoire donc de l'enclave des papes.
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3: Voilà, les cartes postales, l'étiquette de concert. C'est ma chambre d'étudiant, ça.
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3: Donc, je m'appelle Jean-Paul Pécréau, j'habite Saint-Cyr-sur-Loire, j'ai 71 ans. Au début des années 2000, j'avais déjà accumulé énormément de documents sur Otis Reading et j'ai eu l'envie de me lancer dans la création d'un site internet, otisreading.fr.
5: Jean-Paul, comptable de formation, m'accueille partout. Des CD, des albums, des cartes postales liées à Otis Reading.
3: Ça, c'est une affiche que j'ai trouvée à San Francisco lorsqu'Otis Redding a fait un concert en décembre 66 au Fillmore Auditorium. J'ai fait mes petits pèlerinages comme ça aux États-Unis pour retrouver, même je suis allé à Sausalito près de San Francisco où Otis Redding a composé son tube posthume, hein, The Duke of the Bay par exemple. Voilà.
5: Vous avez un petit tourne-disque ?
3: Bien sûr, j'ai une platine. Allons-y, on va mettre du Otis Redding, bien sûr.
5: Ah bah
3: je sais
5: oui.
3: Recevoir.
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5: C'est ça, met une ambiance là d'un coup.
3: Oui, je vais pas vous inviter à danser. Mais...
5: c'est rigolo.
3: Ça à l'époque, oui, c'est un slow qui nous a beaucoup servi dans notre jeunesse, sur les pistes de danse.
5: Là, vous entendez cette voix. Ça vous fait quoi encore aujourd'hui?
3: Eh bien, ça me donne des frissons. En fait, j'ai découvert Otis Redding, j'avais 11-12 ans. Et c'est ma sœur, à Noël 66, qui m'a offert un 45 tours, 4 titres. Mais ça a été un choc, une révélation. Et après, quelques années plus tard, en 1969, les cinémas studios à Tours ont diffusé un film dont le titre est Montour et Pop. Et là, j'ai eu la révélation en voyant Otis Redding sur scène, hein, en grand écran. À 13 ans, habitant Tours, j'avais pas l'autorisation d'aller à l'Olympia à Paris, j'étais trop jeune. J'ai collectionné les revues anglaises, américaines, beaucoup de 45 tours du monde entier, de pays improbables, 45 tours algériens ou de Madagascar, oui, ou même iranien.
5: D'un grand fan, d'un collectionneur, Jean-Paul est devenu grâce à son site, le spécialiste mondial d'Otis Redding.
3: J'ai créé mon site il y a 20 ans et petit à petit j'ai accumulé énormément de documents. Là, vous voyez qu'une infime partie de ma collection, mais il y en a partout dans tous les coins.
5: Documentaire, réédition de disques, anniversaire de la mort du chanteur, c'est notre tourangeau Jean-Paul qui est appelé partout dans le monde par les médias et par la famille d'Otis elle-même.
3: Le producteur anglais de la BBC avait fait un reportage aux États-Unis dans la famille. La famille avait dit allez voir Jean-Paul Pécréau en France, c'est lui qui a le plus de documents. Voilà. Il n'est pas à Memphis, il est à Saint-Cyr-sur-Loire, le musée.

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1: Taureau, je crois que c'est du 21. Ah non, je sais plus.
2: Savez-vous ce que c'est que l'astrologie ?
3: C'est les astronautes qui vont dans l'espace.
1: C'est l'espace et les constellations, le placement des étoiles.
2: Vous êtes de quel signe ?
3: Verseau. Moi, je crois que je suis taureau.
4: Moi, je suis taureau.
5: Moi aussi, je suis taureau.
2: Comment on a découvert que vous étiez de ce signe-là ? C'est grâce à quoi ?
1: Au mois de l'année, par exemple, le taureau, je crois que c'est du 21 mars jusqu'au 20... Ah non, je sais plus.
3: Moi, j'avais un petit carnet de jeu et il y avait un jeu. Si on réussit le jeu, on savait on était de quel signe.
6: C'est quand même magique, hein ?
7: Waouh, c'est fabuleux ! Et pourquoi on fait ça ?
3: Je suis un peu verso. C'est de quel temps à quel temps ? C'est de la fin de janvier au début de février. Et moi, vu que je suis née le 31 janvier, je suis verso, du coup. Ça s'appelle des signes astrologiques. Et l'astrologie, du coup, c'est des signes astrologiques.
2: T'es taureau, ça veut dire que tu rentres, t'as besoin d'une étable ?
1: Non, c'est sur les qualités. C'est quand on est, par exemple, taureau, dans le mois où on est taureau, on n'est pas comme d'habitude.
2: Et vous êtes comment, messieurs les taureaux ?
1: J'en sais rien.
8: Il possède certainement des qualités, mais voilà. Lesquelles ?
3: Je sais pas, moi, je pense de l'émotion, beaucoup, beaucoup d'émotions. Après, je sais pas.
9: Comment je peux te montrer que je peux être fort et sensible, noble et affectueux ?
10: Aïe. Les taureaux, par exemple, ce sont des personnes qui sont nées pendant les mois de taureau.
11: C'est logique.
1: Quand on est taureau, on se contrarie plus, on est plus vexé, alors que d'habitude, non.
3: Taureau, vu que les taureaux, c'est costaud, je pense que les taureaux, ils sont costauds. Enfin, ceux qui ont les signes astrologiques taureaux, ils sont peut-être très forts.
2: Et les balances, alors ?
12: Quand on était le signe astrologique balance, c'est-à-dire que quand il y a quelqu'un qui nous dit quelque chose, on va le balancer.
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13: Itinéraire bis, cette semaine, je suis à Vézelay. Je me suis arrêtée aujourd'hui dans un lieu que j'aime beaucoup, ici à Vézelay. C'est peut-être l'un de mes lieux préférés. C'est l'ermitage de la Cordelle. Frère Eric, bonjour.
14: Bonjour.
13: Cet ermitage de la Cordelle, est-ce que vous pouvez nous le présenter ? C'est un ermitage qui remonte au XIIe siècle, c'est ça ?
14: Au XIIIe, c'était la construction de la chapelle Sainte-Croix, pour commémorer la croisade de Saint-Bernard, la prédication de la croisade par Saint-Bernard, en 1147. Et puis en 1217 sont arrivés les premiers franciscains qui arrivaient d'Italie, qui se sont installés en France, et ça a été à Vézelay. Ils ont demandé à pouvoir s'installer auprès de la Cordelle, où ils ont construit un couvent qui a duré, qui a été déconstruit, reconstruit. Et puis les frères sont partis à la Révolution et on est revenu en 1949. Et depuis ce temps-là, il y a eu longtemps un frère ou l'autre qui vivait seul en ermitage et qui accueillait d'autres retraitants. Et puis après, à partir de 1993, une petite communauté de quatre frères qui a vécu ici et qui a assuré beaucoup de charges pastorales dans les paroisses, à la prison, à l'hôpital. Et puis depuis 9 ans, à peu près maintenant, on nous demande de centrer le lieu, de reprendre ce lieu autrement, c'est-à-dire de réhabiliter un espace d'ermitage, donc de vie un peu plus en retrait, en silence, pour nous, et puis pour des gens qui aimeraient venir vivre cette expérience, de déployer une dimension écologique aussi. Voilà. Puis on découvre aussi qu'il y a besoin de beaucoup d'accueil ici, puisque beaucoup de gens passent à Vézelay, beaucoup de gens aiment la Cordelle, et donc on essaie d'être, comme on peut, disponible aux gens qui viennent aussi. Voilà, c'est un lieu de fraternité.
13: Le silence qui est perturbé en ce moment par quelques travaux, frère Eric.
14: Oui, des travaux pour permettre justement à la fois de tenir cette dimension. Déjà d'avoir des bâtiments qui soient quand même un peu plus salubres, on pourrait dire, isolés. Voilà, ça fait partie aussi d'un projet écologique. Et puis, de pouvoir dissocier les lieux. D'avoir vraiment un lieu d'accueil avec la chapelle qui est ouvert à tous. Un lieu d'ermitage qui permettra d'accueillir des personnes pour vraiment vivre un temps de retrait, de silence. Puis donc une construction qu'on est en train de faire qui sera le lieu d'accueil, un peu le sas entre l'intérieur et l'extérieur, où on pourra accueillir un petit groupe, des personnes, et sans pour autant qu'ils entrent dans l'ermitage.
13: Faire des travaux, ça coûte cher. Est-ce que vous avez besoin encore de dons pour réaliser tous ces travaux ici, à l'ermitage de la Cordelle ?
14: Oui, oui, on a besoin. Hein. C'est un gros projet. On a choisi de tout remettre en état pour que ce soit bien fait, et fait une fois pour toutes, entre guillemets, pour de nombreuses années. Voilà, donc et c'est des amis à nous, en fait, des laïcs, qui ont dit, mais ce projet, il est beau, il faut en parler, il faut motiver les gens, donc on va aller chercher l'argent. Donc, on est reparti à la quête. Et on est, aujourd'hui, ben voilà, on essaie de motiver les gens, leur présenter les atouts et l'importance de ce projet. Le projet des bâtiments, mais au-delà des bâtiments, bien sûr, c'est tout ce qui s'y vit. On a une newsletter qui permet d'avoir les nouvelles régulières du projet, et puis on accueille les dons qui viennent avec plaisir.
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4: Bonjour, je suis Romain Rongiras.
5: Bonjour Romain. Alors votre nom de famille, on l'entend beaucoup en Dordogne, car le stade de Périgueux porte depuis l'année 2009 le nom de Francis Rongiras. C'était votre papa. Est-ce que je peux vous demander quels souvenirs vous gardez de lui ?
4: Alors des souvenirs, j'en ai très peu. Et les souvenirs que j'ai, étrangement, liés au rugby, notamment quand il jouait à Pau. Moi, d'aller sur des matchs et notamment aussi de jouer un peu sur le stade qu'il y avait à côté à Pau, à la Croix-du-Prince. Après, les souvenirs, avec le temps, peut-être se sont construits aussi, mais parce que j'ai pu entendre. Il avait démarré à Périgueux lorsqu'il était au lycée. Après, il est parti à Pau, dont il a été capitaine. Et il est revenu après sur Périgueux. Il n'était pas du tout professionnel. Donc non, il travaillait à côté, que ce soit à Pau ou à Périgueux. Il était technicien, notamment à l'office HLM à Pau. Il s'entraînait beaucoup moins régulièrement que ne le font les joueurs de première et deuxième division, voire troisième maintenant. Oui.
5: Alors Francis Rongiras est décédé lors d'un match de rugby, d'un problème de santé en 1991. Vous étiez tout jeune, vous aviez 9 ans. Est-ce que 34 ans après, on vous parle encore de Francis Rongiras, Romain, quand vous allez faire votre marché ou...
4: Oui, ça arrive, comme on parle encore des fois des personnes que je n'ai pas connues ou que je ne connais pas forcément, mais qui l'ont connu. Après, c'est vrai que étant dans le milieu du rugby toutes ces années, c'est sûr que j'en ai très souvent entendu parler.
5: Vous aussi, vous avez joué au rugby avec Hugo, votre frère. Est-ce que ce qui est arrivé avec votre papa, ça aurait pu aussi totalement vous dégoûter de ce rugby-là?
4: On était très jeunes. Moi, j'avais 8 ans, j'allais avoir 9 ans. Mon frère, 4 ans. Et on commençait dans le rugby. Et à vrai dire, de mes souvenirs, on ne s'est pas du tout posé la question. On a continué à jouer au rugby et puis s'est créé le Challenge Rongiras, qui est une manifestation sportive pour les jeunes, qui avait été créée à l'époque par des coéquipiers de mon père, notamment François Robert et d'autres, de l'école de rugby, Philippe Verger, voilà, toute une bande qui avait créé cette manifestation. Et j'ai eu l'occasion d'y participer sur ces premières années. Donc non, je me suis jamais posé la question de la pratique du rugby. J'ai fait du foot, du tennis de table, de l'escrime. Voilà, j'ai essayé beaucoup de choses à côté, du tennis aussi, et avec un fil conducteur qui était toujours quand même le rugby.
5: Quand vous passez à côté du stade Francis Rongiras maintenant, est-ce que vous y faites encore attention au nom du stade ou plus maintenant?
4: C'est une bonne question pour laquelle j'aurais pas forcément une réponse tranchée. Oui, à chaque fois, c'est vrai qu'on va dire, il y a beaucoup d'événements qui arrivent au Rongiras, pas forcément sur le rugby. Vous voyez, moi, je vais dire le Rongiras quand je parle du stade et je vais demander aux jeunes où est-ce que vous jouez, ou alors je vais dire au Rongiras, c'est vrai. Donc, c'est un petit peu ambigu. Oui, ça me marque, mais je suis aussi, j'y suis habitué maintenant depuis toutes ces années.
5: Merci, Romain.
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1: Allez, c'est le moment de découvrir les origines de vos communes en Vienne et en Deux-Sèvres avec Patrick Citeau dans nos deux noms. Et il est aujourd'hui à Mazières-en-Gâtine, une commune située au centre des Deux-Sèvres et qui possède de nombreuses sources, hein, Patrick.
2: Comme son nom l'indique, Mazières-en-Gâtine a planté son décor dans ce paysage de bocage avec ses vallées et ses haies propres à la Gâtine poitevine. Située dans l'arrondissement de Parthenay, ce n'est pas une très grosse commune. Sa configuration est d'ailleurs assez particulière. La commune dessine ainsi un 8 resserré au centre où se trouve le bourg, ce qui a des conséquences assez inédites par rapport à ses trois communes voisines. Elle se trouve en effet en très grande proximité du cœur de vie et notamment de l'église de Mazières-en-Gâtine. La limite avec Saint-Pardoux se trouve ainsi à 50 mètres de l'édifice religieux. Une distance qui est de 100 mètres pour Saint-Mars-la-Lande et 500 mètres pour Verruy. Mazières correspond bien à l'image de château d'eau du Poitou que l'on donne à la Gâtine. La commune possède ainsi de nombreuses sources qui alimentent ruisseaux et étangs jusque dans le bourg. Une présence qu'elle doit à sa situation géographique. Mazières est en effet située sur la ligne de partage des eaux de la Sèvre niortaise au sud et du Touet au nord.
1: Et côté sous-sol, la commune affiche également des caractéristiques particulières.
2: Des particularités qui prennent la forme d'une pierre bleue très dure appelée diorite. Elle est notamment exploitée pour la réalisation des routes. Le nom de la bourgade apparaît quant à lui dans un texte de l'abbaye de Saint-Mexant du milieu du XIe siècle. Mazières est alors appelée Macerias, un nom qui signifie « ruine » en latin. Il est possible que les vestiges antiques d'un théâtre gallo-romain aient alors influencé cette dénomination. La commune traverse des siècles pour se retrouver à la Révolution en bordure de la Vendée militaire. Mazières sera relativement épargnée par cette période tourmentée. En 1849, le comte de Tussaud y installe la première ferme-école du département des Deux-Sèvres. L'établissement contribue au progrès de l'agriculture en Gâtine. Il faut attendre la seconde moitié du 19e siècle pour voir le village se développer avec notamment la construction des halles couvertes et d'une gare. Depuis, Mazières-en-Gâtine continue sa route sur les rails de l'histoire.
1: Eh bien, n'hésitez pas à aller faire un tour à Mazières-en-Gâtine en Deux-Sèvres, à visiter ce joli bourg poitevin. Merci Patrick Citeau pour toutes ces infos. On vous retrouve le week-end prochain, évidemment, même heure, samedi et dimanche, aux alentours de 8h20. Et d'ici là, nom de nom s'écoute à tout moment sur ici.fr et votre application ici.
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3: C'est un événement littéraire dont on vous parle dans Toujours à la page, la sortie du nouveau roman de Marion Fayolle, autrice et illustratrice dromardéchoise, plusieurs fois primée au festival d'Angoulême. Marion Fayolle a rencontré l'année dernière un immense succès avec son premier roman poétique et poignant, Du même bois, dans lequel elle évoquait l'histoire d'une ferme ardéchoise génération après génération. Petit fruit, c'est le nom de ce second titre, est paru chez Gallimard. Et c'est l'histoire d'une femme à qui, mois après mois, la nature refuse d'offrir un enfant. Tandis qu'elle brasse questionnement, chagrin, culpabilité, son mari reste imperméable à ses émotions. Jusqu'au jour où s'impose chez eux un inconnu, un étranger, un homme qui dit pourtant reconnaître en la femme son amour de jeunesse perdu. D'ailleurs, c'est étrange, ses mains à lui sont de la couleur de la robe de la femme et il ne cesse de vouloir la dessiner, la croquer sous tous les angles. En résulte un curieux ballet, un poétique triangle amoureux auquel nous allons assister. Marion Fayolle.
4: Le livre parle en effet du désir d'enfant, même si je pense qu'il parle du désir, du manque, de l'absence, de manière peut-être beaucoup plus large que simplement le manque de l'enfant. En tout cas, cette femme, elle est en proie à une forme d'obsession. Chaque mois, elle a envie d'avoir un bébé dans le ventre et chaque mois, c'est un échec. Et dans son couple vient apparaître une sorte d'étranger. Donc, elle attend un enfant et l'enfant n'arrive pas. Et il y a quelqu'un qui vient se glisser dans leur maison alors même qu'ils essaient de le rejeter. Donc, c'est aussi une sorte d'ambivalence entre ce qu'elle désire et qui vient pas et ce qu'elle rejette et qui vient. Et pour moi, les trois personnages du livre sont tous des personnages qui sont un peu enfermés. Ça m'intéressait d'avoir trois personnages qui finissent par se parler par quelque chose de commun. Et ce commun, je pense qu'il est à la fois la question de l'obsession et la question de l'absence ou du manque ou du fantasme aussi.
3: Il y a quand même quelque chose d'un peu surnaturel qui relève du conte ou de la poésie dans ce que vous écrivez.
4: Quand j'écris, je me sens proche de la poésie plus que du roman d'une certaine façon. Et c'est très important pour moi que l'espace du livre, comme dans l'espace des dessins, soit pas exactement l'espace de la réalité, en tout cas qu'il y ait toujours une part de symbolique ou de surréalisme qui vienne créer un espace qui est celui du livre et qui est un petit peu à côté du réel pour peut-être être plus réel que le réel. Et c'est important pour moi que mes livres contiennent plusieurs discours, enfin qu'en tout cas on puisse les lire, et puis on puisse les relire, et puis encore les relire comme s'il y avait plusieurs couches, et que le lecteur puisse aussi glisser sa propre voix à l'intérieur de ce que je propose.
3: On ne sait précisément où l'action se déroule, ni à quelle époque, mais comme toujours avec Marion Fayolle, la nature est partout. Elle traverse les personnages, et son écriture pose des images, des émotions, un rythme aussi. Elle offre comme un moment en suspens, hors du temps. Marion Fayolle révèle une nouvelle fois que son talent d'écrivaine n'a rien à envier à celui de dessinatrice dans ce Petit Fruit, paru chez Gallimard.
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y a des chansons dans sa guitare, Julien continue sa croisière musicale. Ses dernières compositions résolument folk explorent le temps qui passe. À écouter avec une chemise à carreaux, la vitre baissée, une main sur la

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1: Ici Picardie, tous les jours, propose un billet d'humeur de l'autrice picarde Karen Ponte. Karen Ponte s'éparpille chaque jour. Bonjour Karen.
2: Bonjour. Alors, au quotidien, je pense qu'on est tous d'accord pour dire qu'il y a des bricoles qui sont hyper agaçantes. Par exemple, vous savez, ce petit bout de scotch qu'on n'arrive jamais à trouver sur le rouleau, ah oui, alors qu'on a besoin de scotcher quelque chose.
1: Oui.
2: Je pense qu'on est tous passés par ce moment où on retourne le rouleau sans cesse pour essayer de trouver ce petit bout sur lequel tirer. Et niveau rouleau, ne parlons pas évidemment des rouleaux de films alimentaires qui se déchirent n'importe comment jusqu'à ce que en colère, on le fout à la poubelle, tellement on en a marre. Mais s'il y a une chose qui m'horripile plus que tout ces derniers temps, ce sont les bouchons de bouteilles qui désormais, vous savez, sont accrochés au boulot quand on les ouvre.
1: Ouais.
2: Alors, qui a eu cette idée, hein? Je pose la question. Certainement pas quelqu'un qui boit du Yop.
1: Ouais.
2: Parce que quiconque boit du Yop sait qu'il y a toujours du yaourt dans le bouchon fin. Parce qu'on secoue la bouteille, évidemment, avant de boire.
1: Ouais.
2: Résultat, maintenant, avec ce bouchon qui reste accroché, eh ben, on s'en met partout. Et s'il n'y avait qu'avec le Yop que ça posait problème, mais non, avec n'importe quelle bouteille, ce bouchon ne se remet jamais du bon côté, il s'ouvre pas suffisamment, du coup, on s'en met plein la bouche, voire sur le t-shirt.
1: Voilà.
2: Bref, je pense que l'ingénieur qui a eu cette merveilleuse idée est sans aucun doute la réincarnation d'un chameau qui n'a jamais fréquenté de bouteille de sa vie. Et il est même sans doute de la même famille de celui qui s'occupe des ouvertures faciles des paquets de jambon fin. On doit vraiment se marier d'ailleurs dans le repas de famille.
1: Oui.
2: Je vous dis à demain et d'ici là, rappelez-vous, qu'être focus c'est bien, mais qu'être éparpillé c'est encore mieux.
1: Merci Karen. L'autrice picarde Karen Ponte qu'on retrouve chaque matin du lundi au vendredi sur Ici Picardie. Karen Ponte qui est aussi sur notre site ici.fr.
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1: Moteur !
2: Allez, on se démarre !
3: Hey, c'est quoi le texte ?
4: C'est ma France, hein, c'est moi qui l'a dit tout le temps.
5: Action ! Je passais le plus clair de mon temps au cinéma Le Star.
6: Coupé ! Elle était bien celle-là.
7: Poupou, pidou.
8: Septembre 1981, Claude Zidi pose sa caméra à Saint-Tropez pour réaliser son prochain film, Les Soudoués en vacances.
9: Ceci est un love computer expérimental et qui permet de savoir si deux êtres sont faits l'un pour l'autre. Établissons le contact. Sur l'écran, nous pouvons lire, grâce à un système de décodage ponctuel, ce que serait leur vie commune. Imaginez un pacte.
8: C'est l'été à Paris et Bébel doit partir aux Seychelles avec sa petite amie. Mais la belle s'envole avec un autre. Désœuvré, il sert alors de cobaye au Love Computer, un appareil que Paul Memphis, chanteur et producteur de disques, utilise pour tester l'effet de ses chansons sur des couples en train de danser. L'ordinateur détecte alors un fluide très favorable entre Bébel et la belle Claudine.
10: Ils sont faits l'un pour l'autre et ils le savent pas encore. Moi, je le sais déjà.
11: Vous venez souvent ici?
12: Non, c'est la première fois.
11: Hein? Pendant ça que vous êtes ici?
12: Non, il me croit aussi cher.
11: Sans blague, moi aussi.
8: Après de nombreux succès depuis le début de sa carrière de cinéaste, avec notamment Les Charlots, Claude Zidi connaît son premier flop avec son film Bête mais disciplinée. Endetté et le fils qu'aux trousses, il lui faut trouver la martingale. Il cherche alors à renouer avec la liberté de ses débuts, avec un film au budget moindre qu'il va produire lui-même. Ce sera Les Soudoués passent le bac.
13: Demain, quand on tombe une fille va revenir, il sera de bonne humeur. Alors à ce moment-là, je lui demande d'avancer mes vacances de 48 heures. Et à ce moment-là, toutes les deux, on part direction le soleil. Et là-bas, qu'est-ce qu'on fait? Boîte de nuit tous les soirs, draguer comme des malades, tu rencontres l'homme de ta vie et tout est arrangé.
8: Le film attire 4 millions de spectateurs et renfloue les caisses. Il songe alors à une suite. Ainsi sort 2 ans plus tard Les Soudoués en vacances. Et si le film se passe à Saint-Tropez, ce deuxième volet aurait pu avoir un tout autre décor. Dans un premier temps, Zidi et son scénariste Didier Kaminka ont des envies d'Amérique et envisagent d'envoyer leurs Soudoués à New York.
14: Tournez ça sous le signe de l'amour. Exclusivement, le thème en sera la recherche de la fin de ma vie. Je ferai monter sur scène des spectatrices et elles essaieront avec moi le Love Computer.
8: Et si le film est un nouveau succès dans les salles, c'est surtout une chanson qui va faire sa renommée. Destinée, dont la musique est composée par Vladimir Kosma, sur des paroles du comédien Guy Marchand lui-même et de son complice Philippe Adler. Une chanson qu'il crée d'abord comme un gag à la demande de Zidi.
15: On a écrit avec Kosma une connerie. Et d'ailleurs, on était conscients d'écrire une connerie. Parce que Destiné, entre nous, c'était une charge de l'été indien. Je me moquais du tube de l'été, le saucisson de vacances. Bon, alors, on a écrit ça, Cosma, quand même. On peut pas douter de son talent.
8: Résultat, et contre toute attente, la chanson devient un tube. Et même le slow de l'été 1982.
16: Destiné.
8: Mais le film n'aura pas que des fans, à commencer par Brigitte Bardot. Dans une scène, Bébel et sa bande arnaquent des touristes en affrétant un bateau qui s'arrête devant la madrague. Et en envoyant une jolie jeune femme, très dévêtue, se baigner en faisant croire qu'il s'agit de bébé. Sauf qu'après la sortie du film, plusieurs compagnies se mettent à proposer de croiser au large des résidences de stars, au mépris de leur tranquillité.
17: Hey, c'est loin encore, Bardot.
18: Yeah. Non, on va y arriver. Mais en attendant, vous pouvez regarder la maison de Paul Newman, là.
8: La madrague ne sera plus jamais vraiment abandonnée.
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19: Bien le bonjour, messieurs.
20: Bonjour.
19: Eh bien, je vois qu'il y a bonne ambiance ici. C'est quoi ce plaisir, là, de voler, que vous ressentez dans votre avion?
21: Il faut venir avec nous le partager, vous comprendrez mieux.
19: Philippe, qu'est-ce que vous faites ici, là?
22: Ah ben, je fais l'instructeur. J'apprends aux gens à voler. Enfin, j'apprends à essayer de les faire voler. Bon, c'est facile, hein, quand tu pars. On met les gaz à fond, on tire sur le manche et puis on sait
19: voler.
22: Et
19: allez, quoi.
22: Après, on réduit les
19: gaz. Juste l'atterrissage, peut-être?
22: Ah non, il n'y a aucun problème. De toute façon, il n'y a aucun problème. On est sûr de revenir au sol, quoi qu'il arrive. On n'a jamais gardé personne là-haut.
19: Alain Daza, vous êtes monsieur le président.
23: Alors, monsieur le président, faut aller, c'est bien loin chercher tout ça.
19: ULM, dans ces trois lettres, ça englobe beaucoup de choses quand même.
23: Alors, ultra léger motorisé, ça correspond à une catégorie d'aviation. C'est-à-dire qu'on passe ULM léger dans la mesure où on ne dépasse pas un certain poids. Les machines sont traitées pour être surchargé, si vous voulez. On est largement en dessous des minima requis. Il y a une rigueur. C'est-à-dire, quand vous montez dans une machine, vous savez que du monde derrière à travailler. Ce sont des ingénieurs qui ont fait les machines. Donc, c'est plus l'ULM qu'on a connu des années 80, où le gars bricolait dans son garage, avec le moteur de la tondeuse. Ça n'existe plus. C'est terminé.
19: Bonjour, Hugo.
2: Bonjour, Patricia.
19: Alors, ancien élève et nouvellement breveté.
2: Oui, en effet. Donc, je suis jeune breveté depuis quelques jours maintenant. Et j'ai été élève pilote pendant un an afin de suivre la formation. C'est quelque chose qui se fait finalement très bien.
19: C'est-à-dire ?
2: Eh bien, on a souvent des idées reçues comme quelque chose d'élitiste ou très compliqué. Et moi-même, je suis ni ingénieur, ni millionnaire. Et en fait, finalement, c'est entre 15 et 25 heures de pratique.
19: C'est tout ?
2: Non, c'est pas tant que ça. Après, il y a un petit brevet théorique qui va avec. Et en termes de prix, c'est pas non plus des choses qui sont excessivement chères. On est sur des budgets entre 1500 et 2000 euros pour avoir un brevet.
19: Bon, eh bien, on parle, mais on va aller faire un petit tour de coucou. Hein. C'est dans celui-ci qu'on monte, là ?
2: Dans celui-ci, vous allez monter, oui. Okay. Donc, on va faire avant, si vous voulez, ce qu'on appelle la pré-vol. C'est-à-dire qu'on fait une visite avant le vol.
19: D'accord.
2: Pour s'assurer que la machine est en bon état.
19: On va faire roter le moteur.
23: Roter le moteur, vous allez voir, ça fait un espèce
2: écoutez,
23: de bruit.
2: C'est pas très
23: poétique, mais écoutez.
2: On va écouter. Voilà. On fait monter le niveau d'huile.
19: C'est quoi cette matière-là ?
23: Ça s'appelle du Dacron. C'est un tissu comme avec, très très résistant qui résiste à plus d'une tonne 5 au mètre carré. Et après, vous obtenez carrément des pots de tambour qui sont.
19: Ça, on dirait une peau de tambour.
23: C'est une peau de tambour, attention.
19: Ouais. Et les ailes aussi ?
23: Les ailes. Alors, vous avez une partie métallique sur les ailes ou une partie entoilage aussi. C'est le même système d'entoilage. Ah,
19: okay. Il faut que je m'installe à la place du pilote, c'est
7: ouais,
19: ça ?
7: Oui, tu veux ?
19: Non !
7: Mais si,
19: mais non, je ne veux pas, non !
7: Mais pourquoi tu veux ?
16: Vous pourriez m'apprendre à piloter !
19: Eh bien, on n'est pas arrivé.
7: On fait la visite pré-vol. Alors, répète après moi, Patricia. Notre père, qui est Zosana. Et on démarre. Vos impressions, madame.
19: Oh, c'était merveilleux.
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24: Allez, on passe côté helvétique avec David Aubry qui nous rejoint. Bonjour David.
25: Bonjour Louise, bonjour à tous.
24: Un artiste genevois vient d'avoir une drôle de surprise.
25: Absolument. Alors si vous vous promenez dans les bois du côté de Genève, vous pourriez tomber sur un espèce de dragon serpent de 4 mètres ou encore un buste de femme.
24: Mmh.
25: Alors rassurez-vous, rien de fantastique ou rien de gore. C'est juste des sculptures réalisées sur du bois mort par un artiste local. Le Jacques Baume, un sympathique retraité, il aime en effet jouer de la gouge et du ciseau à bois. Alors il s'est dit, je vais faire profiter de mes passions aux promeneurs. Eh ben, mauviette pioche, Jaco, il y a un truc qu'il a oublié, les fonctionnaires suisses. Ils ont la tête dure comme du bois, et quand ils disent non, eh ben c'est non.
24: Ah, pourtant, ces œuvres, elles ne gênent personne, David.
25: Ben, c'est clair que pour l'instant, pas un chevreuil ou un écureuil ne s'est plaint, ni même les promeneurs, de plus en plus nombreux d'ailleurs, pour aller admirer ces œuvres. Oui, mais voilà. Le Jacques, il a fait ça sans autorisation dans une zone boisée appartenant à la ville.
24: Mmh.
25: Conclusion, il s'est fait engueuler par les gratte-papiers et tout doit disparaître d'ici au 31 octobre. 4 mois de boulot, ça représente par tous les temps, au fond des bois, du matin au soir, et ben l'administration s'en fout. Après les outils de précision, il n'a plus qu'à sortir la tronçonneuse et foutre tout ça au feu.
24: Bon, la réaction officielle a été assez étonnante quand même, hein.
25: Ça s'appelle la douche écossaise version suisse. Un petit coup de pommade pour commencer et un gros taquet pour finir. Je cite, nous tenons à saluer la qualité et la beauté des œuvres d'art réalisées. Cependant, conformément aux principes de gestion des espaces forestiers de la ville, aucune sculpture ni installation artistique n'est autorisée dans les forêts. Point final. La raison, écoutez bien, il faut rendre la nature à la nature. Un arbre qui meurt, ça sert de refuge à plein de petites bestioles, donc on n'y touche pas. Conclusion d'administration, on ne met pas la ville devant le fait accompli. Il avait qu'à demander. Et il conclut que s'il avait demandé, eh ben de toute façon, ils auraient dit non. Donc voilà. Le Jacques vient donc d'inventer, bien malgré lui, l'art forestier éphémère. Néanmoins, Loïs, il y a une chose qui est bien, c'est qu'il aura de quoi se chauffer cet hiver.
24: Oui, c'est ça. Bon, après, c'est quand même bien des heures de boulot foutues en l'air. Merci beaucoup, David, pour cette nouvelle anecdote. Je rappelle qu'on y retrouve hein, toutes vos histoires sur l'application ICI, puis sur ICI.fr Besançon. Et puis moi, je vous souhaite un très bon week-end. On se dit à lundi.
25: Bon week-end, à lundi.
24: À lundi, David.
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1: Jolie bouteille, sacrée bouteille, veux-tu me laisser tranquille?
2: Je veux une petite révolution est en train de se jouer et elle ne pèse pas bien lourd, juste 55 grammes. 55 grammes en moins par bouteille, autant dire même pas le poids du cassis que l'on met dans un kir royal.
3: Tu bois des kirs, toi ?
2: Bah oui, je bois des kirs avec modération, bien sûr. Mais revenons à notre bouteille. 55 grammes en moins, je disais.
4: Elle est légère, légère.
2: Ce régime minceur pourrait bien alléger sérieusement le bilan carbone de toute la filière, racontent nos confrères de Lyon Républicaine. Testé par les caves de Bailly-la-Pierre à Saint-Brie et conçu par Veralia, le géant européen du verre, cette nouvelle bouteille passe de 775 à 720 grammes. Visuellement, rien ne change. À l'œil nu ou en main, on n'y voit que du feu. Mais derrière cet allègement invisible se cache un vrai coup de pouce pour la planète.
5: Eh bien, c'est une merveilleuse invention, bonne invention.
6: Merveilleuse invention.
2: Car aujourd'hui, le gros problème environnemental du vin, c'est la bouteille. Produire du verre, ça chauffe fort, des fours à 1800 degrés et beaucoup d'énergie. Alors forcément, chaque gramme économisé, c'est du CO2 en moins dans l'air. À grande échelle, le calcul est vite fait. 1 million de bouteilles allégées, c'est 18 tonnes de CO2 économisées.
7: Tu sens l'impact là ?
8: Ah oui, je sens l'impact.
2: Un gros impact, hein, mais il a fallu 2 ans de tests, de modélisation et d'essais en conditions réelles. Eh oui, encore raté. La bouteille devait tenir le choc, supporter la pression, le transport, le vieillissement en cave. Et les gens qui font de la musique avec. Maintenant, la transition va se faire en douceur. Chez Bailly-la-Pierre, cette démarche s'inscrit naturellement dans une philosophie déjà bien ancrée, stocker, produire et avancer pas à pas vers un crément plus éco-responsable.
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9: Et ça marche très bien de scroller sur les réseaux sociaux. Oh, regarde comme il est mignon. Bon, d'accord, ça c'est mon problème. Mais ça a du bon parfois parce que j'ai découvert un compte Instagram qui va vous être utile et qui marche très bien, c'est Sortir à Laval.
10: Aujourd'hui, déjà, je suis suivie par plus de 7300 personnes. Donc en un an et demi, honnêtement, je m'y attendais pas du tout.
9: Vous l'avez compris, c'est la créatrice du compte Instagram, Elena Vieira-Granger.
10: Et l'idée, donc, c'est de mettre en avant des commerçants, des créateurs, des événements, des activités.
9: Via des vidéos et des posts événements comme celui-ci, par exemple.
11: J'ai une super nouvelle pour toi. Une nouvelle adresse gourmande vient d'ouvrir ses portes. Un nouveau lieu qui va te faire voyager avec sa déco sur le thème de l'univers, mais aussi son offre.
9: Ça marche tellement bien que
10: j'ai pas mal de demandes aussi de créateurs, de personnes qui aimeraient être mises en avant, donc de plus en plus chaque mois.
9: Moi, par exemple, j'aimerais bien me lancer dans les chansons pour enfants. Ce rêve bleu. Non ? Bon, d'accord. Et sinon, pourquoi avoir lancé Sortir à Laval ?
10: Je suis une amoureuse de Laval et de la Mayenne. Et en fait, je voulais montrer qu'à Laval et en Mayenne, on ne s'ennuie pas. Bah, il faut venir à Laval, qu'on connaisse ou non. Et même que les Lavallois et Mayennais ont plein de choses à faire près de chez eux.
9: Et ça marche bien parce qu'Elena, elle est dans la com. Donc, elle connaît bien les stratégies qui fonctionnent. Déjà, de centraliser les infos, mais d'une manière précise.
10: Et surtout sur les réseaux sociaux qui se consomment rapidement. On le voit aujourd'hui, bah, la société consomme de plus en plus de contenu sur les réseaux sociaux qui doit en plus de plus en plus court pour capter l'attention, etc. En même temps qu'on consomme de ses contenus, de ses amis sur Instagram, et bien en même temps on peut s'informer sur Laval. En tout cas sur Instagram, ça manquait.
9: La plus-value, c'est le côté intergénérationnel.
10: J'essaie vraiment de toucher tout le monde, que ce soit des familles, des jeunes, des personnes plus âgées. Donc vraiment, bah, par exemple, dans les programmes du week-end que je fais toutes les semaines, donc c'est un poste qui recense toutes les activités du week-end, et bien j'essaie vraiment de mettre autant de la culture, enfin du théâtre, de la musique, des sorties en famille, des choses un peu plus de niche, mais que vraiment tout le monde puisse s'y retrouver.
9: La couleur rose.
10: De base, je suis repartie du logo de la ville, en fait, qui est un peu rose-violet. Du coup, pour avoir une cohérence sur le compte, en effet, que ce soit aussi beau visuellement quand on va sur le compte et qu'on retrouve aussi facilement, parce que sur chaque poste, du coup, il y a le titre, toujours avec de l'écrit pour donner les informations.
9: Et aujourd'hui, Elena, elle fourmille d'idées. Son compte Instagram est un début pour d'autres projets. Elle aimerait, par exemple, organiser des événements, toujours dans le but de mettre en valeur le savoir-faire mayennais. Alors, vous l'avez compris, le compte Insta Sortir à Laval, ça marche.
12: Avoir une belle voix, c'est un vrai sujet.
9: Oh, pardon, ça c'est encore mon téléphone, je suis désolée. Promis, je le range. Dans une seconde.
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2: Bonsoir à tous et bienvenue pour ce nouveau rendez-vous de Y'a pas que Paris dans la vie. J'espère que vous avez passé une bonne journée. Chaque soir, on se retrouve, vous voyez, il est 20h, on y est, avec une belle promesse, celle d'une balade qui va nous conduire une fois encore aux quatre coins de l'Hexagone à travers vos initiatives en région. Nous irons ce soir à Angers découvrir un savoir-faire ancestral en découvrant des couteaux artisanaux de qualité. On ira dans le sud, en ce début d'automne, en nous demandant ce que devient la cigale après l'été. Et puis nous avons notre invité. Un haut fonctionnaire territorial, géographe de formation. Il fera une grande partie de sa carrière dans l'administration publique, le développement territorial. Il s'investit tout au long de sa vie de manière croissante dans le monde associatif et la protection animale. Il est président depuis juin dernier de la SPA. C'est avec beaucoup de plaisir que je reçois un homme engagé qui aime l'environnement, le patrimoine. Jacques Gauchy est avec vous jusqu'à 21h. Bonsoir monsieur le président de la SPA.
3: Bonsoir.
2: Société protectrice des animaux, est-il encore utile de le rappeler? Oui, parce qu'il y a toujours des campagnes de sensibilisation, c'est toujours important, et on en parle en fin d'émission pour évoquer évidemment toutes vos actions. On a trouvé que votre parcours, comme tous les parcours de nos invités, est atypique et surtout inspirant. C'est aussi pour ça qu'on a souhaité vous inviter à ce voyage. On y va?
3: On y va.
2: Vous êtes prêts? Je sais pas, vous regardez souvent dans les albums photos? Vous êtes du genre, Jacques Gauchy, aller droit devant sans vraiment regarder un peu derrière?
3: Alors, les deux à la fois, on est tous nostalgiques de quelque chose. Mais quand, et j'ai coutume de dire, quand je reçois, quand je vois des, en face de moi, des élus avec lesquels nous avons pu avoir par le passé des difficultés de relationnelles au niveau donc de refuge ou d'autres choses, je leur dis, j'ai un excellent ami préfet qui avait coutume de dire, quand je conduis le char de l'État, je ne regarde pas dans le rétroviseur. Donc moi, sans prétention, je ne conduis pas de char, mais je conduis l'autobus de la SPA. Et c'est vrai que j'ai tendance à regarder plutôt devant que derrière.
2: Votre parcours, il démarre à Alès, alors un peu par hasard. C'est la région Occitanie. Je dis par hasard parce que je crois que c'était votre papa qui travaillait là-bas à ce moment-là.
3: Pharmaciens. Alors, mon père a ouvert sa première pharmacie à Saint-Lindre, un petit village à côté d'Alès. Et donc, c'est totalement par hasard que je suis né dans le Gard.
2: Mais vous y vivez ou vous allez pas y rester très longtemps?
3: Alors j'y reste, je pense, un an et demi.
2: Après. Vous n'avez pas de souvenirs?
3: Aucun.
2: C'est un lieu, vous y retournez aujourd'hui, c'est un lieu qui a une importance, c'est malgré tout un ancrage, c'est là où vous êtes né.
3: J'aime bien ce département. Il y a de magnifiques paysages. J'aime bien quand je me déplace et que je retourne dans le sud-est, où on verra après que j'ai quand même pas mal œuvré. J'aime bien ne pas prendre les grands axes, et j'aime bien descendre par la route des Gorges de la Visse, qui est un endroit absolument magnifique.
2: Bon, Alès et le Fort Vauban, c'est voilà, la cathédrale Saint-Jean-Baptiste, la région Occitanie, on ne va pas non plus s'y arrêter pour l'instant, même si ça reste l'ancrage puisque vous y êtes né. Mais très vite, vous allez conduire à Paris. Votre école primaire, votre collège, votre lycée, j'imagine, tout se fait sur Paris même.
3: Alors tout se fait à Paris, d'abord l'école communale de la rue de l'avenue de Bouvines, près de la Nation, parce que l'appartement familial était là, et ensuite on déménage, on va à rue Belgrand, et en fait, écoutez, moi je n'ai pas connu le collège, puisque j'étais tout de suite de la 6e à terminale au lycée Voltaire.
2: Alors, certes Paris, mais vous savez qu'on essaye de s'éloigner de Paris. Il y a un lieu qui vous a particulièrement marqué, qui vous marque encore aujourd'hui, on va le comprendre, puisque vous allez aussi grandir là-bas, c'est dans l'Aveyron. Voilà, c'est une région qui va énormément compter, parce que je crois que vous aviez des grands-parents, tout simplement, qui étaient là-bas à ce moment-là.
3: Alors, du côté de mon père, mon grand-père est d'Ajac, ma grand-mère d'une commune du Tarn-et-Garonne qui jouxte Najac, qui s'appelle Ginals.
2: Ok.
3: Et j'ai passé toutes mes vacances scolaires à Najac.
2: Alors Najac, parlons de Najac. On est non loin de Villefranche-sur-Ouergue. J'ai regardé selon le dernier recensement 770 habitants en 2023. C'est tout petit.
3: C'est petit. C'est une petite commune peu peuplée, mais très grande en superficie, puisqu'il y a eu dans les années 60 de mémoire une jonction entre la commune de Villers et celle de Najac. Donc le territoire est